0: célébration du Christ ressuscité, de la venue de l'Esprit-Saint, et puis une harmonique de traverser des frontières. C'est-à-dire l'Assemblée, l'Église, le peuple, il se constitue à partir de peuples d'origines différentes, à partir d'Israël, bien sûr, le peuple que Dieu a appelé et qui est nommé proprement peuple de Dieu dans les Écritures, et puis à partir de personnes appelées de toutes les nations.
1: Oui, parce que c'est important, il y a un appelant et un appelé, si j'ose dire. Pour vous, l'appelé est universel.
0: L'appelé est universel et c'est une des découvertes des apôtres et des premiers disciples qui tous sont juifs ou juives et qui découvrent que l'Esprit-Saint est donné après la résurrection du Christ à ce qu'on appelle des païens, des gens des nations. Et alors, ces gens des nations viennent à la foi. Alors, à l'époque, le judaïsme connaissait déjà des personnes des nations qui s'intéressent au Dieu d'Israël, mais là, un pas nouveau est franchi et on reconnaît leur place dans ce peuple nouveau, dans cette assemblée nouvelle qui vit de la nouveauté de la résurrection.
1: Moi, ce que j'aime bien dans l'idée d'appel, c'est qu'il y a une idée un peu de convocation. Est-ce que l'Église, c'est une convocation? Vous voyez ce que je veux dire? Est-ce qu'on reçoit une sorte de convocation
2: Oui, il me semble que c'est très intéressant parce que ça s'inscrit dans la longue tradition de la création. Elle est donnée par la parole, dans l'interpellation venant par les prophètes, et une appellation qui est aussi un peu une provocation. Tout ce que tu fais, est-ce que tu es vraiment sûr que tu peux le faire au nom du Seigneur? Ou est-ce qu'il n'y a pas des choses auxquelles on pourrait renoncer? Donc le fait d'être toujours aux prises d'un appelant qui n'est pas simplement caché dans un passé, mais qui est présent dans ce qui se passe aujourd'hui, a besoin que nous prêtions l'oreille à cette voix fine, souvent, que Dieu prend dans notre monde pour dire « tu es appelé ». Et envoyer. Donc les deux demandent qu'il y ait un lien auquel j'adhère et qui me traverse, aussi bien dans ce que j'entends que dans ce que je rends.
1: Ce que vous êtes en train de dire dans cette première partie de notre émission, c'est qu'en fait, il y a, au-delà de ce qui est très visible, il y a quelque chose d'invisible. Est-ce que c'est légitime de faire une sorte de dichotomie entre l'Église visible et l'Église invisible ?
0: Alors je pense que la dichotomie a existé au fil de la tradition. Elle est sans doute assez dangereuse pour au moins deux raisons. La première, c'est que dans l'Église, il y a une forme de dimension sacramentelle, c'est-à-dire que le visible est fait pour traduire de l'invisible. De même que dans l'Eucharistie, dans la célébration de l'Eucharistie, on voit du pain et du vin qui sont consacrés après que la parole a été proclamée et prêchée, et on reconnaît la présence du Christ ressuscité qui donne son corps et son sang et qui constitue et qui nourrit son peuple. Donc le visible révèle de l'invisible, c'est vrai de toute l'Église. Mais ensuite, il faut bien dire que l'Église est apparue parce que le Christ annonçait, non pas l'Église, mais le royaume de Dieu. Le Christ annonce que Dieu fait venir son royaume, c'est-à-dire Dieu transforme notre réalité en profondeur et dans toute cette dimension, dans toutes ces dimensions, pardon. Et l'Église est le peuple qui, en effet, naît en réaction à cette annonce-là. Et donc, c'est un peuple visible, dont il est bien visible qu'il essaie de vivre de la nouveauté du royaume, qu'il vit de cette nouveauté de façon différente, on pourrait dire inculturée, c'est-à-dire variée selon les cultures, selon les moments, etc. Et puis qu'il vit aussi avec des limites de son époque, des mentalités, etc. Donc je pense que c'est très important de dire la visibilité de ce qui se joue là, et de dire c'est justement cette visibilité qui renvoie à la nouveauté du royaume toujours nouvelle.
1: Est-ce que c'est pas trop visible, justement? Vous savez, c'est cette fameuse phrase de Renan qui a été reprise par Harnack. Jésus a annoncé le royaume et c'est l'Église qui est venue. Est-ce qu'il n'y a pas une sorte d'opacité, quelquefois, de l'Église, institution, par rapport à...
2: Ce que j'aime bien dans votre manière de parler, c'est de dire « parfois ». Parce que là, ça démontre une situation telle qu'on la connaît en Occident, en France, etc. J'ai eu la chance d'être très, très aux prises avec les chrétiens en Europe de l'Est jusqu'à la chute du mur. Et là, on ne peut pas dire que c'était trop visible. Mais tout ce qui était invisible, il fallait vraiment le soutenir pour que le courage d'être dans cette confiance qui dépasse le confort sociétal, puissent demeurer unis à l'intérieur d'une personne, alors que la société ne voulait rien savoir. Donc du coup, parfois, et la manière de dire, c'est peut-être à telle ou telle époque, ça ne nous convient pas bien. Eh ben, c'est pas grave. Il y a eu d'autres époques, il y a d'autres situations où c'est le moins. Toi, avant de te mettre sur un lieu de critique simplement, mets-toi même à entendre. Est-ce que tu es peut-être quelqu'un à qui Jésus dit, toi, tu es comme une pierre, et j'aimerais bien que sur cette pierre-là, on ne se casse pas la gueule, mais je puisse construire mon église. Mmh. Et donc, et si tu entends ça, vas-y, et tu vas savoir comment ça peut s'articuler avec les autres. Mais la critique qui se fait trop sociologique me paraît pas très créatrice de nouveautés. Et c'est peut-être de ça qu'on a besoin, de toutes sortes de manières d'être différemment. J'en suis de cette église, mais autrement que toi.
1: Ça, c'est quelque chose d'assez intéressant, parce qu'on voit qu'il y a une forme de critique, effectivement, de l'institution, mais pas du tout créatrice, pas du tout créative.
0: Tout à fait. Alors, ouais. On a souvent appelé la capacité de l'Église à se réformer au fil de l'histoire. On y a souvent reconnu le travail de l'Esprit-Saint, c'est-à-dire il y a des critiques qui opèrent comme des retours aux sources, des retours à l'Évangile, à la bonne nouvelle du royaume, qui redonne de vivre de cette nouveauté du royaume, et alors qui reforme l'Église un petit peu autrement. Et on peut dire l'histoire de l'Église comme l'histoire des Églises, c'est une longue histoire où à la fois la course se poursuit, et à la fois il y a des retours aux sources et des redécouvertes que l'Évangile vient nous interpeller autrement et nous donner de vivre autrement qu'on ne l'avait perçu. Autrement dit, l'histoire de l'Église, c'est aussi une histoire de conversion, non seulement bien sûr individuelle, en réponse à l'appel de l'Esprit-Saint dans nos cœurs, mais aussi collective et ecclésiale.
1: Alors on a commencé à faire une sorte de définition un peu générale, maintenant on va rentrer un peu dans des éléments plus précis, enfin c'est déjà très précis, mais plus et aussi lié à l'histoire de la théologie. Je vous propose pour faire une transition, qu'on écoute un texte, c'est la constitution dogmatique du Concile Vatican II qui s'appelle Lumen Gentium, c'est le paragraphe 21, le texte date de 1964.
3: Le Christ est la lumière des peuples. C'est pourquoi le présent Saint-Concile, réuni dans l'Esprit-Saint, souhaite ardemment, en annonçant l'Évangile à toute créature, illuminer tous les hommes de la clarté du Christ qui resplendit sur le visage de l'Église. L'Église est, dans le Christ, en quelque sorte le sacrement, c'est-à-dire à la fois le signe et le moyen de l'union intime avec Dieu et de l'unité de tout le genre humain. Cette Église, constituée et organisée en ce monde comme une société, subsiste dans l'Église catholique, gouvernée par le successeur de Pierre et les évêques qui sont en communion avec lui, bien que de nombreux éléments de sanctification et de vérité se trouvent hors de ces structures, éléments qui, appartenant proprement par don de Dieu à l'Église du Christ, appellent par eux-mêmes l'unité catholique.
1: Voilà, vous êtes bien sur KTO, nous sommes dans la foi prise au mot pour un numéro des 20 ans, qui célèbre les 20 ans de cette émission, et nous parlons de l'Église en compagnie du père François Audinet et d'Agnès von Kirchbach. Alors, on a entendu cet extrait de la constitution dogmatique Lumen Gentium. Il y a deux choses que j'aimerais que vous commentiez. La première, c'est l'Église est en quelque sorte le sacrement, c'est-à-dire le signe et le moyen de l'union intime avec Dieu et l'unité de tout le genre humain. Comment est-ce que l'Église peut être un sacrement ?
0: Alors il faut bien voir qu'elle n'est pas un sacrement exactement au même titre que le baptême, l'Eucharistie, la confirmation, sont appelés des sacrements. On peut dire qu'elle est sacrement au sens où elle est justement à la fois signe et moyen, c'est-à-dire les deux termes qu'on entendait dans ce passage de la Constitution. Autrement dit, ce qui est visible ou audible, le signe, eh bien, c'est là que Dieu fait un don qui nous transforme, le moyen. Mmh. Et le moyen se traduit par des signes. Alors, évidemment, ça dit l'Église dans ce qu'elle a de plus beau. Il arrive que la signification soit obscurcie, soit par des persécutions qui viennent de l'extérieur, soit par les fautes innombrables qui viennent de l'intérieur. Mmh. Mais l'Église telle qu'elle est voulue par Dieu dans ce monde, peut-on dire, telle que la venue du royaume la suscite, elle a cette dimension sacramentelle qui fonde le fait qu'il y ait des sacrements ensuite, comme le baptême et l'Eucharistie. Et pour être complet, on devrait dire que le moment où, au 19e puis au 20e siècle, apparaît cette idée de l'Église comme sacrement, c'est parce que ça vient de l'idée que le Christ lui-même peut être dit sacrement, au sens où le Christ nous donne le salut, nous annonce le royaume, il le fait vraiment, et en même temps, il le montre. Et donc, il n'y a pas de distance dans le Christ entre ce qu'il montre et ce qu'il fait.
1: Alors, il y a la formulation catholique, orthodoxe, protestant, n'ont pas tout à fait la même définition du sacrement. Est-ce que ça marche quand même pour vous, si j'ose dire?
2: Je crois que le père François a déjà donné une ligne pour entendre que ça peut mal marcher pour les autres confessions chrétiennes, parce que c'est à partir du 18e, 19e, 20e siècle que les choses se formulent, dogmatiquement parlant, à partir de ce terme sacrement. Mmh. Or, le mot sacrement a un métalangage et qui n'a absolument pas la même résonance positive et structurante du côté de la théologie protestante. Donc du coup, on entend toujours et on écoute gentiment les dogmaticiens qui utilisent ce langage, on se reconnaît absolument pas là-dedans. Mm-hmm. Donc une fois qu'on a dit c'est pas mon langage, on doit quand même se dire mais je crois quoi moi? Comment je vais le dire? Et c'est là où on voit combien l'histoire de la théologie est riche et intéressante, parce que si on n'utilise pas le même langage, on dit peut-être la même densité qui essaye de coordonner entre ce qui est donné dans la vie du Christ, suscité par l'Esprit comme moyen de vivre de ce mystère trinitaire aujourd'hui, et pour lesquels du côté protestant, l'Eucharistie et le baptême sont les deux lieux de génération, de régénération, de naissance pour une appartenance à ce corps du Christ. Il me semble, aucune autre religion dans notre monde auquel on peut adhérer sans que ce soit par la naissance. Mmh. Donc, habituellement, tu es tibétain, ben c'est normal que tu sois bouddhiste à la tibétaine. Mmh. Si tu es japonais, ça va être cette religion bouddhiste, mais à la... Et chez le christianisme, comment on peut signifier une appartenance qui dépasse les traditions, les habitudes, les spiritualités premières, pour dire une nouveauté, comme vous en parliez, où finalement la nouveauté définitive du royaume fait irruption dans l'aujourd'hui. Mmh. Et c'est bien le baptême. On vient de vivre sur Vézelay une magnifique célébration pascale avec un jeune homme qui s'est reconnu dans la foi qu'il commence à balbutier et qu'il a reconnu sur l'une ou l'autre des personnes présentes en disant « Oui, ça c'est moi. » Et votre manière de vivre l'Église pas seulement dans les murs, mais aussi en dehors de murs. Ça, c'est la communauté dont je me reconnais membre. Et je crois qu'on aura probablement, du côté protestant, rarement un discours très construit, dogmatiquement parlant, là-dessus, mais un cheminement qui inscrit les différents éléments entre ce que l'on veut signifier et ce qui est signifié grâce à ce qui nous précède, cette parole qui nous précède et qui nous plonge dans une nouvelle possibilité d'être à nous-mêmes, d'être à Dieu et d'être aux autres.
1: Et on voit l'intérêt du dialogue, parce que vous comme moi, Père Audinet, vous avez dû chanter à tue-tête et faux, enfin pour moi, mais juste pour vous, peuple de baptisés, etc. Ça nous parle aussi, cette manière de voir les choses à partir de la fidélité au baptême.
0: Tout à fait, c'est vrai qu'il y a une... prégnance, on peut dire, de l'expérience liturgique dans la manière dont on parle de l'Église. C'est vrai, alors je dirais, à mon avis, dans toute confession, mais de façon très accentuée, dans le catholicisme et dans l'orthodoxie. Mmh. Et cette expérience liturgique va avec l'expérience de lecture de la Bible, de réception des Écritures, et va avec aussi l'expérience de style de vie, on pourrait dire de diaconie, c'est-à-dire que dans l'Église, il y a aussi une expérience de rencontre des plus précaires, d'attention, de vie dans la charité, comme le Christ l'a vécu dans l'Évangile, comme le premier signe de la venue du royaume, qui est l'annonce de la bonne nouvelle aux pauvres. Et en fait, quand on parle de l'Église, il y a tout cela. La référence aux Écritures, une longue tradition, l'expérience liturgique, l'expérience de diaconie, etc. Notre discours sur l'Église est très composite, en fait.
1: C'est ça. La deuxième partie de la citation, c'est « Cette Église constituée et organisée en ce monde comme une société subsiste dans l'Église catholique ». Comment est-ce qu'il faut comprendre ce « subsiste dans » ? Je m'adresse d'abord à vous, parce que vous êtes l'exégète.
0: Je crois qu'il faut d'abord en rappeler l'histoire. C'est-à-dire que on a longtemps, dans l'Église catholique, et souvent dans une veine polémique anti-luthérienne ou anti-calviniste, on a voulu identifier l'unique Église du Christ à l'Église catholique, en disant la seule manière d'appartenir à l'Église du Christ, c'est de vivre dans l'Église catholique. Et puis, avec cette expression latine, subsistit in, l'Église du Christ subsiste dans l'Église catholique, le Concile a voulu à la fois manifester que l'Église catholique comme institution, et malgré ses limites, elle montre bien dans ce monde, elle signifie quelque chose de l'unique Église du Christ, et en même temps, comme le même paragraphe le rappelle, nous l'avons entendu il y a un instant, eh bien, elle reconnaît des éléments de sanctification, et j'ajouterais, ce n'est pas le Concile mais moi, des éléments d'ecclésialité, ce n'est pas dans ce paragraphe-là, qui sont évidemment dans les autres Églises. Et donc le subsistit in, il permet de dire à la fois ce lien entre l'Église catholique et l'unique Église du Christ, et à la fois de reconnaître eh bien, la variété des configurations ecclésiales.
1: Alors évidemment, même question. Est-ce que vous subsistez, vous aussi?
2: Oui. Donc, il me semble toujours très intéressant de voir les décalages qui se font petit à petit et partir de cette identification du 19e siècle et jusqu'au milieu du 20e, de dire l'Église catholique romaine est identique à ce que l'Église peut être, de se réduire à une auto-évaluation différente parce que les autres sont reconnus à partir du même baptême, c'est énorme. C'est énorme et à mon avis, ce ne sera pas la dernière manière de reformuler les choses parce qu'il y a des frères et sœurs dont on découvre combien Dieu leur est fidèle. Et donc que nos ecclésiologies se formulent en lien avec ce que nous percevons. Et moi qui suis assez myope, si je ne vois pas tout de suite, à moins de mettre des lunettes, je comprends très bien que ça peut arriver en théologie. Qu'on ne voit pas tout de suite, et on ne sait même pas qu'on est myope. Ce qui est vrai pour la longue tradition protestante, quelle qu'elle soit dans sa formulation après, le fait d'avoir été exclu et ensuite maintenant admis un tout petit peu dans la réflexion ecclésiologique, ça peut parfois chagriner, ça c'est vrai, mais c'est pas la peine de faire la tête pour autant. Donc c'est pas la peine parce que la reconnaissance désirée entre frères et sœurs baptisés finalement reçoit son vrai visage parce que beaucoup d'autres frontières peuvent être franchies encore. Là, on est dans une frontière de confessionnalité. Mais quand je pense à tant d'hommes et de femmes qui, socialement parlant, sont marginalisés, mais qui sont baptisés comme moi, pourquoi ne pas être profondément, moi aussi, choqué que je ne fais pas autant d'efforts pour vivre au-delà de ces frontières sociales ou politiques ou générationnelles ou culturelles, une unité au sens qui permet à l'autre d'être pleinement ce qu'il ou elle est sans la ramener à moi. Et donc, du coup, je trouve que cette manière d'utiliser le mot œcuménique au sens extrêmement large, très, une grande aide pour dire nous avons beaucoup de raisons d'espérer d'avancer dans des clarifications. Et aujourd'hui, je trouve aucune difficulté de dire je suis une protestante catholique. Dans le sens de je prends le tout du mystère de Dieu. Et si les autres exprime cet appel du mystère de Dieu de cette manière-là, c'est pas à moi de leur dire c'est vrai ou c'est faux. Qui suis-je? Je cite la lettre de Jacques.
1: Je pense que vous êtes aussi assez d'accord, parce que là, vous nous avez fait l'exégèse de Vatican II, mais dans vos écrits, vous défendez l'idée d'une sorte de, vous l'avez déjà dit d'ailleurs, de diaconie. Donc l'Église n'est pas là que pour dire qui est dedans, qui est dehors. Au contraire,
0: elle est constituée à la base par ce qui la dépasse. On pourrait dire, une difficulté pour la théologie catholique, c'est toujours de ne pas penser seulement à partir de ce qui lui est donné et qu'elle peut, disons, maîtriser plus ou moins, mais un rappel du fait qu'elle est constituée par un mouvement qui la dépasse. Et par exemple, le rappel de la distance entre l'Église et le royaume de Dieu, eh bien, nous rappelle que quand le Christ annonce le royaume, il le fait aux plus pauvres, que ces gestes de compassion, ces gestes de transformation de leur réalité, c'est ça qui montre que, en effet, le royaume advient, de sorte que, comme le pape Léon XIV l'a rappelé dans Dilexité, tout au long de l'histoire de l'Église, des Églises, il y a cette reconstitution avec et autour des plus précaires, et en même temps une tendance à l'oublier. C'est-à-dire, il y a dans l'Église parfois une tendance à privilégier uniquement la liturgie ou l'annonce orthodoxe de la foi, en oubliant cette reconstitution autour des plus pauvres ou des plus précaires. Et puis heureusement, l'Esprit-Saint permet qu'elle revienne d'époque en époque. Et sur ce point, me semble-t-il, eh bien, nous nous retrouvons en effet entre chrétiens, notamment dans des contextes d'épreuve ou de grande précarité, etc. Nous nous retrouvons à accueillir le même royaume et à découvrir que nous sommes dépassés par le même mystère de la compassion de Dieu.
1: Alors vous avez commencé à dire, Anselm Kirchbach, vous êtes catholique. Alors ça me rappelle, vous avez ces notes là qu'on dit dans le credo, une sainte catholique et apostolique. Et je vais être un peu provocateur, mais c'est un peu, l'Église n'est pas une. Sainte, il va falloir redéfinir, parce que quand on voit ce qui se passe, les crises dans lesquelles que les églises ont traversé, c'est compliqué. Catholique, bon, il y a aussi des protestants, et apostolique, on a commencé un peu à parler de diaconie, mais qu'est-ce qu'on définit par apostolique? Premier mot, là, vous avez fait une définition, vous avez fait un petit déplacement de catholique.
2: Oui, donc le mot catholique, dans un premier sens, n'est pas lié à l'Église romaine. Donc il est d'abord une manière d'attester que la diversité même à l'intérieur des familles chrétiennes est constitutive de son ensemble, de sa globalité. Et c'est parce qu'elle est diverse qu'elle est une. C'est-à-dire, j'utilise pas ma manière d'être différent pour faire la guerre à l'autre. Donc la tendance à l'uniformité, elle est très forte, notamment quand on est habité par un esprit de domination. Et étrangement, cet esprit n'a pas fait halte devant les portes de l'Église. Donc du coup, cette tentation de devoir renoncer à un esprit de maîtrise et de domination à l'intérieur même de la famille chrétienne et de dire, chez toi, en Éthiopie, on fait comme ça, et je le respecte. Pour moi, la catholicité, c'est cette capacité de prendre acte de ce qui est indispensablement divers et un, parce qu'il n'y a qu'un seul qui appelle. Et donc la catholicité, de ce sens-là, renvoie à Dieu dans son unité qui est trine. Et donc si on pouvait dans l'Église être un peu plus à l'image de la Trinité, je crois qu'on gagnera beaucoup en unité, on gagnera beaucoup en apostolicité, dans le sens que l'apostolicité n'est pas ce qui est dans le passé. L'apostolicité, c'est comme vous disiez là tout à l'heure, dans le diaconat que j'apporte au monde et dans la manière de porter le monde dans une action concrète, dans ma liturgie, dans ma prière. Tout cela est indispensable. indispensable pour que le monde puisse retrouver cette appartenance. La sainteté, c'est une appartenance, un saut d'appartenance. Et c'est cette appartenance-là qui ne se prouve pas, c'est Dieu qui m'habille, qui nous habille de sa sainteté pour que apparaisse que ce que nous sommes ensemble est son œuvre et pas notre œuvre. Voilà, donc juste un petit...
1: Je tiens juste à dire, parce qu'on a l'impression que vous parlez comme une protestante, vous êtes en train de faire une glose presque textuelle des Épîtres de Paul.
2: Oui.
1: Qui dit exactement ça, hein, l'unité des églises, il est capable d'utiliser le mot église au pluriel et au singulier, et que ce n'est pas nous qui donnons le sens à l'église, c'est celui qui nous appelle qui le donne. Vous avez
2: tout, oui. Oui, oui, tout à fait. Donc, je pense que vous le disiez là tout à l'heure, dès qu'on se réfère à ce livre dans sa diversité même qui fonde notre discours, notre élaboration parfois difficile hein, sur le tout, a cette magnifique possibilité de nous dire voilà une ligne de sens et voilà à partir de ces autres écritures une autre ligne, et de ne pas avoir peur devant la diversité que les écritures fondent pour nous, et les écritures fondent la possibilité de dire en positif et il y a le présentiel, je ne sais pas si on peut absentiel, mais en tous les cas, quelque chose qui permet d'ouvrir un espace où il ne s'agit pas simplement de gérer un héritage, mais d'inventer dans la nouveauté pascale quelque chose qui manque encore au visage du Christ.
0: Je dirais que ces quatre notes de l'Église, une sainte catholique et apostolique, il faut comprendre, je vais rajouter un cinquième mot compliqué, qu'elles sont eschatologiques. Oui. C'est-à-dire qu'elles disent, eschaton en grec, c'est ce qui est dernier, ce qui est ultime, et donc elles sont eschatologiques au sens où elles manifestent les temps nouveaux, que les apôtres identifient comme les temps derniers, elles manifestent la nouveauté que Dieu fait dans l'histoire, et elles manifestent quelque chose du royaume. Et donc elles ne jouent pas d'abord, à mon avis, entre les Églises, mais dans le rapport, et vous en avez parlé, entre l'Église du Christ dans sa globalité et toute l'humanité et même toute la création. L'Église veut servir l'unité de ce monde et elle reçoit un don pour cela. Et pourtant, en effet, les Églises se déchirent entre elles, mais elles reçoivent quelque chose de la vocation à l'unité de l'humanité. Elles voient quelque chose de la sainteté de Dieu qui se manifeste, de sa compassion qui est capable de transformer notre histoire. Elles vivent la catholicité au sens où l'Église peut être présente dans toute culture, recevoir le bien de toute culture et annoncer l'Évangile avec les mots, les idées, l'histoire de cette culture. Et puis l'apostolicité, elle dit le côté actuel d'une longue tradition et aussi le fait que mystérieusement cette actualité puisse se transmettre. C'est-à-dire ce qui était nouveau au matin de Pâques ou au matin de la Pentecôte demeure toujours nouveau pour nous et étonnamment on peut se transmettre une nouveauté, voilà, ce qui est très, très paradoxal. Et cette nouveauté, elle est une transformation. Ça me semble important de bien voir ces quatre termes dans leur dimension justement eschatologique pour ne pas juste chercher à cocher des cases. Est-ce qu'on est saint à 20%, 1 à 10%, catholique à 30%, voilà. Ouais. Je crois que c'est pas sur ce registre-là qu'il faut les prendre.
1: C'est intéressant ce que vous avez dit aussi, le fait que prenons le point de vue, ce qu'on peut appeler le monde, sans vouloir le dénigrer, mais malgré tout, vu du monde, il y a quand même une très forte unité des différentes confessions chrétiennes. Enfin, ça se sent. Vous êtes, enfin, et ce que vous dites est vraiment juste. Il y a une possibilité de rentrer dans toutes les cultures.
0: Tout à fait. Et sans doute, ce qui est nouveau avec la prise de conscience dans les derniers siècles de la variété du monde, de la variété des cultures et des religions, avec un christianisme qui s'est désanctuarisé de l'Europe, notamment. Et ce qui est caractéristique de ça, c'est de prendre conscience de cette familiarité entre églises chrétiennes bien plus grande que ce sur quoi on pouvait appuyer pour se définir par différence d'avec les autres églises chrétiennes.
1: Je continue dans cette partie sur les notes ou la définition de l'Église. Il y a la question des ministères et de l'autorité. Alors j'ai envie de vous poser à l'un à l'autre une question un peu provocatrice. Qui gouverne l'Église ?
2: Eh bien, je ne sais pas. Donc, dans le sens que votre question a choisi un singulier pour l'Église, et on a déjà dit, c'est l'Église du Christ. Mais est-ce que le mot gouvernance appartient à cette entité que nous saisissons par la foi? Et après, il y a le pluriel, les églises, et là, nous avons des

0: gouvernance et ça passe par toutes sortes de structurations internes. S'il y avait eu un génie ecclésial qui avait inventé la forme la plus pratique pour tout le monde, ça se saurait. Donc, il me semble que dans toutes nos expériences, nous avons des pour et des contre. Il y a chaque structure a son charisme propre, a ses lourdeurs propres. Et je pense que c'est là où c'est important de se dire, ce n'est pas ceux qui sont élus qui disent le plus important, mais ceux qui célèbrent, à partir de leur baptême, l'appel qui leur a adressé et qui essaye, à travers les structures, de permettre à des plus jeunes générations de trouver leur propre emplacement. Ou celles et ceux qui viendraient de tout à fait ailleurs à demander une maison à habiter.
1: Moi, je répondrais à trois niveaux. Mm-hmm. D'abord, dans toute église, comme vous l'avez dit, il y a des structures de gouvernance. Et en fait, c'est important qu'elles soient claires.
2: Oui. Voilà.
1: Donc, dans l'église catholique, dans les églises orthodoxes, on a lié la gouvernance au ministère de l'épiscopat, par exemple. Mais il y a aussi, en effet, des structures synodales, c'est-à-dire qu'on cherche à écouter le sens de la foi du peuple de Dieu, etc. Donc, il y a des structures de gouvernance et des ministères pour cela. Ensuite, il y a le travail de l'Esprit-Saint. Mmh. Et parfois, on dit « le Christ gouverne l'Église ». Alors, évidemment, cette phrase telle qu'elle, elle est vraie, mais je crois qu'il faudrait bien spécifier. C'est l'Esprit-Saint qui travaille dans les membres de l'Église, et c'est dans son esprit, par son esprit, que le Christ peut gouverner l'Église. Ce travail de l'Esprit-Saint ne se limite pas à ce qui se passe chez les ministres chargés de la gouvernance, chez les évêques, par exemple, etc. Mmh. Et qu'est-ce qui va nous permettre de garder cette distance entre le travail de l'Esprit-Saint et la tâche de ceux qui ont le ministère de gouverner? Eh bien, c'est la reconnaissance des autres autorités. Et par exemple, me semble-t-il, l'autorité des plus pauvres ou des plus précaires, qui sont confrontés à des choses très difficiles, qui voient s'approcher le royaume, qui sont capables de le voir parce qu'ils savent ce que c'est que ce royaume qui donne vie, qui soutient l'espérance, qui permet la fraternité, etc. Et si on n'entend pas ces voix-là, eh bien, on va se limiter à de la reproduction à l'identique qui ne tiendra pas compte du travail de l'Esprit-Saint. Mais à l'inverse, ces voix-là, elles ont aussi besoin d'être inscrites dans des mécanismes institutionnels, etc. Et donc, il y a besoin d'un mécanisme de gouvernance. Donc, pour que l'Esprit-Saint travaille, il faut de la gouvernance, il faut des ministères, et puis il faut pouvoir entendre à la fois toute la sagesse du peuple de Dieu, et je crois en particulier les voix, l'autorité des membres du peuple de Dieu qui sont les plus éprouvés.
2: C'est intéressant parce qu'on voit bien que vous êtes dans une position assez prudente. Il faut quand même de l'autorité, il faut quand même de la gouvernance.
1: Je crois qu'il faut un réalisme. Alors, c'est vrai que quand on est catholique, on est dans une église qui rassemble plus d'un milliard de personnes. Et donc, on a conscience qu'il faut des médiations pour cela. Et récemment, l'église catholique, elle a commencé à beaucoup s'interroger sur ces médiations avec la redécouverte de la synodalité. Et une synodalité dans laquelle on veut entendre la voix du peuple de Dieu, on veut cheminer aussi avec les autres églises chrétiennes. Ça veut dire que dans le synode entre 2021 et 2024 qui s'est achevé, l'église catholique a reconnu que pour réfléchir sur elle-même, elle avait besoin de la voix et de la sagesse des autres églises chrétiennes. Et puis on veut réfléchir avec toute la sagesse et le meilleur de notre humanité commune.
2: Mmh. Alors, on arrive petit à petit à l'idée qu'effectivement le but de l'Église, le but de l'institution ecclésiale n'est pas que l'autorité. On va entendre un texte là-dessus et on va se poser dans une troisième partie de notre émission qu'elle va être du coup la mission de l'Église. Si le but c'est pas que de régenter les esprits, à quoi ça sert? Mais avant ça, je vous propose qu'on entende un extrait de la dogmatique. Alors c'est un tout petit extrait parce que la dogmatique c'est énorme, de Karl Barth. Donc c'est le volume 4 de cette dogmatique, et c'est la partie 3.1, le paragraphe 72.
3: La communauté de Jésus-Christ, qui reste attachée à lui en écoutant sa voix, ne peut être grande et régner avec lui dans le monde et parmi les hommes que si elle accomplit son ministère sans chercher à garantir ou à produire des résultats, mais en laissant à celui dont elle témoigne le soin d'en faire ce qu'il veut. S'il s'agissait de dominer et de régner, elle serait toujours devancée par le monde, qui en est bien plus capable.

0: Mais même si elle en avait la capacité, quelle serait la valeur d'une telle tentative ? Vis-à-vis de l'homme du monde, elle n'a aucune cause propre qu'elle doive représenter, pour laquelle elle doit faire de la propagande et à laquelle elle doit le rallier. Elle doit représenter la cause de Jésus-Christ, mais celle-ci lui échappera si elle confond son ministère avec la tentative d'obtenir certains avantages, succès ou triomphes pour elle-même à cet égard. Si la communauté peut servir cette parole de Dieu, alors elle ne peut qu'essayer de servir et non de contrôler le monde, qui a besoin de service et non de domination, de libération et non d'asservissement, d'élévation et non de répression.
1: Voilà, vous êtes toujours sur KTO, toujours dans la foi prise au mot. Nous parlons de l'Église en compagnie du père François Audinet, enseignant aux facultés Loyola Paris, et de Agnès von Kirchbach, pasteur de l'Église protestante unie de France. Alors, Agnès von Kirchbach, on a entendu quelque chose que je trouvais extrêmement beau. Ce que dit Karl Barth, c'est que l'Église doit représenter la cause de Jésus-Christ, c'est quand même le minimum, mais celle-ci lui échappera si elle confond son ministère avec la tentative d'obtenir certains avantages. C'est assez fascinant parce que l'Église, dans notre histoire européenne, et là j'englobe ensemble catholiques et protestants, a souvent été confondue avec une structure pas forcément oppressive, mais disons une structure très structurée. Et Barth dit non, pas du tout. Dès qu'on essaie de manipuler le pouvoir, ça nous échappe.
2: C'est ça. Infidélité qui arrive à partir du moment où on essaye, à travers un ministère qu'on accepte, d'engranger un statut politiquement plus intéressant pour soi. C'est peut-être important de rappeler que Karl Barth écrit beaucoup et réfléchit beaucoup à partir de l'expérience du nazisme en Allemagne et d'une tendance qu'a connue une bonne partie de l'Église protestante à se soumettre à Hitler et avoir des avantages, alors que la résistance, Barth fait partie de l'Église qui résiste à ses promesses de dire ça c'est peut-être quelque chose que nous lisons plus facilement aujourd'hui avec la distance, mais dans des situations très politiques actuelles, on voit très très bien combien cette tentation persiste pour chacun, chacune d'entre nous, de vouloir. On est tellement habité par un désir que notre capacité à vouloir imposer quelque chose se mêle de cette affaire. Et une fois par an, il y a ce geste liturgique incroyable du lavement des pieds. Et peut-être on pourrait faire plus souvent, une fois par semaine, ou je ne sais pas quoi, mais de se rappeler que la difficulté de la démarche de l'autre doit m'intéresser et doit m'interpeller pour être Église. Si l'autre est bloqué sur quelque chose socialement, économiquement, culturellement parlant, oui, je m'approche et je m'occupe de ça. Et si l'Église avait la possibilité de se concevoir davantage comme cette communauté qui, grâce à un exemple qu'elle a déjà vécu, se mettait plus souvent à œuvrer dans ce sens-là. Vous aviez déjà parlé tout à l'heure de la diaconie et...
1: Du coup, si le but, c'est pas de contrôler les corps, est-ce que c'est de contrôler les âmes ? Est-ce que le but, c'est de sauver les gens ?
3: Alors, sauver et contrôler, je ne suis pas sûr que ce soit synonyme, je suis sûr que ça ne l'est pas. Alors, c'est sûr que l'Église, elle sert le salut de Dieu. Ça, c'est certain. Ici, on trouve quelque chose de la dimension politique de l'Église, c'est-à-dire que elle vit dans un monde, nous vivons dans un monde où il y a des jeux de pouvoir, des jeux de pouvoir parfois meurtriers, des jeux de pouvoir qui peuvent écraser, puis d'autres jeux de pouvoir plus heureux, démocratiques, etc. Et donc l'Église, elle ne peut s'identifier à aucun de ses pouvoirs, à aucun de ses partis. Mais comme vous l'avez dit, nos églises, toutes, et évidemment l'Église catholique aussi, ont cette tendance soit à s'identifier à ces pouvoirs, y compris dans leurs pires dérives, et donc d'accompagner, parfois même de justifier théologiquement leurs pires dérives, soit eh bien, de se blottir dans un quant à soi spirituel, et de dire, bon, bien sûr, l'Église n'est pas un parti politique, donc finalement, ce qui se passe d'horrible dans ce monde ne nous concerne pas tant que ça, nous nous prions, nous appelons au salut, nous disons une parole de sagesse, etc. Il me semble important de situer le rôle politique de nos églises, leur consistance même dans ce monde violent, à partir de la diaconie précisément, à partir des plus précaires. C'est ce que François appelait l'image de l'hôpital de campagne. C'est-à-dire que notre église, elle est là d'abord pour soigner ceux et celles qui sont blessés, abîmés, voire écrasés. Et dans ce soin-là, l'évangile résonne avec force. Dans ce soin-là, nos liturgies, nos sacrements trouvent leur consistance, parce qu'alors on célèbre non pas des abstractions, mais le salut réel. Et dans ce soin-là aussi, nous nous découvrons à la fois en communion et à la fois, appelés à des conversions très profondes.
1: Parce que ce qui constitue l'Église, c'est aussi l'annonce de l'Évangile, c'est ça ?
3: Bien sûr. L'Église, elle est constituée par l'annonce du royaume de Dieu, par l'annonce que le royaume vient. Et cette bonne nouvelle-là, Jésus l'annonce, et après lui, ses disciples reconnaissent comme leur mission de l'annoncer. Alors cette annonce, elle a évidemment une dimension verbale, elle a aussi une dimension de résonance liturgique, et puis elle a une dimension d'agir. Et ce qui est impressionnant, c'est que aucun des aspects ne subsiste sans les autres. Sans la diaconie et le lien avec les plus précaires, notre annonce, ce ne sont que de belles paroles. Mais la diaconie ou le soin des plus précaires sans annoncer l'Évangile, alors on renonce à nommer la manière dont Dieu passe dans notre monde, le visite, le transforme. Et puis, sans la liturgie, eh bien, on ne se met pas en condition de reconnaître qu'on reçoit la grâce de Dieu et de rapporter à Dieu toute grâce. Autrement dit, l'Église, elle vit de ce mouvement, pas simplement de ces trois identités-là, annoncer, célébrer et servir, mais du mouvement entre les trois.
1: Est-ce que vous êtes d'accord avec ça? Est-ce que ça éclaire aussi ce que vous disiez tout à l'heure de apostolique, dans une sainte catholique et apostolique?
2: Il me semble que c'est très important de ne pas réduire trop à tel ou tel objectif intérêt global. Si je ne suis pas moi-même évangélisée chaque jour, comment devenir rayonnant ou témoin de quelque chose? Donc j'utilise le mot jeu, mais c'est moi Église ou c'est le croyant en tant que tel. Cette reconnaissance que par moi-même, je suis invité à recevoir pour partager, à multiplier. Mais si je ne suis pas un sujet prêt à retrouver un autre style de vie aujourd'hui, ça ne passe pas, les mots ne passent pas. Aujourd'hui, on est extrêmement attentif au style de vie. Et les jeunes ne demandent peut-être pas beaucoup de formation théologique, mais ils demandent un style de vie qui leur rendent la possibilité de choisir à leur tour quelque chose qui soit constitutif de ce qu'ils présentent comme possible.
1: Vous aussi, vous diriez que le christianisme, c'est un style?
3: Alors, je serais assez d'accord pour dire cela, c'est-à-dire qu'on reconnaît à la fois le style du Christ dans la multitude des visages de chrétiens, dans la multitude des visages des communautés ecclésiales, dans leur variété, etc. Et puis, ces styles-là traduisent quelque chose du royaume, c'est-à-dire d'une histoire en train d'être transformée. Donc oui, je pense qu'on pourrait dire cela. Sans doute, j'insisterai un tout petit peu plus sur l'aspect de formation, c'est-à-dire il me semble entendre parmi les jeunes générations de chrétiens une assez forte demande de formation, parce que, en fait, dans un monde où les informations circulent à toute vitesse, le besoin de se réenraciner dans les Écritures et puis dans ce que notre tradition porte de sage ou de meilleur, ce besoin me semble assez fort. Et je crois que ça fait partie aussi de l'Église que d'être capable de partager cette sagesse-là d'un âge à l'autre, d'une génération à l'autre.
1: Merci beaucoup. On arrive à la fin de l'émission, une émission pour les 20 ans. Et je dois avouer que j'en ai fait beaucoup des émissions sur l'Église, évidemment, hein, pour la foi prise au mot, 20 ans, ça fait long. Et je trouve que là, on est dans quelque chose de tout à fait nouveau. J'invite les téléspectateurs à aller comparer ce qui a été dit pendant 20 ans et de voir à quel point vous arrivez à un dialogue très constructif. Alors, pour aller plus loin, on va faire le service après-vente de l'un et de l'autre, si j'ose dire. François Audinet, vous avez fait paraître il y a quelque temps « Maintenant le Royaume » aux éditions DDB. Qu'est-ce que vous avez voulu faire dans ce livre ?
3: Eh bien, j'ai voulu expliquer ce que c'est que le Royaume de Dieu, dont les évangiles parlent énormément sans en fournir de définition, et dire comment est-ce qu'on peut le reconnaître aujourd'hui, je dirais en particulier à partir des plus pauvres. Et ça me conduit aussi dans ce livre à réfléchir à la question de l'autorité dans l'Église qui nous a occupés aujourd'hui.
1: Et puis Agnès Kirchbach, vous êtes humble, vous ne montrez pas vos livres, mais vous nous proposez deux textes du groupe des Dombes. Alors peut-être d'un mot le groupe des Dombes, on n'a pas beaucoup de temps, mais juste...
2: C'est un groupe de théologiens protestants et catholiques qui se choisissent eux-mêmes pour travailler ensemble les grandes questions théologiques qui sont restées en rade depuis 5 siècles. Mm-hmm. Et un des derniers a été une question sur la catholicité de l'Église.
1: De toutes les nations pour la catholicité de l'Église aux éditions du CERF.
2: Voilà. Et le tout dernier qui vient de sortir, c'est... prier pour l'unité, qu'est-ce que ça nous apporte aujourd'hui dans un monde déchiré de tant de manières, est-ce que cette prière a un sens, et si oui, lequel ?
1: Pour qu'il soit un, aussi aux éditions du CERF. Merci à tous les deux, merci de nous avoir suivis. 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On se retrouve la fois prochaine.

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Chant 32e. Tant étaient mes yeux fixes et attentifs pour étancher une soif de 10 ans qu'éteints étaient tous mes autres sens et ne se souciaient d'aucun autre objet, les yeux absorbés dans la splendeur sainte qui les attirait avec l'antique raie, comme lorsque par force me firent tourner le visage vers ma gauche ces déesses qui me dirent que je regardais trop fixement. Et cet éblouissement qu'éprouvent les yeux que le soleil vient de frapper me priva quelque temps de la vue. Mais après qu'elle se fut un peu raffermie, je dis un peu par rapport à l'abondante lumière dont je m'étais par force éloigné, je vis qu'à droite la glorieuse armée s'était retournée et s'en allait ayant en face les 7 flammes et le soleil. Comme sous les boucliers, pour se sauver, une bande tourne le dos et sur soi volte avec l'étendard, avant que tout ordre ait pu se changer, cette milice du céleste royaume qui précédait défila toute avant que le timon ployât le char. Puis, près des roues, se replacèrent les dames et le griffon mu par le char béni, de manière cependant que pas une peine ne s'agita. La belle dame qui m'avait tiré au passage, Estas et moi, nous suivions la route qui trace son orière dans un arc plus étroit. Ainsi, traversant la haute forêt, vide par la faute de celle qui crut le serpent, un chant angélique réglait le pas. Peut-être avions-nous parcouru 3 fois l'espace d'un trait de flèche lorsque Béatrice descendit. Je les ouïs tous murmurer « Adam ». Puis ils entourèrent un arbre dépouillé de fleurs et de feuillages en tous ses rameaux. Sa chevelure, qui s'étend d'autant plus que plus elle s'élève, serait par sa hauteur admirée des Indiens dans leur forêt. Heureux es-tu, griffon, que point de cet arbre ton bec ne détache le fruit doux au goût, car ensuite tristement se tord le ventre. Ainsi, autour de l'arbre robuste crièrent tous les autres, et l'animal biforme, par là se conserve la semence de tout juste. Et se tournant vers le timon qu'il avait tiré, il amena le char au pied de l'arbre veuf, il l'y laissa lié avec un de ses rameaux. Comme nos plantes, lorsque dessus tombe la grande lumière mêlée à celle qui rayonne derrière la célèbre Lasca, se gonfle et chacune d'elles ensuite se revêt de nouvelles couleurs, avant que le soleil ait conduit ses coursiers sous un autre signe, ainsi s'ouvrant, l'arbre dont les branches étaient nues auparavant, se revêtit de nouveau d'une couleur moins semblable à celle des roses qu'à celle des violettes. Je n'entendis point, et ici-bas ne se chante l'hymne que cette troupe alors chanta, et je n'en soutins pas jusqu'au bout l'harmonie. Si je pouvais retracer comment, à l'ouïr de Syrinx, s'assoupirent les yeux impitoyables, les yeux auxquels le plus veillé coûta si cher, comme un peintre qui dessine d'après un modèle, je peindrais comment je m'endormis, mais le fasse qui bien saura représenter le sommeiller. Je passe donc au moment où je me réveillais, et je dis que pour moi déchira le voile du sommeil une vive splendeur et une voix qui m'appela « Lève-toi, que fais-tu » tel que conduit pour voir les fleurs du pommier qui, de son fruit, rend les anges avides et entretient dans le ciel un festin perpétuel, Pierre et Jean et Jacques assoupis se réveillèrent à la parole par laquelle furent rompus des sommeils plus profonds, et virent leurs troupes diminuées de Moïse et d'Élie, et de leur maître la robe changée, tel me réveillai-je, et je vis, debout au-dessus de moi, cette dame pieuse qui auparavant le long du fleuve avait guidé mes pas, et plein de troubles, je dis, « Où est Béatrice ?» Et elle, voilà, sous le feuillage nouveau, assise sur sa racine. Vois la compagnie qui l'entoure. À la suite du griffon, les autres s'en vont en haut, chantant un hymne plus doux et d'un sens plus profond. Je ne sais si son parler fut plus étendu, parce que dans mes yeux déjà était celle qui m'empêchait d'être attentif à autre chose. Elle était seule, assise sur la vraie terre, comme une garde laissée près du char que j'avais vu lié par l'animal biforme. Un cercle autour d'elle formait les 7 nymphes, ayant en main ces lumières qui sont à l'abri de l'Austère et de l'Aquilon. Tu séjourneras ici un peu de temps dans la forêt, puis sans fin tu seras avec moi citoyen de cette Rome dont le Christ est romain.
Cependant, pour le bien du monde qui vit mal, tiens maintenant les yeux fixés sur le char, et ce que tu verras, de retour là, écris-le. » Ainsi parla Béatrice, et moi qui devant ses commandements étais prosterné, où elle voulait, j'attachais l'attention et les yeux. Jamais d'un mouvement si rapide, lorsqu'il pleut, d'une nuée épaisse ne descendit le feu du point le plus éloigné, que je vis descendre l'oiseau de Jupiter à travers l'arbre, brisant non seulement les fleurs et les feuilles, mais l'écorce même. Et de toute sa force, il frappa le char, qui ploya comme un navire en fortune, battu par les flots, tantôt à bâbord, tantôt à tribord. Ensuite, je vis s'élancer vers l'intérieur du véhicule triomphal un renard qui paraissait à jeun de toute bonne pâture. Mais en lui reprochant ses laides fautes, Madame le fit fuir aussi vite que le permirent ses os décharnés. Puis, par où d'abord il était venu, je vis l'aigle descendre dans l'arche du char, et là, laisser joncher de ses plumes. Et telle qu'elle sort d'un cœur affligé, jouis une voix du ciel qui disait « Ô ma nacelle, combien mal elle se charge !» Puis il me sembla qu'entre les roues du char, la terre s'ouvrait, et j'en vis sortir un dragon, qui dans le char enfonça sa queue, et comme la guêpe qui retire l'aiguillon, ramenant à soi la queue maligne, la retira et s'en alla joyeux. Ce qui resta d'intact, comme de gazon se recouvre une terre vivace, peut-être à bonne et pure intention, de la plume offerte se recouvrit, et en furent couverts l'une et l'autre roue et le timon, en moins de temps qu'un soupir ne tient la bouche ouverte. La machine sainte ainsi transformée, de ses parties sortirent des têtes, trois sur le timon et une à chaque coin. Les premières avaient des cornes comme des bœufs, mais les quatre autres avaient une seule corne au front. Jamais on ne vit monstre semblable. Pleine de sécurité, comme une forteresse sur une haute montagne, assise dessus, m'apparut une courtisane éhontée, promenant autour ses yeux hardis, et comme pour qu'elle ne lui fût point enlevée, je vis à côté d'elle un géant debout, et quelquefois il se baisait. Mais ayant vers moi tourné son regard errant et convoiteux, ce féroce amant la flagella de la tête jusqu'aux pieds. Puis, plein de soupçons et transporté de colère, il délia le monstre et le traîna dans la forêt, si avant qu'à ma vue elle déroba la courtisane et la nouvelle bête.

Chant 33e. Deus venerunt gentes, chantant à deux cœurs, hors trois, hors quatre, les dames en pleurant, commencèrent une douce psalmodie. Et avec de pieux soupirs, Béatrice les écoutait, si défaite que près de la croix, peu plus ne l'était Marie. Mais lorsque les autres vierges ayant cessé, elle put parler, se levant droite en pied, rouge comme le feu, elle répondit « Modicum, et non videbitis me, et iterum, mes sœurs bien-aimées, modicum, et vos videmitis me. » Ce qui signifie « Encore un peu de temps, et vous ne me verrez plus, mais de nouveau encore un peu de temps, et vous me verrez. » Puis elle les fit toutes sept passer devant elle, et après seulement d'un signe, elle mut moi et la dame et le sage qui s'était arrêté. Ainsi allait-elle, et je ne crois pas qu'elle eût achevé le dixième pas, lorsque ses yeux frappèrent mes yeux, et d'un visage tranquille, « Viens plus près, me dit-elle, assez pour que, si je te parle, tu sois bien à portée de m'entendre. » Lorsque je fus à la distance où je devais être d'elle, elle me dit « Pourquoi désormais, venant avec moi, n'oses-tu me faire de demande ?» Comme à ceux dont la voix, lorsqu'ils parlent devant de plus grands qu'eux, vient par trop de respect mourir près des dents, il m'advint. Et d'un son à demi formé, je commençai. « Madonna, vous connaissez mon besoin et ce qui lui est bon. Et elle à moi, je veux que désormais, dégagé de crainte et de honte, tu ne parles plus comme un homme qui rêve. Sache que le vaisseau que le serpent a brisé fut et n'est point. Mais que celui à qui en est le crime croit bien que la vengeance de Dieu ne craint pas les soupes. Ne sera pas toujours sans héritier l'aigle qui laissa ses plumes dans le char, lequel par là devint monstre et proie ensuite. Car je vois certainement, et pour cela je l'annonce, des étoiles déjà proches dont rien ne peut arrêter ni retarder le cours, amener le temps où un 510 et 5 envoyé de Dieu tuera la perverse et ce géant qui avec elle a forniqué. Et peut-être que ma prédiction obscure, comme le langage de Thémis et du Sphinx, moins te persuade, parce qu'à leur manière elle offusque l'entendement. Mais bientôt, les faits seront les naïades qui dénoueront cette énigme embrouillée, sans perte de brebis ni de blé. Toi, note, et tel que je les ai dites, redis ces paroles aux vivants, pour qui vivre n'est que courir à la mort. Et lorsque tu les écriras, aie soin de ne pas sceller ce que tu as vu de l'arbre qui vient d'être ici dépouillé de foi. Quiconque le dépouille ou le brise, par un blasphème de fait offense Dieu, qui pour son seul usage le créa saint. Pour l'avoir mordu dans la peine et dans le désir, 5000 ans et plus, la première âme a aspiré à celui qui punit en soi la morsure. Bien endormie est ton intelligence, si tu ne comprends pas que par une raison singulière il est si élevé, et si ravagé dans sa cime, et si autour de ton esprit n'eussent point été l'eau d'Elsa, les pensées vaines et leurs plaisirs, ce que fut Pyram ou Murier, seulement par tant de circonstances, tu reconnaîtras, selon le sens moral, la justice de Dieu dans cette défense. Mais parce que je vois que ton entendement est devenu pierre, et que dans le péché il s'éteint, de sorte que de mes paroles la lumière t'éblouit, je veux aussi que, sinon écrites, au moins peintes au-dedans de toi, tu les rapportes pour le même motif qu'on rapporte le bourdon saint de palme. Et moi, comme empreinte par le sceau et la cire qui ne changent point la figure imprimée, ainsi mon cerveau par vous vient d'être empreint. Mais pourquoi votre parole désirée élève-t-elle son vol tant au-dessus de ma vue qu'elle la perd d'autant plus que plus elle s'efforce ? Afin, dit-elle, que tu connaisses l'école que tu as suivie et que tu vois comment sa doctrine peut suivre ma parole et qu'aussi éloignée de la voix divine est votre voix que la terre l'est du ciel qui le plus haut se hâte. Sur quoi je lui répondis, « Je ne me souviens pas de m'être jamais détourné de vous, et ma conscience ne me le reproche point. » Si tu peux t'en souvenir, en souriant, répondit-elle, « Rappelle-toi comment aujourd'hui tu as bu du laité. Et si la fumée prouve le feu,
Cet oubli prouve clairement que coupable était ton désir de s'attacher ailleurs. Mais nues désormais seront mes paroles, autant qu'il conviendra de les découvrir à ta vue grossière. Et le soleil plus lent brillait dans le cercle du midi, qui d'ici et de là se déplace selon les aspects, lorsque, comme celui qui pour la guider va devant une troupe, s'arrête s'il rencontre quelque chose nouvelle, s'arrêtèrent les sept dames à l'extrémité d'une ombre pâle telle que sous les feuilles vertes et noires en offrent les Alpes près de leur froid ruisseau. Devant elles, il me parut voir l'Euphrate et le Tigre, sortis d'une fontaine et comme des amis lentement se séparer. Ô lumière, ô gloire de la race humaine, quelle est cette eau qui s'épand d'une même source et se divise en s'éloignant? À cette prière, il me fut dit « Prie Mathilde de te le dire ». Et alors, comme qui se disculpe d'une faute, la belle dame répondit « Cela et d'autres choses, lui ai-je dite, et je suis sûr que l'eau du Léthé ne les a pas effacées en lui. » Et Béatrice, peut-être un souci plus grand, qui souvent trouble la mémoire, a obscurci les yeux de son esprit. « Mais vois, Eunoé, qui coule là, mène-l'y, et comme tu l'as accoutumé, ranime sa force défaillante. » Comme une noble âme qui point ne s'excuse, mais du vouloir d'autrui fait son propre vouloir, dès qu'un signe au dehors l'a manifesté, sitôt qu'elle m'eut pris, la belle dame se mut, et Astas, gracieusement, elle dit « Viens avec lui ». Si j'avais, lecteur, plus de place pour écrire, je chanterais en partie le doux boire dont jamais je n'eusse été rassasié. Mais parce que pleines sont toutes les feuilles destinées à ce second cantique, ne me laisse pas davantage aller le frein de l'art. Je revins de la très sainte onde, renouvelée comme des plantes qu'une vie nouvelle a revêtues d'un nouveau feuillage, pur et préparé à monter aux étoiles.

0: Divine Comédie de Dante. Troisième livre, Le Paradis. Chant premier. Gloire à celui qui meut tout, qui pénètre l'univers et resplendit plus en une partie et ailleurs moins. Dans le ciel qui le plus reçoit de sa lumière, je fus et je vis des choses que ne peut redire celui qui descend de là-haut. Parce qu'en s'approchant de l'objet de son désir, tant s'y enfonce notre intelligence que la mémoire ne peut en arrière retourner si loin. Cependant, tout ce qu'en moi j'ai pu thésauriser de ce souvenir du royaume saint sera maintenant le sujet de mon chant. Ô bon Apollon, fais en ce dernier travail que de ta vertu je sois rempli autant que tu le demandes pour donner le laurier aimé de toi. Jusqu'ici, ce me fut assez d'un sommet du Parnasse, mais des deux, j'ai besoin pour entrer dans la nouvelle carrière. Viens dans ma poitrine, souffle en elle, comme lorsque tu tiras Marsyas de la gaine de ses membres. Ô divine vertu, si tant tu te donnes à moi, que je reproduise au dehors l'ombre du bienheureux royaume empreint en mon esprit, tu me verras alors venir à ton arbre aimé et me couronner de ces feuilles dont le sujet et toi me rendraient digne. Si rarement, père, on en cueille pour le triomphe ou d'un César ou d'un poète, faute et honte des humains désirs, qu'à joie devrait être à la radieuse déité delphique le feuillage de Pénée lorsqu'il rend de soi quelqu'un avide. Petite étincelle, allume une grande flamme. Peut-être qu'après moi, d'une voix meilleure, on priera Syrah de répondre. Par des passages divers surgit pour les mortels la lampe du monde. Mais par celui qui, avec trois croix joint quatre cercles, il sort d'un cours plus bienfaisant en conjonction avec une étoile plus propice, et de la manière qui mieux convient, amollit et emprunt la cire terrestre. Un tel lever avait fait là le matin et ici comme le soir, et là était blanc tout cet hémisphère et l'autre noir, lorsque je vis Béatrice, tournée vers la gauche, regarder le soleil. Jamais aigle si fixement ne le regarda. Et comme un second rayon sort du premier et rejaillit en haut, tel qu'un voyageur qui veut s'en retourner, ainsi son acte, infus par les yeux dans mon imaginative, devint le mien, et sur le soleil je fixai les yeux plus qu'il n'est de notre usage. Beaucoup de choses peut là que ne peut ici notre force, grâce au lieu fait pour être la demeure propre de l'humaine espèce. Je ne le supportais pas longtemps, non cependant si peu, que je ne le visse étinceler tout autour, comme le fer qui du feu sort bouillant. Et tout à coup, un nouveau jour parut être ajouté au jour, comme si celui qui peut d'un autre soleil avait orné le ciel. Béatrice, debout, tenait ses yeux fixés sur les cercles éternels, et moi, d'en bas, éloignant les miens, je les fixais sur elle. Et si avant je pénétrais que dans son aspect, je me fis tel que se fit Glaucus, qui en goûtant de l'herbe devint dans la mer le compagnon des autres dieux. Cette surhumaine transformation par des paroles ne saurait se décrire, que l'exemple donc suffise à celui à qui la grâce en réserve l'expérience. Si là était de moi cela seul que tu avais nouvellement créé, amour qui gouverne le ciel, tu le sais, toi qui m'élevas par ta lumière. Lorsque la roue qu'éternellement tu meus, ô désiré, à soi m'eût rendu attentif, par l'harmonie que tu règles et que tu distribues, me parut embrasée de la flamme du soleil une telle étendue de ciel que ni pluie ni fleuve ne firent jamais un si vaste lac. La nouveauté du son et l'éclat de la lumière allumèrent en moi un désir d'en connaître la cause plus vif qu'aucun autre que j'eusse jamais senti. D'où elle, qui me voyait comme moi-même, afin de calmer mon âme agitée, avant que pour demander j'eusse ouvert la bouche, ouvrit la sienne et commença. Tu épaissis toi-même ta vue par une fausse imagination. tellement que tu ne vois pas ce que tu verrais si tu l'avais secoué. Tu n'es point sur la terre comme tu le crois, mais de son séjour propre, la foudre descend moins vite que tu n'y montes. Si ces brèves paroles enveloppées d'un sourire me délivrèrent du premier doute, dans un autre je fus encore plus enlacé, et je dis « Satisfait désormais suis-je, et soulagé d'un grand étonnement. Mais à présent, je m'étonne comment je m'élève au-dessus de ces corps légers. » Sur quoi, après un pieux soupir, elle tourna vers moi les yeux, tel de visage qu'une mère qui regarde son fils en délire, et commença « Toutes choses sont ordonnées entre elles, et cet ordre est la forme qui rend l'univers semblable à Dieu. Ici, les hautes créatures contemplent la trace de l'éternelle puissance, qui est la fin de ce qu'ainsi elle a réglé. Dans l'ordre dont je parle, toutes les natures ont leur inclination, plus ou moins, selon leur genre divers, rapprochés de leurs principes. D'où vient qu'elle vogue vers divers ports à travers la grande mer de l'être, emportée chacune par l'instinct qu'elle a reçu. Celle-ci emporte le feu vers la lune, celui-ci meut les cœurs mortels, celui-ci condense et unit en une masse la terre. Et les flèches de cet arc n'atteignent pas seulement les créatures privées d'intelligence, mais celles aussi douées d'intelligence et d'amour. La Providence ordonnatrice de ce vaste tout, par l'effusion de sa lumière, maintient perpétuellement en paix le ciel où tourne le cercle le plus rapide. Et là, maintenant, nous porte comme au séjour prédestiné la puissance de cette corde qui dirige ce qu'elle décoche vers un heureux but. Il est vrai que, comme souvent, la forme ne s'accorde point avec l'intention de l'art, parce que la matière refuse de s'y prêter. Ainsi, de cette direction s'écarte parfois la créature qui, poussée de la sorte, a le pouvoir de se ployer d'autre part, et comme on peut voir le feu tomber de la nue, tombe, si vers la terre l'impulsion première est détournée par un faux plaisir. Tu ne dois donc pas, si bien je juge, plus t'étonner de monter que de ce qu'un ruisseau descend du haut d'un mont. Même merveille serait-ce si dégagé de tout empêchement tu fusses en bas demeuré que si un feu libre restait en repos à terre. Puis vers le ciel, elle reporta ses regards.
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1: 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Unissons-nous avec confiance à la Vierge Marie pour prier le chapelet.

0: nous allons prier les mystères douloureux du chapelet avec Thérèse de Lisieux.
1: Au nom du Père, du Fils et du Saint-Esprit. Amen. Je crois en Dieu, le Père Tout-Puissant, Créateur du ciel et de la terre, et en Jésus-Christ, son Fils unique, notre Seigneur, qui a été conçu du Saint-Esprit, est né de la Vierge Marie, a souffert sous Ponce Pilate, a été crucifié, est mort, a été enseveli, est descendu aux enfers. Le troisième jour, est ressuscité des morts, est monté aux cieux, est assis à la droite de Dieu, le Père Tout-Puissant, d'où il viendra juger les vivants et les morts. Je crois en l'Esprit Saint, à la Sainte Église catholique, à la communion des saints, à la rémission des péchés, à la résurrection de la chair, à la vie éternelle. Amen. Notre Père qui es aux cieux, que ton nom soit sanctifié, que ton règne vienne, que ta volonté soit faite sur la terre comme au ciel. Donne-nous aujourd'hui notre pain de ce jour. Pardonne-nous nos offenses, comme nous pardonnons aussi à ceux qui nous ont offensés. Et ne nous laisse pas entrer en tentation, mais délivre-nous du mal. Amen.
2: Ne croyez pas que lorsque je serai au ciel, je vous ferai tomber des alouettes rôties dans le bec. Ce n'est pas ce que j'ai eu, ni ce que j'ai désiré avoir.
1: Je vous salue Marie, pleine de grâce. Le Seigneur est avec vous. Vous êtes bénie entre toutes les femmes. Et Jésus, le fruit de vos entrailles, est béni. Sainte Marie, Mère de Dieu, priez pour nous pauvres pécheurs, maintenant et à l'heure de notre mort. Amen.
2: Vous aurez peut-être de grandes épreuves, mais je vous enverrai des lumières qui vous les feront apprécier et aimer.
1: Je vous salue Marie, pleine de grâce, le Seigneur est avec vous. Vous êtes bénie entre toutes les femmes, et Jésus, le fruit de vos entrailles, est béni. Sainte Marie, Mère de Dieu, priez pour nous pauvres pécheurs, maintenant et à l'heure de notre mort. Amen.
2: Vous serez obligés de dire comme moi, Seigneur, vous nous comblez de joie par tout ce que vous faites.
1: Je vous salue Marie, pleine de grâce, le Seigneur est avec vous. Vous êtes bénie entre toutes les femmes, et Jésus, le fruit de vos entrailles, est béni. Sainte Marie, Mère de Dieu, priez pour nous pauvres pécheurs, maintenant et à l'heure de notre mort. Amen. Gloire soit au Père, au Fils et au Saint-Esprit, comme il était au commencement, maintenant et toujours, et dans les siècles des siècles. Amen. Première dizaine, mystère joyeux, nativité de Jésus. Elle enfanta son fils premier-né, l'enveloppa de l'ange et le coucha dans une crèche, car il n'y avait plus de place ailleurs. Fruit du mystère, l'esprit de pauvreté. Grâce à demander. L'abandon inconditionnel à la tendresse du Père. Intention de prière pour les enfants et les jeunes. Notre Père qui es aux cieux, que ton nom soit sanctifié, que ton règne vienne, que ta volonté soit faite sur la terre comme au ciel. Donne-nous aujourd'hui notre pain de ce jour. Pardonne-nous nos offenses, comme nous pardonnons

0: de Dieu, priez pour nous pauvres pécheurs, maintenant et à l'heure de notre mort. Amen.
1: Je vous salue, Marie, pleine de grâce. Le Seigneur est avec vous. Vous êtes bénie entre toutes les femmes, et Jésus, le fruit de vos entrailles, est béni.
0: Sainte Marie, Mère de Dieu, priez pour nous pauvres pécheurs, maintenant et à l'heure de notre mort. Amen.
1: Je vous salue, Marie, pleine de grâce. Le Seigneur est avec vous. Vous êtes bénie entre toutes les femmes, et Jésus, le fruit de vos entrailles, est béni.
0: Sainte Marie, Mère de Dieu, priez pour nous pauvres pécheurs, maintenant et à l'heure de notre mort. Amen.
1: Je vous salue, Marie, pleine de grâce. Le Seigneur est avec vous. Vous êtes bénie entre toutes les femmes, et Jésus, le fruit de vos entrailles, est béni.
0: Sainte Marie, Mère de Dieu, priez pour nous pauvres pécheurs, maintenant et à l'heure de notre mort. Amen.
1: Je vous salue, Marie, pleine de grâce. Le Seigneur est avec vous. Vous êtes bénie entre toutes les femmes, et Jésus, le fruit de vos entrailles, est béni.
0: Sainte Marie, Mère de Dieu, priez pour nous pauvres pécheurs, maintenant et à l'heure de notre mort. Amen.
2: Je comprends si bien qu'il n'y a que l'amour qui puisse nous rendre agréables au bon Dieu. L'unique chemin qui conduit à cette fournaise divine, c'est l'abandon du petit enfant qui s'endort sans crainte dans les bras de son Père.
1: Je vous salue, Marie, pleine de grâce. Le Seigneur est avec vous. Vous êtes bénie entre toutes les femmes, et Jésus, le fruit de vos entrailles, est béni.
0: Sainte Marie, Mère de Dieu, priez pour nous pauvres pécheurs, maintenant et à l'heure de notre mort. Amen.
1: Je vous salue, Marie, pleine de grâce. Le Seigneur est avec vous. Vous êtes bénie entre toutes les femmes, et Jésus, le fruit de vos entrailles, est béni.
0: Sainte Marie, Mère de Dieu, priez pour nous pauvres pécheurs, maintenant et à l'heure de notre mort. Amen.
1: Je vous salue, Marie, pleine de grâce. Le Seigneur est avec vous. Vous êtes bénie entre toutes les femmes, et Jésus, le fruit de vos entrailles, est béni.
0: Sainte Marie, Mère de Dieu, priez pour nous pauvres pécheurs, maintenant et à l'heure de notre mort. Amen.
1: Je vous salue, Marie, pleine de grâce. Le Seigneur est avec vous. Vous êtes bénie entre toutes les femmes, et Jésus, le fruit de vos entrailles, est béni.
0: Sainte Marie, Mère de Dieu, priez pour nous pauvres pécheurs, maintenant et à l'heure de notre mort. Amen.
1: Je vous salue, Marie, pleine de grâce. Le Seigneur est avec vous. Vous êtes bénie entre toutes les femmes, et Jésus, le fruit de vos entrailles, est béni.
0: Sainte Marie, Mère de Dieu, priez pour nous pauvres pécheurs, maintenant et à l'heure de notre mort. Amen.
1: Gloire soit au Père, au Fils et au Saint-Esprit,
0: comme il était au commencement, maintenant et toujours, et dans les siècles des siècles. Amen.
3: Deuxième dizaine, mystère lumineux. Les noces de Cana. La mère de Jésus lui dit, « Ils n'ont plus de vin. » Elle dit au servant, « Tout ce qu'il vous dira, faites-le. » Fruit du mystère, l'intercession de Marie. Grâce à demander, priez Marie. Attention de prière pour les intentions de Marie. Notre Père qui es aux cieux, que ton nom soit sanctifié, que ton règne vienne, que ta volonté soit faite sur la terre comme au ciel. Donne-nous aujourd'hui notre pain de ce jour. Pardonne-nous nos offenses, comme nous pardonnons aussi à ceux qui nous ont offensés. Et ne nous laisse pas entrer en tentation, mais délivre-nous du mal. Amen.
2: J'aime beaucoup les prières communes, car Jésus a promis de se trouver au milieu de ceux qui s'assemblent en son nom. Je sens alors que la ferveur de mes sœurs supplée à la mienne. Mais toute seule, j'ai honte de l'avouer, la récitation du chapelet me coûte plus que de mettre un instrument de pénitence. Je sens que je le dis si mal. J'ai beau m'efforcer de méditer les mystères du rosaire, je n'arrive pas à fixer mon esprit. Longtemps, je me suis désolée de ce manque de dévotion qui m'étonnait, car j'aime tant la Sainte Vierge qu'il devrait m'être facile de faire en son honneur des prières qui lui sont agréables.
4: Je vous salue, Marie pleine de grâce. Le Seigneur est avec vous.

0: Vous êtes bénie entre toutes les femmes, et Jésus, le fruit de vos entrailles, est béni.
1: Sainte Marie, Mère de Dieu, priez pour nous pauvres pécheurs, maintenant et à l'heure de notre mort. Amen.
0: Je vous salue, Marie pleine de grâce, le Seigneur est avec vous. Vous êtes bénie entre toutes les femmes, et Jésus, le fruit de vos entrailles, est béni.
1: Sainte Marie, Mère de Dieu, priez pour nous pauvres pécheurs, maintenant et à l'heure de notre mort. Amen.
0: Je vous salue, Marie pleine de grâce, le Seigneur est avec vous. Vous êtes bénie entre toutes les femmes, et Jésus, le fruit de vos entrailles, est béni.
1: Sainte Marie, Mère de Dieu, priez pour nous pauvres pécheurs, maintenant et à l'heure de notre mort. Amen.
0: Je vous salue, Marie pleine de grâce, le Seigneur est avec vous. Vous êtes bénie entre toutes les femmes, et Jésus, le fruit de vos entrailles, est béni.
1: Sainte Marie, Mère de Dieu, priez pour nous pauvres pécheurs, maintenant et à l'heure de notre mort. Amen.
0: Je vous salue, Marie pleine de grâce, le Seigneur est avec vous. Vous êtes bénie entre toutes les femmes, et Jésus, le fruit de vos entrailles, est béni.
1: Sainte Marie, Mère de Dieu, priez pour nous pauvres pécheurs, maintenant et à l'heure de notre mort. Amen.
2: Maintenant, je me désole moins. Je pense que la Reine des cieux étant ma mère, elle doit voir ma bonne volonté et qu'elles sont contentes. Jamais elle ne manque de me protéger aussitôt que je l'invoque. S'il me survient une inquiétude, un embarras, bien vite je me tourne vers elle et toujours comme la plus tendre des mères, elle se charge de mes intérêts.
0: Je vous salue, Marie pleine de grâce, le Seigneur est avec vous. Vous êtes bénie entre toutes les femmes, et Jésus, le fruit de vos entrailles, est béni.
1: Sainte Marie, Mère de Dieu, priez pour nous pauvres pécheurs, maintenant et à l'heure de notre mort. Amen.
0: Je vous salue, Marie pleine de grâce, le Seigneur est avec vous. Vous êtes bénie entre toutes les femmes, et Jésus, le fruit de vos entrailles, est béni.
1: Sainte Marie, Mère de Dieu, priez pour nous pauvres pécheurs, maintenant et à l'heure de notre mort. Amen.
0: Je vous salue, Marie pleine de grâce, le Seigneur est avec vous. Vous êtes bénie entre toutes les femmes, et Jésus, le fruit de vos entrailles, est béni.
1: Sainte Marie, Mère de Dieu, priez pour nous pauvres pécheurs, maintenant et à l'heure de notre mort. Amen.
0: Je vous salue, Marie pleine de grâce, le Seigneur est avec vous. Vous êtes bénie entre toutes les femmes, et Jésus, le fruit de vos entrailles, est béni.
1: Sainte Marie, Mère de Dieu, priez pour nous pauvres pécheurs, maintenant et à l'heure de notre mort. Amen.
0: Je vous salue, Marie pleine de grâce, le Seigneur est avec vous. Vous êtes bénie entre toutes les femmes, et Jésus, le fruit de vos entrailles, est béni.
1: Sainte Marie, Mère de Dieu, priez pour nous pauvres pécheurs, maintenant et à l'heure de notre mort. Amen.
0: Gloire soit au Père, au Fils et au Saint-Esprit.
3: Comme il était au commencement, maintenant et toujours, et dans les siècles des siècles. Amen.
4: Troisième dizaine, mystère douloureux, l'agonie de Jésus à Gethsémani. Vous n'avez pas eu la force de veiller une heure avec moi. Veillez et priez pour ne pas entrer en tentation. L'esprit est ardent, mais la chair est faible. Fruit du mystère, le regret de nos péchés à la lumière de la miséricorde. Grâce à demander, apprendre à ne s'appuyer que sur la miséricorde. Intention de prière pour les mourants et pour ceux qui ont peur de la mort. Notre Père qui es aux cieux, que ton nom soit sanctifié, que ton règne vienne, que ta volonté soit faite sur la terre comme au ciel. Donne-nous aujourd'hui notre pain de ce jour. Pardonne-nous nos offenses, comme nous pardonnons aussi à ceux qui nous ont offensés. Et ne nous laisse pas entrer en tentation, mais délivre-nous du mal. Amen.
2: Oui, je le sens. Quand même j'aurai sur la conscience tous les péchés qui peuvent se commettre, j'irai, le cœur brisé de repentir, me jeter dans les bras de Jésus, car je sais combien il chérit l'enfant prodigue qui revient à lui. C'est la confiance, et rien que la confiance, qui doit nous mener à l'amour.
5: Je vous salue, Marie, pleine de grâce. Le Seigneur est avec vous. Vous êtes bénie entre toutes les femmes, et Jésus, le fruit de vos entrailles, est béni.
3: Sainte Marie, Mère de Dieu, priez pour nous pauvres pécheurs, maintenant et à l'heure de notre mort. Amen.
5: Je vous salue, Marie, pleine de grâce. Le Seigneur est avec vous. Vous êtes bénie entre toutes les femmes, et Jésus, le fruit de vos entrailles, est béni.
3: Sainte Marie, Mère de Dieu, priez pour nous pauvres pécheurs, maintenant et à l'heure de notre mort. Amen.
5: Je vous salue, Marie, pleine de grâce. Le Seigneur est avec vous. Vous êtes bénie entre toutes les femmes, et Jésus, le fruit de vos entrailles, est béni.
3: Sainte Marie, Mère de Dieu, priez pour nous pauvres pécheurs, maintenant et à l'heure de notre mort. Amen. Amen.
5: Je vous salue, Marie, pleine de grâce. Le Seigneur est avec vous. Vous êtes bénie entre toutes les femmes, et Jésus, le fruit de vos entrailles, est béni.
3: Sainte Marie, Mère de Dieu, priez pour nous pauvres pécheurs, maintenant et à l'heure de notre mort. Amen.
5: Je vous salue, Marie, pleine de grâce. Le Seigneur est avec vous. Vous êtes bénie entre toutes les femmes, et Jésus, le fruit de vos entrailles, est béni.
3: Sainte Marie, Mère de Dieu, priez pour nous pauvres pécheurs, maintenant et à l'heure de notre mort. Amen.
4: Du Père Molinier. Cela paraît consolant, et c'est très redoutable, car nous essayons d'aller à Dieu par la confiance, mais aussi par autre chose, en cherchant quelques appuis, quelques signes, quelques garanties. Or, le propre de la confiance, c'est de ne pas chercher autre chose, de ne s'appuyer que sur l'amour et la miséricorde. Si on cherche Dieu par la confiance et par autre chose, en vérité, on cesse d'avoir confiance et on perd tout.
5: Je vous salue, Marie, pleine de grâce. Le Seigneur est avec vous. Vous êtes bénie entre toutes les femmes, et Jésus, le fruit de vos entrailles, est béni.
3: Sainte Marie, Mère de Dieu, priez pour nous pauvres pécheurs, maintenant et à l'heure de notre mort. Amen.
5: Je vous salue, Marie, pleine de grâce. Le Seigneur est avec vous. Vous êtes bénie entre toutes les femmes, et Jésus, le fruit de vos entrailles, est béni.
3: Sainte Marie, Mère de Dieu, priez pour nous pauvres pécheurs, maintenant et à l'heure de notre mort. Amen.
5: Je vous salue, Marie, pleine de grâce. Le Seigneur est avec vous. Vous êtes bénie entre toutes les femmes, et Jésus, le fruit de vos entrailles, est béni.
3: Sainte Marie, Mère de Dieu, priez pour nous pauvres pécheurs, maintenant et à l'heure de notre mort. Amen. Amen.
5: Je vous salue, Marie, pleine de grâce. Le Seigneur est avec vous. Vous êtes bénie entre toutes les femmes, et Jésus, le fruit de vos entrailles, est béni.
3: Sainte Marie, Mère de Dieu, priez pour nous pauvres pécheurs, maintenant et à l'heure de notre mort. Amen.
5: Je vous salue, Marie, pleine de grâce. Le Seigneur est avec vous. Vous êtes bénie entre toutes les femmes, et Jésus, le fruit de vos entrailles, est béni.
3: Sainte Marie, Mère de Dieu, priez pour nous pauvres pécheurs, maintenant et à l'heure de notre mort. Amen.
5: Gloire soit au Père, au Fils et au Saint-Esprit,
3: comme il était au commencement, maintenant et toujours, et dans les siècles des siècles. Amen.
4: Quatrième dizaine, mystère douloureux, le portement de croix. Jésus sortit, portant sa croix. Ils mirent la main sur un certain Simon de Cyrène, qui revenait des champs, et le chargèrent de la croix pour la porter derrière Jésus. Fruit du mystère, la patience dans les épreuves. Grâce à demander, vivre le moment présent avec Jésus. Intention de prière pour les grands malades et ceux qui n'en peuvent plus. Notre Père qui es aux cieux, que ton nom soit sanctifié, que ton règne vienne, que ta volonté soit faite sur la terre comme au ciel. Donne-nous aujourd'hui notre pain de ce jour. Pardonne-nous nos offenses, comme nous pardonnons aussi à ceux qui nous ont offensés. Et ne nous laisse pas entrer en tentation, mais délivre-nous du mal. Amen.
2: L'important est de vivre chaque chose avec Jésus et de les lui offrir par amour et par reconnaissance. confiant qu'il nous aime comme nous sommes. J'en ai fait l'expérience quand je ne sens rien, que je suis incapable de prier, de pratiquer la vertu. C'est alors le moment de chercher de petites occasions, des riens qui font plaisir.
0: Je vous salue Marie, pleine de grâce, le Seigneur est avec vous. Vous êtes bénie entre toutes les femmes, et Jésus, le fruit de vos entrailles, est béni.
1: Sainte Marie, Mère de Dieu, priez pour nous pauvres pécheurs, maintenant et à l'heure de notre mort. Amen.
0: Je vous salue Marie, pleine de grâce, le Seigneur est avec vous. Vous êtes bénie entre toutes les femmes, et Jésus, le fruit de vos entrailles, est béni.
1: Sainte Marie, Mère de Dieu, priez pour nous pauvres pécheurs, maintenant et à l'heure de notre mort. Amen.
0: Je vous salue Marie, pleine de grâce, le Seigneur est avec vous. Vous êtes bénie entre toutes les femmes, et Jésus, le fruit de vos entrailles, est béni.
1: Sainte Marie, Mère de Dieu, priez pour nous pauvres pécheurs, maintenant et à l'heure de notre mort. Amen.
0: Je vous salue Marie, pleine de grâce, le Seigneur est avec vous. Vous êtes bénie entre toutes les femmes, et Jésus, le fruit de vos entrailles, est béni.
1: Sainte Marie, Mère de Dieu, priez pour nous pauvres pécheurs, maintenant et à l'heure de notre mort. Amen.
0: Je vous salue Marie, pleine de grâce, le Seigneur est avec vous. Vous êtes bénie entre toutes les femmes, et Jésus, le fruit de vos entrailles, est béni.
1: Sainte Marie, Mère de Dieu, priez pour nous pauvres pécheurs, maintenant et à l'heure de notre mort. Amen.
2: C'est lui qui veut notre amour, qui le mendie. Il se met pour ainsi dire à notre merci. Il ne veut rien prendre sans que nous le lui donnions. Et la plus petite chose est précieuse à ses yeux divins.
0: Je vous salue Marie, pleine de grâce, le Seigneur est avec vous. Vous êtes bénie entre toutes les femmes, et Jésus, le fruit de vos entrailles, est béni.
1: Sainte Marie, Mère de Dieu, priez pour nous pauvres pécheurs, maintenant et à l'heure de notre mort. Amen.
0: Je vous salue Marie, pleine de grâce, le Seigneur est avec vous. Vous êtes bénie entre toutes les femmes, et Jésus, le fruit de vos entrailles, est béni.
1: Sainte Marie, Mère de Dieu, priez pour nous pauvres pécheurs, maintenant et à l'heure de notre mort. Amen.
0: Je vous salue Marie, pleine de grâce, le Seigneur est avec vous. Vous êtes bénie entre toutes les femmes, et Jésus, le fruit de vos entrailles, est béni.
1: Sainte Marie, Mère de Dieu, priez pour nous pauvres pécheurs, maintenant et à l'heure de notre mort. Amen.
0: Je vous salue Marie, pleine de grâce, le Seigneur est avec vous. Vous êtes bénie entre toutes les femmes, et Jésus, le fruit de vos entrailles, est béni.
1: Sainte Marie, Mère de Dieu, priez pour nous pauvres pécheurs, maintenant et à l'heure de notre mort. Amen.
0: Je vous salue Marie, pleine de grâce, le Seigneur est avec vous. Vous êtes bénie entre toutes les femmes, et Jésus, le fruit de vos entrailles, est béni.
1: Sainte Marie, Mère de Dieu, priez pour nous pauvres pécheurs, maintenant et à l'heure de notre mort. Amen.
0: Gloire soit au Père, au Fils et au Saint-Esprit.
3: Comme il était au commencement, maintenant et toujours, et dans les siècles des siècles. Amen.
4: Cinquième dizaine, mystère glorieux, l'ascension de Jésus au ciel. Homme de Galilée, pourquoi restez-vous ainsi à regarder le ciel? Ce Jésus, qui d'auprès de vous a été enlevé au ciel, viendra comme cela, de la même manière que vous l'avez vu s'en aller dans le ciel. Fruit du mystère, le désir du ciel, l'espérance. Grâce à demander. Vivre le quotidien dans la communion des saints. Intention de prière pour les désespérés. Notre Père qui es aux cieux, que ton nom soit sanctifié, que ton règne vienne, que ta volonté soit faite sur la terre comme au ciel. Donne-nous aujourd'hui notre pain de ce jour. Pardonne-nous nos offenses, comme nous pardonnons aussi à ceux qui nous ont offensés. Et ne nous laisse pas entrer en tentation, mais délivre-nous du mal. Amen.
2: Je sais que la terre est le lieu de notre exil. Nous sommes des voyageurs qui cheminons vers notre patrie. Qu'importe si la route que nous suivons n'est pas la même, puisque le terme unique sera le ciel. C'est là que nous serons réunis pour ne plus nous quitter. C'est là que nous goûterons éternellement les joies de la famille.
6: Je vous salue, Marie, pleine de grâce. Le Seigneur est avec vous. Vous êtes bénie entre toutes les femmes et Jésus, le fruit de vos entrailles, est béni.
1: Sainte Marie, Mère de Dieu, priez pour nous pauvres pécheurs, maintenant et à l'heure de notre mort.
7: Amen.
6: Je vous salue, Marie, pleine de grâce. Le Seigneur est avec vous. Vous êtes bénie entre toutes les femmes et Jésus, le fruit de vos entrailles, est béni.
1: Sainte Marie, Mère de Dieu, priez pour nous pauvres pécheurs, maintenant et à l'heure de notre mort.
7: Amen.
6: Je vous salue, Marie, pleine de grâce. Le Seigneur est avec vous. Vous êtes bénie entre toutes les femmes, et Jésus, le fruit de vos entrailles, est béni.
1: Sainte Marie, Mère de Dieu, priez pour nous pauvres pécheurs, maintenant et à l'heure de notre mort.
7: Amen.
6: Je vous salue, Marie, pleine de grâce. Le Seigneur est avec vous. Vous êtes bénie entre toutes les femmes, et Jésus, le fruit de vos entrailles, est béni.
1: Sainte Marie, Mère de Dieu, priez pour nous pauvres pécheurs, maintenant et à l'heure de notre mort.
7: Amen.
6: Je vous salue, Marie, pleine de grâce. Le Seigneur est avec vous. Vous êtes bénie entre toutes les femmes, et Jésus, le fruit de vos entrailles, est béni.
1: Sainte Marie, Mère de Dieu, priez pour nous pauvres pécheurs, maintenant et à l'heure de notre mort.
7: Amen.
2: Je compte bien ne pas rester inactive au ciel. Mon désir est de travailler encore pour l'Église et les âmes. Je le demande au bon Dieu et je suis certaine qu'il m'exaucera. Je crois que les bienheureux ont une grande compassion de nos misères. Ils se souviennent qu'étant comme nous, fragiles et mortels, ils ont commis les mêmes fautes, soutenu les mêmes combats et leur tendresse fraternelle devient plus grande encore qu'elle ne l'était sur la terre. C'est pour cela qu'il ne cesse de nous protéger et de prier pour nous.
6: Je vous salue, Marie, pleine de grâce. Le Seigneur est avec vous. Vous êtes bénie entre toutes les femmes et Jésus, le fruit de vos entrailles, est béni.
1: Sainte Marie, Mère de Dieu, priez pour nous pauvres pécheurs, maintenant et à l'heure de notre mort.
7: Amen.
6: Je vous salue, Marie, pleine de grâce. Le Seigneur est avec vous. Vous êtes bénie entre toutes les femmes, et Jésus, le fruit de vos entrailles, est béni.
1: Sainte Marie, Mère de Dieu, priez pour nous pauvres pécheurs, maintenant et à l'heure de notre mort.
7: Amen.
6: Je vous salue, Marie, pleine de grâce. Le Seigneur est avec vous. Vous êtes bénie entre toutes les femmes, et Jésus, le fruit de vos entrailles, est béni.
1: Sainte Marie, Mère de Dieu, priez pour nous pauvres pécheurs, maintenant et à l'heure de notre mort.
7: Amen.
6: Je vous salue, Marie, pleine de grâce. Le Seigneur est avec vous. Vous êtes bénie entre toutes les femmes, et Jésus, le fruit de vos entrailles, est béni.
1: Sainte Marie, Mère de Dieu, priez pour nous pauvres pécheurs, maintenant et à l'heure de notre mort.
7: Amen.
6: Je vous salue, Marie, pleine de grâce. Le Seigneur est avec vous. Vous êtes bénie entre toutes les femmes, et Jésus, le fruit de vos entrailles, est béni.
1: Sainte Marie, Mère de Dieu, priez pour nous pauvres pécheurs, maintenant et à l'heure de notre mort.
7: Amen.
6: Gloire soit rendue au Père, au Fils et au Saint-Esprit.
1: Comme il était au commencement, maintenant.

0: enseignements écrits et expliqués par le Père Louis-Marie de Blinières, fondateur de la fraternité Saint-Vincent-Ferrier.
1: Mes chers amis, dans cette instruction, nous allons parler de la béatitude de ceux qui pleurent, qui est associée au don de science. Une ascension vers le règne de Dieu. Le don de science réalise dans notre âme une belle œuvre positive. Il rend le monde transparent à Dieu. Sous l'influx du don de science, un jugement exact sur les réalités créées nous fait saisir dans la création le reflet du Créateur. La beauté du monde, la splendeur des âmes saintes, la sagesse du gouvernement providentiel, tous ces cieux racontent pour nous la gloire de Dieu, selon le psaume 18. Soyons donc du nombre de ces croyants qui ont cette foi si bien inspirée par l'esprit de science. Nous aurons alors le don de pousser notre lucidité à l'intime même des choses. Nous découvrirons l'au-delà de tout. Nous serons toujours frappés d'autre chose que ce qui se voit et se touche. Comme le Saint-Esprit ne cessera de guider notre esprit vers l'entière vérité, un sens aigu et sûr comme un instinct nous avertira qu'il existe, sous l'épaisseur des expériences et par-delà les évidences, un monde mystérieux, impondérable et impalpable, cependant un monde plus réel que tout. Le séraphique saint François, chantant dans l'extase son cantique des créatures, nous montre dans un cas éminent la belle ascension que le don de science peut opérer en nous et en tous les cœurs en état de grâce. Loué sois-tu, mon Seigneur, avec toutes tes créatures, spécialement Messire Frère Soleil, par qui tu nous donnes le jour, la lumière. Il est beau, il est rayonnant d'une grande splendeur, et de toi, le Très-Haut, il nous offre le symbole. Loué sois-tu, mon Seigneur, pour Sœur Lune et les étoiles. Dans le ciel, tu les as formées, claires, précieuses et belles. Loué sois-tu, mon Seigneur, pour Frère Vent, et pour l'air et pour les nuages, pour l'azur calme et tous les temps. Grâce à eux, tu maintiens en vie toutes les créatures. Loué sois-tu, Seigneur, pour notre Sœur Eau, qui est très utile et très humble, précieuse et chaste. Loué sois-tu, mon Seigneur, pour Frère Feu, par qui tu éclaires la nuit. Il est beau et joyeux, indomptable et fort. Loué sois-tu, mon Seigneur, pour Sœur notre Mère la Terre, qui nous porte et nous nourrit, qui produit la diversité des fruits avec les fleurs diaprées et les herbes. À la lecture, mes chers amis, d'une des paraboles si poétiques de l'Évangile, notre âme sera soulevée par le don de science. Comme l'oiseau s'élève directement du sol vers l'azur des cieux, elle montera tout droit de la parole de Dieu au mystère du royaume. Un grand mystique, Denis le pseudo-Aréopagite, a décrit le premier des trois mouvements de la contemplation qu'il appelait vertical, comme une ascension des créatures vers Dieu. Citation : l'âme a un mouvement direct lorsqu'elle s'incline vers les choses extérieures et que de là, comme à l'aide de symboles composés et nombreux, elle s'élève à contempler l'unité de Dieu dans sa simplicité. Une telle élévation de l'âme aura pour nous, même si nous ne le mesurons pas toujours distinctement, bien des conséquences pratiques. Il peut arriver, en effet, que nous soyons, durant la lecture de l'Évangile, ou de l'épître pendant une messe, saisi et comme transformé par une parole révélée. Ce fut le cas de saint Antoine du désert et de saint Augustin. Le premier saisit la vanité du monde en entendant notre Seigneur dire au jeune homme riche « Si tu veux être parfait, va, vends ce que tu possèdes et donne-le aux pauvres et tu auras un trésor dans tes cieux et puis viens, suis-moi. » Le second, Augustin, fut bouleversé par ce récit de la conversion d'Antoine et transformé par la parole de saint Paul dans l'Épître aux Romains « Revêtez-vous de notre Seigneur Jésus-Christ. Saint Thomas nous dit « La vérité première est aussi la fin ultime en vue de laquelle nous agissons. C'est pourquoi le don de science nous instruisant du contenu de notre foi et de ses conséquences nous dirige aussi dans l'action. C'est ce que suggère l'auteur inspiré du livre de la sagesse. Le Seigneur conduit le juste par des voies de rectitude, car Dieu lui a donné la science des saints. Les pleurs de la science, consolation du chemin vers le ciel. Au don de science correspond la plus paradoxale des béatitudes. Bienheureux ceux qui pleurent. Par son effet purificateur de désenchantement, le don de science nous fait saisir pour quelles choses infimes nous avons, par le péché, quitté Dieu, le bien infini. Il nous fait pleurer le gâchis absurde que nous avons fait de notre vie. Il nous étreint d'angoisse devant l'universelle poursuite du vide, dont le monde, loin de Dieu, donne le spectacle. Nous réalisons que trop souvent, nous nous sommes laissés entraîner par des divertissements superficiels. Blaise Pascal a eu là-dessus des expressions convaincantes. Citation. « Qui ne voit pas la vanité du monde est bien vain lui-même. Aussi, qui ne la voit, excepté quelques jeunes gens qui sont tous dans le bruit, dans le divertissement et dans la pensée de l'avenir. Mais ôtez leur divertissement, vous les verrez se sécher d'ennui. Ils sentent alors leur néant sans le connaître. Car c'est bien être malheureux que d'être dans une tristesse insupportable, aussitôt qu'on est réduit à se considérer et à n'en être point diverti. Misère, continue Pascal. La seule chose qui nous console de nos misères est le divertissement. Et cependant, c'est la plus grande de nos misères. Car c'est cela qui nous empêche principalement de songer à nous et qui nous fait perdre insensiblement. Sans cela, nous serions dans l'ennui. Et cet ennui nous pousserait à chercher un moyen plus solide d'en sortir. Mais le divertissement nous distrait. Il nous amuse. Il nous fait arriver insensiblement à la mort. » Fin de citation de Pascal. Le don de science nous touche donc au plus intime, par la vue et l'expérience de la misère des créatures, par le sentiment oppressant de notre propre inutilité, et par la saisie du néant auquel la maladie, la douleur, la mort nous renvoient. En nous faisant communier aux déréductions et aux pleurs du Christ à l'agonie à Gethsémani, les pleurs de la science, en un sens, nous consolent. Ils nous donnent le sentiment d'être dans la vérité lorsque nous reconnaissons combien nous avons besoin de salut. Ils nous confortent aussi par l'espérance très certaine d'être pardonnés et par celle de sauver le monde en nous unissant à la charité du Christ, l'homme-Dieu. « Rends-moi la joie de ton salut », dit le psaume 50. Par son effet positif, le don de science nous fait goûter la nostalgie de l'exil. « Malheur à moi », dit le psaume 119, « parce que mon exil a été prolongé. » L'âme s'embrase dans cette connaissance de moi-même, écrit Sainte Catherine de Sienne, d'un amour ineffable. Cet amour la tient en peine continuelle, mais non pas une peine afflictive qui abattrait ou dessécherait l'âme, mais plutôt une peine qui la nourrit. Si elle souffre, c'est qu'elle m'aime. Si elle ne m'aimait pas, elle ne souffrirait pas. » Fin de citation de Sainte Catherine. Oui, mes chers amis, nous pleurons à la fois de nostalgie et de gratitude. De nostalgie parce que le Christ, notre époux, se cache derrière le voile des choses qui pourtant nous le révèle. Et de reconnaissance, parce que nous sommes pénétrés du sentiment que la main du bien-aimé n'a cessé de nous conduire et qu'elle nous guide toujours, infailliblement, vers l'éternelle consolation.
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Pentecôte, cette semaine, c'est la fête de l'Esprit. Voilà le rappel libératoire. Rappel qu'il n'y a pas que la matière et les intérêts matériels. Ouf, ça fait du bien. L'Esprit m'a donné du large. Il m'a libéré, chante le psaume 17. Je me dégage de la conscience étroite, celle enfermée dans les petits soucis sans horizon de la banalité. Cependant, n'allons pas nous égarer dans les vapeurs psychédéliques. La spiritualité n'est pas un état d'âme qui me transporterait dans le néant d'un monde étal où il ne se passe rien, un nirvana seulement accessible aux moines bouddhistes. La spiritualité n'est pas recluse, bien au contraire. Dès la réception de l'Esprit, les disciples du Christ s'affairent encore plus dans le monde. Il est vrai, néanmoins, que la spiritualité monacale peut nous transporter au bout du monde. Sainte Thérèse de Lisieux, qui n'a jamais quitté son couvent, fut canonisée sainte patronne des missions. Mais c'est l'exception dans l'humanité. C'est pourquoi, depuis mon livre de 2002, publié chez Bayard, je tiens à parler de spiritualité sociale. Contrairement à ce que une certaine opinion peut croire, spiritualité et sociale ne sont pas antinomiques. Ces deux mots sont même redondants. La spiritualité est d'emblée altruiste. La spiritualité sociale se manifeste, entre autres, par reconnaissance de la dimension sacrée de tout être humain. Par la spiritualité apparaît une dialectique du profane et du sacré. L'homme n'est pas que des os et de la chair. N'y voir que de la matière profane l'être humain. Il y a quelque chose d'autre dans l'homme qui est plus grand que ce que l'on voit. L'essentiel est invisible pour les yeux. L'homme ressent sa dignité bafouée quand il est réduit à quelque chose, alors qu'il est quelqu'un. Profanation de l'homme, désacralisation, quand il est instrumentalisé, manipulé, insulté, non reconnu comme quelqu'un qui compte, non respecté comme une fin en soi. La spiritualité sociale s'éprouve quand on pressent que le bonheur n'est pas dans le tout pour soi, dans l'attitude égoïste et prédatrice qui nous mobilise souvent, il est vrai, mais le bonheur est plutôt dans le don de soi, dans l'aventure et l'ouverture à l'altérité, joie de l'engagement, allégresse de se risquer. Qui cherchera à épargner sa vie la perdra, qui la perdra la conservera, dit saint Luc dans son évangile au chapitre 17, verset 33. Cette inversion des valeurs caractérise la spiritualité sociale, changement radical d'optique dans la vie courante. Le Seigneur a dit « Il y a plus de bonheur à donner qu'à recevoir ». C'est ce qui est écrit dans les Actes des Apôtres, au chapitre 20, verset 35.

Il est vrai que la spiritualité passe par un recueillement, un mouvement vers l'intériorité de l'âme, une isolation hors des fracas et tracas du quotidien, un silence intérieur, un retrait. Mais au tréfonds de se recueillir, éclot un accueillir, l'accueil d'un appel, l'interpellation d'une transcendance qui invite paradoxalement au sortir de soi, à s'exposer, à s'engager dans le monde, à se risquer. Tel est le bonheur de la générosité dont la vie contemporaine nous prive souvent. Les médias nous informent largement sur la nouvelle génération de jeunes cadres dans les entreprises. Eh bien, ils ont encore, bien sûr, les ambitions professionnelles et des désirs pécuniaires. Mais ils souhaitent beaucoup plus que les générations précédentes avoir un métier qui développe plus l'être que l'avoir, l'utilité sociale plus que la richesse. Beaucoup de cadres plus âgés souffrent d'un stress spirituel. Ils sont devenus blasés, désabusés, désenchantés, tristes, mélancoliques. Ils ont eu le souci de faire leur trou, puis de défendre leur précaré. Mais à présent, leur générosité de jeunesse est frustrée. Ils ne se donnent à rien, évitent de se risquer, de s'engager. C'est le stress des morts vivants. La spiritualité sociale produit du sens, le sens de la vie, le sens de son travail. A contrario, le stress spirituel m'oppresse à cause de l'absurde, du manque de sens. Qu'est-ce que donner du sens à la vie? Qu'est-ce que c'est que donner du sens à la vie? C'est se donner de tout son cœur, de toutes ses forces, de toute son âme à autre chose qu'à soi. Narcisse se suicide faute de sens. Il meurt en se noyant dans sa propre image. C'est l'amour de quelque chose d'autre ou de quelqu'un d'autre qui m'attache à la vie plutôt que tourner en rond. Camus nous dit qu'il faut imaginer Sisyphe heureux si Sisyphe parvient à glaner quelque instant passionné et surtout s'il se révolte contre l'absurde. Révolte vaine. Faute de spiritualité, la vie est bien morose. Si on ne colle qu'au rythme biologique, la vie devient visqueuse.

0: Leibniz pose au début du 19e siècle la bonne question. Pourquoi y a-t-il de l'être plutôt que rien ? Pas de réponse. L'existence est un mystère. Et le mystérieux m'enfoncerait, paraît-il, dans l'absurde. Eh bien non. Le mystère n'est absurde que pour la raison de type cartésien. Le mystère est ouverture à l'altérité. Le mystère m'envoûte, m'emporte dans l'aventure spirituelle. Un problème irrésolu, oui, c'est un échec. Mais un mystère qui reste mystérieux peut m'exalter, me fasciner. Cette spiritualité contemplative est aussi une spiritualité sociale, car elle m'invite à la réconciliation avec l'acte d'exister sans elle, mutilé par l'absurde. Elle m'engage dans le monde et à prendre la vie à bras-le-corps et à plein poumon. Le mystère de l'existence m'embarque et m'exalte. D'ailleurs, sans la spiritualité, je suis très éparpillé, éclaté par les sollicitations multiples de tous nos sens. Le spirituel transcende le superficiel, donne une épaisseur humaine, fait de chaque individu une personne forte, d'une vie intérieure qui se fait sentir dans les relations sociales. C'est ainsi que la spiritualité sociale me projette dans le temps long. Nos contemporains ont tendance à vivre dans l'instant, dans un carpe diem hédoniste, dans une course-poursuite pour avoir tout et tout de suite. Sans la dimension spirituelle, le militant politique se condamne au désespoir de l'échec. Par la spiritualité sociale, la finalité de mes actes est certes dans le temps court de l'actualité, mais aussi dans les mystères de l'avenir lointain, dans des retentissements inconnus en écho d'éternité. À l'horizon de l'éternité, je n'en ai jamais fini. L'échec d'aujourd'hui peut plus tard s'avérer bénéfique dans d'autres contextes. La spiritualité sociale a des accents prophétiques. Enfin, si la spiritualité sociale donne de l'épaisseur humaine et se projette dans le long terme, c'est que elle exprime un moi profond. Un moi profond qui transcende et interpelle le moi ordinaire. Elle me met sans cesse en question pour me proposer de l'autrement, pour me proposer de l'ailleurs. Certains reconnaissent Dieu dans ce moi profond. En fonction de mes actes, puis-je encore me regarder dans un miroir, c'est-à-dire supporter la remise en question? N'est-ce pas ce que les Écritures appellent la crainte de Dieu? En tout cas, c'est la spiritualité sociale.
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1: Le génie du christianisme vous propose aujourd'hui les Christéros. Et pour évoquer cette révolte ô combien célèbre, mine de rien, aujourd'hui en 2026, puisqu'elle date de 1926 et que voilà, beaucoup de travaux d'historiens se sont penchés sur cette révolte, nous avons le bonheur d'accueillir aujourd'hui Éric Picard. Bonjour Éric.
2: Bonjour Emeline.
1: Alors vous êtes spécialiste d'histoire de l'Église et d'histoire chrétienne et vous êtes penché un tout petit peu sur cette révolte au Mexique dont je disais qu'elle était connue, peut-être en exagérant un peu, même s'il y a eu des films, des ouvrages, des romans, je pense à Graham Greene sur cette révolte. Pourquoi les Mexicains se sont-ils révoltés?
2: Alors,
1: peut-être pas tous les Mexicains d'ailleurs.
2: Alors, non, pas tous les Mexicains. Bon, révolte, oui. Résistance, voilà. Guerre, tous ces mots peuvent être utilisés pour désigner l'attitude d'un certain nombre de Mexicains, généralement des petites gens, choqués du régime autoritaire en place et surtout régime violemment anti-clérical, anti-catholique. Et donc, pendant 3 ans, une partie de la population mexicaine a vigoureusement résisté à cette situation.
1: Alors, sans faire évidemment toute l'histoire du Mexique longue et complexe, vous parliez d'un régime anticlérical, anticatholique. Est-ce qu'on est dans cette période finalement des années post-première guerre mondiale au sens large, où se mettent en place, je pense en 1917, dans la Russie soviétique, d'un régime très clairement laïque, agressif, anticatholique. Est-ce que ça relève de cette forme de régime politique limite totalitaire?
2: Oui, il y a un contexte de l'époque. Alors, on peut presque le prendre à l'envers en évoquant le pape Pie XI, qui, dans sa première encyclique, Ubi Arcano, en 1922, dénonçait la peste du laïcisme. Voilà, parce que le laïcisme, ça concerne le Mexique au XIXe siècle, puis au XXe siècle. Cette idée, d'une part, qu'il n'y a rien au-dessus de la loi de l'État, et d'autre part, qu'il convient d'obéir aveuglément à l'État. Donc on est dans une forme de totalitarisme, et évidemment, s'il n'y a rien au-dessus de la loi de l'État, la loi religieuse ne peut surtout pas s'exprimer. Alors, Pie XI, le même Pie XI, on a fait une émission d'ailleurs à ce sujet, en 1925, publie une encyclique, Quas Primas, sur le Christ roi. Et vous voyez, les Christeros, le Christ roi, Christos Rei, c'est bien sûr directement lié. Que rappelle Pie XI? C'est que le Christ est roi, bien sûr, il est roi de nos cœurs, de nos âmes, de nos personnes, mais il est aussi le roi des sociétés et le roi des États. Et pardonnez-moi, mais il y a eu, pendant cette révolte des Christéros, des femmes qui, par dizaines de milliers, ont joué un rôle important. Elles ont créé des brigades Jeanne d'Arc. Voilà, Jeanne d'Arc, ce personnage universel de la résistance et de la rébellion pour défendre sa foi. Or, que dit Jeanne d'Arc au dauphin, puis au roi, que le vrai roi de France, ce n'est pas Charles VII, le vrai roi de France, c'est le Christ. Le roi de France n'est que le lieutenant de Dieu dans son royaume. Donc, le pape Pie XI, dans son encyclique consacrée au Christ-Roi, qui d'ailleurs institue la fête du Christ-Roi, rappelle précisément, à la fois au nom du droit naturel et au nom du droit divin, les limites de l'État. Et de fait, toute cette période, vous le disiez, est caractérisée par la prétention d'État, qu'on va qualifier de totalitaire, fasciste, communiste et national-socialiste, mais on peut aussi, en descendant d'un cran, comme ici au Mexique, totalitaire serait peut-être un grand mot, en descendant d'un cran, une prétention politique qu'on avait vue d'ailleurs à l'œuvre en France dans une laïcité extrêmement agressive et persécutrice avant 1914, cette affirmation d'un pouvoir politique tout-puissant qui se fait contre l'Église. Alors, pourquoi contre l'Église?
1: Concrètement, ce régime politique mexicain laïciste,

0: On peut pas être catholique et français, on peut pas être catholique, etc. Parce que être catholique, c'est dépasser la dimension nationale, puisque l'Église catholique est une internationale noire, disent certains, l'internationale des curés. Et donc, on relativise de manière considérable le patriotisme, et en tout cas, on condamne le nationalisme. Et puis, deuxièmement, en termes de valeurs, ces États qui se créent au XIXe siècle, sur les ruines des empires coloniaux européens en Amérique latine, se veulent des États modernes, des États progressistes, des États qui promettent un avenir radieux, et l'Église est présentée comme une force réactionnaire, obsolète, ennemie de la raison, des lumières et du progrès. On connaît la rengaine, et c'est pas qu'une rengaine mexicaine. Alors, pour répondre à votre question, il y a eu une constitution mexicaine en 1917. On peut citer quelques articles, parce que vous allez voir l'ambiance. L'article 5 interdit les ordres monastiques. C'est intéressant, au nom de quoi on interdit les ordres monastiques. L'article 24 interdit l'exercice du culte en dehors des églises. Tiens, tiens, vous avez le droit d'être catho dans vos églises, mais dans la rue, non.
1: Pas de procession, rien. Pas d'espace public religieux.
0: Voilà. Or, les Mexicains, les catholiques mexicains aiment bien occuper l'espace public. Ils ont un très grand culte de l'Eucharistie. Ça sera d'ailleurs une des caractéristiques de ce catholicisme mexicain en révolte contre l'État révolutionnaire. Donc à la fois et puis la Vierge Marie, on aime bien aussi l'honorer dans la rue. Par exemple, l'article 3 impose la sécularisation de l'enseignement. Donc voilà, encore une fois, l'État veut avoir le monopole de l'enseignement, c'est-à-dire du contrôle de la jeunesse, des mouvements de jeunesse. Et donc de la société.
1: Là aussi, pendant l'entre-deux-guerres, ça a été un des grands combats de l'Église catholique en Europe pour éviter cette mainmise des régimes totalitaires et bien autres sûr. Sur la jeunesse, qui est la bien clé sûr. Du futur.
0: Et puis l'article 130 qui interdit aux prêtres de porter leurs habits religieux en dehors de l'Église, bien sûr, des prêtres qui perdent leur droit de vote et qui se voient interdire tout commentaire sur les affaires publiques. Donc on va réduire la religion à une affaire strictement privé.
1: Voilà. Donc, alors, quelle est la réaction, des catholiques, alors à tous les niveaux, c'est-à-dire il y a quand même une hiérarchie catholique au Mexique, donc les évêques, les archevêques peut-être, les prêtres, et puis les fidèles. Est-ce qu'ils acceptent cette constitution? Comment choses?
0: Alors c'est toujours très malin, les textes de loi et les constitutions. non, parce qu'on a plein d'autres exemples dans l'histoire où on vote un texte en disant oui, mais on l'appliquera pas vraiment. Mais c'est une épée de Damoclès, et cette épée de Damoclès de 1917, elle finit par s'abattre en 1924. Voilà, tout commence en 1924 avec l'élection de Plutarco Elias Calles, le président Calles, avec un prénom magnifique, Plutarco, qui va effectivement mettre en œuvre ces mesures anticléricales de la Constitution et fait voter d'autres lois de laïcisation. Voilà, par exemple, un prêtre qui critique le gouvernement peut être condamné à 5 ans de prison. Alors, ça commence en 1924. Dans un premier temps, la résistance, elle est pacifique, bien évidemment. On ne va pas prendre les armes tout de suite.
1: Surtout que le texte de l'Évangile n'appelle quand même pas non plus à la guerre sainte dès qu'on est attaqué. C'est un petit peu la complexité.
0: C'est un sujet sur lequel je vous prierai de ne pas trop m'interroger, parce que la question a été posée sur cette révolte des catholiques mexicains, sur un petit peu la légitimité. Peut-on prendre les armes pour défendre sa foi menacée?
1: En tout cas, en 1924, c'est d'abord pacifique.
0: Voilà, c'est d'abord pacifique. Il y a des protestations. Il y a une Ligue nationale pour la défense de la liberté religieuse qui est créée. Les évêques protestent en juillet 1926, mais on organise aussi un boycott économique. Voilà. Le pape Pie XI intervient. On citait son encyclique sur le Christ roi de 1925. Le pape Pie XI consacrera 3 encycliques à cette persécution de l'Église au Mexique. Voilà. Mais tout ceci ne suffit pas. Et finalement, le soulèvement va se faire militaire. Alors, par des laïcs. Les évêques, eux, sont dans une position très très compliquée, médiane.

0: une musique de 2012 qui est en fait la musique du film Christeros, qui prend la suite peut-être d'autres films comme celui de John Ford, Dieu est mort en 1947. Christeros qui mettait en scène Andy Garcia et qui a beaucoup contribué à renouveler l'intérêt sur cette révolte dont vous nous disiez avant la pause que finalement c'est le fait d'abord des laïcs.
1: Voilà, et Andy Garcia joue le rôle d'Enrique Gorostieta Velarde, qui est ce laïc, général de l'armée mexicaine, enfin, sa vie est très compliquée, et qui va prendre la tête du commandement militaire. Alors, effectivement, c'est une guerre inégale, puisque les Cristeros sont des laïcs, des paysans peu armés, qui vont donc pratiquer la guérilla, cependant que l'armée fédérale, l'armée régulière, elle, dispose d'environ 80 000 hommes. Alors, on ne va pas raconter les soulèvements, les combats, c'est très compliqué puisque ça dépend aussi des situations locales. Mais ce qui est intéressant, c'est que ces gens qui se révoltent au nom de leur foi, au nom du Christ-Roi, au nom de la Vierge Notre-Dame de Guadalupe, qui est la patronne du Mexique et qui a joué un rôle important dans cette rébellion. Voilà, donc 3 ans de combat avec des atrocités, évidemment, et des atrocités dans les deux camps, n'ayons pas peur des mots. Et puis, on le signalait tout à l'heure, le rôle des femmes, hein, 25 000 femmes dans cette brigade, dans ces brigades féminines sous le patronage de Jeanne d'Arc, femmes qui recueillent de l'argent, des armes et des provisions, et puis qui font aussi des tâches d'espionnage au profit des insurgés.
0: Une guerre civile, finalement, si on élargit
1: absolument,
0: un tout petit peu.
1: Absolument, une guerre civile, et comme toutes les guerres civiles, c'est horrible.
0: Alors, quelle est finalement la réaction des institutions ecclésiales à tous les niveaux, c'est-à-dire les prêtres, les évêques, le nonce apostolique et papauté face à cette guerre civile? Alors, condamner la violence, oui, mais on sait très bien qu'il peut y avoir en coulisses d'autres moyens de sortir de cette crise.
1: Alors, la sortie de crise va être diplomatique. Il y a des prêtres dans la rébellion, il y a pas d'évêques qui soutient officiellement, mais officieusement, il semblerait qu'il y ait au moins 3 évêques. Et puis, bien sûr, des négociations à l'initiative de l'ambassadeur américain qui aboutissent à un accord le 27 juin 1929. Mais c'est un accord qui ne satisfait pas vraiment les Cristeros, qui n'étaient pas dans la négociation, ils étaient divisés. Le culte redevient libre, mais un certain nombre de chefs Cristeros vont périr assassinés, au moins 5 000. Après la signature de ces accords, si bien qu'il faut attendre 1940 pour que la situation se stabilise. Les pertes du clergé ont été considérables, les pertes des civils Cristeros aussi, au moins 30 000, et les civils en tout, ça représente 150 000 victimes. Donc une guerre terrible, mais une guerre qui comporte une dimension catholique durable, puisque un certain nombre de Cristeros ont été béatifiés et même canonisés.
0: Alors, béatifiés, canonisés, est-ce que c'est une manière pour l'Église catholique, et vous allez sentir que ma question est peut-être un peu provocatrice, de reconnaître la légitimité de ce combat militaire contre un État potentiellement totalitaire, ou est-ce que c'est le témoignage de foi qui est reconnu? Parce que la sainteté de Jeanne d'Arc n'a été reconnue qu'en 1921. Il a fallu quand même plusieurs siècles, sinon de négociations, en tout cas de réflexion, pour porter Jeanne d'Arc vers la sainteté. Quel est le message que ça nous donne finalement?
1: Alors, vous oubliez Jean-Paul II. Voilà. Ah. C'est Jean-Paul II.
0: On oublie toujours Jean-Paul II dans l'équation.
1: Voilà, qui va canoniser en 2022 prêtres et 3 laïcs. Voilà. Alors, je rappelle que quand on canonise des gens dans une guerre, on canonise des gens qui sont morts en haine de la foi.
0: Bon,
1: ça c'est très clair. Donc c'est des gens qui sont morts en haine de la foi, et on va étudier leur vie, donc il n'en a canonisé que 25, en s'assurant bien sûr que ces gens-là n'ont pas commis de violence. Jeanne d'Arc a été canonisée, jusqu'à preuve du contraire, elle a tué personne. Ça c'est la première étape. Un deuxième groupe est béatifié en 2005 par Benoît XVI, et en particulier parmi les bienheureux, on va y revenir, je l'espère, un jeune garçon de 14 ans, José Luis Sanchez del Rio, canonisé ensuite par le pape François en 2016, et même promu patron des JMJ en 2019.
0: Alors quel est le modèle qui est donné aux jeunes gens en 2019 par cette promotion ? C'est extraordinaire.
1: Être prêt à mourir pour sa foi, je crois que les papes nous rappellent cela, et le premier d'entre eux, que je vous reprochais de ne pas avoir cité, Saint Jean-Paul II, qui sait de quoi il parle. Il a connu le totalitarisme communiste, il a connu l'occupation de son pays, la Pologne, par le régime national-socialiste et ses atrocités, et c'est un pape, au sens le plus noble du terme, qu'on peut qualifier de politique. C'est-à-dire qu'effectivement, les catholiques ont un certain nombre de choses à dire dans la société, on peut parler de la doctrine sociale, mais aussi dans l'attention qui est portée, par exemple, à la liberté religieuse, aux droits de l'homme, et le pape Jean-Paul II a bien dit au régime communiste polonais qu'un des premiers des droits de l'homme, c'est le droit à la liberté religieuse, et là, effectivement, ces martyrs de la guerre des Christeros ont été des victimes de cette emprise totalitaire qui voulait supprimer la liberté religieuse, la liberté de pratiquer sa foi.
0: Jean-Paul II, Benoît XVI, 2019, ce qui signifie que la peste du laïcisme, en tout cas le danger d'un État qui outrepasserait ses fonctions et s'imposerait dans tous les domaines de la vie, ce n'est pas finalement lié simplement à l'entre-deux-guerres et quelque chose qui est derrière nous, à vous entendre.
1: Voilà, alors c'est pour ça qu'en 2026, il peut être bon de rappeler la mémoire de ces Christeros, qui sont soulevés au nom du Christ-Roi, même si au début c'est plutôt un sobriquet qu'on leur a apporté,
0: Oui, c'est une insulte qui devient un titre de gloire, finalement. Voilà. Classiquement dans les guerres.
1: Classiquement, et donc voilà. Et puis en particulier, on le disait il y a un instant, le plus jeune d'entre eux, José Luis Sanchez del Rio, qui a été canonisé il y a 10 ans, et dont on pourra peut-être parler si on en a le temps.
0: Est-ce qu'il y a aujourd'hui dans la vie politique mexicaine, une conséquence de cette révolte des Christeros? Est-ce que le laïcisme est toujours un danger, ou est-ce qu'il y a une forme un peu plus équilibrée dans la relation entre ces Mexicains qui sont quand même majoritairement catholiques et leur gouvernement?
1: Le gouvernement mexicain, c'est toujours très amusant. Pendant tout le XXe siècle, le parti au pouvoir s'appelait le Parti Révolutionnaire Institutionnel. Ça m'a toujours fait rêver.
0: Ça ressemble à un oxymore quand même.
1: Non, parce que la révolution est une institution. Voilà, et c'est beau. Voilà. Alors, les fruits politiques, je ne sais pas. En tout cas, les fruits religieux, oui. Beaucoup d'observateurs observent que les Christeros ne sont pas morts pour rien. Mais comme les martyrs de la Révolution française, le sang des martyrs est semence de chrétiens, disait déjà Tertullien. Effectivement, on peut faire la comparaison. Il y a une fécondité de cette défaite des Christeros, car ils ont été défaits, de ces martyrs, de ces morts qui ont donné leur vie, qui ont donné leur sang dans un certain nombre de mouvements catholiques aujourd'hui au Mexique. Ça, c'est incontestable.
0: Donc une défaite politique, mais une victoire spirituelle sur le long terme.
1: Il faut l'espérer, voilà.
0: Notre-Dame de Guadalupe reste en dehors des églises, parce qu'effectivement, dans les processions qui étaient interdites, c'était un des grands problèmes.
1: Oui, alors justement, Notre-Dame de Guadalupe, c'est la patronne du Mexique. Pie XII l'a même proclamée impératrice des Amériques. C'est joli, hein. Voilà. Et c'est le pape Jean-Paul II, encore lui, qui a canonisé le voyant Juan Diego, qui a vu la Vierge en 1531. C'est le premier Amérindien à avoir été canonisé dans l'Église catholique, et un des premiers voyages de Jean-Paul II a été à Notre-Dame de Guadeloupe. Il y allait d'ailleurs plusieurs fois, il avait une très grande dévotion pour cette Vierge mexicaine.
0: Merci infiniment, Éric Picard, de nous avoir fait découvrir les Christeros. Pour prolonger cette émission, à part finalement John Ford et Andy Garcia, est-ce que vous avez...
1: Alors le film, mais il y a aussi d'excellents livres. Hein, le grand historien qui a très bien travaillé, c'est Jean Meyer, La rébellion des Christeros, chez CLD en 2014. C'est la reprise de sa thèse de 1975. Hugues Kerali, La véritable histoire des Christeros, en 2014. C'est très bien aussi. Et puis, Histoire du Christeros Magazine, en 2014, avait fait un dossier, un hors-série spécial sur l'épopée des Christeros, avec comme sous-titre évocateur Une Vendée mexicaine.
0: Comme quoi, le Mexique n'est pas si loin de nos préoccupations françaises, et en tout cas, beau message, peut-être un petit peu dur pour nos jeunes, d'être prêts à mourir pour sa foi, et peut-être ne jamais oublier que la liberté religieuse, c'est important.
1: Alors effectivement, il faudra peut-être un jour faire une émission sur ce jeune garçon, José Luis Sanchez del Rio, qui n'a pas porté les armes, qui a fait la guerre sans porter d'armes, qui a été arrêté, torturé. On a essayé de lui faire renier sa foi, et il n'a pas renié sa foi, et il est mort, il a été béatifié, il a été canonisé, 14 ans. Quel modèle extraordinaire.
0: Ça et Carlo Acutis, deux modèles pour nos jeunes.
1: Alors c'est pas la même chose.
0: C'est pas la même chose, mais comme quoi il peut y avoir deux voies de sainteté au XXe siècle. Merci infiniment, Éric Picard. Merci à notre technicien et à la semaine prochaine.

Évangile de Jésus-Christ selon saint Marc. En ce temps-là, Pierre se mit à dire à Jésus : « Voici que nous avons tout quitté pour te suivre. » Jésus déclara : « Amen, je vous le dis, nul n'aura quitté à cause de moi et de l'Évangile une maison, des frères, des sœurs, une mère, un père, des enfants ou une terre, sans qu'il reçoive, en ce temps déjà, le centuple, maison, frères, sœurs, mères, enfants et terres, avec des persécutions, et dans le monde à venir, la vie éternelle. Beaucoup de premiers seront derniers, et les derniers seront les premiers. » Quand Pierre dit « Voici que nous avons tout quitté pour te suivre », Jésus comprend bien qu'il est en quelque sorte en train de demander ce qu'il y aura pour lui et pour les autres disciples. Est-ce que cet apôtre manquerait de générosité? En tout cas, est posée la question de la reconnaissance, de la rétribution. Cette rétribution qui vient sans doute d'abord de Dieu, mais pas seulement. Eh bien, pour nous, cette question se pose aussi. Qu'est-ce que nous attendons? Nous qui avons sans doute quitté quelque chose, peut-être tout, pour suivre notre maître. Eh bien, Jésus répond aussi au pluriel, de manière générale, en promettant une grande richesse à ceux qui ont laissé quelque chose pour le suivre. La conception qui est sous-jacente à sa réponse est assez classique, hein, et elle est en deux temps. Vous avez donné, vous recevrez, mais d'une part, en ce temps déjà, et d'autre part, dans le monde à venir. En ce temps déjà, le centuple en maison, frères, sœurs, etc. Dieu nous donne aujourd'hui, pour ce qu'il donne à son Église, avec magnificence. Il y aura aussi les persécutions, c'est vrai. C'est la rançon de la suite du Christ. Et puis, dans le monde à venir, Jésus promet à ses disciples la vie éternelle. Nous reprenons le temps ordinaire. N'oublions pas cette promesse que Dieu nous fait et qui nous renouvelle dans l'espérance, qui nous permet d'avancer avec confiance.

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1: Année A, dimanche de la solennité de la Sainte Trinité. Première lecture, livre de l'Exode, chapitre 34. En ces jours-là, Moïse se leva de bon matin et il gravit la montagne du Sinaï, comme le Seigneur le lui avait ordonné. Il emportait les deux tables de pierre. Le Seigneur descendit dans la nuée et vint se placer là, auprès de Moïse. Il proclama son nom, qui est le Seigneur. En fait, c'est le tétragramme. Il passa devant Moïse et proclama « Le Seigneur, le Seigneur, Dieu tendre et miséricordieux, lent à la colère, plein d'amour et de vérité. » Aussitôt, Moïse s'inclina jusqu'à terre et se prosterna. Il dit « S'il est vrai, mon Seigneur, que j'ai trouvé grâce à tes yeux, daigne marcher au milieu de nous. Oui, c'est un peuple à la nuque raide, mais tu pardonneras nos fautes et nos péchés, et tu feras de nous ton héritage. » Parole du Seigneur. Chers auditeurs, qui est Moïse ? Moïse guide le peuple et intercède pour le peuple. C'est un homme de prière. Il prie pour le Pharaon lorsque Dieu, avec les plaies, tentait de convertir le cœur des Égyptiens. Livre de l'Exode, chapitre 8, 9, 10. Il prie quand le feu va dévorer le campement. Nombre, chapitre 11. Il s'adresse au Seigneur et réagit en protestant quand le poids de sa mission devient trop lourd. Nombre, chapitre 11. Il demande au Seigneur la guérison de sa sœur Marie frappée par la lèpre. Nombre, chapitre 12. Il intercède pour le peuple qui s'était rebellé, effrayé par le compte-rendu des explorateurs. Nombre, chapitre 14. Et il intercède quand les serpents venimeux font un massacre. Nombre, chapitre 21. Il voit Dieu et parle avec lui face à face comme un homme parle à son ami. Exode, chapitre 24, ou 33, ou 34. Alors que le Seigneur, sur le mont, donne la loi à Moïse, au pied de la montagne, le peuple la transgresse. Lassé d'un chemin avec un Dieu invisible, à présent que Moïse s'est absenté, le peuple demande une présence tangible, perceptible du Seigneur. Et il trouve dans le veau de métal fondu fait par Aaron un Dieu rendu accessible, manœuvrable, à la portée de l'homme. Le Seigneur réagit et ordonne à Moïse de descendre de la montagne en lui révélant ce que fait son peuple et en terminant par ces mots « Ma colère va s'enflammer ». Exode chapitre 32. Dieu dit cela précisément pour que Moïse intervienne et lui demande de ne pas le faire. En effet, aussitôt, Moïse s'efforça d'apaiser le Seigneur son Dieu et dit « Pourquoi, Seigneur, ta colère s'enflammerait-elle contre ton peuple que tu as fait sortir d'Égypte par ta grande force et ta main puissante ? Pourquoi les Égyptiens, diraient-ils, c'est par méchanceté qu'il les a fait sortir, pour les faire périr dans les montagnes et les exterminer de la face de la terre ? Reviens de ta colère ardente et renonce au mal que tu voulais faire à ton peuple. » Exode chapitre 32. Et Moïse brise les tables de la loi, celles qui avaient été écrites du doigt de Dieu. Et Moïse prie encore en disant « Fais-moi de grâce voir ta gloire. » Devant toi toute ma beauté et je prononcerai devant toi le nom de, alors c'est le tétragramme, nous on dit le nom du Seigneur. Je fais grâce à qui je fais grâce et j'ai pitié de qui j'ai pitié. Mais tu ne peux pas voir ma face car l'homme ne peut pas me voir et vivre. Exode chapitre 33. Ensuite, le Seigneur lui demande « Taille deux tables de pierre semblables aux premières, monte vers moi sur la montagne et j'écrirai sur les tables les paroles qui étaient sur les premières tables que tu as brisées. » Exode chapitre 34, verset 1. Et nous arrivons à la lecture de ce dimanche où, justement, Moïse se leva de bon matin. Il gravit la montagne du Sinaï comme le Seigneur le lui avait ordonné. Il emportait les deux tables de pierre. En cette solennité, la liturgie nous invite à louer Dieu, non seulement pour une merveille accomplie par lui, mais pour sa manière d'être, pour la beauté et la bonté de son être qui détermine son action. Nous sommes invités à contempler, pour ainsi dire, le cœur de Dieu, sa réalité la plus profonde, qui est celle d'être unité dans la Trinité, totale et profonde communion d'amour et de vie. Plus encore, c'est lui-même qui nous parle de lui dans les Écritures et se révèle comme créateur de l'univers et seigneur de l'histoire. Aujourd'hui, nous avons entendu le passage du livre de l'Exode dans lequel, chose tout à fait exceptionnelle, Dieu proclame son nom. Il le fait en présence de Moïse, avec lequel il parlait face à face comme avec un ami. Et quel est ce nom de Dieu ? À chaque fois, il est émouvant de l'entendre. Alors, c'est le tétragramme que nous lisons au Seigneur. Seigneur, Seigneur, Dieu de tendresse et de pitié, lent à la colère, riche en grâce et en fidélité. Exode 34, verset 6. Ce sont des paroles humaines, mais suggérées et presque prononcées par l'Esprit-Saint. Elles nous disent la vérité sur Dieu. Elles étaient vraies hier, elles sont vraies aujourd'hui, elles seront toujours vraies. Elles nous font voir avec les yeux de l'Esprit le visage de l'invisible. Elles nous disent le nom de l'ineffable. Ce nom est miséricorde, grâce, fidélité. Benoît XVI, 17 mai 2008. Chers auditeurs, c'est pour nous l'occasion de revisiter la belle prière de Marie. Le Magnificat, au moment de la visitation chez sa parente Élisabeth, l'une et l'autre étant enceintes à ce moment. Le Magnificat est une prière trinitaire, parce que Marie loue le Père, tandis qu'elle porte en son sein l'enfant Jésus, le Fils, et que sa simple présence produit une effusion du Saint-Esprit en Élisabeth, sa parente. Et Marie dit « Mon âme exalte le Seigneur ». Et se réjouit en Dieu, et se réjouit mon esprit en Dieu, celui qui me vivifie. Hein? Mon sauveur, c'est celui qui me vivifie en araméen. Car il a porté son regard sur l'humilité de sa servante. Voici en effet désormais toutes les générations me diront bienheureuse, car il a fait pour moi de haut fait, lui qui est puissant. Et son nom est saint. Je prends une traduction de l'araméen. Et sa tendresse s'étend d'âge en âge sur ceux qui le craignent. Il a réalisé la victoire par son bras et dispersé ceux qui s'enflent des pensées de leur cœur. Il a renversé les potentats des trônes. Il a élevé les humbles. Les affamés, il les a rassasiés de bonnes choses. Et les riches, il les a renvoyés à vide. Il a secouru Israël, son serviteur, et il s'est souvenu de sa tendresse, comme il l'avait dit à nos pères, avec Abraham et sa postérité pour toujours. Marie ne parlait pas d'elle-même, elle ne parlait jamais d'elle-même, mais toujours de Dieu. Et elle l'a fait avec ce nom si ancien et toujours nouveau, miséricorde, qui est synonyme d'amour, de grâce. C'est là toute l'essence du christianisme, parce que c'est l'essence de Dieu lui-même. Dieu est un, car il est tout entier et seulement amour. Mais précisément, en étant amour, il est ouverture, accueil, dialogue. Et dans sa relation avec nous, homme pécheur, il est miséricorde, compassion, grâce, pardon. Dieu a tout créé pour l'existence et sa volonté est toujours et uniquement vie. Nous lirons ce dimanche dans l'évangile de Jean. Dieu a tant aimé le monde qu'il a donné son Fils unique afin que quiconque croit en lui ne se perde pas, mais ait la vie éternelle. Jean 3, verset 16. Dans ce don de soi de Dieu dans la personne du Fils, toute la Trinité est à l'œuvre. Le Père qui met à notre disposition ce qu'il a de plus cher, le Fils qui, consentant avec le Père, se dépouille de sa gloire pour se donner à nous, l'Esprit qui sort du baiser divin pacifique pour irriguer les déserts de l'humanité. Pour cette œuvre de sa miséricorde, Dieu, en se disposant à prendre notre chair, a voulu avoir besoin d'un oui humain, du oui d'une femme qui devienne la mère de son Verbe incarné, Jésus, le visage humain de la divine miséricorde. Benoît XVI, 17 mai 2008. Merci, à bientôt.
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1: Bonjour, bonjour à tous et à toutes. Cette semaine, nous voulons approfondir notre positionnement redevenu libre à l'égard de notre smartphone. Oui, oui, ce petit objet qui est toujours là dans notre poche, à côté de notre lit et qui nous colle à la peau. Nous l'allumons en moyenne, les Français, peut-être pas vous, mais 250 fois par jour, une fois toutes les 6 minutes. Aux États-Unis, c'est pire, c'est une fois toutes les 4 minutes, non sans incidence sur notre santé physique, psychique, spirituelle, sociale, relationnelle. Voilà, alors nous sommes invités à quitter cette aliénation et de prendre, les bons moyens. Le bon moyen de départ, c'était de retrouver une motivation à l'encontre de notre vie. Qu'est-ce que on veut atteindre, comment on veut progresser, quel est le but, quelles sont les étapes intermédiaires, d'où on part. On retrouve une forme de responsabilité, c'est-à-dire on doit donner une bonne réponse, une réponse à l'appel de la vie. Et en tant que chrétien, cet appel de la vie, il nous transcende, il nous dépasse, il nous invite à nous dépasser, parce que Dieu est transcendance et il nous invite à participer à sa présence, à accueillir au présent la présence comme un présent, vivre en la présence de Dieu et non pas surtout en la présence de notre smartphone. Alors en cette huitième étape, nous les avons évoquées les précédentes hier, je commence à mettre en œuvre la règle de bonne utilisation de mon smartphone que je me suis donnée. Résolu à aller de l'avant, à petits pas, je me réapproprie mon destin. Je choisis où je veux aller, je choisis comment je veux marcher. Et ce qui est intéressant, c'est que le terme en grec « heureux » signifie « être en marche ». Et donc pour avancer, il faut que je marche. Et pour que je marche, il faut marcher. Pour que ça marche, il faut marcher. Vous voyez, tout un jeu de mots dynamique qui m'invite à poser des actes, des pas, prendre des décisions et les mettre en œuvre. Ainsi, je peux redevenir libre vis-à-vis de mon smartphone. Voilà, je pose des actes de confiance, des actes de foi, des actes libres qui repoussent cette pression que je peux subir à l'égard de mon smartphone. Pour être ferme dans ma résolution, j'augmente mes capacités humaines à dire oui à la vraie vie. Oui, dire oui à la vraie vie. Je choisis la vie et non pas la mort, à savoir la prise en charge de mon esprit par les faiseurs d'opinion qui sont derrière mes écrans. Naïf, moi, voilà, maintenant c'est terminé. On ne m'y reprendra plus. Je veux rester libre par rapport à l'anxiété entretenue par les outils numériques. Faisons l'expérience d'une journée, deux jours, sans rien, sans information, et retrouvons la paix de notre cœur. Oui, par mon smartphone aussi, en le remettant à sa place. Écoutons l'avertissement de Zygmunt Bauman, le célèbre sociologue anglais, souvent cité d'ailleurs en son temps par le pape François. Si la société de consommation tient à ne jamais se retrouver à court de consommateurs, l'anxiété doit être constamment renforcée et stimulée. Les marchés de la consommation se nourrissent de l'anxiété des consommateurs potentiels qu'ils suscitent eux-mêmes et s'évertuent à intensifier. La société environnement, la société technico-libérale, nous attirons vers des produits, vers des petites vidéos, nous comparons aux autres, être constamment dans une évaluation de notre satisfaction et autres, crée une anxiété permanente qui nous fait croire que c'est en consommant davantage que nous allons retrouver la paix. C'est un bon mensonge qui d'ailleurs nous vide aussi nos poches. La vraie paix, elle est intérieure, elle est spirituelle, c'est unifier sa vie, c'est être intègre, c'est être au service des autres, c'est aimer les autres et c'est d'abord se laisser aimer par Dieu. Alors, anxieux, moi, oui, peut-être un peu, mais libre, ça, c'est mon désir. Et c'est possible. Comment ? Avec les écrans, tout est question de posture et d'éducation. À moi donc de bien me positionner et peut-être de laisser mon smartphone dans un tiroir et de ne pas l'avoir dans la poche. Donc refusons de nous mettre en situation d'obéir à des machines pour commencer à nouveau à être libre. Une petite pause avant d'approfondir cette perspective.

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1: Nous le disions, pour redevenir libre à l'égard de notre smartphone, de nos écrans, il nous faut refuser de nous mettre en situation de devoir obéir à des machines. Ce n'est pas les machines qui viennent à nous, c'est nous qui allons aux machines. Les machines ne sont que des moyens, sont que des outils au service du bien que nous leur proposons et même que nous leur imposons. C'est eux qui doivent obéir à notre intention, à la promesse que nous nous donnons, parce que Dieu aussi nous bénit, il veut que notre vie grandisse, notre vie elle n'est qu'une promesse en réalisation. Alors cette affirmation, refuser de se mettre en situation de devoir obéir à des machines, de Marc Ouniadi, nous invite à être libres de la pollution mentale qu'il provoque en nous. Ce que dit le pape François, qui nous invite à être libres pour aimer paisiblement et décider librement, souvent sans smartphone, sans machine. Alors se prémunir de l'anxiété, on le disait, l'anxiété, elle est entretenue par les faiseurs d'opinion de cette société technico-libérale, une anxiété pour que nous puissions consommer toujours davantage en nous comparant à ceux qui ont plus et nous qui avons moins. C'est d'ailleurs la stratégie des publicités de nous rendre jaloux des autres. Alors, redevenons libres. Prémunisons-nous de l'anxiété entretenue par le smartphone. Alors développons des ressources. Pour devenir libre, il nous faut développer des ressources, des capacités, des potentialités, des talents. Alors développons 4 talents, autant de bons leviers pour ma liberté et bien me repositionner par rapport aux écrans. D'abord, la concentration. Je suis libre parce que mieux concentré, je sais ce que je cherche à faire, je sais ce à quoi je veux faire attention, je sais de plus en plus ce que je veux bien faire. Intention, attention, action, voilà les 3 mamelles de la concentration. D'abord, retrouvons notre concentration. Second levier, la créativité. Je suis libre parce que plus créatif, je laisse reposer mes idées et j'accueille les solutions innovantes. Je m'ouvre au point de vue d'autrui, je regarde l'impact de cette créativité sur moi et sur les autres. La paix, toute une dynamique de souplesse, de malléabilité, mais aussi d'accueil. Un troisième levier pour libérer ma liberté en face des écrans, c'est l'empathie. Et ce levier est très sympathique. Je suis libre parce que plus proche des personnes, j'accueille la diversité. Je m'ouvre à ce qui ne me ressemble pas. J'évalue l'impact de mes paroles, de mes actions sur les autres. Habité par la compassion, je partage les émotions de ceux qui souffrent ou sont dans la joie. Un vrai décentrement de soi pour enrichir la qualité de relation. Après concentration, créativité, empathie, maintenant, 4e levier, la motivation. Je suis libre parce que bien motivé. Je me demande en quoi je veux progresser, quel est le but réaliste que je me donne aujourd'hui. Je précise le sens que je donne à cet objectif. J'évalue les conséquences, coûts et bénéfices que cela implique. Voilà. Mais n'oublions pas que la profondeur de la concentration, de la créativité, de l'empathie, de la motivation trouve sa source en Dieu. Lui seul peut vraiment me communiquer le bonheur en plénitude, à consommer cette fois sans restriction et sans anxiété.

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2: Dans notre précédent rendez-vous, nous avons évoqué, je dirais, ce qui fait l'originalité du christianisme par rapport à toutes les autres religions. Dans la perspective du judaïsme, nous avons vu comment, à travers les nombreux textes que nous possédons, il y avait le constat d'une distance entre Dieu et l'homme. Distance qui s'originait dans la chute et le fait que Dieu avait chassé Adam et Ève du jardin d'Éden. Il faut revenir à Dieu, mais comment? Et cela va prendre des siècles. Petit à petit, Dieu va s'approcher et va indiquer à l'homme un principal chemin de retour qui peut se vivre par les uns ou les autres de diverses manières. Un chemin de retour. Mais voilà. L'homme est bien incapable de se maintenir fidèlement, à longueur de temps, sur ce chemin de retour que Dieu lui a proposé. Alors, nous voyons quand même que la distance entre l'homme et Dieu va s'amenuiser. C'est le cas à travers un personnage comme Moïse, qui voit Dieu face à face, puis Dieu vient habiter dans le campement des Hébreux, en dehors du campement, mais quand même proche, puis il habite au cœur même de la cité de Jérusalem. Il a sa maison parmi les maisons du peuple d'Israël. Et nous disions que cette perspective donne finalement lieu à une tradition religieuse où Dieu est un être extérieur à moi-même, avec lequel je vais entretenir une relation, je vais m'adresser à lui. Il va m'exaucer, je vais lui rendre grâce, je vais le louer, je vais prier, intercéder, etc. C'est une relation forte, mais qui se déroule encore avec une certaine distance. Ce qui vient tout transformer, c'est l'incarnation. Parce que, en une seule et même personne, Jésus, Fils de Dieu, cohabite l'homme et Dieu. Il n'y a plus de distance en lui. Certes, nous comprenons cela. Mais en même temps, nous pouvons dire, bon, ok, j'accepte que en Jésus, il n'y ait plus de distance entre l'homme et Dieu, mais je ne suis pas Jésus. Je ne suis pas le Verbe incarné. Je reste 100% un homme de chair et d'eau. Oui, c'est vrai. On pourrait dire que la situation semble impossible. Mais voilà, Dieu a décidé de nous faire partager cette grâce, en quelque sorte, de nous faire bénéficier de cette incarnation, de cette union des deux natures en Jésus. Et c'est ici toute l'importance du baptême. Le baptême est une nouvelle naissance d'eau et d'esprit. C'est-à-dire qu'à partir de ce moment-là, peut-être déjà avant, ce n'est pas à nous de poser des limites à Dieu et à ce qu'il veut faire en chacun de nous. Mais il est certain qu'à partir de ce moment-là, nous entrons dans une possibilité qui nous est offerte d'avoir accès à la vie divine. Quand on exprime les choses de cette manière, ça peut paraître un peu fou et ça l'est. Lorsque j'étais étudiant en philosophie à l'université, je me suis intéressé de près aux philosophies orientales. Parce que, finalement, cela exprimait une certaine recherche en moi. Un certain vide aussi. L'un va avec l'autre. Et j'étais tombé sur un ouvrage d'un philosophe hindou, Sri Aurobindo, de la fin du 19e siècle, né en 1872, mais avec encore un bon pied dans le 20e siècle, puisqu'il mourut en décembre 1950. Et ce livre s'intitulait « Introduction à la vie divine ». Et j'ai reçu un choc en lisant ce titre. Je me suis dit « Mais oui, c'est cela dont nous avons faim et soif. Entrer dans la vie divine, c'est cela qui est la vraie vocation de l'homme. Ça n'est pas d'errer à la surface de la terre en faisant le moins mal qu'il puisse faire. Non, c'est d'avoir accès à la vie divine. Non pas à la force du poignet, par je ne sais quelle technique, mais en recevant cette vie divine comme cadeau venant de Dieu. Donné à tous ceux qui le demandent. Et de suite, j'ai eu cette réaction, ayant été éduqué enfant dans la foi chrétienne, je me suis dit, mais pourquoi ne m'a-t-on jamais dit ça au catéchisme? Que ma vocation, que ma place, en quelque sorte, était au cœur même de la vie divine.

qui développe une relation avec lui. Mais il est son temple, son lieu d'habitation. Et cela renverse la perspective religieuse classique. On ne cherche plus le divin dans les hauteurs du ciel, dans le faste des cathédrales, dans la beauté de la création, mais on le cherche dans le silence de sa propre intériorité. Vu sous cet aspect, je me demande si on peut encore parler de religion chrétienne, mais peut-être devrions-nous préférer le terme de habitation divine ou intimité divine. L'être humain n'est pas un espace vide, un espace neutre, un no man's land. C'est un lieu conçu pour accueillir la présence de Dieu. Et c'est sans doute l'image la plus forte qui est utilisée par l'apôtre Paul pour expliquer que notre dimension physique elle-même est sacrée. 1 Corinthiens chapitre 3 verset 16. Ne savez-vous pas que vous êtes le temple de Dieu et que l'Esprit de Dieu habite en vous? Cette phrase devrait nous faire tomber à la renverse. Et nous pourrions avoir la même réaction que Jacob dans son songe, qui est effaré, qui a peur tout d'un coup, car il réalise que Dieu était présent dans ce lieu et qu'il ne le savait pas, qu'il l'ignorait. Eh bien, mes amis, j'ai l'impression que la plupart du temps dans notre existence, nous ignorons que nous sommes le temple du Saint-Esprit, qu'il demeure en nous. Et même si nous le savons, nous vivons quasiment du matin au soir, comme si cela n'existait pas. C'est ça qui est terrible. Nous avons un trésor. D'ailleurs, Paul parle d'un trésor que nous contenons dans des vases d'argile. Qu'est-ce que ce trésor, si ce n'est la présence de Dieu, la présence du Saint-Esprit en nous? Nous avons un trésor et nous vivons comme des indigents. Nous avons cette grâce extraordinaire d'abriter la présence de Dieu, mais nous n'y pensons que très rarement et nous vivons exactement comme si ce n'était pas le cas. Dès lors, le corps qui est le réceptacle de la présence de Dieu n'est plus un obstacle à l'esprit. On ne va pas continuer à opposer le corps et l'esprit. Puisque le corps est le lieu même de l'habitation de l'esprit. Et l'âme, comme le suggérait Sainte Thérèse d'Avila dans son château intérieur, l'âme possède de multiples demeures au centre desquelles siège la présence divine. Mais à quoi sert cette présence divine? C'est ce que nous essaierons de mettre à jour dans notre prochain rendez-vous.

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1: Se reconstruire après l'emprise, tel est le thème de cette série que je vous propose tout au long de la semaine. Et c'est surtout le titre d'un ouvrage. Je reçois son auteur que vous avez entendu, Marie Binet. Bonjour Marie Binet.
2: Bonjour Nathalie.
1: Alors c'est tout un programme sur le thème de votre livre, de votre ouvrage et au fond de votre activité professionnelle, puisque je rappelle que vous êtes conseillère familiale, sexologue, conférencière. Et ce n'est pas pour rien que vous avez fait le choix de prendre votre plume et de travailler pendant près de 8 ans cet ouvrage. Des victimes, vous en écoutez tous les jours.
2: Oui.
1: Des victimes d'emprise, vous en recevez dans votre cabinet.
2: Oui, parce que j'accompagne des personnes qui ont vécu cette emprise ou qui la vivent dans leur vie conjugale ou dans leur vie familiale avec leurs parents, leurs enfants. Ça peut être des personnes qui la vivent dans leur milieu professionnel et ça peut être des personnes qui l'ont vécu par des agressions sexuelles, parce qu'il y a eu des incestes, parce qu'il y a eu des violences intrafamiliales. Et en fait, on est sur plusieurs formes d'emprise et j'ai même eu des personnes qui ont vécu de l'emprise spirituelle.
1: Il y a toutes les formes d'emprise, hein, spirituelle, exactement, psychologique, physique, mensongère aussi.
2: Oui, hein, et même matérielle aujourd'hui, c'est encore assez impressionnant de voir que même dans les couples, on est en 2024, il peut y avoir encore de l'emprise matérielle entre conjoints.
1: Alors ces couples, ces hommes et ces femmes qui viennent, je dirais, en consultation, quels sont un peu les profils? Est-ce que vous recevez des hommes, des femmes? Tout le monde est-il touché, femme comme homme?
2: On est, bien sûr, il y a une majorité de femmes qui sont concernées par l'emprise. Quand on va parler de tout le domaine de la sexualité, c'est essentiellement des femmes, bien sûr. Quand on va parler du domaine relationnel, il y a beaucoup d'hommes. Et ça, on n'en parle pas beaucoup. Et de plus en plus d'hommes font la démarche de venir. Alors, ils identifient très difficilement qu'ils sont sous emprise et c'est très compliqué pour eux de l'admettre.
1: Alors vous l'expliquez comment?
2: Parce que les hommes, on leur a toujours dit qu'on ne pouvait pas être faible, on leur a dit que c'était eux les dominants, on leur a dit que c'était eux qui savaient, qui pouvaient prendre en charge, et donc ils ne peuvent pas imaginer qu'ils sont victimes de leur propre compagne ou de leur maman ou peut-être d'une collègue. Ça, c'est très très compliqué de l'admettre. Ça déconstruit complètement l'image stéréotypée, traditionnelle, éducative, du masculin.
1: Et au fond, ça touche, je dirais, à l'identité, la masculinité, et ça affaiblit, ça fragilise l'homme.
2: Alors, c'est comme ça qu'ils le perçoivent. Après, quand ils comprennent que ça ne fragilise pas l'homme, et que c'est peut-être leur représentation qui contribue à, n'empêche qu'il y a cette étape à passer, et elle peut être compliquée. Ce qui fait que les hommes viennent souvent très, très tardivement dans mon cabinet pour parler de cette situation, alors que les femmes viendraient beaucoup plus rapidement. Parce qu'elles cherchent à protéger leurs enfants. Elles ont leur maternité souvent qui les aide beaucoup à faire la démarche plus rapidement et à admettre qu'en effet elles ont une fragilité affective qui fait qu'elles contribuent plus ou moins, etc. Ou elles ont peur de perdre matériellement. Enfin, il y a plusieurs signes qui les aident à venir plus facilement.
1: Alors, quels sont les signes de ces profils masculins que vous pouvez recevoir en cabinet, des profils d'hommes qui sont au fond tombés sous emprise?
2: Alors, des hommes qui sont... Alors, je veux dire, c'est à peu près le même profil que ceux des femmes, hein, on va être clair.
1: C'est un peu identique. Hein.
2: Voilà, c'est un peu identique, mais en tout cas, ce sont des hommes très intelligents, qui sont souvent romantiques, assez fusionnels, qui ont une demande affective forte, qui sont prêts à tout pour leur conjointe, ou qui sont prêts à tout pour leur travail, donc qui se donnent beaucoup, qui s'oublient facilement, et qui sont prêts aussi, qui ont un lien très affectif avec leurs enfants. Ils sont proches de leurs enfants, ils ont une grande complicité. Ce sont des hommes qui ont une forte sensibilité, même s'ils l'expriment peu, ils parlent peu. Donc ils ont souvent ce qu'ils ressentaient. Et ils finissent par avoir à l'intérieur une colère qui, chez certains d'entre eux, va exploser. Et donc ça va se retourner contre eux parce qu'ils vont avoir des manifestations de violence. Et ils vont trouver ça particulièrement injuste d'être accusés alors qu'ils ont été poussés à bout. Mais en fait, on ne peut pas les entendre là-dessus parce que ce sont des hommes. Et on est dans une société qui, de toute façon, décide que c'est obligatoirement l'homme qui est un agresseur et jamais la femme. Sauf qu'il y a des situations conjugales ou familiales dans lesquelles l'homme, oui, devient agresseur et on ne peut que condamner ça. sauf qu'il a été poussé à bout et donc l'agression féminine n'est pas entendue ou reconnue. Et ça, c'est très complexe pour les hommes, c'est pour ça qu'ils ont aussi du mal à faire la démarche de venir voir quelqu'un, parce qu'ils pensent qu'on ne va pas les croire. Ils vont peu aller voir les gendarmes, par exemple. Il y a des hommes qui vivent des violences physiques intraconjugales, et j'en ai eu dans mon cabinet, ils n'osent pas aller porter plainte. Ils disent, de toute façon, on ne va pas me croire. Donc, il y a aussi toute cette réalité qui est complexe pour les hommes. Ils ont peur de perdre la garde de leurs enfants. Donc, pareil, ils ne vont pas se plaindre à cause de ça. Parce qu'on reste avec cette majorité de garde qui est exclusivement donnée aux femmes. Surtout dans des situations comme ça, on va plus croire la femme. Et donc, du coup, il y a des peurs aussi qui sont présentes, qui font que les hommes ont plus de mal à faire la démarche et à dire bah, « ça va pas, je vis quelque chose d'affreux ». Et puis, je vois bien que quand les hommes font la démarche, ils s'écroulent. Et pour eux, c'est dramatique de s'écrouler. C'est inenvisageable. Et vous savez qu'un homme aime bien avoir des solutions pour vite passer à l'action. Et comprendre, accepter qu'il va lui falloir du temps pour, et qu'il n'y a pas de solution toute faite, qu'il va lui falloir du temps pour remonter, c'est très difficile à accepter.
1: Donc aujourd'hui, on peut entendre que vous recevez en consultation des hommes qui s'écroulent.
2: Oui, exactement. Et qui font un travail merveilleux. J'ai eu des hommes qui ont fait un travail de reconstruction comme des
1: donc
2: femmes.
1: Des hommes qui se sont relevés.
2: Et complètement. Voilà, simplement, il leur faut l'admettre.
1: Donc ça demande du temps.
2: Oui. Et c'est plus compliqué pour eux que pour une femme.
1: Alors, si certains auditeurs, hommes, tout comme femmes, se reconnaissent peut-être en vous écoutant, Marie Binet, aujourd'hui dans ce rendez-vous des clés pour vivre, et ont des sonnettes d'alarme et se reconnaissent, au fond, ou victimes, comment réagir? Consulter tout de suite un professionnel?
2: Le plus rapidement possible. Consulter.
1: Il n'est jamais trop tard, c'est ce qu'on...
2: Il n'est jamais trop tard. Vous savez, j'ai des personnes que j'accueille dans mon cabinet qui sont sous emprise depuis 30 ans, hein. Donc, il n'est jamais trop tard.
1: Et y a qu'est-ce pas qui de... donne le déclic d'une personne sous emprise depuis 30 ans de consulter 30 ans après?
2: Alors, quelquefois, je pense à une de mes patientes, elle a fini par s'en rendre compte parce que c'est au moment où les enfants sont partis du domicile, en fait. Tant qu'il y avait les enfants, elle tenait le coup, elle avait une bonne motivation à tenir, et puis elle ne voyait pas tout.
1: À tenir.
2: Voilà. Et puis, une fois que les enfants sont plus là, là, ça devient assez insupportable. Il peut y avoir un aveuglement parce que quand on a vécu une emprise enfant et qu'on continue avec une autre emprise adulte, en fait, on est dans son schéma naturel. Donc, on s'aperçoit pas qu'il y a quelque chose qui va pas. Et donc, quelquefois, c'est quelqu'un d'autre qui va dire, mais attends, là, ce que tu vis, ça me surprend, je comprends pas les comportements. Et du coup, il peut y avoir une alerte. Et puis, quelquefois, c'est un thérapeute qui va dire, écoutez, là, ce que vous me dites, voilà. Et le thérapeute va questionner la situation. Et ça m'est arrivé. Hein,
1: ce de que dire, vous faites, voilà. Vous questionnez votre client.
2: Voilà, moi, ça m'intéresse, ça m'est arrivé de dire, écoutez, là, vous vivez une situation d'emprise. Donc voilà, qu'est-ce que vous voulez en faire? Et là, c'est la personne qui chemine et qui décide de rester, de quitter. Quelquefois, on peut voir le conjoint ou la conjointe et il peut y avoir un travail qui est fait. Mais en tout cas, voilà, ça peut être des alertes qui viennent de l'extérieur.
1: Donc d'amis.
2: Même d'amis, ça peut être quelqu'un de la famille. Voilà. Tant qu'il n'y a pas de prise de parti, hein, parce que le but, c'est pas de dire à l'autre, oui, ton conjoint est comme si, parce qu'en fait, on en veut au conjoint, on est contre le conjoint, ça, non. C'est plus pour essayer de permettre à la personne de se sortir d'une situation de mal-être qui l'enferme et qui l'empêche d'être pleinement elle-même.
1: Alors, dans votre livre « Se reconstruire après l'emprise », ce livre est parsemé aussi de quelques témoignages. Pourquoi le choix d'intégrer aussi des témoignages de personnes que vous avez accompagnées vous-même en consultation?
2: Alors déjà, je remercie mes patients.
1: De très beaux témoignages, voilà. Pour ceux qui se deviendront lecteurs.
2: Tout à
1: et
2: fait.
1: Je conseille votre ouvrage.
2: Oui, je remercie mes patients d'avoir accepté de témoigner parce que c'est pas si facile que ça. Qu'ensuite, ce sont des témoignages qui reflètent la vie réelle des victimes et qui permet de parler de différentes formes de manipulation avec des auteurs aussi différents dans leur comportement. Et pourquoi des témoignages? Parce qu'il y a un moment donné, faire de la théorie, ça ne sert pas à grand-chose, surtout dans ce thème. Donc, bien sûr, dans le livre, il y a de la théorie pour permettre de comprendre les mécanismes.
1: Vous donnez un peu tous les
2: outils. Et je donne des pistes. Maintenant, la vraie vie, elle existe. Et qu'est-ce qui se passe dans la vraie vie? Comment on s'en sort? Autant que des personnes disent ce qui s'est passé pour elles, je pense que ça a beaucoup plus de force et de vérité.
1: Merci infiniment. Se reconstruire en Après l'emprise, c'est un livre que je conseille. Il donne, je dirais, ses outils pour apprendre à discerner si on est sous emprise ou si on n'est pas sous emprise, et si on est victime et si on voudrait rester ou sortir de cet état victimaire. Marie Binet, je vous retrouve demain à cette même place pour ce même sujet. Merci. Au revoir.

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1: Bonjour à tous. La 60e journée mondiale des communications sociales a été célébrée le 17 mai. Le pape Léon XIV a livré un message dense et exigeant sur les bouleversements anthropologiques provoqués par l'intelligence artificielle. Au cœur de son propos, défendre la voix, le visage et la relation humaine. Chaque année, la Journée mondiale des communications sociales invite l'Église à interroger les mutations du monde médiatique et numérique. En 2026, à leur action humaine, ils ne se contentent pas de transformer l'écosystème informationnel. Ils envahissent le niveau le plus profond de la communication, celui des relations entre les personnes humaines. Le défi n'est donc pas seulement technologique, mais fondamentalement anthropologique. Le pape met longuement en garde contre un affaiblissement de la pensée critique et de la créativité humaine. Les algorithmes conçus pour maximiser l'engagement favorisent les émotions rapides et pénalisent

0: l'effort de compréhension et la réflexion, renforçant la polarisation sociale. À cela s'ajoute, selon lui, une confiance naïve dans l'IA, perçue comme une amie omnisciente, capable de répondre à tout sans effort. Autre point central du message, la confusion croissante entre réalité et simulation. Dans des univers numériques peuplés d'influenceurs virtuels et d'agents conversationnels affectueux, il devient de plus en plus difficile de savoir à qui ou à quoi l'on parle réellement. Cette anthropomorphisation trompeuse exploite le besoin humain de relations et peut envahir la sphère intime des personnes, en particulier les plus vulnérables. Le risque est aussi collectif. Remplacer les relations humaines par des relations avec des IA capables de cataloguer nos pensées revient à construire un monde de miroir où tout est fait à notre image et à notre ressemblance. Sans l'acceptation de l'altérité, prévient le pape, il ne peut y avoir ni relation ni amitié. Face à ces dangers, Léon XIV ne plaide pas pour un rejet de la technologie. Il appelle au contraire à une alliance possible entre humanité et innovation fondée sur trois piliers, la responsabilité, la coopération et l'éducation. Responsabilité des plateformes, des concepteurs d'IA, des législateurs et des médias, afin de garantir transparence, respect de la dignité humaine et lutte contre la désinformation. Coopération entre tous les acteurs concernés, aucun secteur ne pouvant relever seul de tels défis. Nous nous retrouvons demain, à bientôt.
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3: Bonjour à tous. À la une de l'actualité, EDF va lancer de nouvelles aides pour pousser les Français et les entreprises vers l'électrique. Le groupe prévoit notamment des super heures creuses l'été avec un tarif à 10 centimes le kilowattheure entre 11h et 18h. Un bonus de 100 euros pour certains nouveaux contrats est aussi prévu. Des aides sont aussi annoncées pour les pompes à chaleur, les bornes de recharge ou encore l'électrification des entreprises. Une vague de chaleur touche l'ouest de la France avec plusieurs départements en vigilance orange canicule en Bretagne. Des records ont été battus hier avec près de 35 degrés à Bergerac. Une réunion interministérielle va se tenir dans deux jours. Le Premier ministre Sébastien Lecornu fera le point sur l'accueil du public, les risques de feux de forêt et l'état des nappes phréatiques. Dans l'actualité également, un tiers des motards reconnaissent dépasser les limitations de vitesse. C'est ce que révèle un baromètre. Chez les 18-24 ans, ils sont même 44% à admettre rouler trop vite. Mylène Debac avec Julie Pierret.
4: Fabio est étudiant, il est en moto, il dépasse souvent les limitations de vitesse.
5: Ouais, moi je sais qu'en moto j'ai du mal à respecter une limitation de vitesse beaucoup plus qu'en voiture. Il y a des jours où j'ai besoin de cette petite adrénaline, ce petit truc-là où on roule un peu vite en moto. Je roule facile 30 km au-dessus des limitations en moyenne.
4: Il recherche des sensations fortes, pourtant 8 motards sur 10 pensent qu'ils sont plus exposés aux accidents que les automobilistes. C'est le cas de ce conducteur de 56 ans.
6: Ce qui me pousse à être prudent, c'est le poids de ma machine. Le cross-tour, il fait 274 kilos. Donc en cas de chute, ça pardonne pas. On peut se faire amputer d'une jambe si on devait chuter que la moto devait tomber sur la jambe. Au mois d'octobre dernier, j'ai bêtement accéléré et ça m'a valu une suspension de permis de 6 mois. Je me suis fait prendre à 96, retenue 91, sur une portion limitée à 50. Quoi. On se surestime parfois, on se pense vertueux et en fait, on peut ne pas l'être.
4: Des comportements qui inquiètent les professionnels de la sécurité routière alors que la vitesse reste la première cause d'accidents mortels sur les routes en France.
3: Et attention aux amendes si vous ne respectez pas les règles. 68 euros et un point en moins sur un dépassement de moins de 20 km/h. En tennis, Gaël Monfils a fait ses adieux à Roland-Garros hier soir. Il a été battu au premier tour en 5-7 par son compatriote Hugo Gaston. À 39 ans, Gaël Monfils dispute sa dernière saison sur le circuit. Il va prendre sa retraite à la fin de l'année. Aujourd'hui, c'est l'entrée en lice côté français de Loïse Boisson. Elle affronte Anna Kalinskaya. Voilà pour l'essentiel de l'actualité. Belle journée à tous.
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7: Psaume 97. Chantez au Seigneur un chant nouveau, car il a fait des merveilles. Par son bras très saint, par sa main puissante, il s'est assuré la victoire. Le Seigneur a fait connaître sa victoire et révélé sa justice aux nations. Il s'est rappelé sa fidélité, son amour, en faveur de la maison d'Israël. La terre tout entière a vu la victoire de notre Dieu. Acclamez le Seigneur, terre entière. Sonnez, chantez, jouez.

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1: Nous souhaitons une belle fête aux Bérangers, Bérangères et aux Philippes. André Kagwa est né vers 1856 en Ouganda. Capturé comme esclave, ce jeune et beau musulman est offert au roi. Sa joie de vivre et sa bonté lui valent d'être l'un des pages les plus appréciés à la cour. Il est envoyé apprendre à jouer du tambour, instrument dont le roi raffole. Il devient ensuite chef de toute la fanfare de la cour, des trompettes aux cymbales. L'évangile arrive en Ouganda à cette époque avec les pères blancs. Ils sont bien accueillis par le roi et peuvent préparer au baptême quelques Africains avant d'être exilés sous l'influence des sorciers et des marchands d'esclaves. Kagwa est l'un des premiers baptisés. Lorsqu'il se marie, il reçoit en cadeau de mariage un terrain proche de la capitale où il construit une maison et s'installe avec sa femme. Dans sa demeure, il évangélise et organise des veillées de prière. Baptisé le 30 avril 1882, il prend le nom d'André. Comme les prêtres sont en exil, il célèbre lui-même des baptêmes et enterrements pendant une épidémie de peste et se dévoue aux soins des malades. En 1885, le prince succède à son père et est plus favorable aux chrétiens. Il fait donc revenir les pères blancs. André devient le conseiller préféré du nouveau souverain. Le premier ministre n'aime pas les chrétiens et réussit à faire en sorte que la bienveillance du roi envers eux se retourne en une persécution sanglante. Lorsqu'il découvre que ses propres enfants se convertissent, il réclame la tête d'André. Le roi tergiverse, mais le ministre insiste, menace de faire une grève de la faim et finit par obtenir sa tête. Se sachant menacé, André met sa famille à l'abri et demande à recevoir l'Eucharistie avant de revêtir son plus bel habit blanc et de retourner à son service. Il est alors arrêté, jugé, puis décapité. Nous pouvons confier à l'intercession du joyeux André Kagwa tous les catéchistes de nos paroisses, afin qu'ils reçoivent les grâces nécessaires pour transmettre un grand amour de la prière à tous les enfants qui leur sont confiés.

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1: Bonjour tout le monde, bienvenue sur Radio Présence, il est 7h, très bon début de journée.
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2: Lecture de la deuxième lettre de saint Paul apôtre aux Corinthiens. Frères, soyez dans la joie. Cherchez la perfection. Encouragez-vous. Soyez d'accord entre vous. Vivez en paix. Et le Dieu d'amour et de paix sera avec vous. Saluez-vous les uns les autres par un baiser de paix. Tous les fidèles vous saluent. Que la grâce du Seigneur Jésus-Christ, l'amour de Dieu et la communion du Saint-Esprit soient avec vous tous. Vous avez reconnu cette dernière phrase ? Je la dis comme nous l'entendons habituellement. La grâce de Jésus, notre Seigneur, l'amour de Dieu le Père et la communion de l'Esprit Saint soient toujours avec vous. C'est la première phrase du célébrant à la messe, bien souvent. Ce qui veut dire que saint Paul termine sa deuxième lettre aux Corinthiens par là où nous commençons nos liturgies. Et ce n'est pas un hasard si c'est le président de la célébration qui dit cette phrase et personne d'autre. Car à elle seule, elle annonce tout le projet de Dieu. Et le président de la célébration, ici, parle au nom de Dieu. Ce que Dieu propose à l'humanité, en quelques mots, c'est d'entrer dans son intimité, dans le foyer d'amour de la Trinité. La grâce, l'amour, la communion, c'est la même chose. Le Père, le Fils, l'Esprit Saint, c'est la Trinité. La grâce de Jésus, notre Seigneur. L'amour de Dieu le Père et la communion de l'Esprit Saint, c'est bien le foyer d'amour que constitue la Trinité. Je vous disais que c'est une proposition de Dieu. C'est le sens du subjonctif « soit avec vous ». La liturgie emploie souvent des subjonctifs. « Que Dieu vous pardonne, que Dieu vous bénisse, que Dieu vous protège et vous garde. Le Seigneur soit avec vous ». On n'envisage évidemment pas une minute que Dieu pourrait ne pas nous pardonner, ne pas nous bénir, ne pas nous protéger, nous garder, ne pas être avec nous. Le sens de ce subjonctif n'est pas « pourvu qu'il veuille bien vous bénir, vous pardonner, etc. » En Dieu, le pardon, le don, la bénédiction, ce ne sont pas des gestes ponctuels qu'il doit décider, c'est son être même. Mais pourtant, un subjonctif en français signifie toujours un souhait. Seulement ce souhait ici, c'est nous qu'il concerne. Ce subjonctif dit notre liberté. Nous sommes toujours libres de ne pas entrer dans la bénédiction et le pardon de Dieu. On dit souvent, l'homme propose, Dieu dispose. En réalité, je crois, moi, c'est tout le contraire. Dieu nous propose en permanence son dessein bienveillant, son alliance. Mais nous restons libres de ne pas entrer dans ce projet. Encore un mot sur cette expression trinitaire de Paul. Les expressions qui parlent aussi clairement des trois personnes divines sont complètement absentes dans l'Ancien Testament, bien sûr, mais très rares dans le Nouveau. Une fois de plus, on voit les progrès de la révélation qui atteint son sommet avec Jésus-Christ. Et c'est cette révélation du mystère d'amour qui est en Dieu qui inspire les recommandations de Paul. Frères, soyez dans la joie. Quand l'Ancien Testament parle de joie, il s'agit toujours du sentiment très fort que suscite toute expérience de libération. On pourrait presque remplacer le mot « joie » par « exultation de la libération ». Isaïe, par exemple, annonçant la fin d'une guerre, proclame « Ils se réjouissent devant toi, comme on se réjouit à la moisson ». Car le joug qui pesait sur lui, sur le peuple, le bâton sur son épaule, le fouet du chef de corvée, tu les as brisés. Plus tard, c'est le retour d'exil que le prophète annonce comme une grande joie. Ils reviendront, ceux que le Seigneur a rachetés. Ils arriveront à Sion, Jérusalem, avec des cris de joie. Sur leur visage, une joie sans limite. Allégresse et joie viendront à leur rencontre. Tristesse et plainte s'enfuiront. Et ces expériences de libération ne sont qu'une pâle image de la libération définitive promise à l'humanité. Voici que je vais créer des cieux nouveaux et une terre nouvelle. Ainsi, le passé ne sera plus rappelé. Il ne remontera plus jusqu'au secret du cœur. Au contraire, c'est un enthousiasme et une exultation perpétuelle que je vais créer. C'est encore Isaïe, mais au chapitre 65 cette fois. La joie était considérée dans l'Ancien Testament comme la caractéristique du salut qui s'instaurera à la fin des temps. Quand Jésus parle de joie à ses apôtres, c'est à ce niveau-là qu'il se place et il en donne la raison. « Prenez courage, j'ai vaincu le monde. » Et c'est ce qui lui permet de dire « Je vous ai dit cela pour que ma joie soit en vous et que votre joie soit parfaite. » Ou encore « Vous êtes maintenant dans l'affliction, mais je vous verrai à nouveau. Votre cœur alors se réjouira et cette joie, nul ne vous la ravira. » La deuxième recommandation de Paul, c'est « Soyez d'accord entre vous ». Et on est frappé de son insistance sur la paix. « Vivez en paix, et le Dieu d'amour et de paix sera avec vous. Saluez-vous les uns les autres par un baiser de paix. » On a là un écho de la prière de Jésus pour ses apôtres dans l'évangile de Jean. « Qu'ils soient un pour que le monde croie. » Paul le dit à sa manière encore dans la lettre aux Romains. Que le Dieu de la persévérance et de la consolation vous donne d'être bien d'accord entre vous, comme le veut Jésus-Christ, afin que d'un même cœur et d'une seule voix, vous rendiez gloire à Dieu le Père de notre Seigneur Jésus-Christ. Cet accord se manifeste liturgiquement dans le baiser de paix, car la formule « Saluez-vous les uns les autres par le baiser de paix » que l'on retrouve plusieurs fois dans des lettres de Paul, vise ce geste liturgique qui existait déjà de son temps. Vers 150 de notre ère, Saint Justin racontait « Quand les prières sont terminées, nous nous donnons un baiser les uns aux autres. » Nous avons heureusement retrouvé ce geste tellement symbolique depuis le Concile Vatican II.

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de la lettre de saint Paul aux Romains. Je vous exhorte, mes frères, par la tendresse de Dieu, à lui offrir votre personne et votre vie en sacrifice saint, capable de plaire à Dieu. C'est là pour vous l'adoration véritable. Ne prenez pas pour modèle le monde présent, mais transformez-vous en renouvelant votre façon de penser pour savoir reconnaître quelle est la volonté de Dieu, ce qui est bon, ce qui est capable de lui plaire, ce qui est parfait.

0: Au matin, ta parole nous éveille, la déchiffrée nous illumine. Soyez saints, ta grâce nous sanctifie, aujourd'hui tu nous la donnes en abondance.
1: Seigneur de tous les vivants, louange à toi.
0: Ta présence repose sur chacun de nous. Nous sommes créés à ton image et à ta ressemblance.
1: Seigneur de tous les vivants, louange à toi.
0: Que tout être vivant

0: Père de Jésus-Christ, ouvre nos cœurs à ta parole et à la puissance de l'Esprit. Donne-nous assez d'amour pour découvrir ta volonté et assez de force pour l'accomplir aujourd'hui. Toi, notre lumière pour les siècles des siècles.
1: Amen.

0: Bonjour à tous. À la une de l'actualité, EDF va lancer de nouvelles aides pour pousser les Français et les entreprises vers l'électrique. Le groupe prévoit notamment des super heures creuses l'été avec un tarif à 10 centimes le kilowattheure entre 11h et 18h. Un bonus de 100 euros pour certains nouveaux contrats est aussi prévu. Des aides sont aussi annoncées pour les pompes à chaleur, les bornes de recharge ou encore l'électrification des entreprises. Une vague de chaleur touche l'ouest de la France avec plusieurs départements en vigilance orange canicule en Bretagne. Des records ont été battus hier avec près de 35 degrés à Bergerac. Une réunion interministérielle va se tenir dans deux jours. Le Premier ministre Sébastien Lecornu fera le point sur l'accueil du public, les risques de feux de forêt et l'état des nappes phréatiques. Dans l'actualité également, un tiers des motards reconnaissent dépasser les limitations de vitesse. C'est ce que révèle un baromètre. Chez les 18-24 ans, ils sont même 44% à admettre rouler trop vite. Mylène Desbacq avec Julie Pierret.
1: Fabio est étudiant, il est en moto, il dépasse souvent les limitations de vitesse.
2: Ouais, moi je sais qu'en moto j'ai du mal à respecter une limitation de vitesse beaucoup plus qu'en voiture. Il y a des jours où j'ai besoin de cette petite adrénaline, ce petit truc-là où on roule un peu vite en moto. Je roule facile 30 km au-dessus des limitations en moyenne.
1: Il recherche des sensations fortes, pourtant 8 motards sur 10 pensent qu'ils sont plus exposés aux accidents que les automobilistes. C'est le cas de ce conducteur de 56 ans.
3: Ce qui me pousse à être prudent, c'est le poids de ma machine. Le cross-tour, il fait 274 kg. Donc en cas de chute, ça ne pardonne pas. Quoi. On peut se faire amputer d'une jambe si on devait chuter que la moto devait tomber sur la jambe. Au mois d'octobre dernier, j'ai bêtement accéléré et ça m'a valu une suspension de permis de 6 mois. Je me suis fait prendre à 96, retenue 91, sur une portion limitée à 50. Quoi. On se surestime parfois, on se pense vertueux et en fait, on peut ne pas l'être.
1: Des comportements qui inquiètent les professionnels de la sécurité routière alors que la vitesse reste la première cause d'accidents mortels sur les routes en France.
0: Et attention aux amendes si vous ne respectez pas les règles. 68 euros et un point en moins sur un dépassement de moins de 20 km/h. En tennis, Gaël Monfils a fait ses adieux à Roland-Garros hier soir. Il a été battu au premier tour en 5-7 par son compatriote Hugo Gaston. À 39 ans, Gaël Monfils dispute sa dernière saison sur le circuit. Il va prendre sa retraite à la fin de l'année. Aujourd'hui, c'est l'entrée en lice côté français de Loïs Boisson. Elle affronte Anna Kalinskaya. Voilà pour l'essentiel de l'actualité. Belle journée à tous.

0: Heureux vous les pauvres, car le royaume de Dieu est à vous. Comme ce verset tiré du chapitre 6 de l'évangile selon saint Luc, nous revenons toute cette semaine sur ce qu'est le royaume de Dieu, sur ce qu'est le royaume des pauvres dans la foi des chrétiens. Et c'est ce que vous faites aussi avec votre livre, François Audinet. Bonjour.
1: Bonjour.
0: Vous êtes prêtre du diocèse du Havre, ancien élève de l'école normale supérieure de Lyon et docteur en théologie, maître de conférences en théologie pratique aux facultés Loyola Paris. On y reviendra. Vous êtes l'auteur de ce livre intitulé Maintenant le Royaume, publié aux éditions des Clés de Brouwer. Vous êtes aussi aumônier du Secours catholique au niveau national. Alors vous soulignez dans votre ouvrage, Père François Audinet, combien Jésus oriente toute sa vie vers le royaume. Il parle peu de lui-même, il parle du royaume, il annonce le royaume. Mais de quoi est-ce qu'il s'agit quand on parle du royaume ?
1: Alors c'est vrai qu'il y a une forme d'étonnement quand on est chrétien, qu'on est habitué à la prière liturgique. On entend beaucoup parler de Jésus et parfois on a perdu de vue que Jésus ne parle pas beaucoup de lui-même et que le ministère de Jésus est décentré d'une certaine manière. C'est-à-dire que ce que Jésus annonce, ce n'est pas sa propre venue, qui évidemment est un événement considérable, mais c'est la venue du royaume de Dieu. Alors comment comprendre ? Il faut reconnaître que Jésus n'a pas donné de définition, on ne trouve pas de définition dans les textes évangéliques qui parlent énormément du royaume de Dieu, mais sans le définir. Alors, pour le voir venir, d'abord, on peut prendre conscience de ce que ça signifiait dans l'époque de Jésus, et en particulier, on voit qu'il y a l'histoire de Moïse, il y a les histoires des prophètes et des rois de l'Ancien Testament, où le royaume de Dieu, c'est que Dieu fait venir une société plus juste. C'est-à-dire que Dieu, en fait, réagit contre l'ordre du monde qui est injuste et envoie des prophètes comme Moïse, Samuel ou d'autres pour une société plus juste. Voilà, il y a cet héritage. On voit aussi ce que c'est que le royaume de Dieu à travers les gestes de Jésus, pas seulement ses paroles. Jésus opère des guérisons, il opère des libérations, des délivrances. Jésus opère des réintégrations à travers la guérison des lépreux, par exemple. Et donc, on voit comment Jésus réconcilie, réintègre ceux qui étaient loin, comment Jésus prend soin de ceux qui étaient les plus loin et comment le royaume est synonyme d'une libération, d'une délivrance pour ceux qui étaient accablés. Et puis, il y a aussi qui sont les destinataires, c'est-à-dire à qui est-ce que Jésus annonce le royaume en premier ? Eh bien, clairement, il l'annonce d'abord au contact des plus pauvres ou des plus écrasés ou des plus souffrants. Alors ça nous donne quand même quelques indices sur le royaume qu'on pourrait définir assez simplement, du coup, comme la venue du salut et d'un salut concret, qui est un salut de libération pour les plus pauvres ou les plus écrasés, qui est un salut de réconciliation pour notre humanité et qui est un salut où nous reconnaissons l'œuvre de Dieu, où nous pouvons célébrer l'œuvre de Dieu, pas parce que nous l'attendons pour après la mort, mais au contraire parce que Dieu, maintenant, agit, nous engage et nous envoie.
0: Oui, alors ça pose la question du royaume de Dieu. Est-ce qu'il est pour la vie d'après ? Et sinon, aujourd'hui, à quoi ça pourrait ressembler ce royaume de Dieu ? Parce que vous dites qu'il est venu l'annoncer. Est-ce qu'on en est resté là ?
1: Alors Jésus, il n'annonce pas seulement le royaume de Dieu dans un futur lointain, il annonce que le royaume de Dieu a commencé à s'approcher et qu'il est en train de s'approcher. Alors on peut dire que nous sommes toujours dans la même situation, c'est-à-dire nous faisons l'expérience que le royaume vient, mais nous ne pouvons l'expérimenter que sur le mode de la venue. Alors c'est vrai, nous attendons le terme de l'histoire où le Christ dans la gloire fera advenir la plénitude de ce royaume. Et de ce point de vue-là, on peut dire, oui, le royaume, il a une dimension d'éternité. Mais ce n'est pas une dimension d'éternité qu'on devrait attendre. C'est une dimension d'éternité au sens où ce que nous commençons à expérimenter maintenant, eh bien, c'est infiniment vrai. Et ce que nous commençons à expérimenter maintenant, eh bien, je crois qu'on le voit dans un certain nombre de lieux. Oui, il y a des moments où l'injustice ou la mort ne gagne pas. Oui, il y a des moments où des personnes qui sont écrasées trouvent des frères et des sœurs qui les accompagnent, qui contribuent à leur relèvement.

massif, c'est pas une espèce de rencontre par hasard un jour, c'est tellement massif qu'on peut pas dissocier, ce serait vraiment artificiel de dissocier. Ouais. Mais il y a aussi une autre raison, c'est que le royaume de Dieu est un royaume de libération et de délivrance. Pour qui ? Sinon pour ceux qui ont le plus besoin de libération ou de délivrance. C'est comme ça pour ma part que je comprends la fameuse phrase « Les derniers seront les premiers seront les derniers ». Les derniers de notre monde sont les premiers dans le royaume. Et les premiers de notre monde doivent apprendre à passer derrière les pauvres. Du coup, il y a une place pour tout le monde dans le royaume. Il y a une place pour tout le monde, il faut bien le dire. Le royaume n'est pas réservé aux pauvres. Mais il y a une place pour tout le monde à condition d'être avec les pauvres, en lien avec eux, et d'accepter d'être après eux.

0: François Audinet, dans votre livre Maintenant le Royaume, vous utilisez l'expression les pauvres réels. Est-ce que vous diriez que justement, on sait un petit peu parce que c'était accommodant, un peu davantage tourné vers cette expression la pauvreté spirituelle, la pauvreté de cœur. Au fond, on a oublié les pauvres réels, ou qu'est-ce que vous voulez dire par là ?
1: Alors il me semble qu'il y a une vraie tentation qui est de spiritualiser la pauvreté. Quand on lit un passage où Jésus est au contact d'une personne aveugle ou très pauvre, on dit ça renvoie à notre aveuglement spirituel, intérieur, ça renvoie aussi à notre fragilité devant Dieu. Tout ça est vrai, nous vivons des aveuglements intérieurs évidents, et c'est vrai que devant Dieu nous sommes petits, on ne peut pas faire les malins devant Dieu, nous sommes fragiles. Ok, mais il y a une réalité de la pauvreté, il y a une réalité de l'oppression, il y a une réalité du malheur. Il y a des gens qui dorment dans la rue et des gens qui dorment dans une maison. Il y a des gens qui ne s'inquiètent pas de comment ils vont nourrir leurs enfants, et il y a des gens qui sont obligés d'aller dans les décharges pour nourrir ne serait-ce qu'une fois par jour leurs enfants. Et donc, les pauvres dans l'évangile, ce sont des pauvres réels. Les pauvres aujourd'hui de notre monde, ce sont des pauvres réels qui souffrent dans leur corps et qui souffrent de l'exclusion et qui souffrent de discrédit. Ça, c'est réel. Et le problème, si nous spiritualisons la pauvreté, c'est que les pauvres réels deviennent invisibles. Et alors c'est sûr, c'est beaucoup plus facile. Se reconnaître fragile devant Dieu, c'est sûrement plus facile que de s'interroger sur le sort de la personne qui dort dans la rue en bas de chez nous. Ça, c'est sûr. Alors pourtant, il y a quand même le terme pauvreté spirituelle dans les Écritures. Il est rare, mais il existe. Et je crois qu'on peut le comprendre comme le fait de nous tenir devant Dieu avec les pauvres réels, en compagnie des pauvres réels. Là, on peut parler de pauvreté spirituelle. De ce point de vue-là, on n'est pas tous appelés à être dans la misère. C'est la volonté de Dieu, c'est pas que tous ceux qui croient en lui, tous les chrétiens, soient dans la misère, loin de là. En revanche, on est tous appelés à être des alliés ou des amis des pauvres, à la fois pour lutter contre la pauvreté, mais aussi pour tisser tout simplement ces relations avec les pauvres. Pas lutter contre la pauvreté de façon autoritaire ou en croyant que nous savons mieux, mais entrer en relation avec les personnes les plus précaires, parce que la pauvreté ruine les relations, la pauvreté exclut. Et donc lutter contre la pauvreté en nous tenant avec les plus pauvres, et découvrir que c'est Dieu qui nous appelle là, que nous découvrons même le visage de Dieu dans ces relations. Je crois que là, on peut parler de pauvreté spirituelle, et Jésus a vécu intensément cette pauvreté spirituelle.
0: Mais on est parfois mal à l'aise, maladroit, ça dérange aussi d'entrer en relation parfois avec quelqu'un qui est plus pauvre.
1: Mais bien sûr qu'on est maladroit, parce qu'il y a parfois un abîme dans l'expérience du monde. Et donc bien sûr qu'on est maladroit, parce qu'il y a tellement de blessures, de vulnérabilités. Et puis on est maladroit aussi parce que ce que vivent les personnes les plus précaires ou les plus écrasées, ça nous renvoie au visage à la fois notre propre fragilité, parfois aussi notre propre culpabilité. Et puis ça nous renvoie aussi à des choses qu'il est très difficile de changer. On est pris dans des circuits économiques ou politiques qu'on ne peut pas changer en claquant des doigts. On est pris dans des modes de représentation qu'on ne peut pas changer en claquant des doigts. Et donc bien sûr, ça nous met mal à l'aise, parce qu'il y a une distance en fait. Mais déjà décider que cette distance ne doit pas nous arrêter, il me semble que là, pour le coup, c'est un premier pas vers la pauvreté spirituelle.
0: Mais qu'est-ce que ça veut dire alors, que les premiers deviennent les derniers, que les derniers deviennent les premiers? Quand on est premier, on veut rester premier?
1: Quand on est premier, on veut rester premier, sauf quand on est le Christ. Et qui meurt sur la croix et qui nous donne la vie, qui entre dans la résurrection en passant sur la croix. Et donc, il me semble que nos forces dans notre monde, que ce soit les forces économiques, de capital culturel, d'intelligence, de relations, etc., nos forces, elles valent si nous les mettons au

0: service d'autres. Et donc, faire que les derniers deviennent les premiers, ça veut dire que nous essayons de mettre au centre de nos communautés, de nos organisations, de nos sociétés politiques aussi, que nous essayons de mettre au centre ce que notre monde justement a écarté, a balayé, a écrasé. Et alors, qu'est-ce que ça veut dire que les premiers deviennent les derniers? Ça veut dire qu'ils acceptent de pas être au centre, mais de permettre à d'autres d'être au centre. Et là, il peut y avoir de la place pour tout le monde. Avec nos diplômes, notre argent, notre culture et tout ça, nous trouverons notre place. Et j'observe que, moi j'ai été curé d'une paroisse dans les quartiers nord du Havre plusieurs années, j'observe que quand on essaie, ça ne veut pas dire qu'on le réussit parfaitement, mais quand on essaie de mettre les personnes les plus précaires au centre, étonnamment, une communauté devient attirante pour bien d'autres vulnérabilités, pour bien d'autres personnes blessées par des épreuves de l'existence, par plein de choses, parfois même par des expériences dans l'Église. Pourquoi ? Parce que quand les plus abîmés ou les plus vulnérables sont au centre, alors tout le monde peut trouver sa place.
1: Merci beaucoup, Père François Audinet. Je rappelle que vous êtes l'auteur du livre « Maintenant, le Royaume » et c'est publié aux éditions des Clés de Brouwer. À demain.
0: À demain.

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2: Évangile de Jésus-Christ selon saint Marc. En ce temps-là, Pierre se mit à dire à Jésus : « Voici que nous avons tout quitté pour te suivre. » Jésus déclara : « Amen, je vous le dis, nul n'aura quitté à cause de moi et de l'Évangile une maison, des frères, des sœurs, une mère, un père, des enfants ou une terre, sans qu'il reçoive, en ce temps déjà, le centuple. » Maison, frères, sœurs, mères, enfants et terres, avec des persécutions, et dans le monde à venir, la vie éternelle. Beaucoup de premiers seront derniers, et les derniers seront les premiers. Quand Pierre dit « Voici que nous avons tout quitté pour te suivre », Jésus comprend bien qu'il est en quelque sorte en train de demander ce qu'il y aura pour lui et pour les autres disciples. Est-ce que cet apôtre manquerait de générosité ? En tout cas, est posée la question de la reconnaissance, de la rétribution. Cette rétribution qui vient sans doute d'abord de Dieu, mais pas seulement. Eh bien, pour nous, cette question se pose aussi. Qu'est-ce que nous attendons ? Nous qui avons sans doute quitté quelque chose, peut-être tout, pour suivre notre maître. Eh bien, Jésus répond aussi au pluriel, de manière générale, en promettant une grande richesse à ceux qui ont laissé quelque chose pour le suivre. La conception qui est sous-jacente à sa réponse est assez classique, hein, et elle est en deux temps. Vous avez donné, vous recevrez, mais d'une part, en ce temps déjà, et d'autre part, dans le monde à venir. En ce temps déjà, le centuple en maison, frères, sœurs, etc. Dieu nous donne aujourd'hui, pour ce qu'il donne à son Église, avec magnificence. Il y aura aussi les persécutions, c'est vrai. C'est la rançon de la suite du Christ. Et puis, dans le monde à venir, Jésus promet à ses disciples la vie éternelle. Nous reprenons le temps ordinaire. N'oublions pas cette promesse que Dieu nous fait et qui nous renouvelle dans l'espérance, qui nous permet d'avancer avec confiance.

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0: 6h59, bonjour à tous et à toutes et bienvenue sur Radio Présence. Nous sommes le mardi 26 mai, c'est parti pour une nouvelle matinale. 2 heures ensemble pour ce nouveau réveil, un cadeau qui arrive dans quelques minutes. De nouveaux rendez-vous à suivre juste après l'actualité nationale, il est 7h. Très bon réveil.
1: Bonjour à tous. À la une de l'actualité, EDF va lancer de nouvelles aides pour pousser les Français et les entreprises vers l'électrique. Le groupe prévoit notamment des super heures creuses l'été avec un tarif à 10 centimes le kilowattheure entre 11h et 18h. Un bonus de 100 euros pour certains nouveaux contrats est aussi prévu. Des aides sont aussi annoncées pour les pompes à chaleur, les bornes de recharge ou encore l'électrification des entreprises. Une vague de chaleur touche l'ouest de la France avec plusieurs départements en vigilance orange canicule en Bretagne. Des records ont été battus hier avec près de 35 degrés à Bergerac. Une réunion interministérielle va se tenir dans 2 jours. Le Premier ministre Sébastien Lecornu fera le point sur l'accueil du public, les risques de feux de forêt et l'état des nappes phréatiques. Dans l'actualité également, un tiers des motards reconnaissent dépasser les limitations de vitesse. C'est ce que révèle un baromètre. Chez les 18-24 ans, ils sont même 44% à admettre rouler trop vite. Mylène Desbacs avec Julie Pierret.
2: Fabio est étudiant, il est en moto, il dépasse souvent les limitations de vitesse.
3: Ouais, moi je sais qu'en moto j'ai du mal à respecter une limitation de vitesse beaucoup plus qu'en voiture. Il y a des jours où j'ai besoin de cette petite adrénaline, ce petit truc-là où on roule un peu vite en moto. Je roule facile 30 km au-dessus des limitations en moyenne.
2: Il recherche des sensations fortes, pourtant 8 motards sur 10 pensent qu'ils sont plus exposés aux accidents que les automobilistes. C'est le cas de ce conducteur de 56 ans.
4: Ce qui me pousse à être prudent, c'est le poids de ma machine. Le cross-tour, il fait 274 kilos. Donc en cas de chute, ça ne pardonne pas. On peut se faire amputer d'une jambe si on devait chuter que la moto devait tomber sur la jambe. Au mois d'octobre dernier, j'ai bêtement accéléré et ça m'a valu une suspension de permis de 6 mois. Je me suis fait prendre à 96, retenue 91, sur une portion limitée à 50. Quoi. On se surestime parfois, on se pense vertueux et en fait, on peut ne pas l'être.
2: Des comportements qui inquiètent les professionnels de la sécurité routière alors que la vitesse reste la première cause d'accidents mortels sur les routes en France.
1: Et attention aux amendes si vous ne respectez pas les règles. 68 euros et un point en moins sur un dépassement de moins de 20 km/h. En tennis, Gaël Monfils a fait ses adieux à Roland-Garros hier soir. Il a été battu au premier tour en 5-7 par son compatriote Hugo Gaston. À 39 ans, Gaël Monfils dispute sa dernière saison sur le circuit. Il va prendre sa retraite à la fin de l'année. Aujourd'hui, c'est l'entrée en lice côté français de Loïse Boisson. Elle affronte Anna Kalinskaya. Voilà pour l'essentiel de l'actualité. Belle journée à tous.
0: Et tout de suite, 7h03, retour de l'actualité en région.
5: Bonjour à tous. À la une de ce début de semaine à Toulouse, la ville va expérimenter une méthode innovante pour lutter contre le moustique tigre. Des milliers de moustiques mâles stériles vont être relâchés dans certains quartiers afin de limiter la reproduction de l'espèce. Cette technique, déjà testée dans d'autres régions, consiste à empêcher les femelles de pondre des œufs viables après l'accouplement. Les autorités espèrent ainsi réduire progressivement la population de moustiques sans utiliser d'insecticides. Une expérimentation présentée comme plus respectueuse de l'environnement et de la biodiversité. En Ariège, un incendie s'est déclaré samedi dans un champ de chaume. Le feu a détruit environ 1 hectare de végétation ainsi qu'une machine agricole avant l'intervention rapide des pompiers. Les secours ont réussi à éviter la propagation des flammes vers d'autres parcelles malgré des conditions sèches et venteuses. Aucun blessé n'est pour l'instant à déplorer. Retour au calme près de Villefranche de Rouergue après l'organisation d'une free party ce week-end. Environ 200 participants se sont réunis sur un terrain isolé pour une fête non déclarée. Les forces de l'ordre sont intervenues afin d'encadrer l'événement et sécuriser les lieux. Aucun incendie majeur n'a été signalé et les participants ont quitté les lieux progressivement dans la journée de dimanche. Dans les Pyrénées, la nouvelle croix installée récemment au sommet du pic de l'Anneto a été arrachée et jetée dans le vide. L'œuvre venait tout juste d'être remplacée par un paysagiste de Montauban après plusieurs années de dégradation. Les responsables dénoncent un acte volontaire et malveillant contre ce symbole emblématique du plus haut sommet des Pyrénées. Les passionnés de Solex ont rendez-vous pour un double anniversaire autour du mythique cyclomoteur français. Collectionneurs et amateurs célèbrent à la fois l'histoire de cette machine emblématique et plusieurs décennies de rassemblements dédiés au Solex. Des expositions, démonstrations et balades sont prévues tout au long du week-end dans l'ensemble de l'Occitanie, dans une ambiance rétro et conviviale. Et puis enfin, à Roland-Garros, énorme performance du Toulousain Hugo Gaston face à Gaël Monfils lors du premier tour. Le joueur français de 25 ans, 118e mondial, a éliminé l'ancien numéro 6 mondial au terme d'un véritable marathon de plus de 4 heures de jeu. Hugo Gaston avait pourtant pris un départ idéal en remportant les deux premiers sets grâce à un jeu patient, très solide en défense et ponctué de superbes coups droits de gaucher. Mais poussé par le public du court, Philippe Chartier, Gaël Monfils est revenu dans la partie en remportant le 3e et 4e set grâce à davantage de variété dans son jeu. Finalement, Hugo Gaston a totalement dominé le dernier set. Très ému après la rencontre, le Toulousain a salué son adversaire en rappelant qu'il avait fait, je cite, « beaucoup pour le sport ». Hugo Gaston affrontera désormais l'Argentin Francisco Creundo au prochain tour. Et vous entendez justement Hugo Gaston dès maintenant sur notre antenne à la suite de son match dans des propos recueillis par Valérie Poirier.
6: Et je m'en souviendrai, comme j'ai déjà dit auparavant, c'est un match très spécial, très particulier à aborder et aussi à jouer. On a eu du mal à trouver notre meilleur niveau de jeu en même temps. Mais voilà, content de m'en être sorti, content d'avoir pu bien, on va dire, me gérer la façon dont j'ai joué. Donc c'est cool, évidemment, elle va être très haute en termes de victoire. Mais voilà, encore une fois, c'est un premier tour. J'espère aller le plus loin possible. Maintenant, je vais me reposer, récupérer, penser un petit peu au double, aussi célébrer, entre guillemets, et puis c'est reparti pour le deuxième tour.
7: Oui, bien sûr, j'ai entendu, ils m'ont pas lâché. À un moment qui a été compliqué, ils ont toujours été là, ils ont toujours donné de la voix, de la force.
5: C'était le Toulousain Hugo Gaston à l'antenne de Radio Présence.
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0: La matinée débute sous un ciel clair et dégagé avec des températures déjà élevées. En ce début de matinée, un signe d'un été qui arrive en avance. Plus de 8 degrés au-dessus de normal de saison. Il fait 19 degrés à Lourdes, Saint-Gaudens et Lavelanet, 22 degrés à Nailloux et Bruguières, 22 aussi à Montauban, 19 du côté de Pressac et de Casseville. L'après-midi bien sera tout aussi chaude, mais toujours avec autant de soleil. Attention, on dépassera largement les 30 degrés, évitez le plus possible de sortir aux heures les plus chaudes. Dans le détail, il fera 35 degrés à Souillac, 33 degrés à Villefranche-de-Rouergue, 34 degrés à Moissac, Auch, Toulouse et Pamiers, et 30 degrés à Luchon et Julos.
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minutes, vous allez donc aujourd'hui retrouver dans cette première heure la bonne humeur et surtout les rendez-vous sélectionnés par Androse Jankovic qui sera là pour le tour des diocèses de ce jour, le tour des diocèses du côté de Tarbes et Lourdes aujourd'hui. On ouvrira aussi un nouveau chapitre dans l'abécédaire des parents avec Nadège Charpentier. Et puis à 7h40, Isabelle Duché sera là pour un nouveau grand entretien. Mon pigeon voyageur, c'est le nom de ce nouveau service créé par deux jeunes de notre région pour lutter contre l'isolement. Ils proposent un service de correspondance par lettre papier en mettant en lien expéditeur et destinataire. Ce sera donc les invités de Isabelle Duché à 7h40. Deux jeunes qui seront donc là pour nous parler de cette remise au goût du jour de la correspondance papier. Ce sera à 7h40, mais tout de suite, il est l'heure de jouer.

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Dans l'évangile du jour, que promet Jésus à ceux qui ont tout quitté pour le suivre? 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Réponse B, le centuple dès maintenant et la vie éternelle. Ou réponse C, un royaume terrestre puissant. 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Juste après James Blunt sur Radio Présence, on va retrouver le saint du jour et la prière du matin avec le frère Tanguy Marie Pouliquen. Il est 7h11. Très bon réveil et merci d'avoir choisi Radio Présence.

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1: Nous souhaitons une belle fête aux Bérangers, Bérangères et aux Philippe. André Kagwa est né vers 1856 en Ouganda. Capturé comme esclave, ce jeune et beau musulman est offert au roi. Sa joie de vivre et sa bonté lui valent d'être l'un des pages les plus appréciés à la cour. Il est envoyé apprendre à jouer du tambour, instrument dont le roi raffole. Il devient ensuite chef de toute la fanfare de la cour, des trompettes aux cymbales. L'évangile arrive en Ouganda à cette époque avec les pères blancs. Ils sont bien accueillis par le roi et peuvent préparer au baptême quelques Africains avant d'être exilés sous l'influence des sorciers et des marchands d'esclaves. Kagwa est l'un des premiers baptisés. Lorsqu'il se marie, il reçoit en cadeau de mariage un terrain proche de la capitale où il construit une maison et s'installe avec sa femme. Dans sa demeure, il évangélise et organise des veillées de prière. Baptisé le 30 avril 1882, il prend le nom d'André. Comme les prêtres sont en exil, il célèbre lui-même des baptêmes et enterrements pendant une épidémie de peste et se dévoue aux soins des malades. En 1885, le prince succède à son père et est plus favorable aux chrétiens. Il fait donc revenir les pères blancs. André devient le conseiller préféré du nouveau souverain. Le premier ministre n'aime pas les chrétiens et réussit à faire en sorte que la bienveillance du roi envers eux se retourne en une persécution sanglante. Lorsqu'il découvre que ses propres enfants se convertissent, il réclame la tête d'André. Le roi tergiverse, mais le ministre insiste, menace de faire une grève de la faim et finit par obtenir sa tête. Se sachant menacé, André met sa famille à l'abri et demande à recevoir l'Eucharistie avant de revêtir son plus bel habit blanc et de retourner à son service. Il est alors arrêté, jugé, puis décapité. Nous pouvons confier à l'intercession du joyeux André Kagwa tous les catéchistes de nos paroisses, afin qu'ils reçoivent les grâces nécessaires pour transmettre un grand amour de la prière à tous les enfants qui leur sont confiés.
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3: Merci Saint Ignace de m'inviter à m'abandonner à la volonté du Seigneur. Toi qui dis, reçois Seigneur l'offrande de ma liberté. Reçois ma mémoire, mon intelligence, toute ma volonté, tout ce que j'ai, tout ce que je suis, c'est toi qui me l'as donné. Je te le rends. Merci Seigneur de m'apprendre à toujours plus comprendre que ma liberté, c'est de recevoir d'abord ta présence, que ma liberté, elle procède de ce vrai bien qui est ta grâce, qui est ton amour. Alors je te l'offre, ma liberté. Je t'offre mon auto-référencement, mon individualisme, mon narcissisme, mon indépendance. Reçois ma mémoire, Seigneur, toute mon histoire passée, mais active aussi la mémoire de mon être, où il y a ma dignité si profonde que tu as créée, unique. Moi qui suis toujours digne, parce que c'est toi, mon Créateur, qui m'a créé, pour que j'aie la vie, en abondance, éternellement. Reçois mon intelligence pour discerner ce qui est vrai, ce qui est bon, autour de moi, que je puisse voir combien le vrai bien, il vient de toi. Apprends-moi à reconnaître ta profondeur d'amour et donne-moi de prolonger par ma volonté ta volonté dans tout ce que je suis, parce que tout ce que tu m'as donné, je veux le rendre, Seigneur, je veux le donner gratuitement, avec un amour sincère, sans cire, sans mélange.

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1: Les écrans, où en sommes-nous actuellement? Comment faire avec les plus petits? Et surtout, quels sont les effets? Eh bien, c'est le chapitre aujourd'hui de l'ABCDR des parents avec Nadège Charpentier.
2: Pour lutter contre les effets néfastes des écrans, deux grandes recommandations sont actuellement en œuvre en France. La règle du 3-6-9-12 selon Serge Tisseron et celle des 4 pas selon l'Association française des pédiatres sous la responsabilité de Sabine Duflo. La règle des 3-6-9-12 indique d'éviter au maximum les écrans avant 3 ans, car c'est un moment phare pour notre enfant pour avoir des interactions. C'est cela qui va le construire, lui permettre de connaître son environnement avec ses 5 sens. Si notre enfant regarde quelquefois la télévision, un écran, cela doit être rare et accompagné par un adulte. Entre 3 et 6 ans, les écrans peuvent être introduits, mais toujours limités. De 30 minutes à 3 ans, à 1 heure maximum par jour à 6 ans. L'écran restera un moment de partage avec son parent. Entre 6 et 9 ans, l'enfant a le droit à un temps d'écran par jour, tant que ce temps d'écran ne limitera pas ses autres activités. Nous devons également connaître ce qu'il regarde. À partir de 9 ans, l'enfant peut être initié à Internet. Après 12 ans, votre enfant peut naviguer seul sur le web à condition d'avoir fixé ensemble au préalable les moments de connexion autorisés. Pour la règle des 4 pas de Sabine Duflo, elle donne plutôt des conditions et non pas des tranches d'âge. Pas d'écran le matin pour être attentif en classe, pas pendant les repas pour favoriser les échanges, pas dans la chambre de l'enfant pour qu'il ne soit pas seul devant l'écran. Et pour finir, pas avant de se coucher afin de favoriser l'endormissement naturel de l'enfant. Ces règles peuvent être plus en adéquation avec nos modes de vie et plus facilement mises en œuvre que l'interdiction totale d'écran jusqu'à un âge précis. Comme je viens de vous l'énumérer, de vraies politiques sont en œuvre actuellement, mais au fond, est-ce que les habitudes de vie intrafamiliales changeront? Nos enfants ne sont que notre reflet. Et actuellement, beaucoup d'adultes n'arrivent pas à se déconnecter, à laisser leur portable même la nuit. Nous ne réfléchissons pas à notre propre manière d'être face aux écrans. Les incidences sont du même type. Fatigue, troubles du sommeil, agressivité et irritabilité. Tout cela en s'isolant de la société. Alors à quand une vraie réflexion de notre propre consommation d'écran pour être force d'exemple pour nos enfants ?

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4: Passage du côté du diocèse de Tarbes-Lourdes ce matin pour le tour des diocèses. Bonjour Androse Jankovic.
5: Bonjour Jonathan, bonjour à tous.
4: Alors ça y est, on le sait, le pape va venir en France. Alors est-ce que le pape va venir à Lourdes? C'est ça la question.
5: Ah là là, mais quelle question. Eh bien, je vous pose un joker pour ce matin, cher Jonathan, parce que j'ai plein de nouvelles qui sont pour maintenant. Alors ce qui se passe en septembre, on verra plus tard.
4: C'est pas grave, j'aurais essayé.
5: C'est bien joué. Moi, je voudrais vous parler d'un tout autre sujet que le pape Léon XIV. Quoique, vous savez qu'il vient de sortir une encyclique et je vous invite à la lire. On en reparlera, Jonathan. Mais ce matin, je voudrais vous parler du dérèglement bioéthique, puisqu'il y a une soirée organisée à la paroisse de Lourdes cette semaine, jeudi 28 mai, en partenariat avec la fondation Jérôme Lejeune. Cette soirée, elle s'intitule « Dérèglement bioéthique, les repères pour agir ». Ça commence à 18h d'abord par la messe célébrée en l'église paroissiale de Lourdes, et ensuite il y aura un temps de prière pour la vie, un temps d'adoration. Et puis à 20h30 sera projeté un documentaire tout à fait inédit, de 30 minutes environ, suivi d'une conférence de Lucie Pacherie, qui est responsable de plaidoyer France de la Fondation Jérôme Lejeune, et qui répondra aussi aux questions, qui donnera des pistes de réflexion sur tous ces sujets que sont l'euthanasie, l'eugénisme, la PMA, le tri embryonnaire, la GPA, etc. Voilà, dérèglement bioéthique, les repères pour agir, c'est ouvert à tous, puisque nous sommes tous concernés par ces questions bioéthiques. Donc rendez-vous au centre paroissial Saint-Pierre à 20h30 pour cette soirée de réflexion sur la bioéthique, et si vous voulez, dès 18h pour la messe en l'église paroissiale de Lourdes.
4: Très bien, on mettra les informations en podcast sur le site de Radio Présence si jamais des gens veulent y aller rapidement.
5: Second sujet, Jonathan, vous savez que les jeunes étudiants et professionnels du diocèse de Tarbes et Lourdes, les jeunes de 18 à 35 ans, partent en pèlerinage cet été du 26 juillet au 1er août. Ils vont à Lisieux et au Mont-Saint-Michel, et ils ont une idée fort intéressante et fort charitable de proposer à tous les diocésains, tous les fidèles du diocèse de Tarbes et Lourdes, d'emmener leurs lettres, des lettres d'intention de prière, et de les déposer pour eux sur la tombe de Sainte Thérèse. Donc vous avez jusqu'à la mi-juin, jusqu'au 20 juillet, pour déposer vos lettres dans une boîte qui est prévue à cet effet en la cathédrale Notre-Dame de la Cède à Tarbes, une lettre dans laquelle vous confiez à Sainte Thérèse vos intentions de prière. Et ces jeunes, qui sont nombreux à partir à Lisieux et au Mont-Saint-Michel, déposeront vos lettres sur la tombe de Sainte Thérèse cet été, en même temps qu'ils prieront pour vous là-bas.
4: Et là, puis je présume qu'il n'y a absolument plus de place pour aller s'inscrire pour le pèlerinage.
5: Ah, c'était jusqu'au 31 mars. Donc là, peut-être que, en contactant l'aumônerie des jeunes étudiants et professionnels de Tarbes, vous pourrez peut-être négocier une petite place. Mais là, je ne peux pas m'engager sur ça. En tous les cas, je peux m'engager pour vous encourager à écrire à Sainte Thérèse de l'Enfant Jésus et de lui confier, par l'intercession des jeunes, vos prières. On a encore un petit peu de temps, Jonathan ?
4: Oui, évidemment. Il y a toujours beaucoup d'événements du côté de Tarbes-Lourdes, alors profitez-en, dites-nous tout ce qui se passe.
5: Et alors là, je vous emmène en Vallée d'Or et du Louron. On va voyager un petit peu, magnifique territoire. Vous savez, Jonathan, qu'avec le beau temps, c'est l'époque des transhumances. Les bergers conduisent leurs troupeaux dans les hautes montagnes. Alors, il y en a un peu partout, là, dans tous les week-ends qui arrivent. Aujourd'hui, coup de projecteur, c'est la transhumance à Saillant, en Vallée d'Or, avec la bénédiction des troupeaux le vendredi 5 juin à 17h, par le curé de la paroisse. Vous savez que ce moment de transhumance, c'est un moment de tradition, de patrimoine, mais aussi l'occasion de célébrer ensemble, de prier, puis de rendre grâce pour cette création. Donc rendez-vous le vendredi 5 juin à 17h à Saillant pour la bénédiction des troupeaux avant que les bêtes partent en estive. Voilà. Tradition, partage et prière. C'est beau ça, n'est-ce pas?
4: Alors pour être honnête, je ne m'attendais pas à ce genre d'événement ce matin, en me levant. Je me suis dit, on va avoir beaucoup d'événements, mais je ne m'attendais pas à celui-là.
5: Alors, et puis le dernier événement, si vous permettez, Jonathan.
4: Alors le dernier.
5: Quand vous, quand vous quittez la vallée d'Or et d'Ouloron, si vous voulez rejoindre Bagnères de Bigorre, je vous propose de passer par le col d'Aspin. Et là, vous arriverez à Payol. C'est merveilleux, Payol. Il y a une petite chapelle, la chapelle Saint-Joseph. Et dans cette chapelle Saint-Joseph, eh bien, la communauté chrétienne locale, avec les équipes du rosaire, vous invite à prier le chapelet ce vendredi 30 mai à 18h dans cette petite, toute petite chapelle Saint-Joseph, tout près du lac de Payol. Voilà. Et quand vous aurez prié dans cette chapelle Saint-Joseph à Payol, eh bien vous pourrez repartir en direction de la vallée de Campan et de Bagnères de Bigorre.
4: Alors c'est ce samedi 30 mai ou ce vendredi 29 mai? C'est samedi, donc c'est le 30 mai. Très bien.
5: C'est le 30 mai,
4: très
5: tout
4: bien,
5: à fait. 30 mai, chapelle Saint-Joseph à Payol à 18h pour prier le chapelet avec la communauté chrétienne du coin et les équipes du rosaire.
4: Eh bien, toujours beaucoup d'événements, merci beaucoup. On retrouve beaucoup d'événements sur le site internet du diocèse de Tarbes-Lourdes. Merci beaucoup Anne-Rose, dans 15 jours.
5: Merci, avec plaisir Jonathan.
4: Tout de suite, il est 7h30 et nous retrouvons l'information nationale.
0: Bonjour à tous. À la une de l'actualité, EDF va lancer de nouvelles aides pour pousser les Français et les entreprises vers l'électrique. Le groupe prévoit notamment des super heures creuses l'été avec un tarif à 10 centimes le kilowattheure entre 11h et 18h. Un bonus de 100 euros pour certains nouveaux contrats est aussi prévu. Des aides sont aussi annoncées pour les pompes à chaleur, les bornes de recharge ou encore l'électrification des entreprises. Une vague de chaleur touche l'ouest de la France avec plusieurs départements en vigilance orange canicule en Bretagne. Des records ont été battus hier avec près de 35 degrés à Bergerac. Une réunion interministérielle va se tenir dans deux jours. Le Premier ministre Sébastien Lecornu fera le point sur l'accueil du public, les risques de feux de forêt et l'état des nappes phréatiques. Dans l'actualité également, un tiers des motards reconnaissent dépasser les limitations de vitesse. C'est ce que révèle un baromètre. Chez les 18-24 ans, ils sont même 44% à admettre rouler trop vite. Mylène Desbac avec Julie Piret.
6: Fabio est étudiant, il est en moto, il dépasse souvent les limitations de vitesse.
7: Ouais, moi je sais qu'en moto j'ai du mal à respecter une limitation de vitesse beaucoup plus qu'en voiture. Il y a des jours où j'ai besoin de cette petite adrénaline, ce petit truc-là où on roule un peu vite en moto. Je roule facile 30 km au-dessus des limitations en moyenne.
6: Il recherche des sensations fortes, pourtant 8 motards sur 10 pensent qu'ils sont plus exposés aux accidents que les automobilistes. C'est le cas de ce conducteur de 56 ans.
8: Ce qui me pousse à être prudent, c'est le poids de ma machine. Le cross-tour, il fait 274 kg. Donc en cas de chute, ça ne pardonne pas. On peut se faire amputer d'une jambe si on devait chuter, que la moto devait tomber sur la jambe. Au mois d'octobre dernier, j'ai bêtement accéléré et ça m'a valu une suspension de permis de 6 mois. Je me suis fait prendre à 96, retenue 91, sur une portion limitée à 50. Quoi. On se surestime parfois, on se pense vertueux et en fait, on peut ne pas l'être.
6: Des comportements qui inquiètent les professionnels de la sécurité routière alors que la vitesse reste la première cause d'accidents mortels sur les routes en France.
0: Et attention aux amendes si vous ne respectez pas les règles. 68 euros et un point en moins sur un dépassement de moins de 20 km/h. En tennis, Gaël Monfils a fait ses adieux à Roland-Garros hier soir. Il a été battu au premier tour en 5-7 par son compatriote Hugo Gaston. À 39 ans, Gaël Monfils dispute sa dernière saison sur le circuit. Il va prendre sa retraite à la fin de l'année. Aujourd'hui, c'est l'entrée en lice côté français de Loïse Boisson. Elle affronte Anna Kalinskaya. Voilà pour l'essentiel de l'actualité. Belle journée à tous.
4: . 7h32 après l'actualité nationale, retour de l'information proche de chez nous.
9: Bonjour à tous, à la une de ce début de semaine à Toulouse, la ville va expérimenter une méthode innovante pour lutter contre le moustique tigre. Des milliers de moustiques mâles stériles vont être relâchés dans certains quartiers afin de limiter la reproduction de l'espèce. Cette technique, déjà testée dans d'autres régions, consiste à empêcher les femelles de pondre des œufs viables après l'accouchement. Les autorités espèrent ainsi réduire progressivement la population de moustiques sans utiliser d'insecticides, une expérimentation présentée comme plus respectueuse de l'environnement et de la biodiversité. En Ariège, un incendie s'est déclaré samedi dans un champ de chaume. Le feu a détruit environ un hectare de végétation ainsi qu'une machine agricole avant l'intervention rapide des pompiers. Les secours ont réussi à éviter la propagation des flammes vers d'autres parcelles malgré les conditions sèches et venteuses. Aucun blessé n'est à déplorer. Retour au calme près de Villefranche-de-Rouergue après l'organisation d'une free party ce week-end. Environ 200 participants se sont réunis sur un terrain isolé pour une fête non déclarée. Les forces de l'ordre sont intervenues afin d'encadrer l'événement et sécuriser les lieux. Aucun incendie majeur n'a été signalé et les participants ont quitté les lieux progressivement dans la journée de dimanche. Dans les Pyrénées, la nouvelle croix installée récemment au sommet du pic de l'Anneto a été arrachée et jetée dans le vide. L'œuvre venait tout juste d'être remplacée par un paysagiste de Montauban après plusieurs années de dégradation. Les responsables dénoncent un acte volontaire et malveillant contre ce symbole emblématique du plus haut sommet des Pyrénées. Les passionnés de Solex ont rendez-vous pour un double anniversaire autour du mythique cyclomoteur français. Collectionneurs et amateurs célèbrent à la fois l'histoire de cette machine emblématique et plusieurs décennies de rassemblements dédiés au Solex. Des expositions, démonstrations et balades sont prévues tout au long de la semaine dans toute l'Occitanie, dans une ambiance rétro et conviviale. Et puis enfin, à Roland-Garros, énorme performance du Toulousain Hugo Gaston face à Gaël Monfils lors du premier tour. Le joueur français de 25 ans, 118e mondial, a éliminé l'ancien numéro 6 mondial au terme d'un véritable marathon de plus de 4 heures de jeu. Hugo Gaston avait pourtant pris un départ idéal en remportant les deux premiers sets grâce à un jeu très patient, très solide en défense et ponctué de superbes coups droits de gaucher. Mais poussé par le public du court Philippe Chartier, Gaël Monfils est revenu dans la partie en remportant le troisième et quatrième manche grâce à davantage de variété dans son jeu. Finalement, Hugo Gaston a totalement dominé le dernier set. Très ému après la rencontre, le Toulousain a salué son adversaire en rappelant que Gaël Monfils avait, je cite, « beaucoup fait pour le sport ». Hugo Gaston affrontera désormais l'Argentin Francisco Cerundolo au prochain tour. Et vous entendez justement Hugo Gaston dès maintenant sur notre antenne à la suite de son match dans des propos recueillis par Valérie Poirier.
10: Et je m'en souviendrai, comme j'ai déjà dit auparavant, c'est un match très spécial, très particulier à aborder aussi à jouer. On a eu du mal à trouver notre meilleur niveau de jeu en même temps. Mais voilà, content de m'en être sorti, content d'avoir pu bien, on va dire, me gérer la façon dont j'ai joué. Donc c'est cool, évidemment, elle va être très haute en termes de victoire. Mais voilà, encore une fois, c'est un premier tour, j'espère aller le plus loin possible. Maintenant, je vais me reposer, récupérer, penser un petit peu au double aussi, célébrer entre guillemets, et puis c'est reparti pour le deuxième tour.
11: Oui, bien sûr, j'ai entendu, ils m'ont pas lâché. À un moment qui a été compliqué, ils ont toujours été là, ils ont toujours donné de la voix, de la force.
9: C'était Hugo Gaston pour l'antenne de Radio Présence.
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1: Vos invités ce matin, Isabelle Duché, veulent remettre au goût du jour la correspondance papier.
2: Oui, mon pigeon voyageur, c'est le nom de ce tout nouveau service proposé par deux jeunes de notre région et destiné à mettre en relation des personnes isolées par le moyen d'une correspondance papier. Ils sont tous les deux les fondateurs de ce projet. Bonjour Marion Salasque et Axel Marchand.
3: Bonjour.
2: Merci d'être avec nous ce matin. Quel a été votre constat qui a nécessité la mise en œuvre de ce projet du pigeon voyageur?
3: Alors, on a eu plusieurs constats. Déjà, par rapport aux outils modernes de communication comme le téléphone et Internet, c'est vrai que c'est des moyens de communication qui nous permettent de beaucoup communiquer de façon instantanée. Mais paradoxalement, beaucoup de personnes se sentent assez seules. Donc, on trouve que c'est un petit peu amputé le réel lien humain. Les gens ne se parlent plus vraiment dans la rue, dans les salles d'attente. Tout le monde a les yeux un peu rivés sur son téléphone.
2: Ah oui, c'est vrai.
3: Donc, même s'il y a beaucoup de communication digitale, elle nous semble devenue quand même assez pauvre, comme si la quantité avait un peu remplacé la qualité des échanges.
2: Et ces personnes dont vous parlez, vous les avez rencontrées, c'est elles qui vous ont dit le tout numérique, en fait, on n'y arrive pas et on est vraiment mis au bord de la société à cause de ça?
3: Alors c'est un constat qu'on a fait nous-mêmes et effectivement c'est aussi par rapport à des rencontres humaines. Notamment on travaille pas mal chez des particuliers et notamment des personnes âgées dans le milieu rural. Et c'est des personnes qui subissent un petit peu la fracture numérique déjà qui ne sont pas forcément à l'aise avec les outils numériques et qui ont un petit peu une appréhension des fois à aller vers les gens, à sortir, et qui ont en même temps un réel besoin de lien humain et social.
2: Ben oui, bien sûr, on ne peut pas laisser ces personnes seules. Alors, vous avez souhaité lutter contre l'isolement de ces personnes en imaginant un service de mise en relation par correspondance papier. Vous allez nous expliquer comment ça fonctionne. Comment vous avez développé votre idée de départ à partir de ce constat que vous avez fait?
3: Alors déjà, je voulais revenir sur un petit point, si vous le permettez.
2: Oui.
3: C'est que il y a l'isolement des personnes, mais il y a aussi un sentiment d'isolement et de solitude qui est un petit peu
4: gêner notre société actuelle.
3: Qui est un petit peu, oui, voilà, qui est un petit peu plus général. C'est-à-dire que même des personnes, on a constaté dans nos proches, que même des personnes plus jeunes qui sont par exemple dans des centres-villes et autres. Ont pas forcément beaucoup de liens sociaux profonds avec les gens.
2: D'accord, donc ça n'est pas réservé aux personnes isolées en milieu rural, ça peut être, et aux personnes âgées justement, mais ça peut être tous âges confondus, à condition qu'on sache lire et écrire, et puis

0: dans toutes les dimensions, donc que ce soit en ville ou que ce soit à la campagne.
1: Exactement.
0: D'accord. Oui, donc vous avez fait ce constat de besoin de recréer du lien social. Comment vous avez développé cette idée à partir de ce constat? Alors.
1: Oui, allez-y.
0: Axel Marchand.
1: Oui. C'est-à-dire que on s'est rendu compte que effectivement l'écriture était quand même un moyen, un très bon moyen pour permettre aux gens de prendre le temps de discuter, enfin de réfléchir et de mieux poser leurs pensées en fait, oui, que l'instantanéité des réseaux sociaux ou de ce genre de choses. Quoi. Mmh. Chez nous, c'est vrai qu'il n'y a aucune image, aucune photo de profil. C'est vraiment l'encre et les pensées qui comptent et qui permettent aux gens de créer un lien.
0: Et les gens écrivent manuscritement. On est bien d'accord que ce n'est pas une lettre qui est écrite avec un clavier.
1: On tolère les deux. On essaye de pousser les gens à aller vers le manuscrit parce que c'est vrai que quand on écrit soi-même, des fois, ça peut paraître un petit peu fastidieux, mais quand on reçoit une lettre par la poste, le résultat n'est pas du tout le même. Quand c'est manuscrit, on sent que la personne a vraiment pensé à nous, a pris le temps et autres. Après, c'est vrai qu'on permet aussi aux gens, s'ils préfèrent le faire de façon dactylographiée vers un clavier, peuvent également le faire.
0: Voilà, bon, ça n'éloigne pas de l'ordinateur, mais il y a déjà cette volonté de créer du lien et d'envoyer justement ce courrier. Vous allez nous expliquer comment ça se passe. Peut-être un mot sur ce nom de pigeon voyageur que vous avez donné au service que vous avez créé.
2: Alors, mon pigeon voyageur, c'est venu du fait que il faut reprendre le temps, justement. Donc, on revient sur quelque chose d'antan. Donc, on a repris l'ancienne version de la poste, la très ancienne version, où c'était un oiseau qui venait distribuer ses courriers.
1: Oui, c'est un petit clin d'œil historique, effectivement. Et puis, c'est quand même l'image de la fiabilité et du vrai rapport au temps qu'on a un petit peu perdu avec le digital.
0: Oui, oui, c'est ça. Et puis, on l'a vu, hein, dans les situations de guerre, le pigeon voyageur était, comme vous le dites, il était fiable, hein, il était fidèle, il était fiable. Et donc, ce système que vous proposez, c'est un système fiable. Alors, comment ça fonctionne? Vous avez donc des personnes que vous sélectionnez. Comment ça se passe?
1: Non, c'est les personnes, quand elles s'inscrivent, elles remplissent un questionnaire. Donc un questionnaire qui est fourni. On leur demande leur centre d'intérêt, le type de personne avec qui elles veulent correspondre. Et ensuite, on a une base de données. Et nous, on a tout un travail de notre côté pour mettre en relation des personnes qui se correspondent, qui ont les mêmes attentes. Donc, c'est-à-dire qu'on propose à chaque personne d'autres personnes, par voie postale toujours, et après, libre à eux d'entamer la correspondance avec qui ils veulent.
0: D'accord. Donc vous leur dites, voilà, vous nous avez dit que vous étiez intéressé par le cinéma, le jardinage, je sais pas, la cuisine.
1: Voilà, des personnes de votre âge ou pas forcément, peu importe, pour des correspondances profondes ou plutôt plus légères et compagnie.
0: Ah d'accord.
1: Et du coup, après, par voie postale, on leur envoie des profils, alors même pas ce terme, mais plutôt des petites fiches abonnées, qui sont assez succinctes, donc avec le pseudonyme de la personne, ses centres d'intérêt, une phrase d'accroche qu'il aura choisie, et après chacun choisit avec qui il veut correspondre.
0: Et vous donnez l'âge et le sexe de la personne?
1: Alors une tranche d'âge. Mm-hmm. On propose aux personnes de donner soit leur âge, soit une tranche d'âge, et effectivement le sexe. Oui.
0: D'accord. Et tout ça, puisque vous avez parlé de pseudonyme, vous tenez à garder l'anonymat.
1: C'est ça, oui, il y a toute une partie, donc tous les courriers transitent par chez nous déjà, donc pour que l'adresse postale des personnes soit préservée, c'est quelque chose qui nous semblait indispensable. Et ensuite, il y a un système d'enveloppe extérieure pour que, effectivement, évidemment, le courrier reste clos, mais nous, on retransite de chez nous pour que chaque personne ne se sente pas exposée avec son adresse postale.
0: Donc, l'objet de mon pigeon voyageur, c'est de recueillir les désirs des personnes qui veulent écrire et qui veulent entretenir une correspondance, et puis d'acheminer leur courrier tout en préservant l'anonymat. Et vous ne lisez pas ces courriers?
1: Oui, c'est ça, évidemment. Oui.
0: D'accord.
1: Donc, Oui, oui, il y a deux choses qui sont essentielles. C'est effectivement la préservation de la correspondance entre les personnes, donc on n'ouvre jamais. Et ensuite, effectivement, l'adresse postale des personnes qui reste préservée pour qu'ils puissent entamer avec beaucoup de personnes sans avoir la crainte que ça soit pas la bonne. Et après, dans le questionnaire, enfin dans l'inscription, il y a une charte de correspondance que les personnes lisent et acceptent pour évidemment aller vers quelque chose de très respectueux et bienveillant. Mais
0: qu'est-ce qu'elle dit exactement, cette charte?
1: Elle dit principalement que... Oui, voilà, c'est d'être dans la bienveillance, dans le respect, d'être... voilà, c'est une charte qui engage les gens à être dans la tolérance.
0: D'accord, mais puisque là, vous êtes sur une radio chrétienne, par exemple, quelqu'un qui écrit, il peut dire, ben voilà, aujourd'hui, hier, c'était, avant-hier, c'était la Pentecôte, on a fêté la Pentecôte avec les chrétiens de mon village. Ça peut être quelque chose qui est toléré, ça?
1: Oui, bien sûr, évidemment. D'accord. Oui, évidemment.
0: Bien sûr.
1: C'est pour ça que le questionnaire est très important au départ. Parce qu'en fonction des centres d'intérêt, on demande également aux gens donc les sujets qu'ils souhaitent aborder dans la correspondance, ceux qu'ils ne souhaitent pas forcément aborder dans la correspondance. Mmh. Et en fonction de ça, en fait, plus qu'un réseau ou qu'une communauté, c'est vraiment plusieurs réseaux et plusieurs communautés en parallèle. C'est-à-dire qu'il y a des personnes qui vont surtout parler du jardinage et de choses les airs, d'autres plus de religion, d'autres plus de politique ou de philosophie, ou de poésie. Effectivement, c'est quelque chose. Il y a un côté social, effectivement, pour lutter contre l'isolement. Il y a un côté littéraire pour ceux qui ont envie de parler, d'avoir des envolées lyriques. Et un côté un peu plus cérébral, on va dire, mais sans forme d'élitisme. C'est vrai que c'est fait vraiment pour tout le monde. Et nous, on a vraiment un travail de mettre en relation des personnes qui se correspondent.
0: D'accord. Alors, fait pour tout le monde. Cependant, pour les personnes qui ne peuvent pas rédiger au format papier, qui ont des problèmes musculaires, la maladie de Parkinson, par exemple, et puis aussi des problèmes de dysgraphie, qu'est-ce que vous faites pour ces personnes-là, pour qu'elles puissent entrer dans ce réseau de correspondants?
1: Et oui, ça a été important pour nous, effectivement, d'arriver à leur apporter une solution aussi pour qu'ils ne soient pas mis au banc de cette initiative. Donc, on a fait une option transcription pour, effectivement, on a pensé beaucoup aux personnes qui ont Parkinson ou qui ont des problèmes de motricité. Et en leur expliquant que s'ils avaient une personne proche de chez eux pour leur permettre d'écrire à leur place, c'était une bonne chose. Mais c'est vrai que tout le monde n'a pas forcément cette opportunité. Donc, on a cette option transcription qui est un petit peu lourde à mettre en place, on va dire, au départ, mais qui est la seule qu'on ait trouvée, c'est que ces personnes nous envoient un fichier audio. Un message audio.
0: Donc avec leur téléphone, par
1: exemple. C'est ça.
0: Il faut que ce soit simple.
1: C'est ça. Mais c'est la partie, on va dire, la plus compliquée, parce que du coup, ça nous ramène vers le numérique, mais là, on n'a pas trop d'autres solutions. Et du coup, après, nous, donc, c'est le seul cas où là, on a connaissance d'une correspondance. Et après, nous, on va le retranscrire via l'ordinateur, faire une belle mise en page, l'imprimer et après l'envoyer à la personne à qui
2: ils auront choisi.
1: C'est ça.
0: D'accord. Et pour une personne qui reçoit un courrier et qui ne peut pas le lire, là aussi, vous avez une forme de transcription. C'est vous qui la faites? Comment ça se passe?
2: Alors, pour l'instant, non, on n'a pas encore trouvé cette solution.
0: Bon, alors...
1: Non, on n'y avait pas pensé.
0: Encore à développer. Un mot quand même sur le coût de ce service, hein, puisqu'il y a des frais d'inscription à 5 euros et puis un abonnement à partir de 12 euros par mois. Est-ce que vous craignez pas que ce coût soit un frein en ce temps de crise économique où on tire un peu les ficelles des économies?
1: Alors, c'est sûr que c'est un choix, mais on a tiré les coûts au maximum. Ça correspond au réacheminement des lettres pour préserver l'adresse postale et à toute la communication qu'on fait avec les gens exclusivement par voie postale. Donc après, on se dit qu'en comparaison, c'est sûr que la crise est là et nous impacte tous. Après, en comparaison à des abonnements, que ce soit Netflix ou autre, on trouve que c'est un coût quand même raisonnable pour des personnes qui veulent vraiment... aller vers ce genre de communication.
0: D'accord. Alors, les auditeurs de Radio Présence qui nous écoutent ce matin, qu'est-ce qu'ils veulent faire s'ils trouvent que votre projet est intéressant?
1: Alors, ils peuvent déjà aller voir notre site internet, donc www.monpigeonvoyageur.fr. où là, on a essayé d'expliquer quand même pas mal de choses. Et ensuite, ils peuvent nous contacter par téléphone au 06 26 42 72 71.
0: Voilà, 06 26 42 72 71, puisque on l'a dit, c'était un service pour justement faire autre chose que de passer par l'ordinateur. Et donc, on peut vous appeler. Et aussi, si on a une personne qui nous aide à la maison, monpigeonvoyageur.fr. Merci beaucoup à Marion Salasque et Axel Marchand de nous avoir présenté Mon Pigeon Voyageur ce matin.
1: Merci beaucoup à vous.
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4: Tout de suite, retrouvons la lecture et le commentaire de l'évangile du jour selon saint Marc, chapitre 10, versets 28 à 31, avec le père Cyprien Comte, maître de conférence à l'Institut catholique de Toulouse.
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5: Évangile de Jésus-Christ selon saint Marc. En ce temps-là, Pierre se mit à dire à Jésus « Voici que nous avons tout quitté pour te suivre. » Jésus déclara « Amen, je vous le dis, nul n'aura quitté à cause de moi et de l'Évangile une maison, des frères, des sœurs, une mère, un père, des enfants ou une terre, sans qu'ils reçoivent, en ce temps déjà, le centuple. » Maison, frères, sœurs, mères, enfants et terres, avec des persécutions, et dans le monde à venir, la vie éternelle. Beaucoup de premiers seront derniers, et les derniers seront les premiers. Quand Pierre dit « Voici que nous avons tout quitté pour te suivre. » Jésus comprend bien qu'il est en quelque sorte en train de demander ce qu'il y aura pour lui et pour les autres disciples. Est-ce que cet apôtre manquerait de générosité? En tout cas, est posée la question de la reconnaissance, de la rétribution. Cette rétribution qui vient sans doute d'abord de Dieu, mais pas seulement. Eh bien, pour nous, cette question se pose aussi. Qu'est-ce que nous attendons? Nous qui avons sans doute quitté quelque chose, peut-être tout, pour suivre notre maître. Eh bien, Jésus répond aussi au pluriel, de manière générale, en promettant une grande richesse à ceux qui ont laissé quelque chose pour le suivre. La conception qui est sous-jacente à sa réponse est assez classique, hein, et elle est en deux temps. Vous avez donné, vous recevrez, mais d'une part, en ce temps déjà, et d'autre part, dans le monde à venir. En ce temps déjà, le centuple en maison, frères, sœurs, etc. Dieu nous donne aujourd'hui, pour ce qu'il donne à son Église, avec magnificence. Il y aura aussi les persécutions, c'est vrai. C'est la rançon de la suite du Christ. Et puis, dans le monde à venir, Jésus promet à ses disciples la vie éternelle. Nous reprenons le temps ordinaire. N'oublions pas cette promesse que Dieu nous fait et qui nous renouvelle dans l'espérance, qui nous permet d'avancer avec confiance.

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1: Il est 8h, une nouvelle heure commence et nous retrouvons un nouveau point sur l'actualité nationale.
2: Bonjour à tous. À la une de l'actualité, une vague de chaleur sur l'ouest de la France. 8 départements sont en vigilance orange canicule ce matin. Le Finistère, le Morbihan, la Manche, l'Ille-et-Vilaine, la Loire-Atlantique, la Mayenne, le Maine-et-Loire et la Vendée. La journée d'hier a été la plus chaude jamais enregistrée en France pour un mois de mai. Les températures vont atteindre les 36 degrés au meilleur de la journée aujourd'hui, prévient Météo France. Ça sera aussi le cas demain. Et par rapport à cet épisode de chaleur, une réunion interministérielle va se tenir dans 2 jours. Le Premier ministre Sébastien Lecornu fera le point sur l'accueil du public, les risques de feux de forêt et l'état des nappes phréatiques. L'une des conséquences des fortes chaleurs, l'axe TGV Sud-Est a été fortement perturbé hier près de Lyon après une panne d'alimentation électrique. Plusieurs trains ont accusé jusqu'à 4 heures de retard en pleine chaleur. Les passagers d'un TGV tombé en panne sans clim ont même dû être évacués. Une locomotive diesel a ensuite dégagé le train bloqué. Les États-Unis annoncent avoir mené des frappes dans le sud de l'Iran hier. Ces opérations visaient des sites de lancement de missiles et des embarcations soupçonnées de vouloir poser des mines. Plusieurs explosions ont été entendues dans la ville portuaire de Bandar Abbas. Le secrétaire d'État américain Marco Rubio dit qu'un accord avec l'Iran reste possible. Retour en France, à vos stylos, la Poste tente de vous redonner l'envie d'écrire à la main. Elle lance la 2e édition de sa fête de l'écrit dans 15 bureaux de poste à travers la France, Julie Pierret.
3: Oui, 15 bureaux de poste dans lesquels vous avez des animations, des ateliers d'écriture, des initiations à la calligraphie, des jeux autour de la langue française et des concours de lettres. Et c'est d'ailleurs ça qui est le plus convoité. Vous devez rédiger une lettre adressée à une personne réelle ou imaginaire, proche ou inconnue, dans le cadre du concours Lettre A. Des cartes postales et des timbres spéciaux sont aussi distribués pour encourager les échanges épistolaires. Pour la Poste, l'idée est simple, c'est de remettre en avant l'écriture manuscrite comme lien social et outil de transmission entre les générations, à l'heure où les SMS et les smartphones sont omniprésents.
2: Merci Julie, et on compte 15 bureaux de poste participants comme à Saint-Étienne, Dijon, Nancy, Lille, Valenciennes, Montpellier, Toulon ou encore à Paris. Et du football avec le barrage Ligue 1, Ligue 2, Saint-Etienne 3e de Ligue 2 reçoit Nice 16e de Ligue 1. Les Verts veulent monter, les Aiglons rester dans l'élite. Coup d'envoi à 20h45. Le match au retour aura lieu vendredi à Nice. Belle journée à tous.
1: Et après l'actualité nationale, vous avez un nouveau rendez-vous avec l'information en région. Il est 8h03.
4: Bonjour à tous. À la une de ce début de semaine, à Toulouse, la ville va expérimenter une méthode innovante pour lutter contre le moustique tigre. Des milliers de moustiques mâles stériles vont être relâchés dans certains quartiers afin de limiter la reproduction de l'espèce. Cette technique, déjà testée dans d'autres régions, consiste à empêcher les femelles de pondre des œufs viables après l'accouplement. Les autorités espèrent ainsi réduire progressivement la population de moustiques sans utiliser d'insecticides. Une expérimentation présentée comme plus respectueuse de l'environnement et de la biodiversité. En Ariège, un incendie s'est déclaré samedi dans un champ de chaume. Le feu a détruit environ 1 hectare de végétation ainsi qu'une machine agricole avant l'intervention rapide des pompiers. Les secours ont réussi à éviter la propagation des flammes vers d'autres parcelles malgré des conditions sèches et venteuses. Aucun blessé n'est à déplorer. Retour au calme près de Villefranche-de-Rouergue après l'organisation d'une free party ce week-end. Environ 200 participants se sont réunis sur un terrain isolé pour une fête non déclarée. Les forces de l'ordre sont intervenues afin d'encadrer l'événement et sécuriser les lieux. Aucun incendie majeur n'a été signalé et les participants ont quitté les lieux progressivement dans la journée de dimanche. Dans les Pyrénées, la nouvelle croix installée récemment au sommet du pic de l'Anneto a été arrachée et jetée dans le vide. L'œuvre venait tout juste d'être remplacée par un paysagiste de Montauban après plusieurs années de dégradation. Les responsables dénoncent un acte volontaire et malveillant contre ce symbole emblématique du plus haut sommet des Pyrénées. Les passionnés de Solex ont rendez-vous pour un double anniversaire autour du mythique cyclomoteur français. Collectionneurs et amateurs célèbrent à la fois l'histoire de cette machine emblématique et aussi plusieurs plusieurs décennies de rassemblements dédiés au Solex. Des expositions, démonstrations et balades sont prévues tout au long de la semaine dans toute l'Occitanie dans une ambiance rétro et conviviale. Et puis enfin, à Roland-Garros, énorme performance du Toulousain Hugo Gaston face à Gaël Monfils. Le joueur français de 25 ans, 118e mondial, a éliminé l'ancien numéro 6 mondial au terme d'un véritable marathon de plus de 4 heures. Le Toulousain affrontera désormais l'Argentin Francisco Criondolo au prochain tour. Et vous entendez justement Hugo Gaston dès maintenant sur notre antenne à la suite de son match dans des propos recueillis par Valérie Poirier.
5: Et je m'en souviendrai, comme j'ai déjà dit auparavant, c'est un match très spécial, très particulier à aborder et aussi à jouer. On a eu du mal à trouver notre meilleur niveau de jeu en même temps. Mais voilà, content de m'en être sorti, content d'avoir pu bien, on va dire, me gérer la façon dont j'ai joué. Donc c'est cool, évidemment, elle va être très haute en termes de victoire. Mais voilà, encore une fois, c'est un premier tour. J'espère aller le plus loin possible. Maintenant, je vais me reposer, récupérer, penser un petit peu au double aussi, célébrer entre guillemets, et puis c'est reparti pour le deuxième tour.
6: Oui, bien sûr, je l'ai entendu. Ils m'ont pas lâché. À un moment qui a été compliqué, ils ont toujours été là. Ils ont toujours donné de la voix, de la force.
4: Merci à Hugo Gaston pour l'antenne de Radio Présence.
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1: La matinée débute sous un ciel clair et dégagé, avec des températures déjà élevées en ce début de journée. Signe d'un été qui arrive en avance. 8 degrés au-dessus des normales de saison. Il fait 19 degrés à Lourdes, Saint-Gaudens et Lavelanet. 22 degrés à Nailloux et Bagnères-de-Bigorre. 22 aussi à Montauban. Et 19 du côté de Pressac et de Casseville. L'après-midi sera tout aussi chaude, mais avec toujours du soleil. Attention, on dépassera les 30 degrés cet après-midi. Évitez le plus possible de sortir aux heures les plus chaudes. Et dans le détail, cet après-midi, il fera 35 degrés à Souillac, 33 degrés à Villefranche-de-Rouergue, 34 degrés à Moissac, Auch, Toulouse et Pamiers, 30 degrés du côté de Luchon et Julos.

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Et puis, Jérôme de Bardis sera avec nous et répondra à une question simple et que l'on va pas tarder à se poser. Est-ce qu'on peut s'assurer contre la chaleur? On a vu aujourd'hui des températures qui vont dépasser les 35-36 degrés. Eh bien, Jérôme de Bardis sera là et nous donnera un cas concret sur ce phénomène de chaleur et le monde de l'assurance. Réponse, et la réponse sera assez étonnante. Vous le verrez à 8h20. Et puis, on va jouer pour vous offrir des cadeaux sur Radio Présence. Alors, restez bien avec nous. Il est 8h08. Très bon début de journée. Et merci d'avoir choisi Radio Présence pour vous réveiller.

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1: Marie Binet, bonjour.
2: Bonjour Jonathan, bonjour à tous.
1: Et aujourd'hui, vous êtes là pour nous parler du rôle de la spiritualité dans la vie à deux. Alors, à vous.
2: En fait, nous avons tous plusieurs parties en nous, on dirait plusieurs niveaux. On parle beaucoup de notre affectivité avec nos émotions, on parle beaucoup de notre raison, avec la réflexion, notre capacité de discernement pour faire des choix. Nous avons notre corps qui nous permet d'être dans l'action. Et puis, nous avons cette partie de nous, notre esprit qui... ouvre notre personne à une dimension beaucoup plus spirituelle. Que l'on soit croyant ou non, cette dimension spirituelle fait partie de l'être humain. Les philosophes en ont suffisamment parlé à plusieurs siècles. Et c'est très intéressant de pouvoir, en couple, partager sur cette dimension-là. Alors, c'est pas toujours évident parce que la spiritualité vient aussi nous chercher dans notre intimité, dans notre profondeur. Et c'est souvent au fur et à mesure de notre croissance, même adulte, que nous découvrons vers quoi nous sommes attirés, ce qui nous habite au plus profond de nous-mêmes. Ça nous demande de beaucoup nous remettre en question, ça nous demande surtout de mettre et de donner du sens à notre vie. Et donc, entre conjoints, discuter de ce sens de la vie, c'est ouvrir des possibles pour la relation, mais surtout maintenir un chemin commun. Parce que lorsque l'on ne donne pas de sens commun, à un moment donné, on finit par se perdre, par ne plus savoir où on va ensemble. Et il y a des moments dans la vie où individuellement, on peut se poser ces questions. Qui suis-je? Où est-ce que je vais? D'où est-ce que je viens? C'est tout à fait naturel. Ça fait partie des crises de croissance que nous avons tous à plusieurs moments de notre vie. Et il est nécessaire en couple de se respecter, de s'accompagner, de s'attendre, de patienter lorsqu'il y a ces moments de doute, de remise en question. Et puis ces remises en question viennent questionner le sens de la relation, la qualité de la relation, et c'est bon de prendre le temps d'en discuter et parfois d'avoir un accompagnement extérieur, que ce soit un thérapeute ou que ce soit même un accompagnement spirituel pour ceux qui sont croyants, de manière à redonner du sens à ce que l'on souhaite vivre dans toutes les dimensions de sa personne.
1: Eh bien, merci beaucoup Marie, à la semaine prochaine.
2: À la semaine prochaine.
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1: 8h14, tout de suite, il est l'heure de jouer.

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Réponse A, une vie sans difficulté. Réponse B, le centuple dès maintenant et la vie éternelle. Ou réponse C, un royaume terrestre puissant. Trois propositions, une bonne réponse, qui est dans l'évangile du jour, selon saint Marc, chapitre 10, versets 28 à 31, qui sera d'ailleurs lu et commenté à la toute fin de cette matinale, à 8h50. 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Tout de suite, c'est Toto avec Africa. 4 minutes, ça vous laisse largement le temps de participer à la question du jour. Et juste après, Jérôme de Bardis répondra à une question. Est-ce qu'on peut s'assurer contre la chaleur? Il nous donnera un exemple concret, vous le verrez. La réponse sera assez étonnante. 8h17. Très bon début de journée sur Radio Présence.

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1: Jérôme Debardis, bonjour.
2: Bonjour Jonathan, bonjour à tous.
1: Alors on va parler chaleur et canicule aujourd'hui.
2: Oui.
1: Et une question, on sait qu'en France les étés deviennent de plus en plus chauds. Est-ce qu'on peut s'assurer contre la chaleur ?
2: Alors, je vais vous raconter une histoire, Jonathan.
1: Il était une fois.
2: Et à tous, je vous raconte une histoire, il était une fois. Alors, c'est l'histoire de Lata Solanki. Lata Solanki, qui est une dame de 43 ans, elle vit dans l'état du Gujarat, en Inde.
1: Ah oui, vous avez bien révisé.
2: Et oui. Et Lara Solanki, elle a été arrêtée pendant une vingtaine de jours. Alors, elle vend des marchandises à domicile. Elle vend des vêtements à domicile pour ses clients. Et elle en vend aussi au marché. Elle a été arrêtée une vingtaine de jours en 2023 à cause de la fournaise qui a sévi dans l'état du Gujarat. Alors, elle a perdu 2000 roupies. Et 2000 roupies, tenez-vous bien, ça fait 18 euros environ. Voilà.
1: Ah oui,
2: eh bien, figurez-vous qu'elle a bénéficié d'une police d'assurance, qui a été souscrite par des associations pour compte donc d'une population qui n'a pas du tout les moyens de s'assurer. Et cette police d'assurance a joué dès qu'on a atteint une certaine température. Alors là, je rappelle à nos assurés, je rappelle à nos auditeurs quelque chose que dont on a parlé ensemble il y a deux ans déjà. On a commencé à en parler. C'est totalement nouveau, mais sur le marché de l'assurance, y compris du particulier, un jour ou l'autre, ça va s'appliquer. C'est ce qu'on appelle l'assurance paramétrique. L'assurance paramétrique, ça consiste à dire, je vais choisir un paramètre, par définition, et si ce paramètre est atteint, eh bien, je paierai les assurés sans expertise. Voilà, donc très rapidement, on a eu ce cas de figure, peut-être vous en souvenez, il y a deux ou trois ans, il y a eu un tremblement de terre ravageur, épouvantable au Maroc, et on a constaté que l'État marocain ou la famille royale, je ne sais plus très bien, il me semble que c'était la famille royale à titre personnel d'ailleurs, hein, avait souscrit un contrat d'assurance paramétrique qui consistait à dire si jamais il y a un mouvement de terrain supérieur à, enfin un tremblement de terre supérieur à 6 sur l'échelle de Richter, l'assureur paye une population qui est touchée par ce tremblement de terre. Et donc on voit, ben alors c'est ce qui arrive donc en Inde à Lata Solanki, et elle a touché une compensation, tenez-vous bien, de 750 roupies, soit 6,50 €. Et c'est un réel soulagement pour elle. Parce que le revenu mensuel moyen d'un ménage, c'est 10 000 roupies, c'est-à-dire 90 euros par mois. Et alors évidemment, c'est pas grand-chose, mais figurez-vous qu'elle est très contente de cette indemnisation et qu'elle dit, ben je m'assurerai, même si c'est pas les associations qui m'assurent, moi je le ferai à titre personnel l'année prochaine.
1: Oui, parce qu'il y a des paliers, il y a des paramétriques, donc il y a des paramètres évidemment.
2: Alors il y a des paramètres.
1: Par exemple, si la température dépasse pendant deux jours d'affilée 43, 45 degrés.
2: Voilà, exactement. Et il se trouve que en mai et juin, dans ces contrées, on frôle les 50 degrés. Donc en fait, le sinistre, il est quasiment certain. Donc j'imagine que on sait tous que pour qu'une police d'assurance joue, il faut qu'il y ait un aléa. Il faut pas qu'il y ait une certitude.
1: Ah oui.
2: Voilà. Donc, je sais pas comment ça va se passer, mais.
1: En tout cas, on en parle parce que ça va peut-être un jour exister en France dans des régions. Hauts-de-France, il fait rarement 47 en plein soleil.
2: Alors, c'est là que je voulais en venir. L'assurance paramétrique, ça pourra jouer effectivement en France si un jour on arrive à des chaleurs insupportables. Mais ça existe déjà en France pour certaines cultures auxquelles on dit, bah écoutez, s'il y a une grêle de telle intensité, alors les paramètres sont des paramètres techniques, mais que tout agriculteur est capable de comprendre, si ce paramètre-là est rempli, eh bien je vais payer les cultures. Et alors c'est ça qui est fort, parce que Il n'y a pas d'expertise. Ça veut dire que, bon, on pense oui, que tout le monde est sinistré, coup, mais pas forcément d'ailleurs. Donc voilà. Et alors ça effectivement, on économise les frais d'expertise. Ça va extrêmement vite. Pour le Maroc, dont on parlait tout à l'heure, ça a pu, il y a des premières sommes qui ont été réglées 3 jours après le sinistre. Oui. Alors c'était pas énorme, hein. Et tout ça, c'est pas énorme, on le voit.
1: Mais parce surtout, que c'est des gens mutualisés, il y a déjà des fonds pour ça ou quoi?
2: Alors oui, bien sûr, il y a des fonds pour ça. Vous voyez, l'État du Nagaland, dans le nord-est de...
1: Ah ben là, on voyage aujourd'hui.
2: Voilà, le Nagaland a assez couvert ses habitants contre les pertes économiques des inondations. La couverture s'enclenche dès lors que le niveau des pluies atteint un certain seuil. Voilà, mais c'est exactement ça.
1: Donc on voit que ces assurances paramétriques, elles arrivent déjà sur plusieurs domaines. La chaleur, les inondations, les tremblements de terre.
2: Oui.
1: C'est quelque chose qu'on va voir arriver en France, peut-être pour, ben, pareil...
2: Alors voilà, ça arrivera peut-être un jour, où on dira, eh ben, écoutez, il y a eu, par exemple, un retrait gonflement des argiles, constaté, bon oui, je sais que c'est un sujet bateau, mais
1: ah
2: c'est
1: ben, en
2: un
1: région, sujet on terrible. Est fortement touché...
2: C'est un sujet terrible, vous savez que c'est le sujet des assureurs, c'est le RGA, c'est pas autre chose, hein, c'est pas les inondations, le retrait gonflement des argiles, c'est le sujet de demain. Voilà, il y a aucun doute, hein, c'est ouais. des milliards d'euros, c'est la moitié des maisons françaises, c'est incroyable ce qui est en train d'arriver, on constate d'ailleurs.
1: Et peut-être qu'il y aura des assurances paramétriques pour ça à partir de temps.
2: Il y aura peut-être
1: des
2: assurances paramétriques, en attendant, les catastrophes naturelles qui prennent en charge effectivement ce genre de sinistres sont extrêmement touchées et on est en train de revoir de fond en comble, hein, et probablement, malheureusement, pas forcément dans le sens d'une extension, l'indemnisation des catastrophes naturelles. C'est en train d'être étudié au Sénat actuellement.
1: Et bien voilà, une chronique d'actualité encore une fois aujourd'hui. Merci beaucoup Jérôme de Vardis.
2: À bientôt.
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0: 8h et presque 29 minutes à suivre dans cette dernière demi-heure de la matinale. Nous allons retrouver la lecture et le commentaire de l'évangile du jour selon Saint Marc, chapitre 10, versets 28 à 31, avec le Père Cyprien Comte, maître de conférence à l'Institut catholique de Toulouse. Il sera avec nous donc et il vous donnera la réponse à la question du jour dans l'évangile d'aujourd'hui. Que promet Jésus à ceux qui ont tout quitté pour le suivre? Réponse A, une vie sans difficulté. Réponse B, le centuple dès maintenant et la vie éternelle. Ou réponse C, un royaume terrestre puissant. Trois propositions, une seule bonne réponse à nous donner sur un seul numéro, le 08 92 46 00 12. 08 92 46 00 12. 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Et donc, il reste encore quelques minutes pour participer. Donc, si vous le voulez, tentez votre chance et peut-être que ce sera vous là ou le gagnant de cette 22e semaine de l'année. Le premier gagnant ou la première gagnante. Rendez-vous donc d'ici quelques minutes. On retrouvera aussi, avant de se quitter, l'essentiel de l'actualité en région. Mais pour l'heure, il est 8h30 et il est l'heure de prendre la direction de Rome pour retrouver la rédaction française de Radio Vatican. Il est 8h30.
1: Laudetur Jesus Christus.
2: Retour sur la première encyclique du pape Magnifica Humanitas, publiée hier, un texte sur la protection de la dignité humaine à l'ère de l'intelligence artificielle. Dans cette encyclique sociale, Léon XIV invite à bâtir une civilisation de l'amour dans un monde désarmé. Nous y reviendrons. L'urgence de la publication de cette lettre encyclique était nécessaire, nous dira par ailleurs une théologienne britannique. Le pape qui pose un choix, construire une nouvelle tour de Babel ou bien la cité de Dieu. Nous avons fait réagir notre invité, Monseigneur Carlo Maria Polvani, secrétaire du dicastère pour la culture et l'éducation. Il est l'invité de notre dossier. À la une de ce journal également, Donald Trump toujours sans solution pour une paix avec l'Iran et qui demande aux pays du Moyen-Orient de rejoindre les accords d'Abraham. Et puis nous irons aussi en République démocratique du Congo où l'épidémie du virus Ebola continue de se propager et inquiète l'Organisation mondiale de la santé, le patron de l'OMS qui est attendu à Kinshasa ce mardi.
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2: Bonjour, la première lettre encyclique du pape Léon XIV, Magnifica Humanitas, a donc été publiée hier, vous l'avez suivi sur notre antenne, texte portant sur la protection de la dignité humaine à l'ère de l'intelligence artificielle, une encyclique signée 135 ans après Rerum Novarum de son prédécesseur Léon XIII, qui a posé les bases de la doctrine sociale de l'Église. Magnifica Humanitas ne rejette pas l'innovation technologique, bien au contraire, mais souligne le bien qui peut en découler si elle profite à l'humanité tout entière, tout en pointant les dérives possibles. Il s'agit de construire, Jean-Charles Puzolu, la civilisation de l'amour, souligne Léon XIV, en opposition à la culture de la guerre.
4: Et c'est l'un des axes de cette encyclique. La civilisation de l'amour ne sera atteinte qu'avec la contribution de tous. La pose de la première pierre sort de notre bouche. Il faut commencer par désarmer les mots, prêter attention aux paroles que nous prononçons, car le pouvoir des mots est immense, explique Léon XIV. Et désarmer les mots, c'est désarmer la terre. La paix, affirme le pape, commence donc par chacun de nous, par un examen de conscience personnelle, une communication désarmée pour servir la paix et la justice n'empêche pas cependant de prendre position lorsque nous sommes devant des bombardements sur des civils, des attaques contre des hôpitaux, des écoles ou des infrastructures vitales, des violences qui frappent des enfants. Nous sommes face à des scandales qui blessent l'humanité elle-même et qu'il faut dénoncer avec force. On ne peut accepter la logique du conflit ni détourner le regard lorsque la dignité humaine est bafouée. Pour bâtir la civilisation de l'amour, dit encore le successeur de Pierre, nous devons passer de la culture de la puissance à la culture de la négociation. Ceux qui sèment la paix passeront à la postérité, pas ceux qui font des victimes, écrit-il, alors que l'intelligence artificielle a ouvert la porte au développement d'armes autonomes qui finissent par banaliser la mort d'êtres humains.
2: Jean-Charles Puzolu est parmi les experts invités hier aux côtés du pape dans la salle du synode du Vatican pour la présentation de cette encyclique. Anna Rollins, professeure de théologie politique et de doctrine sociale de l'Église à l'université de Durham au Royaume-Uni, elle nous explique pourquoi dans le monde d'aujourd'hui il était urgent de publier ce texte, tant la définition de ce qui est humain est remise en cause aujourd'hui et les risques de domination bien réels accentués par la toute-puissance de l'IA.
5: Il n'y a pas de demain pour commencer à réfléchir à ces questions, car leur impact sur les lieux de travail, sur le monde du travail, sur les immigrés, sur les familles, sur la société politique et sur les conflits à l'échelle mondiale se fait sentir aujourd'hui, s'est fait sentir hier et se fera sentir demain également. Son caractère urgent fait donc partie intégrante de son importance. C'est là que le pape a une voix qui est unique, je pense, sur la scène mondiale. Il est capable de poser ces questions qui invitent à la réflexion, qui sont des questions morales et spirituelles profondes sur ce que nous pensons être la vie humaine. Qui sommes-nous en tant qu'êtres humains? Quelle est la vision et l'objectif que nous poursuivons en ce qui concerne notre humanité et notre vie commune? Il nous propose à la fois une série de critiques très virulentes à l'encontre, si l'on veut, des faux récits, des fausses narrations sur ce que signifie être humain, et en particulier celle qui place le pouvoir et la domination sur les autres, que ce soit en politique, dans la guerre, dans les conflits ou encore dans l'économie.
2: La théologienne britannique Anna Rollands au micro de notre consoeur Deborah Louboff de la rédaction anglophone de Radio Vatican, Vatican News. L'encyclique Magnifica Humanitas, nous en reparlons avec notre invité dans notre dossier à la fin de ce journal. Alors que les négociations se poursuivent entre les États-Unis et l'Iran via le Pakistan pour trouver une solution politique, l'armée américaine a annoncé avoir mené des frappes sur le sud du territoire iranien ces dernières heures. Selon le CENTCOM, le commandement américain pour le Moyen-Orient, il s'agirait de tirs d'autodéfense visant notamment des sites de lancement de missiles. Hier soir, Donald Trump a une nouvelle fois surpris en proposant comme sortie de crise que les pays de la région rejoignent les accords d'Abraham normalisant leurs relations avec Israël. Les décision à New York de Sarah Laurent.
6: La paix contre la reconnaissance d'Israël, voilà la proposition qu'a fait Donald Trump aux pays du Moyen-Orient lors des négociations pour mettre fin à la guerre avec l'Iran. Dans un post sur son réseau social Truth Social, le président américain a déclaré qu'il souhaitait rendre obligatoire la signature des accords d'Abraham pour les pays ayant pris part aux négociations. Les accords d'Abraham désignent les traités normalisant les relations entre Israël et le pays signataire. Les premiers de ces traités entre Israël et les Émirats Arabes Unis, puis Bahreïn, ont été signés en 2020 lors du premier mandat de Donald Trump. Dans son poste, le président américain demandait à ce que l'Arabie Saoudite et le Qatar rejoignent les accords d'Abraham le plus vite possible et que les autres pays suivent rapidement. Il a aussi insisté pour que l'Iran rejoigne à terme les accords. Plus tard dans la journée, l'armée américaine a annoncé avoir effectué de nouveaux bombardements dans le sud de l'Iran contre des sites de lancement de missiles et des bateaux soupçonnés de placer des mines dans le détroit d'Ormuz. À New York, Sarah Laurent pour Radio Vatican.
2: Sur le front du Liban, Israël poursuit son implacable offensive au sud et à l'est du pays. Plusieurs frappes ont visé hier la région de la ville de Tyr. Le premier ministre israélien Benjamin Netanyahou a expliqué que son pays allait intensifier encore l'offensive dans le pays du Cèdre pour, je cite, écraser le Hezbollah malgré une trêve censée être en vigueur depuis le 17 avril. Le Sénégal a un nouveau premier ministre, Amadou Al-Aminou Mohamed Lo, un économiste de 60 ans. Il a été nommé hier, trois jours après le limogeage d'Ousmane Sonko. Le nouveau chef de l'exécutif a notamment travaillé à la Banque centrale des États d'Afrique de l'Ouest. Il a par ailleurs été ministre auprès du président Diomaye Faye en charge du suivi de l'agenda national de transformation, le programme économique porté par le président depuis son élection en 2024. Le virus Ebola poursuit sa propagation en République démocratique du Congo. L'Organisation mondiale de la santé tire d'ailleurs la sonnette d'alarme face à une épidémie jugée désormais extrêmement grave et difficile à contenir. Le patron de l'OMS, Tedros Adhanom Ghebreyesus, estime que ce virus progresse plus vite que les équipes de riposte. Il est attendu ce mardi en RDC. Les précisions de notre correspondant à Kinshasa, Pascal Moulégois.
7: L'OMS reconnaît courir derrière l'épidémie. Nous tentons de rattraper une épidémie qui progresse très rapidement, a déclaré Tedros Ghebreyesus lors d'une réunion d'urgence de l'Afrique à CDC, l'agence sanitaire de l'Union africaine. Selon l'organisation, les retards dans la détection des premiers cas a compliqué la riposte. Résultat, les opérations sanitaires sont intensifiées, mais le virus continue de gagner du terrain, notamment dans l'est de la RDC, en proie à la sécurité au déplacement massif des populations. La RDC fait face à une souche particulièrement préoccupante du virus Ebola, la souche Boudibungue, contre laquelle il n'existe ni vaccin homologué.

0: ont seulement peu ont été localisés. Les autorités locales craignent une catastrophe sanitaire. Pascal Molégois, Kinshasa, RFI pour Radio Vatican.
1: En Espagne, l'ancien Premier ministre socialiste Felipe González appelle à des élections législatives anticipées quelques jours après la mise en cause par la justice de l'un de ses successeurs, José Luis Rodríguez Zapatero, poursuivi pour trafic d'influence, une première dans le pays. Les prochaines élections doivent se tenir en 2027. Felipe González, 84 ans, qui était chef du gouvernement espagnol entre 1982 et 1996. Et puis la Corée du Nord, on l'a appris ce matin, a tiré un nouveau projectile non identifié en direction de la mer Jaune, annonce ce matin à l'armée sud-coréenne. Cette mer est située entre la péninsule et la Chine. Ce tir intervient alors que plusieurs informations d'une agence de presse sud-coréenne ont récemment fait état d'une possible visite du président chinois Xi Jinping en Corée du Sud cette semaine. Aucun des deux pays n'a pour l'instant confirmé cette visite. Nouveau texte qui devrait marquer l'histoire de la doctrine sociale de l'Église, Magnifica Humanitas, l'encyclique du pape publiée hier, porte sur les défis que pose l'intelligence artificielle donc à l'humanité tout entière. Cette première lettre encyclique du pape états-unien, signée le 15 mai dernier, veut synthétiser la parole de l'Église alors que s'amorce une nouvelle révolution industrielle, pleine de promesses mais également d'inquiétudes posées par les algorithmes, les questions éthiques, sociales, économiques que soulève le développement de l'IA et l'impact sur la dignité humaine sont ainsi au cœur de ce texte. Nous sommes face à un choix décisif, ériger une nouvelle tour de Babel ou bien bâtir la cité de Dieu où l'humanité habite ensemble, écrit le pape au début de ce texte. Nous avons demandé à notre invité, Monseigneur Carlo Maria Polvani, le secrétaire du Dicaster pour la culture et l'éducation, de revenir sur ses choix et ses enjeux posés par Léon XIV.
2: L'intelligence artificielle n'est pas comme d'autres développements qui vont et viennent, des modes. C'est un changement de civilisation et de culture. Alors, quelles sont les civilisations dont nous avons un souvenir à travers les Saintes Écritures, ou en général, qui nous sont proposées? La Tour de Babel, c'est un endroit où chacun, le plus fort gagne, chacun s'impose, hein, c'est comme ça que le pape l'utilise. C'est le plus rapide, le plus fort, le plus performant va réussir à s'imposer, et l'intelligence artificielle va lui permettre. On le voit aujourd'hui, il y a deux ou trois pays qui sont nettement en avance par rapport à tous les autres. L'alternative à ce système de course à l'or, si on peut dire, où le premier qui arrive prend tout, c'est une alternative de ceux qui sont devant, qui s'occupent de ceux derrière. Et ça veut dire quand on est en avance technologique, mais aussi de ceux qui sont effectivement vont plus s'enrichir, qui vont plus gagner et qui doivent penser à ceux qui peuvent être restés derrière, à ceux qui ne vont pas y arriver et qui ne peut pas être exclu.
3: On peut croire à une forme de philanthropie numérique.
2: Oui, et je crois que le mot philanthropie est très utilisé dans l'industrie. Et le problème, c'est que le pape veut aller au-delà. C'est-à-dire qu'il ne il se contente pas de dire « je vais faire un peu de bien à côté pour qu'on ne m'accuse pas de faire le mal ». Il veut dire, puisque c'est un passage culturel énorme, l'humanité maintenant a deux choix. Elle a finalement le choix définitif. Elle peut s'évoluer dans un système qui n'a qu'à la limite quelques formes de philanthropie très limitées, mais en réalité, c'est le plus fort qui gagne, où elle peut choisir un terrain différent. Il y a un nouvel instrument qui changera l'humanité, et c'est une chance pour l'humanité de se humaniser, de se transformer pour le bien complètement. C'est ça que le pape propose.
3: Léon XIV souligne la nécessité d'une alphabétisation numérique, cela concerne donc tout le monde, mais peut-être en premier lieu le secteur éducatif qui est appelé à former les générations futures.
2: Oui, le Saint-Père, dans le chapitre 4, touche cette transformation en parlant de prendre soin. Alors, il fait trois grandes distinctions, celle du travail, celle de la liberté, celle de la vérité. Alors, la question de l'éducation en particulier touche surtout la vérité, parce qu'il s'agit de développer chez les jeunes générations qui sont déjà dans l'instance officielle, sans s'en rendre compte, parce qu'elles n'ont pas connu le monde d'avant, qu'il faut un esprit critique, mais critique pas dans le sens négatif, dans le sens positif, de ce nouvel instrument. L'éducation est un des endroits les plus importants pour former cette capacité des jeunes générations d'un esprit qui comprenne quels sont les effets positifs et négatifs de l'intelligence artificielle.
3: L'Église est disponible pour apporter sa contribution. Alors, quelle serait la nature de l'apport de l'Église dans un secteur qui, au premier regard, a peu à voir avec

0: la spiritualité, la théologie.
1: L'Église ne commence pas du tout en parlant mal de l'intelligence artificielle. Au contraire, elle parle de toutes les possibilités que l'intelligence artificielle peut donner en termes de bien. Mais d'un autre côté, elle voit tous les risques. Donc là où l'Église catholique est très importante, c'est qu'elle peut donner des points de référence pour que cet instrument ne comporte pas un risque. L'intelligence artificielle est en soi un pouvoir. Ce pouvoir peut être pour le bien de l'humanité s'il est désarmé dans le sens où il n'est pas utilisé pour des finalités qui sont dangereuses. Le mot clé ici de cette distinction, c'est que l'Église propose un désarmement culturel, si on peut ainsi dire.
2: Interrogé par Jean-Charles Puzolu, Monseigneur Carlo Maria Polvani, le secrétaire du Dicaster pour la culture et l'éducation, était l'invité de Radio Vatican.
3: Tout de suite, 8h44, retour de l'essentiel de l'actualité en région avec le rappel des titres.
4: À Toulouse, des milliers de moustiques mâles stériles vont être relâchés dans plusieurs quartiers pour lutter contre la prolifération du moustique tigre grâce à une méthode innovante et respectueuse de la biodiversité. En Ariège, un incendie dans un champ a détruit un hectare de chaume et une machine agricole avant l'intervention rapide des pompiers. Retour à la normale près de Villefranche-de-Rouergue après une free party rassemblant environ 200 participants ce week-end. La nouvelle croix du pic de l'Anneto a été arrachée quelques jours seulement après son installation. Les responsables dénoncent un acte de vandalisme. Un double anniversaire est célébré autour du mythique Solex avec plusieurs rassemblements et animations organisées dans toute l'Occitanie dédiées au célèbre cyclomoteur français. Puis pour finir à Roland-Garros, le Toulousain Hugo Gaston a créé l'exploit en éliminant Gaël Monfils. Après plus de 4 heures de match, il affrontera désormais l'Argentin Francisco Cerúndolo au prochain tour.

0: 8h46, on retrouve Isabelle Duché. Isabelle, le thème de Vivante Église de ce matin.
1: Et oui, je ne vous l'ai pas donné à 8h28, pardon, je vous le donne maintenant. Nous allons parler de ce dernier livre du frère Marie-Olivier Guillou, qui est dominicain de la province de Toulouse. Il est actuellement au couvent de Marseille. Ce livre s'intitule « Le cœur plein de Dieu ». Et le frère Marie-Olivier propose tout simplement de suivre une retraite en lisant son livre pour redécouvrir en fait l'importance de la vie intérieure pour essayer de voir ce qui gêne dans notre vie spirituelle, la superficialité, je vais y arriver, la fuite, la cécité spirituelle, et puis évidemment des exemples qui émailleront ces propos, et notamment les citations du père Marie-Étienne Vessière, un dominicain en odeur de sainteté.
0: Très bien. Bon, en tout cas, une chose est sûre, même si on n'a pas tout compris, on sait que l'émission est à
1: 9h03. Vous n'avez pas tout compris.
0: La cécité spirituelle.
1: Ah,
0: là,
1: oui.
0: Je l'aurais pas tenté, Marie.
1: Ah oui, elle est pas mal, celle-là.
0: Ouais, elle est pas mal, elle est bien placée,
1: voir.
0: En tout cas. Ah, ben, on va voir. Ben non, cécité, pour le coup, non, mais...
1: Vous allez comprendre.
0: On va comprendre, voilà. Merci beaucoup, Isabelle. À tout à l'heure, 9h03, pour un nouveau numéro de Vivante Église. Et tout de suite, lecture et commentaire de l'Évangile du jour, selon Saint-Marc, chapitre 10, versets 28 à 31, avec le Père Cyprien Comte, maître de conférence à l'Institut catholique de Toulouse.
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3: Évangile de Jésus-Christ selon saint Marc. En ce temps-là, Pierre se mit à dire à Jésus : Voici que nous avons tout quitté pour te suivre. Jésus déclara : Amen, je vous le dis. Nul n'aura quitté à cause de moi et de l'Évangile une maison, des frères, des sœurs, une mère, un père, des enfants ou une terre, sans qu'il reçoive, en ce temps déjà, le centuple. Maison, frères, sœurs, mère, enfants et terres, avec des persécutions. Et dans le monde à venir, la vie éternelle. Beaucoup de premiers seront derniers. Et les derniers seront les premiers. Quand Pierre dit « Voici que nous avons tout quitté pour te suivre », Jésus comprend bien qu'il est en quelque sorte en train de demander ce qu'il y aura pour lui et pour les autres disciples. Est-ce que cet apôtre manquerait de générosité? En tout cas, est posée la question de la reconnaissance, de la rétribution. Cette rétribution qui vient sans doute d'abord de Dieu, mais pas seulement. Eh bien, pour nous, cette question se pose aussi. Qu'est-ce que nous attendons, nous qui avons sans doute quitté quelque chose, peut-être tout, pour suivre notre maître. Eh bien, Jésus répond aussi au pluriel, de manière générale, en promettant une grande richesse à ceux qui ont laissé quelque chose pour le suivre. La conception qui est sous-jacente à sa réponse est assez classique, hein, et elle est en deux temps. Vous avez donné, vous recevrez, mais d'une part, en ce temps déjà, et d'autre part, dans le monde à venir. En ce temps déjà, le centuple en maison, frères, sœurs, etc. Dieu nous donne aujourd'hui, pour ce qu'il donne à son Église, avec magnificence. Il y aura aussi les persécutions, c'est vrai. C'est la rançon de la suite du Christ. Et puis, dans le monde à venir, Jésus promet à ses disciples la vie éternelle. Nous reprenons le temps ordinaire. N'oublions pas cette promesse que Dieu nous fait et qui nous renouvelle dans l'espérance, qui nous permet d'avancer avec confiance.

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0: 8h56, deuxième matinale de cette semaine. Et avant de se quitter, avant de savoir si vous avez remporté des cadeaux et surtout qui l'a remporté, ce premier cadeau, Isabelle, on retourne sur un temps où on envoyait des pigeons voyageurs. Courrier en pigeon voyageur.
1: Oui, mon pigeon voyageur, c'est le service proposé par Marion Salasque et Axel Marchand. Il consiste à instaurer un système de correspondance papier. Donc, vous voyez, on revient quand même à des bonnes vieilles habitudes. Et on va écouter Axel Marchand préciser le constat qu'il a fait donc, avec Marion Salasque, qui explique pourquoi ils ont lancé cette proposition et pourquoi ils ont nommé leur projet Mon pigeon voyageur.
2: On a eu plusieurs constats. Déjà par rapport aux outils modernes de communication comme le téléphone et Internet, c'est vrai que c'est des moyens de communication qui nous permettent de beaucoup communiquer de façon instantanée, mais paradoxalement beaucoup de personnes se sentent assez seules, donc on trouve que c'est un petit peu amputé le réel lien humain. Les gens ne se parlent plus vraiment dans la rue, dans les salles d'attente, tout le monde a les yeux un peu rivés sur son téléphone.
1: Oui, c'est vrai.
2: Donc même s'il y a beaucoup de communication digitale, elle nous semble devenue quand même assez pauvre, comme si la quantité avait un peu remplacé la qualité des échanges. C'est un petit clin d'œil historique, effectivement, et puis c'est quand même l'image de la fiabilité et du vrai rapport au temps qu'on a un petit peu perdu avec le digital.
1: Voilà, c'était Axel Marchand, cofondateur avec Marion Salasque de Mon Pigeon Voyageur. Toutes les infos sur le site éponyme, mais pour ceux qui n'ont pas Internet, il est aussi possible de les appeler au 06 26 42 72 71 pour avoir toutes les informations et s'inscrire.
0: Très bien. On vous retrouve demain dès 7h40 avec un nouveau sujet.
1: Oui, nous allons partir à Montauban demain et je vous propose de découvrir Lucien Cadenne, qui est surnommé peintre de l'intime et témoin de l'histoire, histoire de notre région. Je serai en ligne avec Evelyne Cadenne-Jiggins, qui va présenter l'exposition consacrée à Lucien Cadenne. Cette exposition aura lieu à l'ancien collège de Montauban, et ce jusqu'au 25 juillet.
0: Très bien. 25 juillet, on a le temps.
1: Oui, on a le temps.
0: C'est bien, mais c'est maintenant par en avance, comme ça on prévoit.
1: Oui, elle a ouvert le 5 mai, donc vous voyez, on est dans les débuts.
0: Dans les clous. Très bien. Merci beaucoup Isabelle.
1: À tout à l'heure.
0: Et puis on vous retrouve donc tout à l'heure pour un nouveau numéro de Vivante Église avec vos invités. Avant de se quitter, on répond à la question du jour dans l'évangile d'aujourd'hui. Que promet Jésus à ceux qui ont tout quitté pour le suivre? Réponse A, une vie sans difficulté. Réponse B, le centuple dès maintenant et la vie éternelle. Ou réponse C, un royaume terrestre puissant. Écoutons la réponse d'aujourd'hui.
3: La vie éternelle. Je suis Elisabeth à Capdenac. Bonne journée à présence.
0: Eh bien, merci. À vous aussi, Elisabeth. Très belle journée. C'était effectivement la réponse B, le centuple dès maintenant et la vie éternelle. Félicitations, Elisabeth, du côté de Capdenac. Vous avez remporté le livre Les chrétiens du Japon, condensé historique et figures édifiantes. Pardon. Ce tout petit livre qui part directement chez vous, Elisabeth, et j'en profite aussi pour préciser qu'il y a eu une émission Vivante Église avec vous, Isabelle.
1: Ah oui,
0: voilà.
1: C'était quand?
0: C'était le 9 février dernier.
1: Ah, bravo.
0: Et donc, oui, c'est marqué sur le tableau derrière moi. Et vous allez donc pouvoir écouter l'émission et avoir le livre entre les mains. C'est souvent ça quand on fait gagner des livres. Généralement, il y a une émission qui s'appuie sur le livre. Et donc, on vous fait un peu gagner les deux, finalement.
1: Oui, une émission très intéressante avec l'auteur de cet ouvrage.
0: Très bien.
1: Et donc, on apprend plein sur les chrétiens au Japon.
0: Et donc, ce livre, t'as gagné tout le long de la semaine. Rendez-vous demain dès 7h. Belle journée. Moi, je vous retrouve donc demain en direct dès 7h du matin. Et vous, Isabelle, on vous retrouve dans 3 minutes.
1: Exactement.
0: Bonne journée et à demain.
4: Bonjour à tous. À la une de l'actualité, une vague de chaleur sur l'ouest de la France. 8 départements sont en vigilance orange canicule. Ce matin, le Finistère, le Morbihan, la Manche, l'Ille-et-Vilaine, la Loire-Atlantique, la Mayenne, le Maine-et-Loire et la Vendée. La journée d'hier a été la plus chaude jamais enregistrée en France pour un mois de mai. Les températures vont atteindre les 36 degrés au meilleur de la journée aujourd'hui, prévient Météo France. Ça sera aussi le cas demain. Et par rapport à cet épisode de chaleur, une réunion interministérielle va se tenir dans 2 jours. Le Premier ministre Sébastien Lecornu fera le point sur l'accueil du public, les risques de feux de forêt et l'état des nappes phréatiques. L'une des conséquences des fortes chaleurs, l'axe TGV Sud-Est a été fortement perturbé hier près de Lyon après une panne d'alimentation électrique. Plusieurs trains ont accusé jusqu'à 4 heures de retard en pleine chaleur. Les passagers d'un TGV tombé en panne sans clim ont même dû être évacués. Une locomotive diesel a ensuite dégagé le train bloqué. Les États-Unis annoncent à avoir mené des frappes dans le sud de l'Iran hier. Ces opérations visaient des sites de lancement de missiles et des embarcations soupçonnées de vouloir poser des mines. Plusieurs explosions ont été entendues dans la ville portuaire de Bandar Abbas. Le secrétaire d'État américain Marco Rubio dit qu'un accord avec l'Iran reste possible. Retour en France, à vos stylos, la Poste tente de vous redonner l'envie d'écrire à la main. Elle lance la deuxième édition de sa fête de l'écrit dans 15 bureaux de poste à travers la France, Julie Pierret.
5: Oui, 15 bureaux de poste dans lesquels vous avez des animations, des ateliers d'écriture, des initiations à la calligraphie, des jeux autour de la langue française et des concours de lettres. Et c'est d'ailleurs ça qui est le plus convoité. Vous devez rédiger une lettre adressée à une personne réelle ou imaginaire, proche ou inconnue, dans le cadre du concours Lettre A. Des cartes postales et des timbres spéciaux sont aussi distribués pour encourager les échanges épistolaires. Pour la Poste, l'idée est simple, hein, c'est de remettre en avant l'écriture manuscrite comme lien social et outil de transmission entre les générations, à l'heure où les SMS et les smartphones sont omniprésents.
4: Merci Julie. Et on compte 15 bureaux de poste participants, comme à Saint-Étienne, Dijon, Nancy, Lille, Valenciennes, Montpellier, Toulon ou encore à Paris. Et du football, avec le barrage Ligue 1, Ligue 2, Saint-Étienne, 3e de Ligue 2, reçoit Nice, 16e de Ligue 1. Les Verts veulent monter, les Aiglons rester dans l'élite. Coup d'envoi à 20h45. Le match retour aura lieu vendredi à Nice. Belle journée à tous.
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1: Le désir de sainteté habite chaque chrétien, mais il est parfois, voire souvent, on peut le dire, étouffé par les préoccupations du quotidien et la lourdeur de l'existence. L'invité de Radio Présence aujourd'hui propose de retrouver le goût de la conversion personnelle. Le cœur plein de Dieu, c'est le titre du tout dernier ouvrage du frère Marie-Olivier Guillou, dominicain de la province de Toulouse, actuellement au couvent de Marseille. Et il est donc en ligne avec nous. Bonjour frère Marie-Olivier.
8: Bonjour Isabelle.
1: Merci d'avoir accepté mon invitation. Alors on va commencer tout de suite parce que votre livre est d'une richesse incroyable. Et évidemment, on n'aura pas le temps de tout voir. Mais je voudrais qu'on parle déjà de cet appel à la conversion que vous lancez dans votre ouvrage. On peut dire qu'il tombe vraiment à point nommé parce que nous venons de célébrer la Pentecôte. Est-ce que l'Esprit Saint n'y est pas pour quelque chose dans ce désir de conversion?
8: Oui, évidemment. C'est lui qui est à l'œuvre, hein. L'artiste qui façonne en nous le Saint s'appelle l'Esprit Saint. Et c'est lui qui met en nous d'abord cette insatisfaction. Il nous fait sentir que nous sommes faits davantage pour que la médiocrité spirituelle. Et donc, la conversion n'est pas d'abord un effort moral, mais l'œuvre de Dieu dans mon âme. Mmh. C'est ce que le Père Vessière appelle avec un joli mot, l'œuvre du Saint Amour. Puisque l'Esprit de Dieu est l'œuvre de la vérité, est l'Esprit, pardon, de la vérité et l'Esprit de l'amour.
1: D'accord. Alors, puisque vous parlez du Père Vessière, j'aimerais bien que vous précisiez quand même en quelques mots qui il est. C'est un dominicain, mais un certain nombre de nos auditeurs ne le connaissent pas encore.
8: Oui, c'est vrai qu'il est très connu des cercles dominicains, à la fois des frères, mais aussi des amis des dominicains. C'est un frère prêcheur donc qui est mort en 1940. Il appartient à la province de Toulouse. Et sa particularité est qu'il a mal commencé sa vie religieuse. Parce qu'il a fait une sorte d'anémie cérébrale. Aujourd'hui, on dirait un burn-out. Et donc, il a tout perdu. Il a tout perdu. Il a failli ne pas s'engager dans l'ordre. On le refusait non seulement à la profession solennelle, mais aussi aux ordres. Finalement, il était ordonné in extremis, mais comme il était tellement faible, incapable de prêcher ou de confesser, on l'a envoyé à la Sainte-Baume, un petit sanctuaire perdu dans le Var, là, qui est devenu maintenant un grand sanctuaire que tout le monde connaît, parce que c'est le sanctuaire de Marie-Madeleine. Et il a commencé sa vie dans la solitude, parce qu'à l'époque, il n'y avait pas de pèlerinage. avec ce désir de consentir à son sort et d'entrer justement dans la sainteté que Dieu voulait pour lui.
1: Alors merci pour ces précisions, frère Marie-Olivier Guillot. Le Père Vessière, vous le citez beaucoup dans votre livre, et on aura l'occasion justement de retrouver un petit peu quelques-uns de ses écrits. Vous avez intitulé votre livre « Le cœur plein de Dieu ». Qu'est-ce que ça signifie pour vous, ce cœur plein de Dieu ?
8: Un cœur plein de Dieu, c'est pas un cœur qui ressent beaucoup, mais un cœur qui est tout donné à Dieu. Un cœur habité par la présence de Dieu. Un cœur unifié, un cœur disponible à la volonté de Dieu. Un cœur qui aime en acte et plus Dieu que tout le monde, en quelque sorte.
1: Oui, c'est un sacré programme, dites donc. Hein.
8: Ben, c'est le programme de la sainteté.
1: Et c'est le programme de la sainteté.
8: Laisser toute la place au Seigneur dans notre vie.
1: Voilà, c'est ça. Et justement, pour laisser au Seigneur toute la place dans notre vie, vous proposez dans cet ouvrage « Le cœur plein de Dieu » de suivre en fait une retraite. Quelles en sont les étapes, frère Marie-Olivier ?
8: Alors, je vais vous citer un petit texte du Père Vessière qui donne un peu la trame du livre, en fait. Je cite le Père Vessière en exergue de ce livre en disant « Voilà. La solitude, le silence, le recueillement. Fixez-vous dans cette atmosphère, écrit le Père Vessière à un de ses fils spirituels. Fixez-vous dans cette atmosphère, conservez-la jalousement, c'est là que Dieu parle et nous visite. » Donc, première étape, c'est ce retour aux sources intérieures, là où Dieu nous attend, dans l'intimité de notre cœur. Premièrement. Deuxièmement, je cite encore le Père Vessière, « Et la foi vive en l'amour divin qui nous enveloppe et nous étreint. » Que tout intérieurement et extérieurement nous apporte. Donc, deuxièmement, se laisser aimer par Dieu. C'est la deuxième étape pour lui, ce qu'il appelle l'œuvre du Saint-Amour. Mmh. Et puis après, on continue, troisième étape, la confiance sans réserve en cet amour qui veut notre bien. Et le couronnement de la conversion, il l'appelle l'abandon. Et finalement, l'abandon à tout ce qui peut arriver pendant ces jours béni de retraite, laissez-vous faire, laissez-vous aimer, voilà l'essentiel. Mmh. Alors ensuite, évidemment, j'ai un peu développé ce parcours de conversion, mais vraiment, les grands axes, c'est l'intériorité, les retrouvailles avec Dieu, justement, dans le cœur profond, l'œuvre de l'amour que Dieu fait dans ma vie, le désir ensuite de répondre à cet amour, c'est la soif d'aimer Jésus, qui nous a tant aimés, pour arriver à l'union des volontés, un seul cœur, un seul esprit avec Dieu, et trouver enfin, au bout du compte, eh bien, la grande liberté intérieure dans un abandon de tous les instants, comme un enfant entre les bras de son père. C'est le terme même de toute conversion chrétienne.
1: Oui. Vous redites dans cet ouvrage l'importance de la vie intérieure. Pourquoi elle est vitale et sur quoi elle se base ?
8: Eh bien, la vie intérieure est vitale parce que Dieu nous parle dans le silence. Dans la Bible, à chaque fois que Dieu rejoint quelqu'un, c'est toujours dans le désert ou sur la montagne. Jésus lui-même quittait souvent la plaine et l'agitation de la foule, ses disciples eux-mêmes, pour aller à l'écart prier le Père. Et s'il n'y a pas de vie intérieure, de solitude avec Dieu, une solitude où dans laquelle Jésus imprime sa relation avec son Père en moi, eh bien, il n'y a pas de vie chrétienne possible. Tout part de l'intériorité. Un peu, vous savez, comme le bifidus actif, ce qui se fait à l'intérieur se voit à l'extérieur. C'est tout à fait spirituel et évangélique, comme slogan publicitaire.
1: Ouais, bien trouvé. Et on pourrait se dire aussi que dans la recherche de la solitude, dans le silence, dans le recueillement, on a toutes ces techniques de développement personnel ou de méditation transcendantale qui nous proposent aussi un peu ça, de faire le vide. Quelle est la différence avec justement cette vie intérieure à laquelle vous appelez ?
8: Alors justement, on ne fait pas le vide, mais on fait le plein de Dieu. C'est-à-dire qu'on essaye effectivement de dans cette solitude avec Dieu, de purifier nos intentions, de révéler aussi à nous-mêmes nos attachements désordonnés, pour nous libérer de nous-mêmes et faire la place à Dieu, en vérité. Et donc, on n'est pas dans le développement personnel, parce que le but du développement personnel est très centré sur soi. La conversion chrétienne, c'est autre chose, c'est nous recentrer sur Dieu. Alors, pour mieux nous trouver nous-mêmes, mais sans cette, parfois cette tendance obsessionnelle à la perfection personnelle qu'on peut trouver dans le développement personnel, justement.
1: Oui, et puis une quête qui finalement épuise et ne mène à rien, puisque finalement on tourne sur soi-même.
8: Oui. Oui. Il y a une manière de rentrer en soi pour s'attacher à soi, mais il y a une manière de rentrer en soi pour s'attacher à Dieu et aux autres aussi. C'est la définition même de l'extase chrétienne. Extasie, c'est être hors de soi. Alors, de fait, je rentre en moi-même dans une certaine intériorité, mais le but ultime, c'est de me jeter en Dieu pour l'aimer et d'aimer aussi les autres.
1: Oui, ça n'exclut pas effectivement des relations interpersonnelles et de porter du fruit finalement dans le monde.
8: Oui, tout à fait.
1: Mmh, ouais. Vous écrivez, frère Marie-Olivier Guillot, que la pureté de l'âme est une condition pour parvenir à l'intériorité. Vous avez parlé de purifier ses désirs. Comment obtenir cette pureté?
8: Il n'y a pas 36 solutions. Hein. Dans la tradition chrétienne, ça s'appelle, alors c'est un mot qui n'est pas à la mode, ça s'appelle l'ascèse. C'est cet effort moral poussé par l'Esprit Saint, eh bien, de me détacher de tout ce qui pourrait me détourner de Dieu, de libérer mon cœur de toutes ces entraves qui m'empêchent d'accueillir l'amour de Dieu et puis de le restituer au Seigneur et aux autres. Et donc, ça suppose, pardonnez-moi l'expression, mais de trancher un peu dans l'art. Mmh. C'est d'accepter un certain combat spirituel et moral pour repousser les frontières du mal dans notre vie et élargir notre cœur aux dimensions de la sainteté de Dieu.
1: Oui, oui, mais comment justement prendre conscience de ce qui fait obstacle à la relation, à la vie intérieure et à la relation avec Dieu?
8: Alors, on en revient toujours à la même recette fondamentale, c'est l'intériorité. C'est-à-dire que Dieu nous révèle à nous-mêmes. Si je prends le temps, ne serait-ce que 5 minutes par jour, hein, de pratiquer ce qu'on appelle la prière d'oraison, donc je me pose 5 minutes et je me repose en Dieu. J'essaye d'ouvrir un espace intérieur de grande disponibilité à Dieu, justement, qui va me parler et me dire, voilà ce que j'attends de toi. Voilà, sur telle ou telle chose, bien, tu pourrais faire un petit effort là. Ce que je voudrais, moi, c'est telle chose depuis tant d'années que tu me refuses. C'est pas forcément une grande chose, hein. Mais comme disait Saint Jean de la Croix, on peut être bloqué par une chaîne des maillons de 15 cm de diamètre ou un petit fil. Mais ce petit fil suffit à ralentir ma marche vers Dieu.
1: Oui, oui. Donc effectivement, c'est dans la prière qu'on peut distinguer ça. Vous nommez 3 dangers, vous avez repéré 3 dangers pour la vie spirituelle, la superficialité, la fuite et la cécité spirituelle. J'aimerais bien que peut-être à travers des exemples, vous nous expliquiez ces dangers, et ça nous permettrait de comprendre encore plus ce qu'est la vie intérieure et qu'est-ce qui nous empêche finalement d'y entrer pleinement.
8: Oui, alors j'ai effectivement, à la suite du Père Vessière, hein, il parle dans ce premier texte de solitude, de silence et de recueillement. J'essaie de mettre en lumière les grands obstacles, les grands dangers de la vie spirituelle que vous venez de citer. Hein. Et d'abord, la superficialité qui fait qu'on vit un peu à la surface des choses et de soi-même. Et là, je prends un exemple concret. Et le grand danger, intériorité, c'est le téléphone portable. Pas la peine de faire un dessin, mais on passe son temps à scroller, hein, à faire défiler les images sur les réseaux sociaux. C'est l'exemple même de ce vice qui tue la vie intérieure et qui fait que je me perds dans la Google des enfers, pour citer un livre qui ciblait déjà ça. En fuyant finalement celui qui m'attend à l'intérieur, dans les profondeurs de mon être. Mmh. Bon, je cite cet exemple, mais on pourrait citer bien d'autres exemples où finalement on a du mal, comme les sous-mariniers, si je puis dire, à descendre en profondeur pour trouver Dieu.
1: Et
8: c'est l'opposition facile entre surface et profondeur. Mais il n'y a pas d'intériorité s'il n'y a pas une descente justement dans les profondeurs de son cœur.
1: Ouais, et si on arrête de se préoccuper de ce qui paraît et pas de ce qui est vraiment.
8: Tout à fait, tout à fait. Ouais. C'est un peu le combat permanent, hein, pas plus aujourd'hui qu'hier. On a d'autres d'autres outils pour s'évader de son cœur profond, mais le combat est le même. Alors, il y a aussi la cécité ou la fuite qui reviennent un peu au même, et la cécité, c'est davantage le fait de ne plus voir Dieu qui est présent autour de moi, qui est devant mon nez, en fait. Et c'est lié aussi à l'habitude du mystère. Pour ceux qui pratiquent régulièrement, on s'habitue à ce miracle, par exemple, de l'Eucharistie. Et on communie un peu par habitude, on prie par habitude, mais si nous prenions le temps d'une certaine lucidité, de remettre l'Église au centre de mon village, et cette présence de Dieu si extraordinaire, en fait. Quand je vais communier, qu'est-ce que je fais? Je pose un geste rituel où je vais à la rencontre de Jésus Eucharistie. Et c'est cette idée de se redire la réalité d'une présence de Dieu au cœur de notre vie.
1: Oui. Je vous en prie.
8: Non, j'allais enchaîner sur la fuite.
1: On va parler de la fuite et puis on reviendra sur l'Eucharistie parce que c'est effectivement un point que vous développez qui est très important dans votre ouvrage. Donc, troisième danger après la superficialité et la cécité spirituelle, c'est la fuite.
8: Oui, alors la fuite, ça c'est plus lié peut-être à notre état de pécheur. C'est-à-dire que, confusément, on sent bien qu'on n'est pas à la hauteur et on a peur de Dieu au fond et son jugement. Alors, comme le fils prodigue, on fuit et on va se perdre là pour le coup dans des compensations. Et on retarde justement ce moment du retour à Dieu. Alors, faut-il peut-être passer par cette étape-là ? De fait, l'histoire du fils prodigue,
1: oui,
8: c'est notre histoire à nous tous. Expérimenter cette solitude du pécheur avec lui-même, plein de culpabilité, qui fuit son Seigneur, pour, au bout du compte, quand on a touché le fond, un autre fond, celui de sa pauvreté, rebondir vers la richesse du Christ ressuscité, qui même me sauve et me pardonne.
1: Oui.
8: Et donc là, dans la fuite, il y a cette idée d'une vérité sur soi, assumer, oui c'est vrai, je suis un pécheur, mais je suis un pécheur infiniment aimé, et je reviens au Père. Sans arrêt, je reviens au Père. Et là, un exemple concret, mais combien de fois nous retardons l'heure fatidique de la confession? Justement, on se fuit soi-même, parce qu'on se sent pécheur, et on fuit malheureusement la miséricorde du Seigneur. Pas bon. Très mauvais. La vraie intériorité, justement, c'est intégrer, c'est vrai, ses pauvretés, ses faiblesses, mais dans la lumière de l'amour de Dieu qui nous attend.
1: Ouais, et qui ne demande que de déverser sa miséricorde en nos âmes. On revient sur l'Eucharistie, frère Marie-Olivier Guillou, puisque vous dites que c'est le premier lieu de retrouvaille de Dieu avec nous. En fait, qu'est-ce qu'on n'a pas compris?
8: C'est un grand mystère, comme l'Eucharistie.
1: Oui, c'est vrai.
8: Donc, de fait, on n'aura jamais totalement compris ce qui est caché sous le voile sacramentel du pain, qui est le corps de Jésus, ou du vin, qui est le sang du Seigneur. Mais il est vrai que, comme on disait, je crois que c'est un mot de Pierre Dac qui disait, la force de l'habitude, en réalité, est une faiblesse. Pourquoi ? Parce qu'on s'habitue à tout et même aux plus grandes choses dans la vie. On s'habitue à un magnifique paysage parce qu'on vit en permanence en montagne. On s'habitue à des couchers de soleil sur la mer parce qu'on est un marin aguerri, on passe son temps sur la mer. On s'habitue aux miracles eucharistiques parce qu'on est pratiquant habituellement. Mm-hmm. En fait. Et donc, l'idée, c'est de redonner un peu de la saveur aux choses, c'est le cas de le dire, et de retrouver le réalisme de l'Eucharistie. Le curé d'Ars l'expliquait à ses paroissiens. Dans sa petite église là, à Ars, il se retournait et désignait avec sa main le tabernacle, et il disait, la voix pleine d'émotion, parce qu'il vivait le mystère, lui. C'était pas une âme habituée, une âme en perpétuel émerveillement, le curé d'Ars. Il disait à ses paroissiens, pour les secouer, il est là, le Seigneur est là, comme il était présent au jour de sa vie terrestre à Nazareth entre Joseph et la Vierge. Ah, évidemment, c'est l'épreuve de la foi, parce que c'est la foi qui discerne cette présence. D'où l'important, justement, de revenir sans arrêt en nous rappelant cette présence de Dieu dans la foi, qui est la source et le sommet de la vie chrétienne, hein. C'est la présence eucharistique du Seigneur, au milieu de son Église.
1: Et vous citez ce conseil de Charles Journet, quand vous communiez, demandez de recevoir le corps du Christ un peu comme la Vierge Marie l'a porté en son sein pendant 9 mois.
8: Oui, oui, bien sûr. Oui. C'est très beau comme, oui, comme pédagogie eucharistique, parce que comme l'a dit Jean-Paul II, Marie est la femme eucharistique par excellence, une sorte de tabernacle vivant. Elle a porté en son sein cette présence réelle que nous retrouvons aujourd'hui comme un prolongement de ce mystère de l'incarnation dans nos tabernacles de pierre en nos églises. Et c'est vrai que Marie est pure et infiniment sainte. Elle a réussi le programme de la conversion. Bon, elle a été aidée sans doute plus que nous par cette grâce de l'Immaculée, mais elle a été fidèle à cette grâce. Et Marie peut nous aider au quotidien, et notamment dans ce sommet de notre vie qui est la communion eucharistique. J'accueille le Seigneur dans mon être et presque dans ma chair, pourrait-on dire. Eh bien, avec Marie, cette communion portera plus de fruits en quelque sorte. Mmh. Elle nous aidera à entrer dans ce mystère.
1: Donc très concrètement, par exemple, si on va à la messe un peu par habitude et parce qu'on se pose plus de questions et qu'on s'est laissé habituer, comme vous disiez, par ce sacrement de l'Eucharistie, invoquer la Vierge Marie, la prier avant la messe ou sur le chemin, et puis lui demander de renforcer notre présence à la présence de Dieu dans l'Eucharistie.
8: Oui, c'est une très bonne idée. Mais ça s'inscrit aussi peut-être dans le fait d'arriver à l'heure à la messe, oui. De prendre du temps avant la messe pour se poser. Justement, cultiver l'intériorité. C'est là où Dieu nous parle, en fait. C'est là où il rend plus vivant notre désir de le recevoir et de lui faire la place qu'il lui mérite. Et puis après aussi, souvent, malheureusement, on peut regretter qu'il n'y ait plus de silence pour l'action de grâce après la communion. Vous voyez, souvent dans les monastères, qui sont des lieux d'intériorité magnifiques, qui nous rappellent l'importance du silence et du recueillement, eh bien après la communion, il y a souvent 5 minutes d'action de grâce. On se pose 5 minutes. On vient de communier, on a chanté le chant de communion. On laisse décanter cette présence en nous, on en prend conscience, on s'unit d'amour avec Jésus en nous, et on prend son temps, en fait. Et malheureusement, c'est vrai qu'il y a, cette habitude de communier rapidement et de passer à autre chose, en fait. C'est la génération un peu zapping. On a communié et on mange son poulet frites. C'est très bien, le poulet frites. C'est très bon. Et c'est la joie familiale du dimanche après-midi.
1: Oui, mais il y a quand même une transition. Il y a quand même.
8: Mais il y a une transition, quoi. Ouais. Mais soignons des transitions, si j'ose dire.
1: Oui, alors justement, puisque nous parlons de transition, je vous propose de marquer une pause musicale, frère Marie-Olivier Guillou. Nous allons écouter Transformation, chantée par le groupe Célébration, la chorale Célébration, et nous nous retrouvons pour continuer de découvrir votre ouvrage, Le cœur plein de Dieu.

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1: Le cœur plein de Dieu, c'est l'ouvrage que nous continuons de découvrir avec son auteur, le frère Marie-Olivier Guillot, dominicain. Juste avant cette pause musicale, frère Marie-Olivier Guillot, vous nous parliez de l'Eucharistie et du fait qu'il ne faut pas s'y habituer, qu'il faut aussi invoquer la Vierge Marie pour qu'elle nous aide à accueillir Jésus comme elle a porté Jésus dans son sein pendant 9 mois. Vous avez aussi cité au tout début de cette émission le père Vessière, notamment en disant que notre conversion est l'œuvre du saint amour avec 2 majuscules. La conversion consiste donc à se laisser aimer par Dieu, si je vous suis bien, à le laisser faire. Mais finalement, qu'est-ce que fait Dieu et qu'est-ce que nous devons faire?
2: Excellente question.
1: Ah, difficile.
2: Parce qu'il faut bien se garder de penser que c'est ou bien Dieu qui agit ou nous qui agissons. C'est les deux, hein, mon capitaine. Ma conversion, c'est 100% l'œuvre du Seigneur, qui a l'initiative toujours, c'est vrai, mais c'est aussi 100% aussi ma réponse et ma coopération à cette œuvre de Dieu. Et donc, si vous voulez, s'il fallait justement chiffrer les choses, on ferait 100% et 100% d'un côté et de l'autre, parce que l'œuvre de Dieu traverse entièrement la mienne et lui donne justement sa constance.
1: Ah, alors là, je ne vous entends plus, frère Olivier, frère Marie-Olivier Guillot. J'ai l'impression que le lien...
2: Mon cœur, par l'amour dont il m'étreint, et en même temps, il me donne de répondre à cet amour. C'est lui qui convertit, il opère, je coopère. Au fond, je consens à cette œuvre, pour le dire un peu de manière imagée, je consens à cette œuvre que Dieu fait en moi, et c'est l'œuvre de l'amour.
1: Et le père Vessière, toujours lui, écrivait: ce qui est important, ce n'est pas ce que nous faisons, mais ce que Dieu fait en nous.
2: Ah oui, c'est admirable comme citation, j'aime beaucoup, parce qu'elle résume vraiment, je pense, le cœur de la conversion chrétienne. Vous voyez, on est toujours obsédé par soi-même, on regarde son nombril en permanence. Le père Vessière, qui était détaché de tout et de lui-même, et attaché à Dieu, ne regardait à la fin de sa vie plus que Jésus, en fait. Et c'est vrai, c'est une immense grâce d'être détaché de soi-même, de ne plus être préoccupé de soi-même, mais d'être tout entier aspiré par Dieu et au service de nos frères. Je ne peux pas ne pas citer un de mes frères dominicains ici à Marseille, le père Jean-Marie Mérigou, qui est décédé maintenant il y a quelques années, et qui à la fin de sa vie, à l'heure de l'agonie, il mourait d'un cancer généralisé chez nous, et il disait « Oh, c'est le moment d'aimer, c'est le moment d'aimer ». Et il s'intéressait même à ma vie apostolique, en me demandant « Mais comment vont tes marins à Toulon ?» alors qu'il était au seuil de l'éternité. Mais il était tout donné aux autres et tout entier tourné vers le Seigneur. C'était très beau de voir qu'un frère, à la fin de sa vie, avait réussi cette conversion en se laissant faire par la grâce du Seigneur.
1: Oui, c'est effectivement un très bel exemple. Dans votre livre aussi, vous posez cette question qui est assez dérangeante, je crois, mais bénéfique. Vous dites: nous sommes aimés de Dieu, quand le croirons-nous vraiment ?
2: Oui, c'est un livre d'ailleurs, un livre dont c'est le thème, hein, « Croire à l'amour de Dieu » du père Delvé, que beaucoup de nos éditeurs connaissent, qu'ils ont dû lire.
1: Ah oui, un petit tout petit
2: Mais
1: ouvrage.
2: Tout commence par là, en fait. Hein. La conversion, c'est pas d'abord de faire des choses, c'est d'accueillir un amour qui nous précède et qui nous aime. De ce point de vue, vous voyez, cet épisode dans l'Évangile est symptomatique. Quand Jésus... commence à se faire connaître par les miracles, quand les gens commencent à être touchés par son enseignement, la question qu'il pose, plein de bonne volonté: que devons-nous faire pour travailler aux œuvres de Dieu? Qu'est-ce qu'on doit faire pour Dieu? Réponse du Christ: l'œuvre de Dieu, c'est que vous croyez en moi, en celui qu'il a envoyé, donc en moi, Jésus parle. Donc Jésus renverse entièrement la perspective, il dit pas, il ne s'agit pas de faire des choses pour Dieu, mais de laisser Dieu faire son œuvre en toi. D'accueillir voilà, cet amour qui suppose vraiment un décentrement de soi-même et une sorte de renoncement à l'activisme, en fait. Dieu a toujours la priorité et il s'agit vraiment de laisser toute son importance justement à cette œuvre de Dieu qu'il fait en moi et qui suppose, comme Marie, un cœur ouvert et disponible, qu'il me soit fait selon ta parole. Je t'accueille, Seigneur, tout, entièrement dans ma vie. Fais ton œuvre, je suis disponible et disposé à me prêter à ton jeu, en fait, au jeu de la sainteté et qui passe par l'accueil de cet amour et qui appelle ensuite, évidemment, amour pour amour. Mais ça, c'est toujours en second. Voyez.
1: Et quand vous dites qu'on se laisse toucher par Dieu, en fait, ça passe par des toutes petites choses. Parfois, on attend des grandes révélations et un peu comme certains grands saints, on pense à Thérèse d'Avila que vous avez cité tout à l'heure, mais c'est vrai que parfois, on ne se rend pas compte que c'est vraiment dans d'infinis détails.
2: Oui, et en conformité un peu avec son état de vie. Et quand on est marié femme, se laisser toucher par l'amour de son mari ou de sa femme, l'accueillir. Parfois, il faut plus d'humilité à être aimé avec ses pauvretés, ses faiblesses, qu'à aimer d'avoir l'initiative de l'amour, en fait. Et donc, il y a cette espèce de cohérence dans la vie chrétienne qui fait que Dieu se trouve partout, qu'il me rejoint à tout instant et dans mon état de vie à travers mes devoirs d'État. Et je pense que le couple est une belle image justement de ça. Qu'est-ce qui m'a aimé en premier? Est-ce moi? Est-ce lui? Peut-être que c'était simultané, mais au quotidien, je dois réapprendre à accueillir l'amour de mon conjoint. Pour y répondre, mais je dois accueillir cet amour, sans cesse m'ouvrir à cet amour, et en l'occurrence, il n'est pas sans imperfection. Et donc, il y a sans doute un enjeu plus grand. Mais c'est comme un lointain reflet, justement, de la conversion chrétienne dans mon rapport avec Dieu, en fait.
1: Oui, effectivement, le parallèle est intéressant. Et alors, si je vous suis bien, frère Marie-Olivier Guillot, aimer Dieu, c'est donc la clé de la conversion. Le Père Vercière disait « aimer, c'est se livrer à l'amour ». On se souvient aussi de Sainte Thérèse qui disait « aimer, c'est vivre d'amour ». Finalement, est-ce que on pourrait pas craindre qu'aimer Dieu, au point de ne faire plus qu'un, nous ferait disparaître? Comment on peut comprendre en fait cet équilibre entre l'union à Dieu et puis la nécessaire individualité propre à chacun?
2: Eh bien, en comprenant que la communion n'est pas une confusion. Il y a deux manières d'aimer et d'être aimé.
1: Et là, ça a encore coupé. Nous sommes toujours en ligne avec le frère Marie-Olivier Guillou. Pardon, frère Marie-Olivier, nous avons été coupés au moment où vous nous disiez il y a deux façons d'aimer et d'être aimé. Enfin, deux façons d'aimer.
2: Oui, voilà. Il y a deux façons d'aimer et d'être aimé, soit un amour de communion, soit un amour de confusion. C'est-à-dire que l'amour fusionnel, on sait à quoi ça conduit. Oh là là, mon mari est formidable, ou ma femme est extraordinaire, et on vit par procuration à travers un autre. Et l'autre nous absorbe en fait en lui. Et puis il y a la communion qui respecte justement les personnes dans leur singularité. Et l'amour de communion est un amour qui lie deux personnes sans que l'une ou l'autre ne disparaisse. Et c'est le modèle est en Dieu précisément, dans cette relation entre les trois personnes divines. Et le modèle est dans notre relation aussi avec le Seigneur qui nous aime infiniment, qui ne nous absorbe pas en lui, qui nous laisse à nous-mêmes pour que, en l'aimant, de tout notre cœur, nous nous trouvions nous-mêmes. Parce que Dieu n'est pas comme un autre, vous voyez. Dans les relations humaines, on est sur un pied d'égalité. Mais j'aime pas Dieu comme un autre, parce que, comme on dit, il est le tout autre. Et donc, en me laissant aimer par lui, eh bien, c'est moi-même que je trouve au fond du compte. Je suis révélé à moi-même, justement, dans cette relation d'amour avec Dieu.
1: Oui. Je vous propose d'aller encore un petit peu plus loin. Vous citez dans votre livre Thérèse d'Avila, elle invite à donner à Dieu notre volonté. Alors ça peut faire très peur, et j'aimerais bien que vous expliquiez de quoi il s'agit.
2: Ah oui. parce que c'est finalement... La finalité hein, de la conversion, de faire qu'un seul cœur et qu'un seul esprit avec le Seigneur. Et lui donner sa volonté, c'est emprunter le chemin de tous les saints et d'abord de la Vierge Marie, qui dit à l'Annonciation qu'il me soit fait selon ta parole. Ça veut dire, eh bien, Seigneur, je donne ma vie je te donne ma volonté. C'est vrai que j'avais des projets, tu les bouleverses, c'est très bien. Je m'abandonne à ton amour, pour reprendre la prière de Charles Foucault, un grand saint de l'abandon et de l'union des volontés à Dieu. Alors, ça peut faire peur parce que, évidemment, on pense la relation à Dieu sur le mode humain. Et un homme à qui on donne sa volonté peut vite en abuser, parce que justement, il manque de sainteté. Mais avec Dieu, il en va tout autrement. Parce que Dieu sait mieux que moi ce qui est vraiment bon pour moi. Et donc, dans cette relation de confiance où je donne ma vie, ma volonté au Seigneur, j'ai la certitude que c'est le chemin d'un bonheur total et plénier. Alors évidemment, c'est dans la foi, parce que on ne connaît pas toujours la fin de l'histoire. Je cite ce petit proverbe chinois, un proverbe mandarin, où un propriétaire de haras perd subitement son plus bel étalon, qui était toute sa richesse.

0: malheureux homme tu es, quel heureux homme tu es, bah, il dit qui le sait, parce que finalement, on ne sait jamais la fin de l'histoire. Et si Dieu permet dans ma vie bah, une épreuve, attendons la fin de l'histoire, parce que si Dieu tolère un mal dans ma vie, c'est toujours pour un bien. Ça, c'est une vérité fondamentale de l'espérance et de la foi chrétienne. C'est vrai que Dieu ne supprime pas la souffrance et que en acceptant d'entrer dans sa volonté, parfois, j'accepte certaines frustrations, certaines épreuves, certains défis, mais c'est toujours pour le bien, toujours pour le bien.
1: Oui, heureusement. Merci de préciser ça. Dans cette union des cœurs, l'union du cœur à Dieu, et dans cette vie intérieure pleine de Dieu, il y a forcément des fruits. Vous disiez que le fait de laisser Dieu agir en nous nous fait mieux nous connaître, nous découvrir et aussi nous tourner vers les autres. Qu'est-ce qu'on peut donner comme fruit de cette vie intérieure, de cette conversion?
0: Bah, c'est les fruits d'esprit. Ça veut dire c'est la paix profonde du cœur. Quand on est accordé à Dieu et qu'on a tout donné, on n'a plus rien à perdre en fait. Et quoi qu'il arrive, on reste dans la paix. La joie d'une conscience pure et surtout d'une conscience qui se sait infiniment aimée de Dieu. Quand on s'est installé dans cet amour de Dieu, je crois que Dieu m'aime infiniment comme le meilleur des pères, c'est la joie, malgré d'ailleurs les souffrances ou les épreuves. Hein. La vie du chrétien n'est pas une vie béate, c'est pas ce que je dis. Mais au cœur même des épreuves, on le voit d'ailleurs, il y a des chrétiens qui vivent des choses extrêmement lourdes, et pourtant, ils ont une joie qui incompréhensible et qui touche. C'est aussi donc il y a la paix, il y a la joie, il y a la patience, le fait qu'on est la miséricorde aussi qui devient plus facile, plus aisée. On est dans la vie de l'esprit avec tout son cortège de fruits égrenés par Galates 4:4.
1: Est-ce qu'on gagne en liberté aussi?
0: Alors ça c'est vraiment je crois que c'est peut-être effectivement oui, le plus beau fruit, un peu le Graal, c'est ce que je dis dans le livre, le Graal de la vie spirituelle, c'est la liberté intérieure. Oui. Le fait d'être content toujours et partout, parce que, comme disait Bondelatte, qui était un abbé de l'abbaye de Solesmes, au début du XXe siècle, on lui posait la question souvent, mais mon père, mon révérend père, mon révérendissime père, comme on disait à l'époque, comment allez-vous? Et il répondait, ça va aussi bien que Dieu veut que ça aille. Et donc ça va bien, puisque tout dépend de la providence de Dieu, et tous nos cheveux sont comptés, et donc il n'y a pas une chose dans ma vie qui m'arrive sans que le Seigneur y soit intéressé, sans qu'il le permette, sans qu'il le veuille, d'une manière ou d'une autre. Donc tout va bien. Et je reste calme et silencieux, un peu comme le petit enfant dans les bras de sa mère.
1: En confiance.
0: Dans le psaume, en confiance. C'est l'abandon, c'est le terme même de la conversion chrétienne. Quoi qu'il arrive, je suis en paix et libre intérieurement d'accueillir les choses comme elles sont. Le principe de réalité. Voilà. Bah, les choses sont comme ça, le Seigneur le permet, c'est très bien, tout va très bien.
1: Oui, et effectivement, grâce à ça, on gagne en liberté. J'invite vraiment les auditeurs à plonger dans votre livre, parce qu'évidemment, nous n'en avons effleuré que quelques passages. Donc, je rappelle son titre, Le cœur plein de Dieu, comment retrouver le goût de la conversion personnelle. C'est aux éditions Arthèche. Et je vous remercie beaucoup, frère Marie-Olivier Guillou, de nous en avoir présenté un petit aperçu. Et donc, je vous dis donc à une prochaine fois, peut-être à l'occasion.
0: Avec joie, Isabelle, merci.
1: Voilà, c'était Vivante Église, votre émission quotidienne de la vie chrétienne en Occitanie.
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3: La prière du matin.

de la lettre de saint Paul aux Romains. Je vous exhorte, mes frères, par la tendresse de Dieu, à lui offrir votre personne et votre vie en sacrifice saint, capable de plaire à Dieu. C'est là pour vous l'adoration véritable. Ne prenez pas pour modèle le monde présent, mais transformez-vous en renouvelant votre façon de penser pour savoir reconnaître quelle est la volonté de Dieu, ce qui est bon, ce qui est capable de lui plaire, ce qui est parfait.

0: Au matin, ta parole nous éveille, la déchiffrée nous illumine. Soyez saints, ta grâce nous sanctifie, aujourd'hui tu nous la donnes en abondance.
1: Seigneur de tous les vivants, louange à toi.
0: Ta présence repose sur chacun de nous. Nous sommes créés à ton image et à ta ressemblance.
1: Seigneur de tous les vivants, louange à toi.
0: Que tout être vivant chante ta

0: Père de Jésus-Christ, ouvre nos cœurs à ta parole et à la puissance de l'Esprit. Donne-nous assez d'amour pour découvrir ta volonté et assez de force pour l'accomplir aujourd'hui. Toi, notre lumière pour les siècles des siècles.
1: Amen.

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2: Bonjour, près de 13 millions d'euros dédiés par la région à la modernisation, la rénovation énergétique, à la sécurisation des lycées d'Occitanie, au programme rénovation, extension des établissements et économie d'énergie, sécurisation. Parmi ces établissements, le lycée du Bois à Bagnères-de-Luchon, 500 000 euros pour la rénovation d'un bâtiment, de l'internat, le désamiantage et le renforcement structurel. La ville de Saint-Gaudens s'est dotée d'un nouveau site culturel et patrimonial il y a quelques semaines avec le lieu Z, inauguré le 17 avril dernier. Installé dans une ancienne imprimerie au cœur de la ville, cet espace dédié à la photographie rend hommage à Jean-Dieu Z, figure majeure de la photographie française, tout en proposant une programmation ouverte à d'autres artistes. Doté d'un riche fonds d'archives et de tirages issus de plus de 60 ans de création, le lieu valorise un patrimoine exceptionnel, témoignage unique sur la seconde moitié du XXe siècle en France et en Europe du Sud. Le lieu Z est situé 5 place du Mas Saint-Pierre à Saint-Gaudens. L'auto de la MJC du Saint-Gaudinois, vendredi 29 à 19h à la salle des fêtes de Valentine, près de 3300 euros de lot à gagner. Vente de livres au profit des enfants du collège, samedi 30 de 10h à 18h au musée de l'Aurignacien à Aurignac. Soirée jeux, participer à des rencontres mensuelles à la médiathèque du Centre culturel de Saint-Laurent-de-Nest pour des soirées thématiques, découverte de nouveautés classiques indémodables. En plus des jeux disponibles à la ludothèque, n'hésitez pas à apporter vos propres jeux. La convivialité est au rendez-vous le vendredi 29 mai à 20h. Conférence expo photo sur les îles Kerguelen par Armand Patoir. Il vous présentera l'archipel des Kerguelen, le plus austral des territoires français. À travers une conférence et une exposition photo immersive, il vous invitera à découvrir un lieu insolite, hors du commun et profondément captivant. Une exploration visuelle qui ne vous laissera pas indemne. Mercredi 26 à partir de 19h30 au Swesh Café à Swesh. Haute-Garonne Tourisme propose de nouvelles rando nature dans le département. En cadré par le comité départemental de randonnée pédestre de la Haute-Garonne. Ces randonnées à la journée, d'une longueur de 10 à 15 km, de niveau facile à modéré, sont accompagnées d'un guide et permettent de découvrir les sites majeurs et les panoramas remarquables du département. Inscrivez-vous vite le samedi 6 juin. Une cathédrale sur la colline à Saint-Bertrand-de-Comminges et notez par avance le samedi 13 septembre, vestiges de l'histoire à Aurignac. Atelier Fréquence Grenouille, découvrez un monde secret où grenouilles, crapauds, tritons et salamandres rythment le printemps de leurs chants et balades. Entre sorties nature au crépuscule, écoute nocturne, conférences passionnantes et ateliers participatifs, laissez-vous surprendre par ces petites créatures fascinantes et comprenez pourquoi leurs habitats fragiles méritent toute notre attention. Samedi 30 à 18h à Aulon dans les Hautes-Pyrénées. On recrute une ou un infirmier en CDI à Boulogne-sur-Gesse. On recherche une ou un aide-soignant en CDI à Boulogne-sur-Gesse. Plus d'informations sur ces offres d'emploi et d'autres sur jobencomminges.fr.
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2: Accept est une association implantée à Saint-Gaudens et à Tarbes. Sensible à l'isolement rural, Accept propose par ailleurs un hébergement d'urgence, un soutien à l'accompagnement aux personnes LGBT+. En ces semaines de la diversité du 17 mai au 27 juin, je suis avec Françoise Lenfant-Pigmal. Bonjour.
3: Bonjour.
2: Alors vous êtes la présidente d'Accept.
3: Oui, je suis la présidente et la cofondatrice de l'association Accept qui a été créée en avril 2019.
2: Alors, nous sommes aujourd'hui entourés de plusieurs personnes qui sont salariés ou bénévoles ici à l'association.
3: Oui, nous avons des salariés et bien sûr des bénévoles, peu, mais nous en avons.
2: Alors, une association qui a quel âge cette année ?
3: Alors là, nous avons été publiés au journal officiel en avril 2019. Pour l'association Accept sur le Comminges. Ensuite, nous avons ouvert des appartements fin 2020, qui ont été inaugurés par la ministre de l'époque, Madame Elisabeth Moreno. Et ensuite, donc, nous avons la Maison de la Diversité, qui est le centre LGBT de la Haute-Garonne, qui a été ouvert en 2023.
2: Et qui a une antenne détachée à Tarbes.
3: Et qui a une antenne détachée à Tarbes depuis, qui a été inaugurée en 2025, en janvier 2025. Et bien sûr, le premier centre mobile en France, et nous en sommes très fiers, hein, qui a été inauguré en 2023 par M. Klein, qui à l'époque était à la DILCRA.
2: Un véhicule qui circule aussi bien sur le Comminges que les Hautes-Pyrénées ?
3: Oui, tout à fait, puisque nous nous sommes rendus compte, bon, nous sommes vraiment un milieu très, très rural, et nous nous sommes rendus compte que parfois il y avait des freins pour venir nous rencontrer, des freins à la mobilité, et donc c'est pour cela que nous avons développé ce centre mobile.
2: Alors justement, une difficulté, hein, vous dites, auquel vous heurtez, c'est l'éloignement des personnes ici en zone rurale, aussi bien dans le Comminges que dans les Hautes-Pyrénées. Comment faites-vous justement pour les accueillir, les accompagner qui viennent vous voir ?
3: Alors, ben, par la communication. Donc nous communiquons beaucoup sur les réseaux sociaux, justement avec Ildar et Saïd qui s'occupent tous les deux des réseaux sociaux, de tout ce qui est communication. Nous faisons des publications et ensuite donc par les médias, ben, notamment comme vous, hein, les médias locaux, mais aussi avec les mairies.
2: Justement, à tous les deux, puisque vous êtes présents parmi nous, quel travail faites-vous sur les réseaux sociaux ?
4: Surtout, on gère les réseaux sociaux, on crée les publications, les flyers, les affiches pour chaque événement. Et après aussi, on fait des stories sur Instagram, Facebook. Par exemple, le 17 mai, c'était le jour pour contre LGBTphobie, le transphobie. Et on a fait le stories dédié à cette journée.
2: L'association Accept, vous le disiez à l'instant, a fait l'acquisition d'un petit camion qui sillonne donc le Comminges et les Hautes-Pyrénées. Ce sont des services qui sont proposés ou est-ce que, à l'occasion d'événements, vous utilisez ce petit camion ?
3: Alors, nous faisons les deux. Donc, ce centre mobile, donc, c'est sur rendez-vous. Mais ensuite, avec des tournées, nous sommes en train d'établir des tournées dont nous serons, ben, comme les marchés, tous les premiers vendredis du mois, on sera à tel endroit, voilà. Donc tout cela sera publié. Et ensuite, bien sûr, nous allons, avec ce centre mobile, participer à des forums.
2: Alors, en 2026, des discriminations, même des agressions, malheureusement, existent partout, comme cela a été le cas récemment dans le Comminges.
3: Oui, dans le Comminges, donc, il n'y a pas très longtemps, nous avons été informés et reçus les personnes. Nous avons eu 3 personnes qui ont déposé plainte, hein, dues à des violences LGBT.
2: D'ailleurs, signalons qu'à l'occasion de cette semaine de la diversité, vous proposez une exposition sur le thème « Le sport sans discrimination ». C'est à la maison de ma région, à Saint-Gaudens.
3: Oui, oui, chaque année, hein, nous mettons une exposition à la maison de ma région. Nous en mettons dans notre maison, dans notre centre LGBT, mais aussi nous allons en mettre à Aspé, aussi sur les droits humains. Donc la maison de ma région a pris cette année, ils ont fait le choix de partir sur les discriminations dans le sport, puisque bien sûr, malheureusement, il y a des violences verbales dans les vestiaires, dans les tribunes et sur le terrain, ce qui est quand même inadmissible.
2: Et rappelons que les discriminations sont condamnées par la loi. Une personne qui agresse ou qui tient des propos discriminatoires est passible d'une condamnation.
3: Oui, alors les LGBT-phobies, hein, les violences LGBT font partie d'une, ont une circonstance aggravante, hein, donc les peines sont bien sûr aggravées et elles sont en recrudescence, c'est sûr.
2: D'autres animations, hein, tout au long de ces semaines sont organisées. Pour en savoir plus sur le programme, il y a donc le site internet, hein, ce que vous disiez tout à l'heure, accept-asso.org, ou bien sur les réseaux sociaux de l'association Accept, Facebook, ainsi que Instagram. Combien de personnes composent l'équipe ?
3: Alors, nous avons...
2: Bénévoles et en salariés. Alors, à Saint-Gaudens et à Tarbes.
3: Alors, au total, bénévoles, salariés, services civiques, une vingtaine à peu près. Hein, voilà, mais on cherche toujours des bénévoles, bien sûr. Donc, toute personne qui souhaite être bénévole seront les bienvenues.
2: Parmi les personnes de l'équipe, Marion. Bonjour Marion, quelle est votre mission ici ?
5: Moi, je suis assistante administrative au sein de l'association.
2: Mais vous intervenez qu'à Saint-Gaudens et à Tarbes ou que seulement à Saint-Gaudens ?
5: Moi, je suis basée à Saint-Gaudens. Oui.
2: Et quel est votre quotidien ici ?
5: Tout ce qui est administratif, tout ce qui est comptabilité, ce genre de choses.
2: C'est pas le travail qui manque ?
5: Ça va, il y a de quoi faire.
2: Françoise Enfant-Piquemal, la maison des diversités de Saint-Gaudens s'est ouverte quel jour et à quels horaires ?
3: Alors, sur Saint-Gaudens, nous sommes ouverts le mercredi après-midi et le vendredi après-midi de 14h à 17h, le samedi toute la journée de 10h à midi, de 14h à 17h, et bien sûr aussi sur rendez-vous. Par contre, sur Tarbes, c'est pareil, les mêmes horaires et sur rendez-vous.
2: Et je rappelle que la maison ici à Saint-Gaudens s'est située 17 rue de la République.
3: Oui, 17 rue de la République. Voilà.
2: Pas très loin de la Halle Gourmande.
3: Oui, tout à fait. Pas très loin de la Halle Gourmande. C'est un très bon repère.
2: Alors, je rappelle, le site internet de l'association accept-asso.org. Françoise L'Enfant-Piquemal, merci.
3: Merci à vous.
2: Et je rappelle que vous êtes présidente de l'association Accept ici à Saint-Gaudens et à Tarbes. Et merci à tous les trois d'avoir participé à l'interview.
4: Merci beaucoup.
6: Oui, merci.
5: Merci à vous.
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8: Aujourd'hui, je vous emmène à la Maison Salvan, un lieu artistique situé à Labège, en banlieue de Toulouse, pour parler de l'exposition qui était dernièrement consacrée au travail de Nicolas Dauban. Paul de Sorbier, directeur de la Maison Salvan.
9: L'exposition de Nicolas, donc celle-ci découle de sa présence à la Villa Médicis l'année dernière, puisqu'il a été pensionnaire avec d'autres pensionnaires. Hein. Et l'idée, c'était dans cette exposition-là un petit peu de restituer un petit peu ses recherches, à la fois thématiques, on pourrait dire, et aussi ses recherches en termes de médium, et enfin voilà, faire un petit peu état de là où il en est aujourd'hui dans sa création, à son retour de Rome, on pourrait dire. Et toujours avec des techniques très particulières, ce dessin qu'il développe depuis une dizaine d'années autour de poudre d'acier qui tient par aimantation, qui est à la fois très présent dans ce noir et blanc intense, mais néanmoins, derrière la vitre qui protège le dessin, la poudre d'acier, on passe la main dessus, tout s'efface. Donc c'est à la fois très très présent, mais il y a une forme de fragilité aussi dans la façon de manifester le dessin. Donc à l'origine, c'est ce dessin, je pense que Nicolas, à l'origine, se demandait vraiment au fond comment, en tant qu'enfant d'ouvrier, peut être légitime à arriver dans le monde du dessin contemporain. Et je crois qu'au départ, il avait un voisin qui était réparateur de tronçonneuses, qui limait, vous savez, il réparait des chaînes de tronçonneuses. Et donc il avait de la limaille d'acide. C'est comme ça que Nicolas a récupéré la matière au départ, qu'il s'est essayé à cette technique comme ça. Que dans tout le travail de Nicolas, toujours est présent l'outil, le geste de l'ouvrier ou de l'artisan, on pourrait dire. C'est pour ça qu'il va se servir du béton, c'est pour ça qu'il va utiliser souvent une meuleuse ou une scie circulaire pour réaliser des pièces, etc. Toujours, voilà, c'est le bain, la manière de faire, on va dire, qui vient en dehors de l'art, qu'il ramène dans l'art contemporain pour faire ses pièces.
8: Nicolas Dauban.
10: J'aime le milieu d'où je viens, j'aime comment mes parents m'ont élevé, et donc du coup c'est vrai que dans le milieu de l'art il y a d'autres valeurs, un autre rapport à la réalité, aux relations aux autres, à l'argent, et évidemment que je me pose des questions, c'est-à-dire quand j'avance dans ce milieu-là qui est le monde ouvrier, qui est le milieu de l'art, justement, si vous voulez, on essaye surtout de s'entourer de personnes qui sont agréables, qui ont envie de travailler avec vous. C'est surtout ça, quoi. Il y a une espèce de compagnonnage qui est recherché, plus qu'autre chose, ouais.
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2: Chères auditrices, chers auditeurs, bonjour. Je vous parlerai aujourd'hui du sourire de la Sainte Vierge à Lourdes. À Lourdes, la Vierge a éduqué Bernadette en lui souriant. En retour, la Sainte a accompli un de ses plus beaux miracles en reproduisant ce sourire céleste à l'intention d'un pécheur. Lors de ses apparitions à Sainte Bernadette à Lourdes, la Vierge Marie n'arrête pas de sourire, sauf rare exception. Elle sourit quand Bernadette lui jette de l'eau bénite, lors de la seconde apparition. Elle sourit également quand elle dit à la voyante que ce n'est pas la peine d'écrire ce qu'elle lui dira d'important. Troisième apparition. Marie sourit encore sans rien dire après que Bernadette lui eut demandé son nom de la part du curé de Lourdes. Avec une exquise courtoisie, la dame invite Bernadette à venir à la grotte pendant 15 jours. À ce sujet, la voyante, Sainte Bernadette, confie « Je lui demandais toujours chaque fois qui elle était et cela faisait toujours sourire. » Ainsi, la Vierge a éduqué Bernadette en lui souriant. À Massabielle, la Vierge sourit également sans lui apparaître à Antoinette Perret, une enfant de Marie de Lourdes. Bernadette lui en donne à Antoinette l'assurance en lui disant « Elle vous a regardé longtemps et elle a souri vers vous. » Ainsi, Bernadette n'ignorait rien de la grâce du sourire de la Reine des Cieux. Un jour, un homme à l'âme souillée vint la trouver. Bernadette avait si bien intériorisé le sourire de Marie qu'elle fit cette réponse stupéfiante à son visiteur. « Puisque vous êtes un pécheur, je vais vous faire le sourire de la Sainte Vierge. » Et à ces paroles, elle joint le geste encore plus stupéfiant. Elle se lève, porte ses yeux au ciel et sourit avec une douceur et un charme inconnus à la terre. Le pécheur se convertit et longtemps après fera cet aveu. Je vis le sourire de la Vierge. Il l'avait contemplé sur le visage de Bernadette. On finit par ressembler à ceux que l'on fréquente assidûment. Les saints sont les compagnons de Dieu et suivent l'agneau partout où il va, selon la sublime image de l'Apocalypse. C'est pourquoi ils finissent par reproduire ces traits, en eux, au physique comme au spirituel. Ils reflètent la lumière divine, car rien en eux ne fait obstacle à elle. La Vierge, reine des saints, est enveloppée de la lumière de la Trinité, et cette lumière transparaît dans son visage radieux et souriant. Ainsi, quand elle décide d'évangéliser longuement Bernadette à Lourdes par son sourire, la voyante finit à son tour par s'approprier ce dernier, ce sourire sans effort. Dès lors, elle n'y a aucun mal à le reproduire à l'intention de tiers. Je vais vous faire le sourire de la Sainte Vierge. Combien aurions-nous donné à Bernadette pour qu'elle nous gratifie de ce sourire ? Et le fait qu'elle ait réservé à Lourdes à un pécheur dit assez la centralité de la miséricorde dans le mystère de la cité mariale.

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0: Bonjour à tous. À la une de l'actualité, une vague de chaleur sur l'ouest de la France. 8 départements sont en vigilance orange canicule. Ce matin, le Finistère, le Morbihan, la Manche, l'Ille-et-Vilaine, la Loire-Atlantique, la Mayenne, le Maine-et-Loire et la Vendée. La journée d'hier a été la plus chaude jamais enregistrée en France pour un mois de mai. Les températures vont atteindre les 36 degrés au meilleur de la journée aujourd'hui, prévient Météo France. Ça sera aussi le cas demain. Et par rapport à cet épisode de chaleur, une réunion interministérielle va se tenir dans deux jours. Le Premier ministre Sébastien Lecornu fera le point sur l'accueil du public, les risques de feux de forêt et l'état des nappes phréatiques. L'une des conséquences des fortes chaleurs, l'axe TGV Sud-Est a été fortement perturbé hier près de Lyon après une panne d'alimentation électrique. Plusieurs trains ont accusé jusqu'à 4 heures de retard en pleine chaleur. Les passagers d'un TGV tombé en panne sans clim ont même dû être évacués. Une locomotive diesel a ensuite dégagé le train bloqué. Les États-Unis annoncent avoir mené des frappes dans le sud de l'Iran hier. Ces opérations visaient des sites de lancement de missiles et des embarcations soupçonnées de vouloir poser des mines. Plusieurs explosions ont été entendues dans la ville portuaire de Bandar Abbas. Le secrétaire d'État américain Marco Rubio dit qu'un accord avec l'Iran reste possible. Retour en France, à vos stylos, la Poste tente de vous redonner l'envie d'écrire à la main. Elle lance la deuxième édition de sa fête de l'écrit dans 15 bureaux de poste à travers la France, Julie Pierret.
1: Oui, 15 bureaux de poste dans lesquels vous avez des animations, des ateliers d'écriture, des initiations à la calligraphie, des jeux autour de la langue française et des concours de lettres. Et c'est d'ailleurs ça qui est le plus convoité. Vous devez rédiger une lettre adressée à une personne réelle ou imaginaire, proche ou inconnue, dans le cadre du concours Lettre A. Des cartes postales et des timbres spéciaux sont aussi distribués pour encourager les échanges épistolaires. Pour la Poste, l'idée est simple, c'est de remettre en avant l'écriture manuscrite comme lien social et outil de transmission entre les générations à l'heure où les SMS et les smartphones sont omniprésents.
0: Merci Julie. Et on compte 15 bureaux de poste participants comme à Saint-Étienne, Dijon, Nancy, Lille, Valenciennes, Montpellier, Toulon ou encore à Paris. Et du football avec le barrage Ligue 1, Ligue 2, Saint-Etienne 3e de Ligue 2 reçoit Nice 16e de Ligue 1. Les Verts veulent monter, les Aiglons rester dans l'élite. Coup d'envoi à 20h45. Le match au retour aura lieu vendredi à Nice. Belle journée à tous.
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5: Je suis à nouveau aujourd'hui avec Olivier Mock, qui est ancien directeur général adjoint de Météo France, polytechnicien, ingénieur général des ponts, eaux et forêts, et qui a aussi travaillé dans le cadre du programme climatologique de l'Organisation météorologique mondiale aux Nations Unies. Nous avons eu une première émission où Olivier nous a parlé de l'évolution de la météo, des techniques de prévision depuis un siècle et même un petit peu plus. Il nous a expliqué ce qui se passait maintenant grâce à l'informatique et les recueils de données de toutes sortes. Il nous a parlé aussi du fait que ces données sont disparates, elles viennent du monde entier et c'est très complexe à mettre en forme. Donc je crois qu'on va reparler maintenant, si tu veux bien Olivier, nous reprendre ce sujet, de savoir comment les données internationales sont obtenues, comment elles sont transportées jusqu'à Toulouse, qui est le centre général, en tout cas pour la France. Tu nous as dit que ces données arrivaient en une heure, depuis l'endroit où elles sont recueillies jusqu'à Toulouse. Donc tout ça semble assez extraordinaire. Est-ce que tu veux revenir sur ce sujet pour qu'on comprenne bien maintenant comment la météo fonctionne actuellement à notre époque ?
6: La météo est une science des données, finalement. On a besoin de données sur l'ensemble du globe, je le rappelle, pour une raison bien simple, c'est que je le redis, là, comme je le disais la semaine dernière, le temps à Toulouse dans quelques jours dépend de ce qui se passe actuellement à l'autre bout du globe, au Chili et en Chine. Donc on a besoin de toutes ces données. Et on a besoin de quantités de données, le plus de données possibles, sérieuses, vérifiées, comparable, homogénéisé, etc. Donc c'est pas tellement simple parce qu'il faut faire fonctionner un système dans lequel il y a des pays extrêmement riches, il y a des pays beaucoup plus pauvres, il y a des satellites, il y a des radars, il y a des avions, il y a des stations au sol, il y a des gens qui mesurent, etc. Et il faut concentrer tout ça, et donc tout ça, comme je l'ai dit, arrive à Toulouse, par exemple, en moins d'une heure. Je dis bien du monde entier, y compris...
5: Même des pays défavorisés et tout
6: Non seulement des pays défavorisés, mais aussi du milieu des océans et d'altitude au milieu des océans et du pôle Nord et de la forêt tropicale, etc. Donc on a besoin de tout ça. Et ces données... À l'origine, donc, comme je crois l'avoir déjà dit la semaine dernière, hein, l'idée initiale, c'est d'après Newton, on prend tout ce qui se passe à midi hors du temps universel, et puis on a des observations pour ce moment-là, et puis on calcule la suite. On calcule la suite parce qu'on connaît les forces en présence, etc. Mais si on fait ça, on perd énormément de données. On perd l'image satellitaire qui arrive à 15h23. On la gaspille, on l'utilise pas. De la même façon, on perd le fait que tel avion envoie telle donnée à 12h12, etc.
5: On n'utilise pas à cause du décalage en temps, de l'arrivée ?
6: C'est un problème scientifique majeur d'être capable d'assimiler, comme nous disons dans les domaines, des données qui sont à la fois disparates, qui sont asynchrones, etc. Mmh. Et donc, la percée scientifique a eu lieu vers l'année 2000, hein, qui consistait à dire, voilà, maintenant, on a une méthode qui permettra de tenir compte, de ne pas gaspiller des observations qui sont disparates, qui ne sont pas des mesures de pression, de pluie, de température, etc., et qui arrivent à des moments absolument asynchrones. Et moi, j'étais très frappé par ça, parce que, 10 ans auparavant, on avait dit, si jamais on a tel moyen de calcul, et si jamais ces moyens de calcul sont disponibles et sont abordables, voilà quelle méthode on pourrait utiliser pour les assimiler. Et c'est ce qui s'est passé. Et c'est ce qui se passait. Et d'ailleurs, les données satellitaires ont commencé à être majoritaires, si j'ose dire, vers l'année 2000. Actuellement, je crois que 90% des données utilisées dans les modèles sont d'origine satellitaire. Donc ça, c'est important. Et ça change tout. Parce que il y a beaucoup d'océans dans l'hémisphère sud. Et c'est à peu près vers l'année 2000 que les prévisions météo dans l'hémisphère sud ont acquis les mêmes valeurs que les prévisions dans l'hémisphère nord, où il y avait beaucoup plus de continents et de gens et de stations d'observation, etc. Donc, avec des calculateurs haute performance, donc parmi c'est des très grandes puissances de calcul, on fait des modèles. Et par exemple, en France, on a deux modèles. On a un modèle qui couvre l'ensemble du globe, qui s'appelle Arpège, qui a une maille de 4 km, c'est-à-dire une précision de 4 km sur la métropole, mais qui fait seulement une vingtaine de kilomètres à l'autre bout du globe. Hein. Et puis, on a inséré dans ce modèle global, on a un modèle plus restreint qui s'appelle Arome, qui lui est à l'échelle de 1,3 km ou 1,4 km. Et tous ces modèles tournent plusieurs fois par jour, etc. Et donc, on a beaucoup progressé. La vitesse de progression, en gros, c'est un jour de prévision tous les 8 ou 9 ans. Ça veut dire que les prévisions pour dans 5 jours ont la même valeur que celles pour 3 jours il y a une vingtaine d'années. Hein. Mmh. Donc, ça progresse très vite. Alors, peut-être qu'il faut... Donc ça, c'est ce qu'on appelle les modèles déterministes, oui.
5: Et ils donnent un indice de confiance, hein, quand on...
6: Première chose qu'on fait...
5: Ça veut dire quoi exactement?
6: Oui. La première chose qu'on fait quand on fait tourner un modèle, c'est de calculer l'erreur qu'on a faite par rapport... Bon, c'est indispensable pour des tas de raisons. Hein. D'abord, c'est ce qu'on fait dans le processus d'assimilation de données. Hein. L'assimilation de données, ça consiste à prendre une fenêtre temporelle, à regarder les données qui arrivent à ce moment-là et de comparer avec les prévisions qu'on a fait pour ce moment-là et donc à corriger la trajectoire du modèle. Donc bon, alors ensuite il n'y a pas de réponse toute faite parce que ça dépend des paramètres. Il y a des paramètres qui sont plus faciles à prévoir que d'autres. Mais par exemple pour la vigilance, qui est la mesure de la du danger et des risques météo qui sont produits par Météo France pour le lendemain, hein, et qui sont contrôlés, vérifiés par la sécurité civile. Hein. Actuellement, j'ai compris que des départements dans lesquels il y a eu des phénomènes graves ont été annoncés avec 98% de préavis. Hein. Donc ça, c'est des prévisions à 24 heures. Hein. Alors peut-être que ça, j'ai parlé jusqu'à présent des modèles déterministes. Mmh. Alors, il y a une autre catégorie de modèles qui est très importante dans le monde météorologique, c'est ce qu'on appelle la prévision d'ensemble. La prévision du temps ici, je l'ai dit, dépend de ce qui se passe partout dans le monde, y compris, par exemple, à Toronto, je pense à au hasard. Mmh. À Toronto, on observe 12 degrés et puis on fait le calcul. Mais qu'est-ce qui serait passé si, au lieu d'avoir 12 degrés à Toronto, on avait eu 12,1 degrés? Mmh. Ça aurait changé les prévisions sur la Bretagne, par exemple, ou sur l'Allemagne du Nord. Mmh. Et donc, on peut faire tourner des modèles une centaine de fois. C'est ce qu'on fait, hein. C'est ce qu'on faisait en tout cas, en permanence, quotidiennement, pour voir les différences que ça donne. Si tu fais tourner ton modèle une certaine de fois, si ça ne change rien sur les prévisions sur la Bretagne, tu en déduis que les prévisions sur la Bretagne sont robustes, et que si c'est pas ce qui se passe, et donc tu as un coefficient de probabilité, de confiance plus grand que, par exemple, sur l'Allemagne, ça change tout. Hein. Ça veut aussi dire que pour affiner les prévisions sur l'Allemagne du Nord, où ça bouge beaucoup, il faudrait être plus précis sur les malheurs à Toronto. Donc, tu peux envoyer un avion à Toronto pour affiner les prévisions, etc. Les observations à Toronto. Donc ça, c'est très important parce que ça permet de donner un sens à la probabilité. Si je dis que... C'est une notion qui est relativement mal comprise. Hein. Si je dis que demain, il y a une chance sur 50% de chance de pluie, ça ne veut pas dire que le météorologiste tire au hasard et qu'il pense que ça sera l'un ou l'autre. Ça ne veut pas dire que la moitié de la population sera couverte par la pluie. Ça ne veut pas dire que la moitié du terrain sera couverte par la pluie. Ça ne veut pas dire qu'il va parier la moitié de son salaire. Ça veut dire qu'il a, en un sens très précis, que si on change un tout petit peu les données, dans un cas sur deux, ça veut dire, il pleuvra, et dans l'autre, non. Ça veut dire aussi qu'on est capable de contrôler ce qu'on a dit sur 50% de chance de pluie. Dans tous les cas où on a dit 50% de pluie, il a plu une fois sur deux. Ou si on a dit 30% de chance de pluie, il a plu trois fois sur 10.
5: Donc ça, c'est très important, ça, oui, de comprendre ça, je veux dire, parce que c'est vrai que les gens ne comprennent pas ça du tout. Moi, la première, en fait, là, je oui, comprends ce que tu dis et je n'avais pas tout à fait cette idée-là.
6: Alors, on pourra y venir, parce que, je veux dire, c'est pour ça que je dis que le travail des météos, il est triple d'une certaine façon. Il y a une partie de physique, de compréhension, de recherche, etc. Il y a une partie opérationnelle dont je suis en train de parler, hein. Quel modèle, comment il tourne, etc. Puis il y a une troisième partie qui est la diffusion, comme tu l'as dit tout à l'heure, la diffusion d'une information sous une forme compréhensible, d'une information adéquate au client ou à l'utilisateur adéquat, etc. Le marin et l'aviateur et le spécialiste de la SNCF n'ont pas besoin des mêmes observations. Et il faut que dans tous les cas, cette observation soit comprise. Tu auras compris aussi que à partir du moment où on fait des prévisions sur l'ensemble du globe, ça change tout. Ça change tout, d'autant que les prévisions météo, les pays météo sont de plus en plus précis, donc ils sont de plus en plus précieux, ils ont acquis une valeur marchande, beaucoup de gens. Oui. Bon, et ça veut dire aussi que puisque Météo France, par exemple, fait des prévisions pour le Chili, au passage, Météo France peut vendre des prévisions au Chili, avec le risque que les Chiliens disent, dans ce cas-là, on vous envoie plus vos données, on va pas vous donner la matière première, faut que vous essayez de nous vendre un produit élaboré.
5: Oui.
6: D'accord. Et donc, c'est tout le travail, de nouveau, de l'Organisation météorologique mondiale d'assurer un échange de données et des conditions qui permettent de faire survivre le système.
5: Mais les pays, enfin, personne, a priori, n'a intérêt à refuser de donner ces informations. Parce que ça peut retomber sur eux, après. Parce que s'ils ne fournissent pas leurs données, ils peuvent avoir d'autres gens qui ne fournissent pas non plus les données. Et tout
6: oui, oui, mais les pays ne sont pas tout à fait symétriques dans cette affaire-là, parce qu'il y en a qui ont des gros moyens de calcul et qui peuvent faire des prévisions sur l'ensemble du globe, et d'autres ne les ont pas.
5: Hein. Donc, justement, un pays défavorisé, par exemple, comment est-ce qu'il recueille les données?
6: La météo est indispensable dans tous les pays du monde. Il y a des services météo, il y a au moins un service météo, disons, dans chacun des pays du monde. Il peut y en avoir plusieurs, hein. Il y a des pays où il y a un service météo pour les militaires, un service météo national, plus des services météo privés, etc. Mais il y en a toujours au moins un, parce qu'il y a les problèmes de sécurité civile et les problèmes de défense et les problèmes d'environnement. Hein.
5: Donc, si je comprends bien, les prévisions météo sont devenues un produit économique aussi, peut être vendu d'un pays à l'autre. Ça me semble important, ça, c'est quelque chose de nouveau par rapport à ce qu'on a dit jusqu'à présent. Donc, peut-être tu peux nous en reparler la semaine prochaine.
6: Oui, entendu, oui, avec
5: plaisir. Donc, à la semaine prochaine.
6: Avec plaisir.

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4: Le royaume de Dieu. C'est simple comme cette histoire d'une femme qui sort de chez elle et elle met la main dans la poche et elle y trouve une toute petite graine. Alors elle la pose devant chez elle et elle la recouvre de terre et puis elle s'en va à son travail, à ses occupations, elle a ses amis, sa famille et elle oublie complètement cette petite graine. Mais dans le secret de la terre, la graine, elle se gonfle d'eau et une petite radicule perce le sol et elle élève la graine et la graine se fend en deux et deux toutes petites feuilles percent la terre. Se gorge de soleil. Et avec cette énergie donnée par le soleil, la graine se met à produire une tige et d'autres feuilles, et c'est une véritable plante. Mais personne ne la voit. Ce n'est qu'une plante parmi les autres plantes. Ce n'est que plus tard. Un jour, la femme est fatiguée, elle se pose devant chez elle, elle se repose, et là, elle entend un merveilleux chant d'oiseaux. Elle lève la tête. Oh. La toute petite graine est devenue une grande plante sur laquelle les oiseaux du ciel ont fait leur nid. Le royaume de Dieu, il est comme cette histoire qui se passe dans une ferme où tout a été préparé. Le sol a été retourné, la terre a été amendée, les plus gros cailloux ont été enlevés. Les meilleures graines ont été sélectionnées pour faire la semence. Et le semeur met les graines dans son sac et sort de chez lui. À peine a-t-il passé la porte qu'il met la main dans le sac et à gauche, il disperse les graines. À droite, dans le pierrier, dans le roncier et enfin dans la bonne terre. Alors évidemment, les graines qui sont tombées sur le chemin, les oiseaux du ciel les ont vues. Et les oiseaux du ciel se sont précipités et ils ont fait un festin. Les graines qui sont tombées sur le pierrier, elles ont eu plus de chance. Les pierres les ont protégées. Et d'ailleurs, les pierres leur ont donné la chaleur. Et les graines, elles ont vite poussé. Mais comme les pierres ont empêché les graines de faire des racines, eh bien, quand le soleil s'est fait fort, les petites plantes ont desséché. Les graines qui sont tombées dans le roncier, elles aussi, elles ont été protégées. Mais en même temps que les graines, les ronces ont poussé et les ronces ont empêché le soleil d'atteindre les petites plantes et les petites plantes, elles se sont mises à blanchir et elles ont dépéri. Et enfin, il y a celles qui sont dans la bonne terre. Et celles-là, croyez-moi ou non, certains épis ont donné plus de 100 grains. Et le royaume de Dieu, il est aussi comme dans cette histoire qui se passe aussi dans une ferme. Et là aussi, tout a été préparé pour la semence. Et c'est le maître lui-même qui va semer avec les meilleures graines. Mais pour les ouvriers, c'est le moment du repos. Le moment où on laisse le grain pousser à la grâce de Dieu. Ce qu'ils ne savent pas, c'est que le maître a un ennemi. Et que cet ennemi, dans la nuit, il est allé dans le champ et il a semé. De l'ivraie. L'ivraie, c'est une plante qui est toute semblable au blé, mais elle est toxique pour les humains. Et en plus, elle étouffe le blé. Alors, ce n'est que plus tard dans la saison que un ouvrier qui passe dans le champ voit que le champ il est recouvert d'ivraie. Alors il va voir le maître et lui dit « Maître, que se passe-t-il? Je vous ai pourtant vu semer du bon grain. Comment se fait-il que le champ il est recouvert d'ivraie? Est-ce que tu veux que nous l'arrachions ?» Mais le maître secoue la tête. Non, c'est impossible. Si vous arrachez l'ivraie, vous arracheriez aussi le blé et On le perdra avant qu'il ne soit mûr. Laissez-les grandir ensemble. Mais quand ce sera le temps de la moisson, je dirai au moissonneur de venir, d'arracher l'ivraie et de le mettre en botte et de le brûler. Et alors, à ce moment-là, ils pourront amasser le blé. »

0: et le royaume de Dieu, il est aussi semblable à cette histoire d'un homme qui a planté un figuier dans sa vigne. Et ce jour-là, il fait chaud, il fait tellement chaud que l'homme, il rêve de pouvoir manger une figue bien juteuse pour se rafraîchir. Alors il sort de sa maison et va jusqu'à sa vigne. Mais quand il arrive devant le figuier, il ne trouve que des feuilles et aussi son ouvrier qui est en train de dormir au pied. Alors il le réveille. « Hé toi, va chercher une scie et va me couper cet arbre. À quoi bon le laisser épuiser le sol ?» L'ouvrier se réveille, regarde son maître, regarde son bel arbre. Et maître, s'il vous plaît, laissez-moi bêcher le sol et je mettrai du fumier autour. Peut-être qu'à l'avenir, le figuier donnera du fruit. Et sinon, c'est vous qui le couperez. Et enfin, le royaume de Dieu, il est semblable à cette histoire où des ouvriers se sont rassemblés dès le matin, très tôt, sur une place, car ils cherchent du travail. C'est la fin de l'été et ils attendent. Et cela tombe bien car il y a un homme qui s'approche. C'est le propriétaire d'une vigne et il cherche des ouvriers pour la vendange. Les négociations sont vite menées. Ce sera une pièce d'argent pour une journée de travail. Les femmes et les hommes qui ont été embauchés y vont. Ils vont passer la journée à couper du raisin, à le mettre dans des seaux, à le porter, ce raisin, pour aller le presser et en tirer du jus pour faire le vin. À 9h, le patron retourne encore une fois sur la place. Il y trouve d'autres femmes et d'autres hommes et il les embauche. Il leur dit « Je vous donnerai ce qui est juste ». Ils y vont. Et la scène se reproduit vers midi, alors que le soleil est haut et que la chaleur accable les ouvriers. Il embauche de nouveau des femmes et des hommes. Et à nouveau, à 15h, il retourne sur la place et de nouveau, il recrute. Et enfin, vers 17h, vers 5h de l'après-midi, alors que le soleil a commencé à baisser dans le ciel et que la fraîcheur du soir commence à soulager les ouvriers. Il retourne sur la place et il envoie des gens qui attendent. Alors il leur dit « Comment se fait-il que vous soyez restés toute la journée à ne rien faire ?» Un homme, un peu gêné, s'approche de lui. « Maître, c'est parce que personne ne nous a embauchés. »« Ah bon ? D'accord, eh bien moi je vous embauche. Allez à ma vigne. » Ils y vont. Et ils commencent, comme les autres, à couper le raisin. Mais ils ont à peine fait deux rangées que le patron les appelle pour leur donner leur salaire. Et à chacun, il leur donne une pièce d'argent. Alors forcément, ceux qui sont arrivés plus tôt, ils espèrent recevoir davantage. Mais à ceux qui sont arrivés à 15h, ils donnent une pièce. De même pour ceux qui sont arrivés à midi, et une pièce pour ceux qui sont arrivés à 9h. Alors quand un de ceux qui est arrivé dès l'aube reçoit sa pièce d'argent, il explose. « Comment ? Tu me donnes une seule pièce d'argent à moi qui ai trimé depuis le matin sous la chaleur ? Tu me donnes autant que celui qui est arrivé il y a à peine une heure et qui a bénéficié de la chaleur du soir ?» Mais le patron le regarde et lui dit « Eh bien, est-ce que nous n'avions pas convenu d'une pièce d'argent ? Elle est à toi, prends-la et va-t'en. Est-ce que je ne peux pas faire ce que je veux de mon bien ? Ou peut-être que ton regard devient mauvais parce que le mien est bon ? » Et il en est ainsi du royaume de Dieu. C'est un royaume étrange, un royaume qui se raconte, un royaume où le maître n'est pas forcément celui que l'on croit. Un royaume où les premiers seront les derniers.
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2: Actualité, Valérie Poirier. Conférence théologique à Toulouse, mardi 26 mai. Une nouvelle conférence du cycle « Qui est ce Jésus qui nous sauve ?» Nicée 2, les saintes images ou la transfiguration de l'image sera donnée par Mgr Jean-Pierre Battu. Rendez-vous à 20h30 au village Philothée, au 28 rue de l'Aude. À noter qu'une retransmission sur Zoom est également prévue. Les liens de connexion sont à retrouver sur le site formationdiocèse31.org. Une soirée Alliance Vita, le jeudi 28 mai, en plein débat national sur la fin de vie et la bioéthique. Focus sur l'événement « La vie vaut la peine ». L'association Alliance Vita organise une grande soirée d'échanges et de réflexion sur la vulnérabilité et la solidarité. Rendez-vous au couvent des Dominicains à Toulouse à 20h30, impasse Henri Lacordaire. Une journée des mamans par l'Office chrétien des personnes handicapées pour les mamans d'enfants malades ou handicapés le samedi 30 mai. Venez souffler, échanger et se ressourcer de 9h à 17h. Rendez-vous à l'Oasis, au 7 rue du Lieutenant Pélissier à Toulouse. Inscription sur le site och.fr ou sur maman-toulouse@och.fr. Un week-end pour les adolescents à Rocamadour. La pastorale des jeunes propose donc un week-end spécial pour les 12-17 ans, le week-end du 30 et le 31 mai. Rendez-vous à la chapelle de l'hospitalité. Au programme du week-end, des grands jeux, des veillées, des prières et des moments de partage entre collégiens et lycéens de tout le diocèse. Le tarif est fixé à 25€ par personne et les inscriptions se font en ligne sur le site caor.catholique.fr ou sur jeune avec un S, cato avec un S, lot.fr. Et enfin, concert de louanges le samedi 30 mai et on reste avec les jeunes et sur ce même week-end, direction l'Aveyron cette fois, un concert de louanges animé par les 18-35 ans est organisé à l'église Saint-François de Migné. Le coup d'envoi est prévu à 20h30 et pour tout renseignement, vous pouvez vous inscrire en envoyant un mail à l'adresse suivante sdpj@rodez-catholique.fr.
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3: Lecture du livre de l'Exode. En ces jours-là, Moïse se leva de bon matin et il gravit la montagne du Sinaï, comme le Seigneur le lui avait ordonné. Il emportait les deux tables de pierre. Le Seigneur descendit dans la nuée et vint se placer là, auprès de Moïse. Il proclama son nom, qui est le Seigneur. Il passa devant Moïse et proclama « le Seigneur, Dieu tendre et miséricordieux, lent à la colère, plein d'amour et de vérité. » Aussitôt, Moïse s'inclina jusqu'à terre et se prosterna. Il dit « S'il est vrai, mon Seigneur, que j'ai trouvé grâce à tes yeux, daigne marcher au milieu de nous. Oui, c'est un peuple à la nuque raide, mais tu pardonneras nos fautes et nos péchés, et tu feras de nous ton héritage. » Ce texte que nous venons d'entendre est l'un des plus précieux de toute notre histoire. Dieu lui-même parle de lui-même. Il proclama lui-même son nom, dit le texte. Et la réaction spontanée de Moïse, qui se prosterne jusqu'à terre, prouve qu'il a entendu là des paroles extraordinaires. Et que dit Dieu ? Il s'appelle le Seigneur, Dieu tendre et miséricordieux, lent à la colère, plein d'amour et de vérité. Ce nom, Seigneur, c'est le fameux mot en hébreu, quatre lettres, YHVH, que nous ne savons pas prononcer, parce que depuis des siècles, bien avant la naissance de Jésus, le peuple d'Israël s'interdisait de le prononcer par respect. Ce nom-là, Dieu l'avait déjà proclamé devant Moïse, dans le buisson ardent. En même temps qu'il lui révélait ce qui fut pour toujours, je crois, le socle de la foi d'Israël, je vous rappelle le texte. « Oui, vraiment, avait dit Dieu, j'ai vu la souffrance de mon peuple en Égypte. Je l'ai entendu crier sous les coups de ses chefs de corvée. Oui, je connais ses souffrances. Alors, je suis descendu pour le délivrer. Alors, je t'envoie. » C'était déjà une découverte inouïe. Dieu voit, Dieu entend, Dieu connaît la souffrance des hommes. Il intervient en suscitant des énergies capables de combattre toutes les formes de malheur. Cela veut dire que nous ne sommes pas seuls dans les épreuves de nos vies. Dieu est à nos côtés. Il nous aide à les affronter, à survivre. Dans la mémoire du peuple juif, ce fameux nom « Seigneur » rappelle tout cela, cette douce pitié de Dieu, si j'ose dire. Et ce n'était pas seulement des paroles en l'air, puisque effectivement, Dieu était intervenu. Il avait suscité en Moïse l'énergie nécessaire pour libérer son peuple. Chaque année, aujourd'hui encore, lors de la fête de la Pâque juive, le peuple juif se souvient que Dieu est passé au milieu de lui pour le libérer. Et avec le texte d'aujourd'hui, nous franchissons une nouvelle étape. Dieu éprouve pour son peuple et pour nous non seulement de la pitié devant nos malheurs, mais de l'amour. Il est tendre et miséricordieux, lent à la colère, plein d'amour et de vérité. Une chose est d'éprouver de la pitié pour quelqu'un au point de l'aider à se relever. Autre chose est de l'aimer vraiment. Et ce n'est certainement pas un hasard si le texte d'aujourd'hui emploie le mot « passer ». Dieu passe devant Moïse pour révéler son nom de tendresse. Comme il est passé au milieu de son peuple dans la nuit de la mer Rouge. C'est le même mot en hébreu. Quand Dieu passe, c'est toujours pour libérer son peuple. Et ce deuxième passage de Dieu, cette deuxième libération, est encore plus important que le premier. Car le pire de nos esclavages est bien celui de nos fausses idées sur Dieu. Or, vous avez entendu cette phrase du texte, « Il proclama lui-même son nom ». Cette phrase, c'est notre garantie. Le Dieu d'amour auquel nous croyons, nous ne l'avons pas inventé. Nous n'avons pas pris nos désirs pour des réalités. Vous connaissez la phrase de Voltaire. Dieu a fait l'homme à son image et l'homme le lui a bien rendu. Eh bien non, ce n'est pas de la Bible ça. Nous n'avons pas inventé Dieu, c'est lui qui s'est révélé à nous, et cela depuis Moïse. Et à l'instant où elle a retenti dans l'humanité, cette révélation était vraiment l'inattendu. On ne s'y attendait tellement pas qu'il fallait bien que Dieu nous le dise lui-même. Et la réponse de Moïse prouve qu'il a parfaitement compris ce que signifie l'expression « lent à la colère ». Et il en déduit « Tu pardonneras nos fautes et nos péchés ». Et il sait que sur ce point, Dieu aura fort à faire, car il a essuyé plus d'une fois les mécontentements de ce peuple à la nuque raide. Je reviens sur cette expression « nuque raide ». Dans une civilisation essentiellement agricole, ce qui était le cas en Israël, au temps biblique, le spectacle de deux animaux attelés par un joug était habituel. Nous savons ce que c'est qu'un joug. C'est une pièce de bois très lourde, très solide, qui attache deux animaux pour labourer. Le joug pèse sur leur nuque, et les deux animaux en viennent inévitablement à marcher du même pas. Les auteurs bibliques ont le sens des images, on le sait. Ils ont appliqué cette image du joug à l'alliance entre Dieu et Israël. Prendre le joug était donc synonyme de s'attacher à Dieu pour marcher à son pas. Mais voilà, le peuple d'Israël se raidit sans cesse sous ce joug de l'alliance conclue avec Dieu au Sinaï. Et au lieu de le considérer comme une faveur, il y voit un fardeau. Il se plaint des difficultés de la vie au désert, et il finit même par trouver bien fade la manne quotidienne. Au point que Moïse a connu des jours de découragement profond. Au lieu de se laisser entraîner par la force de Dieu, l'attelage de l'Alliance est perpétuellement freiné par les réticences de ce peuple à la nuque raide. Dernière remarque, cette phrase « Le Seigneur, Dieu tendre et miséricordieux, lent à la colère, plein d'amour et de vérité » est encore valable, évidemment. Et le mot « vérité » résonne dans toute l'histoire d'Israël comme le pilier le plus sûr de son espérance.

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1: Se reconstruire après l'emprise, tel est le thème de cette série que je vous propose tout au long de la semaine. Et c'est surtout le titre d'un ouvrage. Je reçois son auteur que vous avez entendu, Marie Binet. Bonjour Marie Binet.
2: Bonjour Nathalie.
1: Alors c'est tout un programme sur le thème de votre livre, de votre ouvrage et au fond de votre activité professionnelle, puisque je rappelle que vous êtes conseillère familiale, sexologue, conférencière. Et ce n'est pas pour rien que vous avez fait le choix de prendre votre plume et de travailler pendant près de 8 ans cet ouvrage. Des victimes, vous en écoutez tous les jours.
2: Oui.
1: Des victimes d'emprise, vous en recevez dans votre cabinet.
2: Oui, parce que j'accompagne des personnes qui ont vécu cette emprise ou qui la vivent dans leur vie conjugale ou dans leur vie familiale avec leurs parents, leurs enfants. Ça peut être des personnes qui la vivent dans leur milieu professionnel et ça peut être des personnes qui l'ont vécu par des agressions sexuelles, parce qu'il y a eu des incestes, parce qu'il y a eu des violences intrafamiliales. Et en fait, on est sur plusieurs formes d'emprise et j'ai même eu des personnes qui ont vécu de l'emprise spirituelle.
1: Il y a toutes les formes d'emprise, hein, spirituelle, exactement, psychologique, physique, mensongère aussi.
2: Hein, oui, et même matérielle aujourd'hui, c'est encore assez impressionnant de voir que même dans les couples, on est en 2024, il peut y avoir encore de l'emprise matérielle entre conjoints.
1: Alors ces couples, ces hommes et ces femmes qui viennent, je dirais, en consultation, quels sont un peu les profils? Est-ce que vous recevez des hommes, des femmes? Tout le monde est-il touché, femme comme
2: homme? Alors, on est, bien sûr, il y a une majorité de femmes qui sont concernées par l'emprise. Quand on va parler de tout le domaine de la sexualité, c'est essentiellement des femmes, bien sûr. Quand on va parler du domaine relationnel, il y a beaucoup d'hommes. Et ça, on n'en parle pas beaucoup. Et de plus en plus d'hommes font la démarche de venir. Alors, ils identifient très difficilement qu'ils sont sous emprise et c'est très compliqué pour eux de l'admettre.
1: Alors vous l'expliquez comment?
2: Parce que les hommes, on leur a toujours dit qu'on ne pouvait pas être faible, on leur a dit que c'était eux les dominants, on leur a dit que c'était eux qui savaient, qui pouvaient prendre en charge, et donc ils ne peuvent pas imaginer qu'ils sont victimes de leur propre compagne ou de leur maman ou peut-être d'une collègue. Ça, c'est très très compliqué de l'admettre. Ça déconstruit complètement l'image stéréotypée, traditionnelle, éducative, du masculin.
1: Et au fond, ça touche, je dirais, à l'identité, la masculinité, et ça affaiblit, ça fragilise l'homme.
2: Alors, c'est comme ça qu'ils le perçoivent. Après, quand ils comprennent que ça ne fragilise pas l'homme, et que c'est peut-être leur représentation qui contribue à, n'empêche qu'il y a cette étape à passer, et elle peut être compliquée. Ce qui fait que les hommes viennent souvent très très tardivement dans mon cabinet pour parler de cette situation, alors que les femmes viendraient beaucoup plus rapidement. Parce qu'elles cherchent à protéger leurs enfants. Elles ont leur maternité souvent qui les aide beaucoup à faire la démarche plus rapidement et à admettre qu'en effet elles ont une fragilité affective qui fait qu'elles contribuent plus ou moins, etc. Ou elles ont peur de perdre matériellement. Enfin, il y a plusieurs signes qui les aident à venir plus facilement.
1: Alors, quels sont les signes de ces profils masculins que vous pouvez recevoir en cabinet, des profils d'hommes qui sont au fond tombés sous emprise?
2: Alors, des hommes qui sont... Alors, je veux dire, c'est à peu près le même profil que ceux des femmes. Hein, on va être clair.
1: C'est un peu identique. Hein.
2: Voilà, c'est un peu identique, mais en tout cas, ce sont des hommes très intelligents, qui sont souvent romantiques, assez fusionnels.

0: qui ont une demande affective forte, qui sont prêts à tout pour leur conjointe ou qui sont prêts à tout pour leur travail, donc qui se donnent beaucoup, qui s'oublient facilement et qui sont prêts aussi, qui ont un lien très affectif avec leurs enfants. Ils sont proches de leurs enfants, ils ont une grande complicité. Ce sont des hommes qui ont une forte sensibilité, même s'ils l'expriment peu, ils parlent peu. Donc ils ont souvent tué ce qu'ils ressentaient. Et ils finissent par avoir à l'intérieur une colère qui, chez certains d'entre eux, va exploser. Et donc, ça va se retourner contre eux parce qu'ils vont avoir des manifestations de violence. Et ils vont trouver ça particulièrement injuste d'être accusés alors qu'ils ont été poussés à bout. Mais en fait, on ne peut pas les entendre là-dessus parce que ce sont des hommes. Et on est dans une société qui, de toute façon, décide que c'est obligatoirement l'homme qui est un agresseur et jamais la femme. Sauf qu'il y a des situations conjugales ou familiales dans lesquelles l'homme, oui, devient agresseur et on ne peut que condamner ça. Sauf qu'il a été poussé à bout et donc l'agression féminine n'est pas entendue ou reconnue. Et ça, c'est très complexe pour les hommes. C'est pour ça qu'ils ont aussi du mal à faire la démarche de venir voir quelqu'un, parce qu'ils pensent qu'on ne va pas les croire. Ils vont peu aller voir les gendarmes, par exemple. Il y a des hommes qui vivent des violences physiques intraconjugales et j'en ai eu dans mon cabinet. Ils n'osent pas aller porter plainte. Ils disent, de toute façon, on ne va pas me croire. Donc il y a aussi toute cette réalité qui est complexe pour les hommes. Ils ont peur de perdre la garde de leurs enfants. Donc pareil, ils ne vont pas se plaindre à cause de ça. Parce qu'on reste avec cette majorité de garde qui est exclusivement donnée aux femmes. Surtout dans des situations comme ça, on va plus croire la femme. Et donc du coup, il y a des peurs aussi qui sont présentes, qui font que les hommes ont plus de mal à faire la démarche et à dire bah, « ça va pas, je vis quelque chose d'affreux ». Et puis, je vois bien que quand les hommes font la démarche, ils s'écroulent. Et pour eux, c'est dramatique de s'écrouler. C'est inenvisageable. Et vous savez qu'un homme aime bien avoir des solutions pour vite passer à l'action. Et comprendre, accepter qu'il va lui falloir du temps pour, et qu'il n'y a pas de solution toute faite, qu'il va lui falloir du temps pour remonter, c'est très difficile à accepter.
1: Donc aujourd'hui, on peut entendre que vous recevez en consultation des hommes qui s'écroulent.
0: Oui, exactement. Et qui font un travail merveilleux. J'ai eu des hommes qui ont fait un travail de reconstruction comme des femmes.
1: Des hommes qui se sont relevés.
0: Et complètement. Voilà, simplement, il leur faut l'admettre.
1: Donc ça demande du temps.
0: Oui. Et c'est plus compliqué pour eux que pour une femme.
1: Alors, si certains auditeurs, hommes, tout comme femmes, se reconnaissent peut-être en vous écoutant, Marie Binet, aujourd'hui dans ce rendez-vous des clés pour vivre, et ont des sonnettes d'alarme et se reconnaissent, au fond, ou victimes, comment réagir? Consulter tout de suite un professionnel?
0: Le plus rapidement possible. Consulter.
1: Il n'est jamais trop tard, c'est ce qu'on...
0: Il n'est jamais trop tard. Vous savez, j'ai des personnes que j'accueille dans mon cabinet qui sont sous emprise depuis 30 ans, hein. Donc, il n'est jamais trop tard.
1: Et qu'est-ce qui donne le déclic d'une personne sous emprise depuis 30 ans de consulter 30 ans après ?
0: Alors, quelquefois, je pense à une de mes patientes, elle a fini par s'en rendre compte parce que c'est au moment où les enfants sont partis du domicile, en fait. Tant qu'il y avait les enfants, elle tenait le coup, elle avait une bonne motivation à tenir, et puis elle ne voyait pas tout.
1: À tenir.
0: Voilà, et puis, une fois que les enfants sont plus là, là, ça devient assez insupportable. Il peut y avoir un aveuglement parce que quand on a vécu une emprise enfant et qu'on continue... avec une autre emprise adulte, en fait, on est dans son schéma naturel. Donc, on s'aperçoit pas qu'il y a quelque chose qui va pas. Et donc, quelquefois, c'est quelqu'un d'autre qui va dire, mais attends, là, ce que tu vis, ça me surprend, je comprends pas les comportements. Et du coup, il peut y avoir une alerte. Et puis, quelquefois, c'est un thérapeute qui va dire, écoutez, là, ce que vous me dites, voilà. Le thérapeute va questionner la situation. Et ça m'est arrivé. Hein,
1: ce que vous faites, voilà. Vous questionnez votre client.
0: Voilà, moi, ça m'est arrivé de dire, écoutez, là, vous vivez une situation d'emprise. Donc voilà, qu'est-ce que vous voulez en faire? Et là, c'est la personne qui chemine et qui décide de rester, de quitter. Quelquefois, on peut voir le conjoint ou la conjointe et il peut y avoir un travail qui est fait. Mais en tout cas, voilà, ça peut être des alertes qui viennent de l'extérieur.
1: Donc d'amis.
0: Même d'amis, ça peut être quelqu'un de la famille. Voilà, tant qu'il n'y a pas de prise de parti, hein, parce que le but, c'est pas de dire à l'autre, oui, ton conjoint est comme si, parce qu'en fait, on en veut au conjoint, on est contre le conjoint, ça non. C'est plus pour essayer de permettre à la personne de se sortir d'une situation de mal-être qui l'enferme et qui l'empêche d'être pleinement elle-même.
1: Alors dans votre livre « Se reconstruire après l'emprise », ce livre est parsemé aussi de quelques témoignages. Pourquoi le choix d'intégrer aussi des témoignages de personnes que vous avez accompagnées vous-même en consultation?
0: Alors déjà, je remercie mes patients.
1: De très beaux témoignages, voilà. Pour ceux qui se deviendront lecteurs.
0: Tout à fait.
1: Je conseille votre ouvrage.
0: Oui, je remercie mes patients d'avoir accepté de témoigner, parce que c'est pas si facile que ça. Qu'ensuite, ce sont des témoignages qui reflètent la vie réelle des victimes et qui permet de parler de différentes formes de manipulation, avec des auteurs aussi différents dans leur comportement. Et pourquoi des témoignages? Parce qu'il y a un moment donné, faire de la théorie, ça sert pas à grand chose, surtout dans ce thème. Donc, bien sûr, dans le livre, il y a de la théorie pour permettre de comprendre les mécanismes.
1: Vous donnez un peu tous les outils,
0: et je donne des pistes. Maintenant, la vraie vie, elle existe. Et qu'est-ce qui se passe dans la vraie vie? Comment on s'en sort? Autant que des personnes disent ce qui s'est passé pour elles, je pense que ça a beaucoup plus de force et de vérité.
1: Merci infiniment. Se reconstruire en Après l'emprise, c'est un livre que je conseille. Il donne, je dirais, ses outils pour apprendre à discerner si on est sous emprise ou si on n'est pas sous emprise, et si on est victime et si on voudrait rester ou sortir de cet état victimaire. Marie Binet, je vous retrouve demain à cette même place pour ce même sujet. Merci.
0: Au revoir.

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2: Bonjour. Aujourd'hui, je vais vous parler du plan de sauvegarde de l'emploi au Secours catholique. 2026 est l'année où le Secours catholique fête ses 80 ans d'existence. C'est aussi une année de grands bouleversements, des bouleversements inédits pour notre association. Tout d'abord, nous avons adopté en 2025 des nouveaux statuts qui donnent la possibilité à chaque bénévole d'adhérer à l'association et d'y faire entendre sa voix. Mais nous avons également dû faire face à des difficultés financières, comme beaucoup d'associations d'ailleurs. Depuis 2023, un plan de retour à l'équilibre financier est en place. Et grâce à des efforts de chacun, sur le terrain et dans les instances de décision, cet équilibre financier est en bonne voie pour 2027. Mais ce besoin d'avoir des comptes plus sains, une trésorerie pérenne, a amené des décisions inédites et graves de revoir à la baisse la masse salariale qui pesait trop sur le budget. Il a été donc décidé de descendre le nombre de salariés de 932 à 810 environ. Plus de 110 emplois sont donc supprimés dès cette année 2026 après des négociations salariales. Cela va impacter bien entendu le siège de l'association pour un tiers et les 72 délégations pour deux tiers. Des propositions de reclassement ou des départs volontaires ont bien entendu été faites. Mais encore une bonne partie des salariés vont devoir partir ayant refusé les propositions, ayant pas droit. C'est un vrai crève-cœur pour tous de voir partir des personnes engagées comme tous les salariés de cette association. Autant dire que le plan a jeté un froid sur une ambiance de travail qui se voulait bienveillante et d'une grande qualité. Mais l'effort était nécessaire et courageux, même si certains pensent qu'on aurait pu l'étendre sur plusieurs années. Pour la délégation Ariège-Garonne, nous perdons un poste salarié, un poste d'animation qui nous oblige à repenser notre organisation, redistribuer le territoire. Il n'y a donc pas que des conséquences sur l'emploi, même si elles sont les plus visibles et les plus traumatisantes. Nous devons digérer cette modification, accepter l'inacceptable, mais repartir sur des bases plus saines qui nous permettront de continuer notre action auprès des plus fragiles. Car c'est là le bien le plus important. Nous ne pouvions pas risquer de voir le budget alloué aux aides baisser par une montée exponentielle des charges liées à la masse salariale. D'autres charges sont par ailleurs étudiées à la baisse pour être plus efficients et aller vers une gestion raisonnable. Comme nous le demandait l'abbé Rodin, le Secours catholique est sans cesse en train de se réinventer. C'est notre devoir et parfois notre obligation.
0: Secours catholique, Caritas France, délégation Ariège-Garonne.

l'ange du Seigneur annonce à Marie qu'elle serait la mère du Sauveur, et elle conçut du Saint-Esprit. Voici la servante du Seigneur, qu'il me soit fait selon ta parole. Et le Verbe s'est fait chair, et il a demeuré parmi nous. Je vous salue Marie, pleine de grâce. Le Seigneur est avec vous. Vous êtes bénie entre toutes les femmes, et Jésus, le fruit

0: grâce, Seigneur, se répand dans nos cœurs. Par le message de l'ange, tu nous as fait connaître l'incarnation de ton Fils bien-aimé. Conduis-nous par sa passion et par sa croix jusqu'à la gloire de la résurrection. Par le Christ, notre Seigneur. Amen.
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2: Bonjour à toutes et à tous, bienvenue dans cette émission Présence Midi en direct. Nous sommes très heureux de vous accompagner durant votre pause déjeuner. J'ai le plaisir d'accueillir Androse Jankovic qui n'est pas en studio mais qui est du côté de Tarbes. Bonjour Androse.
3: Bonjour Gilles, bonjour à tous.
2: De Tarbes, il en sera justement question dans un instant puisqu'on va vous retrouver avec l'agenda du diocèse de Tarbes et Lourdes. Pas mal d'événements à noter dans les prochains jours.
3: Oui, effectivement. Des temps de prière, des cafés pour les grands-parents, du cinéma et même une soirée pour cogiter sur les questions bioéthiques. Il y a tout ça au programme cette semaine.
2: Voilà le programme de l'agenda à suivre. Et puis on va vous retrouver direction Garaison.
3: Oui, puisque au sanctuaire Notre-Dame de Garaison, le recteur et son équipe ont lancé une séquence de restauration de tableaux qui avaient été réalisés entre le 17e et le 19e siècle, des tableaux qui ont beaucoup souffert au fil du temps. Et ils ont entrepris donc de restaurer 15 tableaux en tout. 3 d'entre eux sont déjà restaurés, vous pouvez déjà les voir. Le père Pascal Garçon nous dit tout cela dans quelques minutes, après l'agenda.
2: Exactement, et au programme de cette émission également, on parlera emploi.
3: On parlera plus précisément du maintien de l'emploi, puisque cette question-là a fait l'objet d'une signature de convention entre l'ASMT des Hautes-Pyrénées et France Travail. Je suis allée à la rencontre des partenaires et des acteurs de cette convention. Ils nous expliqueront pourquoi c'était nécessaire de signer une telle convention de partenariat pour maintenir l'emploi.
2: Dans un instant, c'est l'actualité régionale avec les titres et de l'actualité, il en sera également en question avec votre interview dans quelques minutes.
3: Oui, figurez-vous Gilles que si vous attendez une lettre aujourd'hui, vous allez pouvoir l'attendre longtemps puisque les postiers des Hautes-Pyrénées, les facteurs, c'est-à-dire le pan de distribution de la poste, les facteurs sont en grève dans les Hautes-Pyrénées, une grève qui pourrait peut-être s'étendre dans les autres départements de la région. Si vous attendez une lettre, passez plutôt un coup de fil.
2: Très bien, merci pour cette information. Justement de l'actualité, il y en a question avec Sacha Boudet-Poupier qui est étudiant au sein de l'Institut supérieur de journalisme de Toulouse. Il est avec nous pour les titres qui seront développés à midi et demi.
4: À Toulouse, des milliers de moustiques mâles stériles vont être relâchés dans plusieurs quartiers pour lutter contre la prolifération du moustique tigre grâce à une méthode innovante et respectueuse de la biodiversité. En Ariège, un incendie dans un champ a détruit un hectare de chaume et une machine agricole avant l'intervention rapide des pompiers. Retour à la normale près de Villefranche-de-Rouergue après une free party rassemblant environ 200 participants ce week-end. La nouvelle croix du pic de l'Anneto a été arrachée quelques jours seulement après son installation. Les responsables dénoncent un acte de vandalisme. Un double anniversaire est célébré autour du mythique Solex avec plusieurs rassemblements et animations organisées dans toute l'Occitanie dédiées au célèbre cyclomoteur français. Puis pour finir à Roland-Garros, le Toulousain Hugo Gaston a créé l'exploit en éliminant Gaël Monfils. Après plus de 4 heures de match, il affrontera désormais l'Argentin Francisco Cerundolo au prochain tour.
2: Merci Sacha, vous découpliez, voilà, qui est étudiant au sein de l'Institut supérieur de journalisme de Toulouse. Ces titres seront développés dans moins d'une demi-heure à 12h30 dans le journal régional. À tout à l'heure. Joignez à l'instant, soyez les bienvenus. L'agenda dans les diocèses, et c'est tous les jours sur Radio Présence. Aujourd'hui, on s'arrête dans le diocèse de Tarbes et Lourdes avec en duplex depuis Tarbes, Androse Jankovic. Rebonjour Androse.
3: Oui, bonjour Gilles, bonjour à tous.
2: On débute cet agenda avec cette soirée qui est proposée le 28 mai à Lourdes sur le dérèglement bioéthique.
3: Jeudi 28 mai, effectivement, cette soirée bioéthique proposée et organisée par la paroisse du Pays de Lourdes en partenariat avec la fondation Jérôme Lejeune. Tout un programme à partir de 18h. D'abord, vous êtes invité à participer à la messe en l'église paroissiale de Lourdes, et puis il y aura un temps de prière et d'adoration pour la vie de 18h30 à 19h30, et à partir de 20h30 dans les salles paroissiales Saint-Pierre, ça se trouve rue Barthaïrès à Lourdes, et bien là il s'agira de davantage cogiter et échanger sur ce thème, le dérèglement bioéthique. Il y aura d'abord le visionnage d'un documentaire, qui nous donneront des repères pour agir, un documentaire inédit d'une trentaine de minutes environ, suivi d'une conférence de Lucie Pacherie. Elle est responsable plaidoyer France de la Fondation Jérôme Lejeune. Et après avoir visionné ce documentaire, eh bien, vous pourrez échanger, poser des questions. L'objectif étant de se poser et de réfléchir ensemble sur ces questions de bioéthique, l'euthanasie, l'eugénisme, la PMA, le tri embryonnaire, la GPA, et j'en passe. Donc il y a vraiment urgence à s'intéresser à ces questions de bioéthique. C'est ouvert à tous, n'hésitez pas à en parler autour de vous, et rendez-vous donc à 18h30 en l'église paroissiale pour la messe, ou bien à 20h30, salle paroissiale rue Barthaïrès à Lourdes, ce jeudi 28 mai, pour cogiter sur le dérèglement bioéthique.
2: On poursuit avec cette initiative proposition des jeunes étudiants et pros. Ils vont partir à Lisieux cet été. Est-ce que vous pouvez nous en dire un peu plus sur cette proposition?
3: Oui, alors plus exactement, ce sont les jeunes étudiants et les jeunes professionnels de l'aumônerie de Tarbes qui ont entre 18 et 35 ans, qui partent en pèlerinage du 26 juillet au 1er août. Ils vont aller au Mont-Saint-Michel et à Lisieux. Alors, ils sont tout un groupe. Le groupe est déjà structuré et ils ont eu une sacrément bonne idée. C'est de proposer à tous les fidèles du diocèse de Tarbes et Lourdes, eh bien, d'emporter les lettres que chacun peut faire pour dire ses joies, ses peines, ses intentions de prière. Confier tout cela à Sainte-Thérèse de Lisieux. Le principe est simple. Vous écrivez votre lettre. Vous la déposez dans la boîte aux lettres qui est prévue à cet effet dans la cathédrale Notre-Dame de la Cède à Tarbes d'ici le 20 juillet. Et ces jeunes, iront sur la tombe de Sainte Thérèse déposer vos lettres. C'est un moyen, d'être associé à ce pèlerinage des jeunes étudiants et des jeunes professionnels qui proposent donc de relayer nos prières, quelles qu'elles soient, nos prières ou nos actions de grâce d'ailleurs. Donc n'hésitez pas à écrire une lettre à Sainte Thérèse de Lisieux, et cette lettre sera bien déposée sur sa tombe par les jeunes de notre diocèse.
2: On poursuit avec maintenant la communauté des frères franciscains qui nous invite à voir un film. C'est demain soir, mercredi.
3: Exactement, la communauté des frères du couvent Saint-Maximilien Kolb à Lourdes qui nous propose de voir le film Maximilien Kolb, une vie donnée. Ça se passe au cinéma Majestic à Lourdes demain, mercredi 27 mai à 20h30. Il y aura, avant le visionnage de ce film, une petite introduction du frère Benoît Cousin. C'est ouvert à tous, n'hésitez pas à venir en groupe, en famille, entre amis, pour visionner ce film Maximilien Kolb, une vie donnée, au cinéma Majestic demain à 20h30 à Lourdes.
2: En poussière avec Mgr Michael, évêque du diocèse de Tarbes et Lourdes, qui sera en visite à Tarbes au sein de l'établissement Jeanne d'Arc. C'est après-demain, jeudi.
3: Exactement, ce jeudi 28 mai, Mgr Mika rencontrera d'abord les élèves de l'école primaire de cette école, de ce groupe scolaire Jeanne d'Arc. Et puis ensuite, il célébrera la messe à midi en la chapelle de l'établissement du lycée Jeanne d'Arc. Et ensuite, il déjeunera avec l'équipe de direction avant de rencontrer les collégiens en tout début d'après-midi, les collégiens qui sont membres de l'aumônerie à Jeanne d'Arc. Voilà pour cette visite authentique pour tous les élèves et puis les équipes éducatives de l'établissement Jeanne d'Arc.
2: Voilà, c'est ce jeudi. On poursuit avec cette proposition à Lourdes, ça va se passer samedi, c'est un café parents et grands-parents.
3: Et si on s'offrait une parenthèse pour réfléchir à notre rôle d'adulte? Voilà l'idée lancée par le centre Assomption à Lourdes, ça concerne les parents et les grands-parents. Alors c'est très simple et très sympa, il s'agit de prendre un café et de discuter. Donc rendez-vous samedi 30 mai à 10h au centre Assomption, c'est au 21 avenue Antoine Béguer à Lourdes. L'idée, c'est de semer nos petites intentions et renforcer les liens entre nous. Bon, se donner des conseils aussi, et puis si on a envie de pleurer un bon coup, on pleure un bon coup, et puis les autres nous consolent et nous donnent des bonnes raisons de repartir avec le sourire. C'est la bonne idée du centre Assomption pour voir avec avec beauté notre rôle d'adulte, parents et grands-parents. Café pour vous, c'est un rendez-vous qui a lieu désormais une fois par mois au centre Assomption, et donc ce prochain rendez-vous c'est ce samedi 30 mai à 10h.
2: Voilà, on peut prendre un café samedi ou un grand bol d'air et de fraîcheur, puisqu'on pourra aller à Payolle avec ce temps de prière qui est organisé, cette proposition, et qui est organisée ce samedi 30 mai.
3: Quelle belle transition.
2: Oui, j'y avais réfléchi depuis un moment.
3: Effectivement, et ce rendez-vous de prière, je tiens vraiment à en parler aujourd'hui, parce que le 30 mai, ce sera vraiment la fin du mois de Marie, mais c'est pas une nouveauté dans ce territoire de la paroisse de Notre-Dame du Haut-Adour, c'est toute la paroisse du pays de Bagnères de Bigorre. Payolle, c'est tout au fond après la vallée de Campan avant de monter en direction du col d'Aspin pour rejoindre la vallée d'Or et du Louron. À Payolles, il y a une petite chapelle, la chapelle Saint-Joseph, et vous avez rendez-vous effectivement ce 30 mai à 18h pour prier le chapelet. C'est une invitation des équipes du Rosaire avec la communauté chrétienne locale, et cette invitation, elle a lieu assez régulièrement, à chaque fois dans une chapelle ou une église différente de ce territoire. C'est une initiative qui avait été lancée durant l'année jubilaire, de prier, de se retrouver pour prier le rosaire régulièrement. Et bien après l'année jubilaire, les chrétiens ont décidé de continuer parce que c'est tellement bien de prier ensemble. Et à chaque fois dans un lieu particulier de notre patrimoine religieux. Donc ce rendez-vous cette semaine, c'est le 30 mai à la chapelle, la toute petite chapelle Saint-Joseph à Payolles. C'est pas loin du lac. Si vous avez chaud, vous pourrez après le rosaire vous tremper les pieds ou faire une partie de pêche.
2: Voilà, ben, le programme est établi. Merci Anne-Rose. Autre proposition, toujours samedi, proposition différente, c'est une soirée Louange Risen.
3: Oui, tout à fait, comme chaque mois, nous sommes invités à une soirée Louange en l'église Saint-Vincent de Paul à Tarbes à 20h30, c'est dans le quartier Laubadère, soirée Louange Risen, ça a lieu donc ce mois-ci, le samedi 30 mai, pour finir en beauté le mois de mai.
2: Voilà un aperçu de l'agenda du diocèse de Tarbes et Lourdes, cette actualité, cet agenda, on la retrouve sur le site internet et également sur votre application Au Clocher.
3: Exactement, et dans le bulletin diocésain.
2: Voilà, merci Anne-Rose Jankovic. Vous restez avec nous puisqu'on part du côté de Garaison.
3: Oui, Garaison, où depuis quelques mois, le sanctuaire s'est lancé dans un chantier de restauration de 15 tableaux qui sont des portraits ou des ex-voto réalisés entre le 17e et le 19e siècle. Alors, dans quel état était-il? Pourquoi entreprendre ces travaux? Le recteur des lieux, le père Pascal Garçon, répond à mes questions tout de suite, dans quelques secondes.
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5: Bonjour Père Pascal Garçon.
6: Bonjour Anne-Rose.
5: Vous êtes le recteur du sanctuaire Notre-Dame de Garaison et aujourd'hui je viens à votre rencontre pour parler de peintures, des peintures qui datent du 17e, qui ont été réalisées entre le 17e et le 20e siècle, des peintures qui avaient besoin d'un petit coup de restauration, c'est le moins qu'on puisse dire, et vous avez décidé, Père Pascal Garçon, eh bien, de vous retrousser les manches. Alors, c'est pas vous qui avez restauré ces peintures, mais il y a toute une histoire précisément à nous raconter. D'abord, est-ce que vous pouvez nous les présenter, ces peintures, nous dire ce qu'elles racontent?
6: Alors, bonjour à tous les auditeurs. D'abord, ces peintures ne sont pas les peintures des voûtes et du narthex que tout le monde, tous les visiteurs de Garaison connaissent, puisqu'elles n'ont pas besoin d'être restaurées, elles l'ont été en 1970. Mais il s'agit d'un ensemble de portraits et d'ex-voto qui ont été pendant un temps soit dans la chapelle et qui sont retrouvés au grenier, abîmés par le temps, ou qui étaient dans une galerie qui représentait un petit peu les fondateurs et les supérieurs généraux de la congrégation des missionnaires de l'Immaculée Conception de Garaison.
5: Qu'on appelait communément les pères de Garaison autrefois.
6: Les pères de Garaison, voilà. Et donc, par un concours de circonstances, on a d'abord restauré un tableau qui était vraiment très, très, très abîmé. Et de là, on est passé à un deuxième tableau, puis un troisième tableau. Et donc, on cherche à restaurer tous ces tableaux qui ont souffert du soleil et puis du temps qui est passé. Donc, ils avaient besoin vraiment d'une restauration.
5: Il y en a combien des tableaux?
6: Il doit y en avoir une quinzaine.
5: Donc là, vous en êtes au début. Alors, quand vous dites qu'ils étaient très abîmés, ça veut dire quoi? Ils étaient dans quel état? Il y avait des taches, des trous, des couleurs un peu fades. Ça veut dire quoi, des tableaux abîmés?
6: Alors, le premier tableau qu'on a restauré, c'est un ex-voto dont on faisait mention dans un livre sur Garaison, que j'ai recherché, que je n'ai pas trouvé d'abord dans la chapelle, mais que j'ai retrouvé dans le grenier. Et c'était vraiment une vieille croûte, comme on dit, qui était trouée, sale, très sale. Et je me suis dit, qu'est-ce que j'en fais? Est-ce que je la jette à la benne? Ou est-ce que je l'ai gardé pendant 3 ans, 4 ans dans mon bureau jusqu'au jour où j'ai rencontré un visiteur qui était aussi restaurateur, conservateur de tableaux et qui m'a conseillé dans la restauration de ce tableau. Alors, pour vous dire vraiment qu'il était très, très, très abîmé. Les autres tableaux ont souffert, donc ils ont des champignons, ils ont des craquelures, la toile s'est détendue avec la chaleur, donc ils ont vraiment besoin de... Et même des tableaux qui étaient à l'origine carrés, qu'on retrouve rectangles ou même ovales, ont beaucoup souffert de ceux qui ont voulu restaurer les tableaux au cours du 17e, 18e, 19e siècle, au goût de l'époque, si on veut.
5: Tous ces tableaux, ils peuvent être restaurés, il n'y en a aucun qui est dans un état tel que la restauration est impossible ou qu'elle ne vaut pas la peine?
6: Alors, les plus abîmés, notre restaurateur a dit, oui, avec le temps et avec aussi... vous voyez, il y a un des tableaux, il a fallu 120 heures quand même de restauration de ce oui. tableau. Donc, vraiment, beaucoup de travail et... à la première vue, ce tableau n'était pas si abîmé que cela pour un œil non connaisseur. Donc, pour les tableaux vraiment très abîmés, il y a par exemple les rêves quatre stations d'un chemin de croix qui avait été peint au 19e siècle par un certain Justin Pibou. Il y a deux de ces stations qui sont vraiment très abîmées, mais qui ne sont pas inespérées pour la restauration. C'est comme de la chirurgie, on peut faire confiance aux spécialistes.
5: Alors pour le moment, les trois tableaux restaurés et puis ceux qui ne le sont pas encore, ils sont où? Est-ce qu'on peut les voir?
6: Alors bien sûr, nous sommes heureux de les présenter à tous ceux qui viennent à Garaison. Ils sont dans la galerie au-dessus des arcades de ce bâtiment historique du 17e. Et ils sont accrochés. Et autour d'eux, nous avons mis une notice explicative de ce portrait, ainsi qu'un ensemble d'objets qui rappellent un petit peu l'histoire de Garaison accompagnant ces portraits.
5: Pourquoi pour vous c'était important de faire restaurer ces portraits après tout, puisqu'ils étaient abîmés et que personne ne savait qu'ils étaient au grenier ou que personne ne les réclamait? Vous auriez pu vous dire, on se passe de cette dépense.
6: Oui, c'est sûr qu'on pourrait se passer de cette dépense, mais c'est aussi la mémoire. Et si nous, à notre petit niveau, on ne fait pas ce qui est à notre mesure pour sauver ce qui vient du passé, pour l'offrir aux nouvelles générations, et de voir qu'à travers ces tableaux, il y a toute une histoire, l'histoire du sanctuaire, l'accueil, la consécration du sanctuaire. Je crois que c'est toute une vie. Et quand on s'y plonge, petit à petit, on a envie de faire partager cette passion de ce lieu assez unique et qui nous prend complètement.
5: Vous avez dit qu'il y a un des tableaux qui avait nécessité 120 heures de travail. Ça a un coût. Comment vous financez ces travaux de restauration et puis comment vous allez étaler ça dans le temps? Est-ce que vous vous êtes donné un délai pour pouvoir restaurer la totalité de tous ces tableaux?
6: Alors, bien sûr, le financement vient en grande partie des visiteurs qui viennent à Garaison. Nous avons un petit accueil magasin qui permet de faire un peu de bénéfice, et donc nous avons bloqué une grosse somme d'argent pour la restauration de cette année en 2026 de 5 tableaux. Mais nous voudrions après faire une pause parce que nous voudrions installer des grandes tentures pour protéger du soleil et de la chaleur ces tableaux, parce que c'est bien beau de les restaurer, mais si on ne protège pas l'environnement où ils sont, ils risquent très vite de souffrir du soleil. Et puis
5: Donc leur préparer un cocon.
6: Voilà, voilà. On aimerait bien que les fresques du sanctuaire suivent aussi le même chemin, mais là, ça dépend vraiment du patrimoine et des monuments historiques. Et là, ça ne dépend pas de nous. On n'a pas accès à cela.
5: Voilà, donc ces peintures qui datent donc du 17e jusqu'au 20e siècle que on peut voir à Garaison, celles qui sont déjà restaurées, celles qui ne le sont pas encore mais qui le seront. Tout ça est exposé donc dans la galerie que l'on peut visiter. Alors ce sont des visites guidées, sur demande. Il faut s'adresser au magasin. C'est possible tous les jours, Père Pascal ?
6: C'est possible tous les jours, tous les après-midi de 14h30 à 18h.
5: Merci beaucoup, Père Pascal Garçon. À bientôt, donc ici au sanctuaire de Garaison, dont vous êtes le recteur.
6: Merci à vous, oui, bonne journée.
2: Voilà, peinture à ne pas manquer donc à Garaison. Garaison, c'est donc dans le diocèse de Tarbes et Lourdes. Merci aussi donc à Anne-Rose Jankovic qui a réalisé cet entretien. Anne-Rose qui reste avec nous, on la retrouve dans un instant.
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0: de demain, dans Présence Midi, à 12h30, c'est le journal régional, le journal de la mi-journée. Mais pour le moment, on retrouve Anne-Rose Jankovic.
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2: Les postiers, ou plus exactement les facteurs, c'est-à-dire les salariés du pan distribution de la Poste, sont en grève dans les Hautes-Pyrénées. Leur piquet de grève est établi au centre de tri de la zone Bastillac à Tarbes. En cette matinée du 26 mai, ils étaient environ 90 facteurs grévistes venus de tout le département des Hautes-Pyrénées, rassemblés ici en attendant d'être reçus et entendus par leur direction. C'est là que je me suis rendue et que j'ai tendu le micro à l'un d'entre eux, facteur à Bagnères de Bigorre, un facteur qui ne fera donc pas sa tournée aujourd'hui. Il nous explique les raisons pour lesquelles ils sont en grève et ce qu'ils attendent.
3: Alors la journée de travail type, donc on commence ce matin vers 8h, il y a une partie de tri, donc on réceptionne le courrier et les colis, on trie et vers 10h généralement on part en tournée. Et donc on a à peu près 4h30, 5h de distribution.
2: Pourquoi vous êtes en grève aujourd'hui?
3: Parce que depuis un certain temps, les conditions de travail se détériorent et surtout on n'arrive plus à rendre le service pour lequel on est payé, c'est-à-dire qu'on est obligé de ramener du courrier, on est obligé de ramener des colis et de la presse.
2: Alors, est-ce que vous pouvez expliquer en quoi les conditions de travail se détériorent alors que on entend qu'il y a de moins en moins de courriers, parce que maintenant avec les voies numériques, les outils numériques et plein d'autres moyens d'acheminement du courrier, finalement il y a moins de lettres, il y a moins de colis qui s'acheminent vers la poste. Alors comment se fait-il que vos conditions de travail se détériorent?
3: Alors je vais vous prendre un exemple assez facile à comprendre. En 2000, sur la poste de Bagnères, on était 35 tournées de distribution. Aujourd'hui, il en reste 16 et il était prévu par la Poste qu'il en reste plus que 12 au mois de juin. Donc en fait, les effectifs ont été divisés par 3. Le trafic, effectivement, lettre a baissé, on le reconnaît. Le trafic colis, par contre, a très fortement augmenté. Donc on a un secteur où le numérique apporte beaucoup de distribution de colis sur le secteur de Bagnères, notamment.
2: Voilà, donc le numérique n'a pas remplacé, mais a simplement modifié votre travail, c'est ça que vous dites?
3: Voilà, il a transformé le travail. Et après, avec une urgence sur le colis, puisqu'aujourd'hui, on le sait très bien, la livraison du colis, elle est primordiale dans le temps. C'est-à-dire qu'on ne peut pas apporter un colis 4 jours après qu'il était posté.
2: C'est-à-dire que vous sentez que ça, c'est une pression au quotidien dans votre tournée? Vous sentez sous pression avec cette livraison des colis?
3: Ah, c'est absolument ça. C'est-à-dire qu'on a une pression permanente. On a un temps pour faire une tournée. On a des délais à respecter et on sait qu'on n'y arrivera pas. Donc la direction nous demande de prioriser. Et c'est à nous de faire le choix de dire « tel colis, je ne le distribue pas » ou « telle presse, je ne le distribue pas ».
2: Alors, sur quels critères ?
3: Il n'y en a pas de critères, en fait. Enfin, si, le seul critère qu'ils nous donnent, en fait, c'est la rentabilité. Par exemple, sur un colis, on va nous dire que le colis Amazon est prioritaire sur un colis de particulier à particulier, puisque Amazon est un gros marché et que donc forcément, ça rapporte beaucoup d'argent à la Poste.
2: Votre tournée type, donc qui dure 5 heures, hein, c'est ça, chaque jour à peu près. Vous avez combien de foyers dans lesquels il faut s'arrêter pour livrer le courrier? Et en moyenne, enfin, je ne sais pas si vous pouvez donner un chiffre, mais peut-être une estimation, en moyenne, c'est combien de colis par jour?
3: Alors, la tournée, à peu près, c'est 750 foyers à distribuer. C'est du rural, donc il y a 70 km.
2: Ah, vous êtes en rural, oui. Donc en voiture.
3: Oui, voilà, c'est ça.
2: Donc, c'est important de le dire aussi.
3: Oui, absolument. Donc c'est 70 km, 750 foyers, et à peu près 50 à 60 colis, plus bien sûr tout ce qu'il faut amener à côté, donc la presse et le courrier.
2: Donc pour un colis, alors on rentre un peu dans la logistique, ça veut dire qu'il faut descendre de la voiture, sonner, rencontrer la personne, vous déposez pas forcément le colis. Donc c'est pour comprendre pourquoi c'est compliqué, pourquoi ça prend du temps et pourquoi vous n'arrivez pas à aller jusqu'au bout de votre tournée.
3: Alors il y a des colis qu'on peut mettre dans les boîtes aux lettres sans aucune difficulté, donc ça va prendre un temps réduit. Et après il y a le colis sur présentation, donc soit parce qu'il rentre pas dans la boîte aux lettres, soit parce qu'il faut une signature. Et là, bien sûr, il y a la démarche de descendre, de sonner, d'attendre, de faire une livraison correcte. Et là, ça prend beaucoup plus de temps, puisque bon, vous avez des gens qui ne sont pas forcément disponibles. Si on doit les appeler au téléphone, ça prend un peu plus de temps. Enfin, il y a tout un tas de choses qui font que ça peut prendre beaucoup de temps.
2: Vous, qu'est-ce que vous réclamez à la direction si vous êtes en grève aujourd'hui? C'est que vous attendez des mesures très concrètes. Vous me dites 16 au lieu de 35 auparavant comme facteur. Là, on parle vraiment de la distribution pour le bureau de poste de Bagnères. Ça veut dire quoi? Que vous voudriez revenir à un chiffre plus élevé dans vos équipes?
3: Après, nous, on voit par rapport au travail qu'on fait actuellement. Donc, on ne se projette pas, nous, sur dans 2 ans ou dans 3 ans. On voit le travail qu'on a aujourd'hui. On estime que en passant de 16 à 12, ça sera impossible à réaliser tous les jours. Donc on était plutôt sur une proposition où on peut accepter des choses comme de la productivité ou une baisse de trafic qui ferait qu'éventuellement on supprime des emplois, mais certainement pas à cette hauteur. Donc nous, on avait fait une contre-proposition qui était de partir sur une base à 15 tournées au lieu de 16 et de voir sur le temps, sur les deux ans, si on pouvait descendre à 14 ou si ce n'était pas réaliste.
2: Une organisation plus réaliste réclamée par ce facteur de Bagnères-de-Bigorre. La grève aujourd'hui est à l'échelle du département des Hautes-Pyrénées, mais des représentants des syndicats me disaient en aparté que cette grève pourrait bien s'étendre aux autres départements de la région dans les jours à venir.
0: Voilà pour cette grève dans les Hautes-Pyrénées. Merci Anne-Rose Jankovic. Anne-Rose, vous restez avec nous. On vous retrouve dans un instant pour la suite de ce Présence Midi. Mais pour le moment, c'est Sacha Boudet-Bouplier qui est avec nous pour ce qu'est à la mi-journée, quasiment à 12h30. On le retrouve pour le journal régional.
4: Bonjour à tous. À la une de ce début de semaine à Toulouse, la ville va expérimenter une méthode innovante pour lutter contre le moustique tigre. Des milliers de moustiques mâles stériles vont être relâchés dans certains quartiers afin de limiter la reproduction de l'espèce. Cette technique, déjà testée dans d'autres régions, consiste à empêcher les femelles de pondre des œufs viables après l'accouplement. Les autorités espèrent ainsi réduire progressivement la population de moustiques sans utiliser d'insecticides. Une expérimentation présentée comme plus respectueuse de l'environnement et de la biodiversité. En Ariège, un incendie s'est déclaré samedi dans un champ de chaume. Le feu a détruit environ un hectare de végétation ainsi qu'une machine agricole avant l'intervention rapide des pompiers. Les secours ont réussi à éviter la propagation des flammes vers d'autres parcelles malgré des conditions sèches et venteuses. Aucun blessé n'est pour l'instant à déplorer. Retour au calme près de Villefranche-de-Rouergue. Après l'organisation d'une free party ce week-end, environ 200 participants se sont réunis sur un terrain isolé pour une fête non déclarée. Les forces de l'ordre sont intervenues afin d'encadrer l'événement et sécuriser les lieux. Aucun incendie majeur n'a été signalé et les participants ont quitté les lieux progressivement dans la journée de dimanche. Dans les Pyrénées, la nouvelle croix installée récemment au sommet du pic de l'Anneto a été arrachée et jetée dans le vide. L'œuvre venait tout juste d'être remplacée par un paysagiste de Montauban après plusieurs années de dégradation. Les responsables dénoncent un acte volontaire et malveillant contre ce symbole emblématique du plus haut sommet des Pyrénées. Les passionnés de Solex ont rendez-vous pour un double anniversaire autour du mythique cyclomoteur français. Collectionneurs et amateurs célèbrent à la fois l'histoire de cette machine emblématique et plusieurs décennies de rassemblements dédiés au Solex. Des expositions, démonstrations et balades sont prévues tout au long du week-end dans l'ensemble de l'Occitanie, dans une ambiance rétro et conviviale. Et puis enfin, à Roland-Garros, énorme performance du Toulousain Hugo Gaston face à Gaël Monfils lors du premier tour. Le joueur français de 25 ans, 118e mondial, a éliminé l'ancien numéro 6 mondial au terme d'un véritable marathon de plus de 4 heures de jeu. Hugo Gaston avait pourtant pris un départ idéal en remportant les deux premiers sets grâce à un jeu patient, très solide en défense et ponctué de superbes coups droits de gaucher. Mais poussé par le public du court, Philippe Chartier, Gaël Monfils est revenu dans la partie en remportant le 3e et 4e set grâce à davantage de variété dans son jeu. Finalement, Hugo Gaston a totalement dominé le dernier set. Très ému après la rencontre, le Toulousain a salué son adversaire en rappelant qu'il avait fait, je cite, « beaucoup pour le sport ». Hugo Gaston affrontera désormais l'Argentin Francisco Creundo au prochain tour. Et vous entendez justement Hugo Gaston dès maintenant sur notre antenne à la suite de son match dans des propos recueillis par Valérie Poirier.
5: Et je m'en souviendrai, comme j'ai déjà dit auparavant, c'est un match très spécial, très particulier à aborder, aussi à jouer. On a eu du mal à trouver notre meilleur niveau de jeu en même temps. Mais voilà, content de m'en être sorti, content d'avoir pu bien, on va dire, me gérer la façon dont j'ai joué. Donc c'est cool, évidemment, elle va être très haute en termes de victoire. Mais voilà, encore une fois, c'est un premier tour. J'espère aller le plus loin possible. Maintenant, je vais me reposer, récupérer, penser un petit peu au double, aussi célébrer, entre guillemets, et puis c'est reparti pour le deuxième tour.
6: Oui, bien sûr, je l'ai entendu. Ils m'ont pas lâché. Un moment qui a été compliqué, ils ont toujours été là, ils ont toujours donné de la voix, de la force.
4: C'était le Toulousain Hugo Gaston à l'antenne de Radio Présence.
0: Et merci à Sacha Boudet-Pouplier, voilà, qui est étudiant au sein de l'Institut supérieur de journalisme de Toulouse. Retour de l'info sur notre antenne. C'est dans moins d'une demi-heure avec la rédaction française de Radio Vatican pour toute l'actualité nationale et internationale.
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0: Et la suite de ce magazine, c'est avec vous, Anne-Rose Jankovic. On parle maintenant maintien de l'emploi.
7: Chaque année en France, des milliers de salariés se retrouvent en risque de désinsertion professionnelle à la suite d'un accident, d'une maladie ou d'un handicap. Et pourtant, il est possible de maintenir leur emploi à condition de mettre en place un bon accompagnement au moment opportun. Ce maintien de l'emploi est possible et souvent il est même préférable pour le salarié comme pour l'entreprise. C'est en tout cas la conviction de l'ASMT 65 et France Travail qui ont décidé de formaliser une convention de partenariat pour marquer une nouvelle étape dans la coordination des acteurs du territoire. Le 22 mai dernier, dans les locaux de France Travail à Tarbes, l'ASMT 65 et France Travail ont donc signé cette convention qui entrera en vigueur le 1er juin. C'est une première à l'échelle nationale. Alors pourquoi était-ce nécessaire de signer une telle convention? Qu'est-ce que cela apporte de plus dans l'accompagnement des salariés en désinsertion professionnelle? Élément de réponse avec Pascal Godeby, président de l'ASMT 65, et Olivier Palmieri, médecin du travail, coordinateur et responsable de la cellule maintien-emploi à l'ASMT 65.
8: Alors, en préambule, après je vais laisser la parole au docteur Palmieri, cette convention était nécessaire parce qu'au niveau des chefs d'entreprise, aujourd'hui, il y a des entreprises et des salariés qui sont dans les entreprises qui peuvent avoir des soucis de maintien en emploi suite à un accident ou une maladie. Souvent, les chefs d'entreprise sont démunis, ne savent pas qui aller voir, comment faire, etc. Donc, on a voulu réunir les quatre acteurs du département pour justement bien flécher, bien cibler et prévenir les entreprises qu'on est prêt. On est là pour vous aider en cas de problème pour le suivi des carrières professionnelles et en cas de maladie ou d'accident. Voilà, Olivier peut compléter sur la technique, les détails.
9: Là, donc, quand on parle de maintien emploi, on parle du maintien de l'emploi pour des personnes qui travaillaient de manière tout à fait normale et qui, au cours de leur parcours professionnel, tout d'un coup, ne peuvent plus continuer à travailler dans les conditions habituelles. C'est bien cela, hein ?
10: C'est ça. En fait, pour revenir sur votre question, pourquoi on en vient à signer une convention plus spécifiquement avec France Travail actuellement, c'est parce que c'est un travail qu'on a mis en place depuis maintenant à peu près 3 ans. On essaye d'avancer sur ce sujet, parce qu'on se rend compte qu'une fois qu'un médecin va prononcer une inaptitude pour raison médicale, souvent les personnes, entre le moment où l'inaptitude est prononcée et où on arrive sur un licenciement, les personnes sont perdues.
9: Une inaptitude, ça conduit pas forcément à un licenciement.
10: Tout à fait. Une inaptitude, c'est juste le médecin qui va constater que l'état de santé d'une personne n'est plus compatible avec son poste de travail actuel.
9: Donc ça peut continuer, mais ça ne peut pas continuer dans les mêmes conditions.
10: Exactement. Donc notre rôle en premier, c'est d'essayer de trouver d'autres solutions. On aménage le poste, on apporte un certain nombre de recommandations et de conseils à l'employeur pour essayer d'aménager le poste, sauf que ça a des limites et que parfois l'aménagement n'est pas possible. Donc l'étape d'après, on cherche un reclassement. Dans un premier temps, un reclassement au sein de la même entreprise, pareil, hein, dans les échanges qu'on a avec l'employeur, et sinon après, un reclassement dans une autre entreprise. Et si tout ça n'aboutit pas, on en arrive à l'inaptitude, et à partir du moment où on a mis en place cette inaptitude et que tous les leviers ont été déjà actionnés au niveau de l'entreprise et qu'on ne peut plus rien faire, effectivement, ça débouche après sur un licenciement pour inaptitude.
9: Est-ce qu'aujourd'hui, on peut chiffrer d'abord le nombre de personnes qui sont concernées ici dans les Hautes-Pyrénées, et puis d'où vient cette inaptitude? Est-ce qu'elle a été provoquée, créée par les conditions de travail, ou bien ce sont des conditions ou des situations ou des événements extérieurs au travail, ou un peu des deux?
10: Les deux, en fait. On a tous des problèmes de santé, indépendamment du travail. Alors il y a effectivement des situations où c'est le travail qui va déclencher ou aggraver des problèmes de santé, mais après il y a des situations où il y a également des problèmes de santé indépendamment du poste qui peuvent faire qu'on ne peut plus rester sur son poste de travail. Il y a le vieillissement de la population. Dans le département des Hautes-Pyrénées, on a une population assez âgée par rapport à la moyenne nationale, hein, on a une population plus âgée, et donc en fait tous ces éléments-là font qu'au bout d'un moment les problèmes de santé font qu'on ne peut plus rester sur son poste.
9: On sait là aujourd'hui, mi-mai 2026, combien de personnes dans les Hautes-Pyrénées sont concernées par ce besoin de maintenir leur emploi?
10: Alors si je me base sur les chiffres que j'ai au niveau de la SMT, alors ça sera sur les 70 000 salariés de la SMT, c'est pas l'ensemble du département, hein, parce qu'il y a d'autres structures qui prennent en charge la santé au travail que nous. Mais nous, par exemple, les médecins du travail, ils font ce qu'on appelle des aménagements de poste ou des recommandations d'aménagement de poste, à peu près 4 000 ou 5 000 par an. Par rapport à l'échelle nationale, on est dans la moyenne, en fait. Hein, donc on fait parmi ces recommandations, donc en fait quand on donne un avis à un employeur sur une situation professionnelle, donc il va y en avoir à peu près, à la louche, à peu près 20% qui vont déboucher sur un aménagement. Et un petit pourcentage, à peu près un peu moins de 2%, où on va aller directement vers l'inaptitude. Donc dans les Hautes-Pyrénées, pour la SMT, ça représente à peu près 600 salariés. Et c'est pour ces 600 salariés qu'on avait besoin de renforcer notre coopération avec France Travail. Parce qu'une fois qu'on a fait l'inaptitude, bah, la personne, elle est là, avec son problème de santé, elle a perdu son emploi, qu'est-ce qu'on fait quoi ? Donc on se retrouve derrière après avec un conseiller France Travail. Le conseiller France Travail n'a pas forcément tous les tenants et les aboutissants. Nous, on prépare. Alors, oui, toujours avec l'accord de la personne, hein. Si elle n'est pas d'accord, c'est entre les mains de la personne concernée. Si elle refuse d'aborder ses problèmes, forcément, elle ne va pas le faire. Donc, et une fois que l'idée, c'est qu'effectivement, quand elle arrive devant le conseiller France Travail, elle soit armée pour préparer et rebondir sur un autre emploi.
9: Finalement, cette convention, elle vous permet de faire ensemble ce que chacun de vous faisait jusqu'à présent, un peu chacun de son côté, avec peut-être pas l'ensemble des outils pour mener l'action jusqu'au bout.
8: Oui, complètement. C'est compléter, cumuler les compétences de chacun pour servir le salarié. Puisque nous, comme vient de le dire le docteur Palmieri, en aucun cas on peut reclasser des gens derrière ou leur trouver du travail. Mmh. On peut les accompagner jusqu'à un certain point. Donc là, chacun fait son parcours et ça fait le parcours complet pour le salarié touché.
9: Est-ce qu'on peut dire qu'aujourd'hui, dans les Hautes-Pyrénées, oui, c'est possible pour toutes ces personnes qui sont dans cette situation de difficulté au travail de maintenir leur emploi ou de quitter leur emploi, mais d'en trouver un autre. Est-ce qu'on peut dire qu'il y a un avenir professionnel qui peut être assuré pour chaque cas de figure?
8: Alors oui, en tout cas, on fait tout pour ça. Ouais. Il y aura forcément un cas, voilà, on n'a pas de boule de cristal. Mais bien sûr, on fait justement la démarche aujourd'hui, la signature avec France Travail, c'est justement dans ce but-là. C'est qu'il y en ait le moins possible. Si possible, zéro. Mmh. Si on peut y arriver, bien sûr, on aura gagné. Mais voilà, on fait le maximum. En tout cas, on se bat pour ça.
9: Est-ce que cette convention, elle a été suscitée par une demande, un appel au secours des entreprises ou plutôt des salariés qui sont dans cette difficulté ou ben, c'est vous qui êtes sur le terrain, qui avez senti, c'est un petit peu tout?
8: Une vraie prise de conscience des quatre intervenants d'aujourd'hui. Chacun dans leur domaine, en voyant un petit peu où on est bon, où on n'est pas bon. Oui. On ne peut pas être bon partout, ce n'est pas possible. Et on sait où on pêche. Et là, on se réunit, on discute et on met en place. Alors, ça a pris un petit peu de temps, mais ça y est, c'est fait, c'est en place. L'outil existe dans le département, au service, je le répète, des entreprises, pour les salariés aussi.
9: Et c'est une nouveauté en France, d'après ce que j'ai compris. Cette convention-là, c'est une première en France, dans les Hautes-Pyrénées.
10: Tout à fait. La convention avec France Travail, c'est une première signature entre un service santé au travail et France Travail pour sécuriser le parcours d'une personne en difficulté par rapport à ses problèmes de santé.
9: Alors, je voudrais qu'on parle un peu des entreprises, parce que du coup, on les évoque, mais pour peut-être déculpabiliser les chefs d'entreprise, c'est pas forcément toujours facile ou toujours possible pour un chef d'entreprise eh bien, d'adapter un poste. Dans ces entreprises, il y a des petites ou voire des toutes petites entreprises. Quel message vous voulez faire passer à ces chefs d'entreprise pour bien leur dire vous êtes là pour les aider, mais il ne s'agit pas de les faire culpabiliser. Parfois, ils n'ont pas eux-mêmes les outils.
8: C'est une excellente question. Alors, c'est très simple. Justement, c'est le travail aussi au niveau de la SMT. Ouais. Quand on décèle ce genre de soucis, et qu'on explique aux chefs d'entreprise qu'il y a des aménagements à faire, et si il n'a pas les moyens, par exemple, c'était dans le sens de votre question, ouais.

0: solutions et voilà comment on obtient ces solutions. Mmh. Donc on ne laisse personne de côté.
1: Dernière question sur les difficultés de se maintenir au travail. On connaît toutes les difficultés d'ordre plutôt physique ou physiologique, le mal de dos, etc. Mais vous disiez avant de signer cette convention, vous présentiez aussi tous les mots MAUX qu'on ne voit pas, qui sont plus d'ordre psychologique ou psychosociaux. Ça, c'est quelque chose dont vous pouvez vraiment parler. Vous avez peut-être des chiffres. Il y a vraiment un problème croissant sur ces questions-là.
2: Alors oui, c'est une réalité. La tendance, bon, pour vous donner l'exemple sur les inaptitudes, historiquement, les inaptitudes, c'était tout ce qui était trouble articulaire. Ouais, ça fait à peu près 5-6 ans maintenant, et ça a démarré même avant la période Covid. Hein. C'est maintenant, en fait, il y a un croisement des courbes, et ce sont les problèmes de santé mentale qui sont maintenant en premier sur les causes d'inaptitude.
1: Et qui ne se voient pas forcément.
2: Et qui ne se voient pas forcément. Et si vous discutez avec les médecins du travail, ou même n'importe quel médecin, ils vont vous dire que dans les consultations actuellement, il y a de plus en plus de problématiques de santé mentale qui sortent en fait, et donc effectivement c'est un peu plus compliqué, mais c'est pas impossible, mais d'accompagner ces personnes pour qu'elles puissent maintenir leur poste de travail et le maintenir dans l'emploi.
1: Qu'est-ce que vous pourriez dire pour conclure, pour sensibiliser alors à la fois les salariés, les chefs d'entreprise et puis le grand public à ce travail que vous lancez ensemble, et pour que peut-être il y ait plus d'attention à l'égard de ces personnes qui ont du mal à se maintenir au travail, qui ont envie de travailler mais pour lesquelles c'est vraiment difficile.
0: Alors comme je vous le disais tout à l'heure, le message qu'on doit passer, c'est de dire aux chefs d'entreprise, votre service de prévention de santé au travail est à votre disposition. Ça fait partie de votre cotisation. La cotisation est obligatoire, c'est dans le code du travail, c'est comme ça, mais ce n'est pas seulement la visite, c'est tous ces services justement. Donc quand il y a un doute, alors non seulement nos équipes font les visites régulières et peuvent déceler, mais en plus le chef d'entreprise peut nous appeler à tout moment. Le salarié aussi peut aussi nous appeler. Il faut que tout le monde soit d'accord, bien entendu, mais est-ce que je veux dire ? Donc le message, c'est n'hésitez pas à revenir vers votre médecin du travail. Tout le monde a sa petite affiche dans les entreprises, hein, le chef d'entreprise, il sait qu'il doit appeler s'il y a un souci. Et bien n'hésitez pas, à la SMT, on est là pour ça, on est au service des entreprises. C'est 74 salariés au service des entreprises et départements.
3: C'était donc Pascal Godeby, président de la SMT 65, et Olivier Palermi, médecin du travail, coordinateur et responsable de la cellule maintien emploi à la SMT 65. À noter enfin que la signature de cette convention s'inscrit dans la continuité des conventions qui sont déjà engagées avec Cap Emploi 65 et la MDPH, la Maison départementale des personnes handicapées.
4: Merci Anne-Rose Jankovic, très belle journée.
3: Belle journée à vous aussi Gilles, il fait beau.
4: Il faut en profiter. Exactement. On se retrouvera évidemment demain sur notre antenne. Belle journée à vous.
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1: Il est écrivain, cartographe, peintre. Nous allons nous intéresser aujourd'hui à Franz Schrader avec Laurent de l'Office de tourisme de Lourdes. Bonjour Laurent.
2: Et bonjour Gilles.
1: Dans un instant, on va découvrir un peu mieux Franz Schrader avec une exposition qui lui est consacrée à Lourdes. Mais auparavant, on va revenir un peu en arrière avec son enfance. Alors on dit Franz Schrader, mais c'est pas son vrai prénom.
2: Non, exactement. Donc aujourd'hui, on met le cap sur le 19e siècle avec un personnage fascinant. Donc Franz Schrader, de son vrai prénom Jean-Daniel François. Donc c'est un homme en fait qui est né à Bordeaux en 1844. C'était un fils d'immigrés allemands. Et voilà, donc il a commencé à vivre en fait dans le quartier des Chartrons. Donc pour ceux qui connaissent Bordeaux, avant d'être un quartier huppé, les Chartrons c'était la zone de Bordeaux où vivaient tous les non-bordelais et surtout les étrangers. Voilà, donc de façon assez naturelle, c'est là que ses parents s'étaient installés. Et alors c'est quelqu'un qui effectivement va être assez autodidacte. Enfin, il va étudier, mais il va être aussi autodidacte et il va nourrir une passion en fait énorme pour les Pyrénées. Et il va être un homme en fait aux multiples talents. Donc c'est en ça aussi qu'il est passionnant, parce qu'il a fait beaucoup de choses.
1: Alors pourquoi s'intéresse-t-il aux Pyrénées?
2: Bah parce qu'après ses études à Bordeaux, à 22 ans, en fait, lors d'un séjour chez des amis à Pau, il va découvrir, en fait, depuis Pau, il va voir ces montagnes, les Pyrénées, et ça va vraiment l'attirer, le passionner, et ça va l'amener à aller explorer cette partie qu'il connaît pas et qui l'attire beaucoup. Et de ce fait, il va effectivement, comme vous l'avez dit, il va devenir en fait explorateur, quelque part un peu alpiniste, randonneur, cartographe, parce que c'est quelque chose qu'il maîtrise bien, qu'il connaît. Géographe, et ensuite il va peindre, il va aussi écrire sur les Pyrénées. Voilà, il aura beaucoup de développement autour de la montagne.
1: Il est même inventeur, puisqu'il a inventé un appareil.
2: Exactement, donc il a inventé un appareil qui s'appelle l'orographe. Ça lui permettait, dans ses sorties, donc c'était un matériel assez léger qui lui permettait de pouvoir, en visant en fait le relief, remettre à plat par écrit en fait ce qu'il pouvait voir, et donc de cartographier les Pyrénées. Et un de ses travaux les plus reconnus en cartographie, c'était la cartographie de toute la partie du massif du Mont Perdu, où il a en fait fait quelque chose de on va dire d'avant-première, ça n'avait jamais été fait, et de très très détaillé. Donc ça lui a valu beaucoup de retours et d'éloges sur le travail qui avait été fait.
1: Et puisqu'on parle de Gavarnie, il y a même un mausolée à l'entrée de Gavarnie.
2: Exactement, on retrouve sa trace à l'entrée de Gavarnie, où un mausolée est là pour l'honorer. Voilà, c'est quelqu'un qui fait partie des grands pyrénéistes, et certain qu'il a été attiré énormément par cette montagne. Il a beaucoup lu sur ce que ses contemporains avaient pu écrire. Il est parti avec des guides de randonnée aussi en expédition, donc côté français, côté espagnol. Donc il a vraiment parcouru un maximum de la chaîne donc des Pyrénées. Il y a même en fait aujourd'hui un pic qui lui est dédié, côté espagnol en fait, dans le massif du Batchimal en fait, dans la province de Huesca. Et donc c'est un pic qui culmine à 3176 mètres de hauteur qu'il a ascensionné, et donc il s'appelle le pic Schrader. Voilà.
1: Je rappelle qu'avec vous, on parle donc de ce pyrénéiste Franz Schrader. Vous avez même relevé certaines citations qu'on peut peut-être donner.
2: Oui, Franz Schrader, il a dit beaucoup de choses, il a beaucoup écrit sur les Pyrénées, mais par exemple, il disait effectivement que la montagne, c'était le lieu où la nature enseigne à l'homme sa propre démesure. Voilà.
1: Déjà, à la fin du 18e siècle, il alertait les gens sur le surtourisme, entre guillemets.
2: Oui, alors j'ai pas pris de citation précise, mais c'est vrai qu'à l'époque, il s'inquiétait un peu de ça, parce que il trouvait en fait que il explorait, il allait randonner, et il trouvait que voilà, on commençait à avoir des touristes arriver, et il commençait à dire que finalement ce qu'il trouvait là-haut, qui était plutôt du calme, de la tranquillité, de la préservation, commençait à être un peu dégradé par l'afflux de ces gens qui venaient de plus en plus visiter, voir. Il s'inquiétait de l'impact que ça aurait sur les montagnes pyrénéennes. Voilà. Donc c'était une avant-première aussi sur l'écologie.
1: On parlait de Franz Schrader sur notre antenne parce qu'actuellement il y a une exposition qui lui est consacrée. Cette exposition, c'est à Lourdes.
2: Exactement, c'est au château fort musée pyrénéen de Lourdes. Donc il y a une donation qui a été faite au château, donc de très très nombreuses pièces en fait qui ont été données par son arrière-petit-fils. Et donc l'exposition en ce moment donc qui a lieu, qui s'appelle Franz Schrader, la montagne sublimée. On va y retrouver beaucoup d'éléments sur sa vie, des choses qui lui appartenaient, donc des carnets de notes, des cartes, des aquarelles, des médailles, parce qu'il a été aussi récompensé à l'Expo universelle de Paris et à d'autres occasions, des croquis, et puis bien sûr des ces peintures, c'est de l'aquarelle, donc ça c'est assez fabuleux à voir. C'est quelqu'un, enfin là on peut pas résumer toute sa vie et son œuvre, mais c'est quelqu'un qui vraiment a un parcours passionnant. Donc j'invite les auditeurs à aller un peu découvrir qui était Franz Schrader. Il y a vraiment beaucoup d'informations sur ce qu'il a pu faire. Malheureusement, il y a pas de legs vraiment, parce que comme c'était un autodidacte en fait, et qu'il était assez pointu dans ce qu'il faisait, il a pas embarqué en fait d'élèves ou de disciples, même si c'est intéressé aussi à la pédagogie, hein, qu'il a aussi enseigné, qu'il a aussi travaillé pour les éditions Hachette. Enfin, il a eu tout un volet pédagogique dans sa carrière, mais finalement il y a eu peu de disciples ou de gens qui l'ont suivi, et son travail était tellement pointu que peut-être qu'il a pas assez vulgarisé en fait. Voilà, donc bon, ça reste un peu en l'état, mais ça mérite d'être regardé et d'être exploré.
1: Voilà, cette exposition, on peut l'avoir donc au château fort de Lourdes, vous l'avez dit, au musée Pyrénéen. Elle est visible jusqu'à quand?
2: Jusqu'au 3 mai 2026, et on pourra y voir notamment dans les pièces le fameux orographe qui, lui, outre l'exposition, est régulièrement visible au musée du château fort pyrénéen de Lourdes.
1: Voilà, exposition Franz Schrader à ne pas manquer donc à Lourdes. Un grand merci Laurent de l'Office de Tourisme, et à très vite pour une nouvelle chronique balade en Pays de Lourdes. À bientôt.
2: Merci Gilles, à bientôt à Lourdes.
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3: De nouveaux bombardements et appels à évacuer des zones entières du sud Liban ce mardi. Tsahal, l'armée israélienne, concentre en particulier son offensive sur la ville de Nabatieh. Cette guerre affecte tout le peuple libanais, un peuple qui a besoin de retrouver sa souveraineté. C'est ce que nous dira la supérieure de la congrégation des sœurs maronites de la Sainte Famille au début de ce journal. Un nouveau Premier ministre au Sénégal, le président Diomaye Faye a nommé un économiste à la tête du gouvernement trois jours après le limogeage d'Ousmane Sonko. Celui-ci fait déjà son retour. Il vient d'être élu ce matin président de l'Assemblée nationale. Dans ce journal également, la fronde grandissante au sein du Parti socialiste espagnol. Et puis nous entendrons le pape Léon XIV qui hier présentait son encyclique Magnifica Humanitas depuis la salle du synode, un texte social dans lequel le Saint-Père plaide pour un monde désarmé.
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3: Bonjour, l'armée israélienne a appelé ce mardi matin les habitants de la ville de Nabatieh à évacuer les lieux en prévision de nouvelles frappes contre le Hezbollah. C'est la première fois que tous les habitants de cette ville sont sommés de se déplacer. Hier déjà, comme les semaines précédentes, cette ville du sud Liban avait déjà été le théâtre de nouvelles frappes de Tsahal en violation du cessez-le-feu signé le 17 avril. Benjamin Netanyahou, le Premier ministre israélien, a expliqué hier que son pays allait intensifier son offensive pour écraser, je cite, le Hezbollah. Les Libanais qui vivent dans le désarroi d'un pays dont la souveraineté est sans arrêt attaquée. De nombreux jeunes du Liban n'ont presque que connu la guerre et la tentation de l'exil est grande, même si c'est une fausse solution selon sœur Marie-Antoinette Saadé. Elle est la supérieure de la congrégation des sœurs maronites de la Sainte Famille.
5: Au sujet des jeunes qui n'ont qu'un seul désir, quitter le pays parce qu'ils n'ont connu que la guerre et les difficultés et rien n'est facile pour eux et chaque fois il faut refaire la vie. Alors ceux-là, à ces jeunes-là, on essaie de leur rappeler notre histoire, l'histoire de nos ancêtres, ce peuple qui a réduit les montagnes en terrasses et qui a travaillé avec ses mains, qui a à la sueur de son front. On essaie de leur dire, mais si vous ne bâtissez pas votre pays, si vous ne faites pas quelque chose pour votre pays, vous allez toujours être déraciné partout où vous allez. Alors on essaie de leur ouvrir des horizons, mais pour eux, c'est quand même difficile. Parce que l'école est difficile, l'université est difficile, l'hôpital est difficile, la vie de tous les jours est difficile. Vous voyez ce que je veux dire? C'est des jeunes qui n'ont connu que des difficultés dans leur vie. Plus que jamais, on a besoin de tous nos amis qui sont en du Liban et qui croient en nous, alors qui continuent à ne pas désespérer, qui continuent à croire en ce Liban libre, souverain, même s'il reste un pays dont le territoire est petit. Mais il nous le faut en entier et pas fragmenté.
3: Sœur Marie-Antoinette Saadé, supérieure de la congrégation des sœurs maronites de la Sainte Famille qui vit non loin de Beyrouth. Un autre cessez-le-feu de violet est celui entre les États-Unis et l'Iran. Des frappes américaines ont eu lieu ces dernières heures sur le sud du pays. Les gardiens de la Révolution ont annoncé avoir abattu un drone américain et tiré sur plusieurs autres aéronefs qui entraient dans l'espace aérien du pays. L'Iran, où une déclaration du guide suprême Mojtaba Khamenei a été lue à la télévision d'État, il est certain qu'il n'y aura pas de retour en arrière et que les nations et territoires de la région ne serviront plus de bouclier aux bases américaines, explique le guide iranien Mojtaba Khamenei, qui n'est pas apparu en public depuis sa prise de fonction au début du mois de mars. Partons au Sénégal où quatre jours après son limogeage de son poste de Premier ministre par le président Diomaye Faye, Ousmane Sonko, revient comme président de l'Assemblée nationale. Il a été élu ce matin à la tête de la Chambre lors d'une session boycottée par l'opposition. Le Sénégal qui a également depuis hier soir un nouveau Premier ministre, Amadou Alaminou Mohamed Lo, un économiste de 60 ans, déjà membre du gouvernement depuis 2024. Les précisions de notre correspondant à Dakar, Abdoulaye Diédou.
6: 72 heures après avoir mis fin aux fonctions de son désormais ex-premier ministre Ousmane Sonko, le président sénégalais Bassirou Diomaye Faye a dévoilé hier le nom du nouveau chef du gouvernement. Il s'agit de l'économiste et ancien haut cadre de la BCAO, Amadou Alaminou Lo. Technocrate clé, le nouveau patron de l'exécutif s'est engagé à traduire en acte l'agenda national de transformation Sénégal 2050 en rigueur comptable et à stabiliser dans le même temps une situation macroéconomique croulant sous le poids d'une dette dite cachée en déclinant hier les orientations majeures de sa feuille de route, l'ancien secrétaire général du gouvernement compte mettre le curseur sur les urgences de l'heure, à savoir la stabilisation des finances publiques, la gestion des tensions sociales, l'atténuation des chocs économiques mondiaux, le renforcement de la sécurité sous-régionale délétère et la gestion des nouvelles ressources pétrolières et gazières. À l'endroit des acteurs du secteur privé local, des partenaires techniques et financiers et des investisseurs étrangers, Alamine Lo a rappelé que le Sénégal est un pays sûr, fiable et qu'il entend le rester. Devant les caméras de la télévision nationale, le patron de la primature s'attelle à présent à parachever la composition du nouveau gouvernement. Abdoulaye Diédou, Dakar, Radio Vatican.
3: Une visite qui témoigne de l'inquiétude de l'Organisation mondiale de la santé, celle de son directeur général en République démocratique du Congo ce mardi, alors que l'épidémie du virus Ebola ne cesse de progresser. Hier, l'OMS a qualifié l'épidémie d'extrêmement grave et difficile à contenir. L'Ouganda est également touché. Une dizaine de pays africains pourraient être également concernés selon l'agence médicale de l'Union africaine. L'est de la République démocratique du Congo, où les combats se poursuivent malgré tout entre l'armée et le groupe anti-gouvernemental M23, malgré en pleine épidémie donc du virus Ebola. À 3 semaines de la visite du pape Léon XIV en Espagne, le chef du gouvernement espagnol sera en visite au Vatican demain matin. Pedro Sanchez sera reçu par le pape, puis s'entretiendra à la secrétaire d'État. Mais chez lui, le leader socialiste espagnol est en grande difficulté. Plusieurs de ses proches sont accusés de corruption, parmi lesquels l'ancien chef du gouvernement José Luis Rodríguez Zapatero. Des voix s'élèvent de plus en plus nombreuses pour réclamer des élections anticipées, à commencer par celle de l'ancien Premier ministre socialiste Felipe González. Les précisions de Luis Marsans.
2: Sa voix veut se faire entendre à l'international, ses résultats économiques sont salués par Bruxelles. Pourtant, chez lui, Pedro Sanchez est de plus en plus seul. Sans majorité parlementaire, le socialiste voit ses proches tomber les uns après les autres dans des affaires de corruption. L'un de ses anciens bras droits est en prison dans l'attente de son procès pour blanchiment d'argent. Un autre a été jugé il y a quelques semaines. Son épouse, également inculpée pour corruption, est convoquée par la justice. Enfin, son mentor, José Luis Rodríguez Zapatero, est accusé de trafic d'influence. Aux appels de la droite des élections anticipées s'ajoute désormais celle de l'ex-premier ministre socialiste Felipe González. Il devrait y avoir des élections cette année, a déclaré celui qui a pris ses distances avec son parti et qui ne cache pas sa haine pour Pedro Sanchez. Si le calendrier est respecté, les prochaines élections doivent pourtant se tenir en 2027 et Pedro Sanchez, au pouvoir depuis 2018, entend aller jusqu'au bout de son mandat. Mais il faudra sans doute pour cela qu'il apporte des réponses à son électorat qui ne cache pas son malaise face à tant d'affaires de corruption. Barcelone, Luis Marsans pour Radio Vatican.
3: La Russie a lancé de nouveaux missiles ces dernières heures sur le sol ukrainien. 6 régions sont actuellement privées d'électricité. Et Moscou a d'ailleurs exhorté les habitants de Kiev à s'éloigner de certaines zones, prélude à de nouveaux bombardements. Hier, la capitale ukrainienne a de nouveau été massivement frappée. Les États-Unis, par la voix du secrétaire d'État américain Marco Rubio, se disent disponibles à une médiation entre Kiev et Moscou. Un monde de guerre, d'armes et de domination, c'est ce que dénonce entre autres le pape dans Magnifica Humanitas, publié hier. Cette première encyclique du pape américain porte sur la protection de la dignité humaine, vous le savez, à l'ère de l'intelligence artificielle. Les défis sont nombreux pour édifier une société où l'aspiration de l'homme à la paix et au bien commun voulu par Dieu soit des critères partagés par le plus grand nombre. L'Église ne cesse de plaider pour un monde désarmé, comme le rappelait le Saint-Père hier dans la salle du synode.
7: L'Église œuvre depuis longtemps en faveur du désarmement nucléaire, consciente que toute grande puissance technique peut avoir des répercussions sur la vie des personnes et doit donc s'accompagner d'un discernement moral adéquat et d'un contrôle public. Le désarmement nucléaire reste un service rendu à la paix et à la dignité de la famille humaine. Dans le même esprit, l'intelligence artificielle exige aujourd'hui d'être désarmée, libérée des logiques qui en font un instrument de domination, d'exclusion ou de mort. Tout comme l'énergie nucléaire, elle doit être au service de tous et du bien commun. Les décisions concernant la technologie ne doivent jamais être dissociées de la conscience et de la responsabilité. Ne dormons pas comme les autres, exhortait l'apôtre Paul, mais veillons. Une telle vigilance est nécessaire aujourd'hui. La paix, qui n'est pas simplement l'absence de guerre, est la justice à l'œuvre. Mais lorsque la technologie affaiblit notre sens critique, c'est la paix elle-même qui est menacée.
8: Peace itself is at risk.
3: Le pape Léon XIV, hier, depuis la salle du synode du Vatican, lors de la présentation de son encyclique Magnifica Humanitas. L'encyclique, bien sûr, à retrouver en détail sur notre site vaticannews.va ainsi que tous nos approfondissements. L'information, elle reviendra ce soir à 18h. Je vous souhaite d'ici là une excellente après-midi.
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10: Dans notre précédent rendez-vous, nous avons évoqué, je dirais, ce qui fait l'originalité du christianisme par rapport à toutes les autres religions. Dans la perspective du judaïsme, nous avons vu comment, à travers les nombreux textes que nous possédons, il y avait le constat d'une distance entre Dieu et l'homme. Distance qui s'originait dans la chute et le fait que Dieu avait chassé Adam et Ève du jardin d'Éden. Il faut revenir à Dieu, mais comment? Et cela va prendre des siècles. Petit à petit, Dieu va s'approcher et va indiquer à l'homme un principal chemin de retour qui peut se vivre par les uns ou les autres de diverses manières. Un chemin de retour. Mais voilà. L'homme est bien incapable de se maintenir fidèlement, à longueur de temps, sur ce chemin de retour que Dieu lui a proposé. Alors, nous voyons quand même que la distance entre l'homme et Dieu va s'amenuiser. C'est le cas à travers un personnage comme Moïse, qui voit Dieu face à face, puis Dieu vient habiter dans le campement des Hébreux, en dehors du campement, mais quand même proche, puis il habite au cœur même de la cité de Jérusalem. Il a sa maison parmi les maisons du peuple d'Israël. Et nous disions que cette perspective donne finalement lieu à une tradition religieuse où Dieu est un être extérieur à moi-même, avec lequel je vais entretenir une relation, je vais m'adresser à lui. Il va m'exaucer, je vais lui rendre grâce, je vais le louer, je vais prier, intercéder, etc. C'est une relation forte, mais qui se déroule encore avec une certaine distance. Ce qui vient tout transformer, c'est l'incarnation. Parce que, en une seule et même personne, Jésus, Fils de Dieu, cohabite l'homme et Dieu. Il n'y a plus de distance en lui. Certes, nous comprenons cela, mais en même temps, nous pouvons dire, bon, ok, j'accepte que en Jésus, il n'y ait plus de distance entre l'homme et Dieu, mais je ne suis pas Jésus. Je ne suis pas le Verbe incarné. Je reste 100% un homme de chair et d'eau. Oui, c'est vrai. On pourrait dire que la situation semble impossible. Mais voilà, Dieu a décidé de nous faire partager cette grâce, en quelque sorte, de nous faire bénéficier de cette incarnation, de cette union des deux natures en Jésus. Et c'est ici toute l'importance du baptême. Le baptême est une nouvelle naissance d'eau et d'esprit. C'est-à-dire qu'à partir de ce moment-là, peut-être déjà avant, ce n'est pas à nous de poser des limites à Dieu et à ce qu'il veut faire en chacun de nous. Mais il est certain qu'à partir de ce moment-là, nous entrons dans une possibilité qui nous est offerte d'avoir accès à la vie divine. Quand on exprime les choses de cette manière, ça peut paraître un peu fou et salé. Lorsque j'étais étudiant en philosophie à l'université, je me suis intéressé de près aux philosophies orientales. Parce que, finalement, cela exprimait une certaine recherche en moi. Un certain vide aussi. L'un va avec l'autre. Et j'étais tombé sur un ouvrage d'un philosophe hindou, Sri Aurobindo, de la fin du 19e siècle, né en 1872, mais avec encore un bon pied dans le 20e siècle, puisqu'il mourut en décembre 1950. Et ce livre s'intitulait « Introduction à la vie divine ». Et j'ai reçu un choc en lisant ce titre. Je me suis dit « Mais oui, c'est cela dont nous avons faim et soif. Entrer dans la vie divine, c'est cela qui est la vraie vocation de l'homme. Ça n'est pas d'errer à la surface de la terre en faisant le moins mal qu'il puisse faire. Non, c'est d'avoir accès à la vie divine. Non pas à la force du poignet, par je ne sais quelle technique, mais en recevant cette vie divine comme cadeau venant de Dieu. Donné à tous ceux qui le demandent. Et de suite, j'ai eu cette réaction, ayant été éduqué enfant dans la foi chrétienne, je me suis dit, mais pourquoi ne m'a-t-on jamais dit ça au catéchisme? Que ma vocation, que ma place, en quelque sorte, était au cœur même de la vie divine.

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1: Dans le christianisme, et c'est ce qui fait son originalité, l'être humain n'est pas seulement une créature de Dieu qui cherche son créateur, qui s'adresse à lui, qui développe une relation avec lui, mais il est son temple, son lieu d'habitation. Et cela renverse la perspective religieuse classique. On ne cherche plus le divin dans les hauteurs du ciel, dans le faste des cathédrales, dans la beauté de la création, mais on le cherche dans le silence de sa propre intériorité. Vu sous cet aspect, je me demande si on peut encore parler de religion chrétienne, mais peut-être devrions-nous préférer le terme de habitation divine ou intimité divine. L'être humain n'est pas un espace vide, un espace neutre, un no man's land. C'est un lieu conçu pour accueillir la présence de Dieu. Et c'est sans doute l'image la plus forte qui est utilisée par l'apôtre Paul pour expliquer que notre dimension physique elle-même est sacrée. 1 Corinthiens chapitre 3 verset 16. Ne savez-vous pas que vous êtes le temple de Dieu et que l'Esprit de Dieu habite en vous? Cette phrase devrait nous faire tomber à la renverse. Et nous pourrions avoir la même réaction que Jacob dans son songe, qui est effaré, qui a peur tout d'un coup, car il réalise que Dieu était présent dans ce lieu et qu'il ne le savait pas, qu'il l'ignorait. Eh bien, mes amis, j'ai l'impression que la plupart du temps dans notre existence, nous ignorons que nous sommes le temple du Saint-Esprit, qu'il demeure en nous. Et même si nous le savons, nous vivons quasiment du matin au soir, comme si cela n'existait pas. C'est ça qui est terrible. Nous avons un trésor. D'ailleurs, Paul parle d'un trésor que nous contenons dans des vases d'argile. Qu'est-ce que ce trésor, si ce n'est la présence de Dieu, la présence du Saint-Esprit en nous? Nous avons un trésor et nous vivons comme des indigents. Nous avons cette grâce extraordinaire d'abriter la présence de Dieu, mais nous n'y pensons que très rarement et nous vivons exactement comme si ce n'était pas le cas. Dès lors, le corps qui est le réceptacle de la présence de Dieu n'est plus un obstacle à l'esprit. On ne va pas continuer à opposer le corps et l'esprit. Puisque le corps est le lieu même de l'habitation de l'esprit. Et l'âme, comme le suggérait Sainte Thérèse d'Avila dans son château intérieur, l'âme possède de multiples demeures au centre desquelles siège la présence divine. Mais à quoi sert cette présence divine? C'est ce que nous essaierons de mettre à jour dans notre prochain rendez-vous.
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5: Le huitième jour, quelque chose qui recommence et qui s'ouvre surtout sur un ailleurs. Alors je vous propose pour cette émission d'écouter du Jean-Sébastien Bach. Toccata, adagio et fugue, un triptyque. Toccata veut dire sonner, faire sonner l'orgue, oui. Mais avec un triptyque, il y a des chances que ça veuille dire autre chose, peut-être. une référence à la Trinité. Écoutons. Oui, on a le début de cette toccata. Une seule voix, très brillante, coupée, comme si on entrait dans une création. Un processus de création. On va entendre le pédalier qui lui va montrer comment la création engendre le thème lui-même de la pièce, qui est un thème avec un rythme pointé, c'est-à-dire comme une danse, quelque chose qui avance, qui pousse. Vous allez entendre combien c'est joyeux.

Et voilà comment Dieu peut créer la création. Vous l'avez compris ? Quelque chose qui est incoatif et qui part des aigus, qui va descendre. On est ensuite au fond du fond avec ce pédalier splendide, un trait superbe. Et puis ensuite, une profusion, une abondance, quelque chose qui avance avec ce rythme pointé, cette joie, cette gaieté. Qu'est-ce qu'on entend dans la deuxième pièce ? L'intitulée « Toccata, Adagio et Fugue » nous fait pressentir quelque chose de plus recueilli. La forme A, B, A', dans les tempi, dans le caractère, c'est souvent ce qu'on rencontre. Alors on va avoir quelque chose qui évoque un trio, comme s'il y avait trois instruments, une basse très régulière en croche, ensuite une main gauche très régulière elle aussi, et puis le chant à la main droite, comme si on avait un violon, un hautbois et puis un violoncelle. Un petit trio instrumental qui renvoie aussi à une autre forme d'écriture chez Jean-Sébastien Bach, la sonate en trio. Il y a 6 sonates en trio pour orgue, 3 voix qui dialoguent, qui ont vraiment un rôle propre. Le pédalier n'est pas simplement une ponctuation de l'harmonie. Alors, il s'agit vraiment d'un contrepoint. Le contrepoint, c'est une écriture qui associe à la fois la verticalité de l'harmonie et l'horizontalité du sens, de la linéarité, de la direction. Donc ici, un adagio, mais il a deux parties. Comme si subitement, on ouvrait sur une contemplation. Écoutons. Installe donc cette régularité. C'est un crime, hein, mais nous n'avons que 8 minutes. Vous l'écouterez chez vous. On installe ça pendant une page, un peu plus d'une page, une page et demie, peut-être même avec des reprises, on ne sait pas trop s'il faut les faire ou pas faire. Et puis subitement, la musique semble se déliter dans un ailleurs, un autre espace-temps, celui de l'intériorité, celui précisément du 8e jour. Bach est luthérien. Bach, il y a réfléchi, il a écrit des passions, des cantates. Ce n'est pas rien que le sauveur, que le pécheur racheté, le pécheur vivant, debout. Écoutons le tout début de cette mise en contemplation.

à la fin de ce magnifique adagio, comme pour nous dire « l'harmonie va s'intérioriser, ce ne dit pas se déliter, elle va faire des dissonances, une lenteur, une sorte de magma créateur à la suite du Père. » Donc vous m'avez comprise, vous me voyez venir, il me semble qu'on pourrait, s'il fallait faire une musique figurative, associer l'adagio au fils. Le fils qui va s'ouvrir en contemplation. Alors vous allez me dire, bon ben voilà, la fugue va être l'Esprit Saint, quelque chose de sautillant, quelque chose de ternaire. Alors qu'est-ce qu'une fugue ? Une fugue, c'est l'entrée de plusieurs thèmes à des temps différents. On fait rentrer une voix, puis une deuxième plus tard, et l'autre voix continue. Quatre voix qui vont entrer de quatre manières différentes et qui vont ensuite dialoguer, donc un développement, et puis se terminer. Ici, on a une véritable danse, quelque chose de très gai.

0: Vous avez entendu ? Trois fois. Je fais ici une petite remarque sur le ternaire. On est en ternaire, point de vue de la mesure, et on est aussi dans une rhétorique qui utilise quoi ? La référence de la période dactylique. Dactylon, en grec, veut dire le doigt. Vous avez trois phalanges. Donc le ternaire est beaucoup plus équilibrant, parce qu'il tourne, que le binaire. Je vous dis, la table et la chaise sont dans la pièce. Bon, ma phrase est correcte, mais un peu plate. Je vous dis, la table, la chaise et des couteaux argentés sont dans la pièce. Des couteaux argentés, j'ai mis un adjectif en plus, j'ai fait une période dactylique, c'est-à-dire court, court, long. Parce que nous avons une troisième phalange qui est plus longue que les deux premières. C'est l'idéal rhétorique. Bach le respecte. Il y a donc une rhétorique de cette fugue qui est très sautillante, très gaie, très fluide. Elle peut évoquer effectivement quelque chose qui renverrait à l'esprit, quelque chose de labile. Une sorte de péricorèse. Oh, quel est ce mot savant ? La péricorèse désigne la danse des trois hypostases trinitaires, en théologie, en patrologie. Donc les trois hypostases ne seraient pas statiques, mais dans leur relation, elles exprimeraient le mouvement dansant, d'une rotation, d'un échange. Péricoréine, la danse des trois hypostases. Eh bien, j'aime à penser, sans tomber dans une lecture référenciée, didactique, pédagogique, que cette lecture peut animer cette pièce. Je répète, Toccata, Adagio et Fugue en Do majeur, BWV 564 de Jean-Sébastien Bach pour orgue. Écoutez-la chez vous, rêvez. Mais ça nous permet de dire que chez Bach, le huitième jour fait que la différence entre musique sacrée et musique profane n'existe pas. Quand on est un grand musicien, on est tout de suite à la source.
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4: Bonjour. Voilà.
5: Bonjour.
4: Le dernier volet de notre émission sur l'énergie, émission dans laquelle Stéphane Astier nous a transmis tout son savoir. Stéphane Astier est professeur émérite de l'Institut National Polytechnique de Toulouse et au laboratoire Plasma et Conversion d'énergie de l'Université Paul Sabatier et expert reconnu des énergies et du développement durable. Voilà pourquoi il nous a fait le plaisir de venir au cours de ces 4 émissions et voici la dernière où nous allons parler vraiment de la transition énergétique. Nous allons parler de comment la réaliser à titre mondial, national, individuel. Voilà, je vous donne la parole. Alors, comment réaliser cette transition ?
5: Oui, alors la dernière fois, on avait indiqué que cette transition consisterait à une électrification massive des usages, donc produire encore plus d'électricité, tout en consommant globalement moins d'énergie, et donc de façon plus efficace. Alors, et en recourant à des sources d'énergie décarbonées, notamment de production d'électricité décarbonée. C'est essentiellement ce dont je vais parler, hein. Alors, il y a deux grandes voies, les nucléaires et le renouvelable, au niveau mondial, comme au niveau de différentes régions, pour celles qui maîtrisent le nucléaire. Alors, au niveau mondial, l'essentiel sera couvert par le renouvelable. Le potentiel du nucléaire, on estime que au maximum, le nucléaire pourrait couvrir 10% des besoins mondiaux en électricité. Donc 90%, ou en tout cas plus de 80%, seront couverts par des sources d'énergie, renouvelables, les autres sources décarbonées, du solaire, de l'éolien, de l'hydraulique, etc. Maintenant, en fonction des atouts des différentes régions ou de différents critères régionaux, les proportions peuvent être très différentes. Et dans le cas de la France, elle devrait être très différente, puisque la France a misé depuis longtemps sur le nucléaire pour son électricité. Et dans ce processus de transition avec une forte électrification, c'est un choix. On pourrait aller vers un système jusqu'à 100% renouvelable. Jusqu'à présent, ça n'est pas le choix qui a été fait au niveau de nos gouvernements. Et l'idée, ça serait de s'appuyer, comme on dit, sur les deux jambes, énergie renouvelable et énergie nucléaire. Alors, chacune de ces deux voies a des inconvénients et des avantages. Le problème alors nous on bénéficie déjà d'un parc nucléaire important, mais il est ancien et donc on est dans une phase de prolongation.
4: Oui,
5: de...
4: on arrête même pour les reformater.
5: Alors pour l'instant il y a une opération qu'on appelle le grand carénage qui a permis et qui permet de prolonger la durée de vie de nos réacteurs. En satisfaisant toutes les contraintes de sécurité prescrites aujourd'hui suite aux différents accidents nucléaires qui ont eu lieu de par le monde et qui ont durci les critères de sécurité. Mais ce qui, on va dire, alourdit la mise en œuvre est à la fois le coût et les temps de construction des nouvelles centrales nucléaires.
4: Bien sûr. La sécurité prime.
5: La sécurité prime. Alors, on sait que l'énergie nucléaire fait de nombreux débats. Je ne vais pas me lancer là-dedans. Je donne simplement les traits principaux. Donc, compte tenu de cela, on prolonge la durée de vie de nos réacteurs existants, mais il faut augmenter notre production d'électricité. Et donc, pour cela, la construction de nouveaux réacteurs nucléaires est programmée, a été lancée par le gouvernement de M. Macron à partir du discours de 2022 à Belfort. 6 réacteurs, nouveaux réacteurs EPR2 dans un premier temps, mais qui n'arriveront pas avant 2038-2040. C'est très long de construire des nouveaux réacteurs. Et globalement, on estime que on aurait, si on développe un nouveau parc nucléaire à l'horizon 2050, à peu près 50% de notre électricité qui serait produite par le nucléaire. Et tout le reste serait produit par des systèmes renouvelables, éoliens, hydrauliques. Alors, solaire. Mais l'hydraulique, on ne va pas beaucoup le développer. Solaire. Qui peut être fortement développé. Alors, pour l'éolien, il y a l'éolien sur Terre, mais que la nouvelle programmation pluriannuelle de l'énergie a plutôt bridé, et le développement de l'éolien qu'on qualifie de offshore, c'est-à-dire l'éolien en mer, qui est très prometteur. L'intérêt de ces filières renouvelables, c'est que on peut les développer beaucoup plus rapidement. Hein, les mêmes unités de puissance peuvent se développer beaucoup plus rapidement. Et aujourd'hui, l'électricité produite par ces filières renouvelables, éoliennes, photovoltaïques, sont compétitives du point de vue, tout à fait compétitives du point de vue coût.
4: Et c'est vers quoi s'oriente la France ?
5: Alors, ce vers quoi s'oriente la France, c'est un système qui resterait quand même dominé par le nucléaire, mais avec aussi, parce que c'est incontournable, beaucoup de renouvelables, et notamment pour répondre aux besoins à court terme, en accélérant l'électrification, et dans le même temps aussi électrifier les usages. Parce que, et d'ailleurs on a entendu récemment que on consommait pas assez d'électricité, plus précisément c'est que les nouveaux usages électrifiés, c'est-à-dire les véhicules électriques pour les transports et les pompes à chaleur pour le chauffage dans l'habitat, qui nous affranchiraient petit à petit de la consommation des fossiles pour aller vers des usages électriques plus efficace, eh bien, ne se développe pas assez vite. Et donc, il s'agit d'accélérer cela, mais bon, on sait que c'est pas toujours facile compte tenu des coûts et des capacités individuelles de financement aussi.
4: Oui, bien sûr.
5: Ça, il faut des aides pour accompagner. Enfin, c'est compliqué. C'est...
4: Justement, à titre individuel, qu'est-ce que vous conseillerez à nos auditeurs?
5: Ben, ce que je conseille, c'est effectivement, c'est d'aller vers des modes de transport électrique, c'est ce que recommande l'ADEME, ce que recommandent les agences. Hein, je ne peux pas conseiller autre
4: chose. Beaucoup de véhicules, par exemple, sont hybrides maintenant.
5: Alors, il y a les véhicules hybrides. Dans les véhicules hybrides, il y en a qui sont plus ou moins électriques. Il y a les véhicules hybrides rechargeables, notamment, qui peuvent être utilisés. S'ils sont bien utilisés, parce qu'ils ont été très décriés, parce qu'ils ne sont pas toujours bien utilisés, ils sont à la fois thermiques et électriques. Mais si on les utilise bien, au quotidien, on peut les utiliser complètement en électrique pour les déplacements urbains. Et puis, pour des déplacements interurbains, ben à ce moment-là, on a recours à l'essence en attendant d'avoir des véhicules électriques plus performants. Mais ces véhicules électriques plus performants qui permettent de se déplacer sur de longues distances, ils arrivent. Hein, ils arrivent, mais ils sont coûteux.
4: Depuis peu, ils sont coûteux, et
5: en plus, c'est les Chinois qui sont en avance.
4: Les
5: Chinois qui sont très en avance sur ces technologies, comme sur la plupart des technologies de transition.
4: Oui, c'est-à-dire qu'on peut renouveler en un quart d'heure quasiment, on peut faire fonctionner une voiture pendant 700 km.
5: Je ne sais pas si c'est à ce point, parce qu'il faut se méfier des...
4: Oui.
5: Globalement, un véhicule électrique, il est quand même plus long à recharger qu'un véhicule thermique. Oui.
4: Hein. Mais c'est très récent. Hein.
5: Tout ça, ça introduit aussi le fait que c'est quand même tout un ensemble de nouvelles technologies qui doivent s'accompagner ou qui s'accompagneront inévitablement de nouvelles pratiques et de nouveaux usages. Donc, c'est une transition énergétique dont on parle, mais qui s'insère dans une transition sociétale beaucoup plus large, alors qui rejoint aussi d'autres objectifs de préservation de l'environnement, préservation de l'eau, s'habiller différemment, consommer différemment. Mais c'est tout un ensemble de nouveaux objets aussi et de nouvelles pratiques qui vont aussi avec une adaptation au fait que le climat va se réchauffer, on va devoir voyager différemment aussi. Et donc, c'est vraiment une société à reconstruire. Hein. C'est pas que le fait de changer de source d'énergie.
4: J'avais utilisé le mot hors antenne de sobriété.
5: Oui.
4: C'est un mot important.
5: À mon avis, la sobriété, elle est déjà inscrite dans la transition, dans le fait qu'on dit on va passer de 1600 à environ 1000 ou 1100 TWh consommés en énergie finale. Donc c'est une sobriété qui est apportée par l'efficacité des nouveaux procédés mis en œuvre, mais c'est d'une sobriété qui doit s'inscrire aussi dans les pratiques
4: individuelles,
5: c'est-à-dire c'est le rapport à l'énergie qui change. Ce qu'on réalise, c'est que, et c'est pas vrai que pour l'énergie, c'est que les ressources de la planète ne sont pas infinies. Donc concernant l'énergie, on a précisément dans le domaine de l'énergie la chance d'avoir des énergies

0: Les empreintes,
1: Oui,
0: hein,
1: oui.
0: les empreintes donc en matière de matériaux critiques, etc., de toutes les matières, toutes les ressources qu'on mobilise, qui doivent être réduites. Et la sobriété, ça va
1: Bien
0: avec
1: sûr,
0: ça.
1: bien
0: Et
1: sûr.
0: si on veut maintenir un certain niveau de vie, de confort, c'est dans un rapport différent aux ressources, non seulement aux ressources énergétiques, mais aux ressources, encore plus, je dirais, aux ressources matérielles en général, parce que, pour le coup, si l'énergie, elle peut venir, elle vient de l'extérieur, elle vient du soleil, toutes les matières qu'on mobilise, elles viennent de la Terre. Hein. Pour l'instant, on est encore loin d'aller les chercher, ailleurs que sur la Terre.
1: Oui.
0: Mais, il y a de quoi être positif, c'est encourageant.
1: Tout à fait, tout à fait.
0: En fait, l'objectif 1,5 degré de réchauffement, je pense que maintenant il faut y renoncer. Hein. On va dépasser les 1,5 degrés dans les 4 ou 5 ans à venir, d'après les prévisions. Par contre, on pourrait, suivant les scénarios, les scénarios, ce qu'on appelle zéro émission, NZE, net zéro émission, en 2050, on peut viser un réchauffement de 1,7 degré. En dessous des 2 degrés, et ça maintiendrait une terre vivable avec une vie confortable.
1: Voilà, il faut terminer par une note d'optimisme, Stéphane
0: Oui.
1: Astier. Je
0: Oui.
1: vais vous citer, vous parler de quelqu'un que vous avez apprécié, tout comme moi d'ailleurs, beaucoup, de René Dumont.
0: Et oui.
1: En 1974, on l'avait vu à la
0: Et oui.
1: télévision, c'était le premier écologiste qui donnait l'alerte, qui parlait de pollution, de gaspillage, d'inégalité entre les pays prônant entre autres les économies d'énergie. Et cette préoccupation ne date pas d'hier. C'était le premier donneur d'alerte.
0: Eh oui.
1: Voilà. Mais on vous a écouté, on vous a
0: Merci.
1: entendu. Maintenant, un grand merci à vous. Et
0: Avec
1: faisons
0: plaisir.
1: bon usage de vos conseils. Et il y a de quoi faire. Au revoir, merci.
0: Au revoir, merci.

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4: Se reconstruire après l'emprise, tel est le thème de cette série que je vous propose tout au long de la semaine. Et c'est surtout le titre d'un ouvrage. Je reçois son auteur que vous avez entendu, Marie Binet. Bonjour Marie Binet.
5: Bonjour Nathalie.
4: Alors c'est tout un programme sur le thème de votre livre, de votre ouvrage et au fond de votre activité professionnelle, puisque je rappelle que vous êtes conseillère familiale, sexologue, conférencière. Et ce n'est pas pour rien que vous avez fait le choix de prendre votre plume et de travailler pendant près de 8 ans cet ouvrage. Des victimes, vous en écoutez tous les jours.
5: Oui.
4: Des victimes d'emprise, vous en recevez dans votre cabinet.
5: Oui, parce que j'accompagne des personnes qui ont vécu cette emprise ou qui la vivent dans leur vie conjugale ou dans leur vie familiale avec leurs parents, leurs enfants. Ça peut être des personnes qui la vivent dans leur milieu professionnel et ça peut être des personnes qui l'ont vécu par des agressions sexuelles, parce qu'il y a eu des incestes, parce qu'il y a eu des violences intrafamiliales. Et en fait, on est sur plusieurs formes d'emprise et j'ai même eu des personnes qui ont vécu de l'emprise

0: spirituel.
1: Il y a toutes les formes d'emprise, hein, spirituelle, psychologique, physique, mensongère aussi.
0: Hein, oui, et même matérielle aujourd'hui, c'est encore assez impressionnant de voir que même dans les couples, on est en 2024, il peut y avoir encore de l'emprise matérielle entre conjoints.
1: Alors ces couples, ces hommes et ces femmes qui viennent, je dirais, en consultation, quels sont un peu les profils? Est-ce que vous recevez des hommes, des femmes? Tout le monde est-il touché, femmes comme hommes?
0: On est, bien sûr, il y a une majorité de femmes qui sont concernées par l'emprise. Quand on va parler de tout le domaine de la sexualité, c'est essentiellement des femmes, bien sûr. Quand on va parler du domaine relationnel, il y a beaucoup d'hommes. Et ça, on n'en parle pas beaucoup. Et de plus en plus d'hommes font la démarche de venir. Alors, ils identifient très difficilement qu'ils sont sous emprise et c'est très compliqué pour eux de l'admettre.
1: Alors vous l'expliquez comment?
0: Parce que les hommes, on leur a toujours dit qu'on ne pouvait pas être faible, on leur a dit que c'était eux les dominants, on leur a dit que c'était eux qui savaient, qui pouvaient prendre en charge, et donc ils ne peuvent pas imaginer qu'ils sont victimes de leur propre compagne ou de leur maman ou peut-être d'une collègue. Ça, c'est très très compliqué de l'admettre. Ça déconstruit complètement l'image stéréotypée, traditionnelle, éducative, du masculin.
1: Et au fond, ça touche, je dirais, à l'identité, la masculinité, et ça affaiblit, ça fragilise l'homme.
0: Alors, c'est comme ça qu'ils le perçoivent. Après, quand ils comprennent que ça ne fragilise pas l'homme, et que c'est peut-être leur représentation qui contribue à, n'empêche qu'il y a cette étape à passer, et elle peut être compliquée. Ce qui fait que les hommes viennent souvent très, très tardivement dans mon cabinet pour parler de cette situation, alors que les femmes viendraient beaucoup plus rapidement. Parce qu'elles cherchent à protéger leurs enfants. Elles ont leur maternité souvent qui les aide beaucoup à faire la démarche plus rapidement et à admettre qu'en effet elles ont une fragilité affective qui fait qu'elles contribuent plus ou moins, etc. Ou elles ont peur de perdre matériellement. Enfin, il y a plusieurs signes qui les aident à venir plus facilement.
1: Alors, quels sont les signes de ces profils masculins que vous pouvez recevoir en cabinet, des profils d'hommes qui sont au fond tombés sous emprise?
0: Alors, des hommes qui sont... Alors, je veux dire, c'est à peu près le même profil que ceux des femmes. Hein, on va être clair.
1: C'est un peu identique. Hein.
0: Voilà, c'est un peu identique. Mais en tout cas, ce sont des hommes très intelligents, qui sont souvent romantiques, assez fusionnels, qui ont une demande affective forte, qui sont prêts à tout pour leur conjointe ou qui sont prêts à tout pour leur travail. Donc, qui se donnent beaucoup, qui s'oublient facilement et qui sont prêts aussi, qui ont un lien très affectif avec leurs enfants. Ils sont proches de leurs enfants. Ils ont une grande complicité. Ce sont des hommes qui ont une forte sensibilité, même s'ils l'expriment peu, ils parlent peu, donc ils ont souvent pu ce qu'ils ressentaient, et ils finissent par avoir à l'intérieur une colère qui, chez certains d'entre eux, va exploser, et donc ça va se retourner contre eux parce qu'ils vont avoir des manifestations de violence. Et ils vont trouver ça particulièrement injuste d'être accusés alors qu'ils ont été poussés à bout. Mais en fait, on ne peut pas les entendre là-dessus parce que ce sont des hommes. Et on est dans une société qui, de toute façon, décide que c'est obligatoirement l'homme qui est un agresseur et jamais la femme. Sauf qu'il y a des situations conjugales ou familiales dans lesquelles l'homme, oui, devient agresseur et on ne peut que condamner ça. Sauf qu'il a été poussé à bout et donc l'agression féminine n'est pas entendue ou reconnue. Et ça, c'est très complexe pour les hommes, c'est pour ça qu'ils ont aussi du mal à faire la démarche de venir voir quelqu'un, parce qu'ils pensent qu'on ne va pas les croire. Ils vont peu aller voir les gendarmes, par exemple. Il y a des hommes qui vivent des violences physiques intraconjugales, et j'en ai eu dans mon cabinet, ils n'osent pas aller porter plainte. Ils disent, de toute façon, on ne va pas me croire. Donc il y a aussi toute cette réalité qui est complexe pour les hommes. Ils ont peur de perdre la garde de leurs enfants. Donc pareil, ils ne vont pas se plaindre à cause de ça. Parce qu'on reste avec cette majorité de garde qui est exclusivement donnée aux femmes. Surtout dans des situations comme ça, on va plus croire la femme. Et donc du coup, il y a des peurs aussi qui sont présentes, qui font que les hommes ont plus de mal à faire la démarche et à dire « ça va pas, je vis quelque chose d'affreux ». Et puis, je vois bien que quand les hommes font la démarche, ils s'écroulent. Et pour eux, c'est dramatique de s'écrouler. C'est inenvisageable. Et vous savez qu'un homme aime bien avoir des solutions pour vite passer à l'action. Et comprendre, accepter qu'il va lui falloir du temps pour, et qu'il n'y a pas de solution toute faite, qu'il va lui falloir du temps pour remonter, c'est très difficile à accepter.
1: Donc aujourd'hui, on peut entendre que vous recevez en consultation des hommes qui s'écroulent.
0: Oui, exactement. Et qui font un travail merveilleux. Hein. J'ai eu des hommes qui ont fait un travail de reconstruction comme des
1: donc
0: femmes.
1: Des hommes qui se sont relevés.
0: Et complètement. Voilà, simplement, il leur faut l'admettre.
1: Donc ça demande du temps.
0: Ouais. Et c'est plus compliqué pour eux que pour une femme.
1: Alors, si certains auditeurs, hommes tout comme femmes, se reconnaissent peut-être en vous écoutant, Marie Binet, aujourd'hui dans ce rendez-vous des clés pour vivre, et ont des sonnettes d'alarme et se reconnaissent au fond ou victimes, comment réagir? Consulter tout de suite un professionnel?
0: Le plus rapidement possible.
1: Consulter. Il n'est jamais trop tard, c'est ce qu'on...
0: Il n'est jamais trop tard. Vous savez, j'ai des personnes que j'accueille dans mon cabinet qui sont sous emprise depuis 30 ans, hein. Donc, il n'est jamais trop tard.
1: Et y a qu'est-ce pas qui donne le déclic d'une personne sous emprise depuis 30 ans de consulter 30 ans après?
0: Alors, quelquefois, je pense à une de mes patientes, elle a fini par s'en rendre compte parce que c'est au moment où les enfants sont partis du domicile, en fait. Tant qu'il y avait les enfants, elle tenait le coup, elle avait une bonne motivation à tenir, et puis elle ne voyait pas tout.
1: À tenir.
0: Voilà. Et puis, une fois que les enfants sont plus là, là, ça devient assez insupportable. Il peut y avoir un aveuglement parce que quand on a vécu une emprise enfant et qu'on continue avec une autre emprise adulte, en fait, on est dans son schéma naturel. Donc, on s'aperçoit pas qu'il y a quelque chose qui va pas. Et donc, quelquefois, c'est quelqu'un d'autre qui va dire, mais attends, là, ce que tu vis, ça me surprend, je comprends pas les comportements. Et du coup, il peut y avoir une alerte. Et puis, quelquefois, c'est un thérapeute qui va dire, écoutez, là, ce que vous me dites, voilà. Et le thérapeute va questionner la situation. Et ça m'est arrivé. Hein,
1: ce que vous faites, voilà. Vous questionnez votre client.
0: Voilà, moi, ça m'est arrivé de dire, écoutez, là, vous vivez une situation d'emprise. Donc voilà, qu'est-ce que vous voulez en faire? Et là, c'est la personne qui chemine et qui décide de rester, de quitter. Quelquefois, on peut voir le conjoint ou la conjointe et il peut y avoir quelque chose, un travail qui est fait. Mais en tout cas, voilà, ça peut être des alertes qui viennent de l'extérieur.
1: Donc d'amis.
0: Même d'amis, ça peut être quelqu'un de la famille. Voilà. Tant qu'il n'y a pas de prise de parti, hein, parce que le but, c'est pas de dire à l'autre, oui, ton conjoint est comme si, parce qu'en fait, on en veut au conjoint, on est contre le conjoint, ça, non. C'est plus pour essayer de permettre à la personne de se sortir d'une situation de mal-être qui l'enferme et qui l'empêche d'être pleinement elle-même.
1: Alors, dans votre livre « Se reconstruire après l'emprise », ce livre est parsemé aussi de quelques témoignages. Pourquoi le choix d'intégrer aussi des témoignages de personnes que vous avez accompagnées vous-même en consultation?
0: Alors déjà, je remercie mes patients.
1: De très beaux témoignages, voilà. Ceux qui se deviendront lecteurs.
0: Tout à
1: et
0: fait.
1: Je conseille votre ouvrage.
0: Ouais, je remercie mes patients d'avoir accepté de témoigner parce que c'est pas si facile que ça. Qu'ensuite, ce sont des témoignages qui reflètent la vie réelle des victimes et qui permet de parler de différentes formes de manipulation avec des auteurs aussi différents dans leur comportement. Et pourquoi des témoignages? Parce qu'il y a un moment donné, faire de la théorie, ça ne sert pas à grand-chose, surtout dans ce thème. Donc, bien sûr, dans le livre, il y a de la théorie pour permettre de comprendre les mécanismes.
1: Vous donnez un peu tous les outils.
0: Et je donne des pistes. Maintenant, la vraie vie, elle existe. Et qu'est-ce qui se passe dans la vraie vie? Comment on s'en sort? Autant que des personnes disent ce qui s'est passé pour elles, je pense que ça a beaucoup plus de force et de vérité.
1: Merci infiniment. Se reconstruire en après l'emprise, c'est un livre que je conseille. Il donne, je dirais, ses outils pour apprendre à discerner si on est sous emprise ou si on n'est pas sous emprise, et si on est victime et si on voudrait rester ou sortir de cet état victimaire. Marie Binet, je vous retrouve demain à cette même place pour ce même sujet. Merci.
0: Au revoir.

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2: Bonjour, près de 13 millions d'euros dédiés par la région à la modernisation, la rénovation énergétique et à la sécurisation des lycées d'Occitanie. Au programme rénovation, extension des établissements et économie d'énergie, sécurisation. Parmi ces établissements, le lycée du Bois à Bagnères-de-Luchon, 500 000 euros pour la rénovation d'un bâtiment, de l'internat, le désamiantage et le renforcement structurel. La ville de Saint-Gaudens s'est dotée d'un nouveau site culturel et patrimonial il y a quelques semaines avec le lieu Z, inauguré le 17 avril dernier. Installé dans une ancienne imprimerie au cœur de la ville, cet espace dédié à la photographie rend hommage à Jean Dieu Z, figure majeure de la photographie française, tout en proposant une programmation ouverte à d'autres artistes. Doté d'un riche fonds d'archives et de tirages issus de plus de 60 ans de création, le lieu valorise un patrimoine exceptionnel, témoignage unique sur la seconde moitié du XXe siècle. En France et en Europe du Sud, le lieu Z est situé 5 place du Mas Saint-Pierre à Saint-Gaudens. Loto de la MJC du Saint-Gaudinois, vendredi 29 à 19h à la salle des fêtes de Valentine, près de 3300 euros de lot à gagner. Vente de livres au profit des enfants du collège, samedi 30 de 10h à 18h au musée de l'Aurignacien à Aurignac. Soirée jeux, participez à des rencontres mensuelles à la médiathèque du Centre culturel de Saint-Laurent-de-Nest pour des soirées thématiques, découvertes de nouveautés classiques indémodables. En plus des jeux disponibles à la ludothèque, n'hésitez pas à apporter vos propres jeux. La convivialité est au rendez-vous le vendredi 29 mai à 20h. Conférence expo photo sur les îles Kerguelen par Armand Patoir. Il vous présentera l'archipel des Kerguelen, le plus austral des territoires français. À travers une conférence et une exposition photo immersive, il vous invitera à découvrir un lieu insolite, hors du commun et profondément captivant. Une exploration visuelle qui ne vous laissera pas indemne. Mercredi 26 à partir de 19h30 au Swesh Café à Swesh. Haute-Garonne Tourisme propose de nouvelles rando nature dans le département. En cadré par le comité départemental de randonnée pédestre de la Haute-Garonne. Ces randonnées à la journée, d'une longueur de 10 à 15 km, de niveau facile à modéré, sont accompagnées d'un guide et permettent de découvrir les sites majeurs et les panoramas remarquables du département. Inscrivez-vous vite le samedi 6 juin. Une cathédrale sur la colline à Saint-Bertrand-de-Comminges et notée par avance le samedi 13 septembre, vestige de l'histoire à Aurignac. Atelier Fréquence Grenouille, découvrez un monde secret où grenouilles, crapauds, tritons et salamandres rythment le printemps de leurs chants et balades. Entre sorties nature au crépuscule, écoute nocturne, conférences passionnantes et ateliers participatifs, laissez-vous surprendre par ces petites créatures fascinantes et comprenez pourquoi leurs habitats fragiles méritent toute notre attention. Samedi 30 à 18h à Aulon dans les Hautes-Pyrénées. On recrute une ou un infirmier en CDI à Boulogne-sur-Gesse. On recherche une ou un aide-soignant en CDI à Boulogne-sur-Gesse. Plus d'informations sur ces offres d'emploi et d'autres sur jobencomminges.fr.
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2: Accept est une association implantée à Saint-Gaudens et à Tarbes. Sensible à l'isolement rural, Accept propose par ailleurs un hébergement d'urgence, un soutien, un accompagnement aux personnes LGBT+. En ces semaines de la diversité du 17 mai au 27 juin, je suis avec Françoise Lenfant-Pigmal. Bonjour.
3: Bonjour.
2: Alors vous êtes la présidente d'Accept.
3: Oui, je suis la présidente et la cofondatrice de l'association Accept qui a été créée en avril 2019.
2: Alors nous sommes aujourd'hui entourés de plusieurs personnes qui sont salariés ou bénévoles ici à l'association.
3: Oui, nous avons des salariés et bien sûr des bénévoles. Peu, mais nous en avons.
2: Alors, une association qui a quel âge cette année ?
3: Alors là, nous avons été publiés au journal officiel en avril 2019 pour l'association Accept sur le Comminges. Ensuite, nous avons ouvert des appartements fin 2020. qui ont été inaugurés par la ministre de l'époque, Madame Elisabeth Morino. Et ensuite, donc, nous avons la Maison de la Diversité, qui est le centre LGBT de la Haute-Garonne, qui a été ouvert en 2023.
2: Et qui a une antenne détachée à Tarbes.
3: Et qui a une antenne détachée à Tarbes depuis, qui a été inaugurée en 2025, en janvier 2025. Et bien sûr, le premier centre mobile en France, et nous en sommes très fiers, qui a été inauguré en 2023 par M. Klein, qui à l'époque était à la DILCRA.
2: Un véhicule qui circule aussi bien sur le Comminges que les Hautes-Pyrénées ?
3: Oui, tout à fait, puisque nous nous sommes rendus compte, bon, nous sommes vraiment un milieu très, très rural, et nous nous sommes rendus compte que parfois il y avait des freins pour venir nous rencontrer, des freins à la mobilité, et donc c'est pour cela que nous avons développé ce centre mobile.
2: Alors justement, une des difficultés, hein, vous dites, auxquelles vous vous heurtez, c'est l'éloignement des personnes ici en zone rurale, aussi bien dans le Comminges que dans les Hautes-Pyrénées. Comment faites-vous justement pour les accueillir, les accompagner, qui viennent vous voir ?
3: Alors, ben, par la communication. Donc nous communiquons beaucoup sur les réseaux sociaux, justement avec Hildar et Saïd qui s'occupent tous les deux des réseaux sociaux, de tout ce qui est communication. Nous faisons des publications et ensuite donc par les médias, ben, notamment comme vous, hein, les médias locaux, mais aussi avec les mairies.
2: Justement, à tous les deux, puisque vous êtes présents parmi nous, quel travail faites-vous sur les réseaux sociaux ?
4: Surtout, on gère les réseaux sociaux, on crée les publications, les flyers, les affiches pour chaque événement. Et après aussi, on fait des stories sur Instagram, Facebook. Par exemple, le 17 mai, c'était le jour pour contre LGBTphobie, le transphobie. Et on a fait le stories dédié à cette journée.
2: L'association Accept, vous le disiez à l'instant, a fait l'acquisition d'un petit camion qui sillonne donc le Comminges et les Hautes-Pyrénées. Ce sont des services qui sont proposés ou est-ce que, à l'occasion d'événements, vous utilisez ce petit camion ?
3: Alors, nous faisons les deux. Donc, ce centre mobile, donc, c'est sur rendez-vous. Mais ensuite, avec des tournées, nous sommes en train d'établir des tournées dont nous serons, ben, comme les marchés, tous les premiers vendredis du mois, on sera à tel endroit, voilà. Donc tout cela sera publié. Et ensuite, bien sûr, nous allons, avec ce centre mobile, participer à des forums.
2: Alors, en 2026, des discriminations, même des agressions, malheureusement, existent partout, comme cela a été le cas récemment dans le Comminges.
3: Oui, dans le Comminges, donc, il n'y a pas très longtemps, nous avons été informés et reçu les personnes. Nous avons eu 3 personnes qui ont déposé plainte, hein, dues à des violences LGBT.
2: D'ailleurs, signalons qu'à l'occasion de cette semaine de la diversité, vous proposez une exposition sur le thème « Le sport sans discrimination ». C'est à la maison de ma région, à Saint-Gaudens.
3: Oui, chaque année, hein, nous mettons une exposition à la maison de ma région. Nous en mettons dans notre maison, dans notre centre LGBT, mais aussi nous allons en mettre à Aspect, aussi sur les droits humains. Donc la maison de ma région a pris cette année, ils ont fait le choix de partir sur les discriminations dans le sport, puisque bien sûr malheureusement il y a des violences verbales dans les vestiaires, dans les tribunes et sur le terrain, ce qui est quand même inadmissible.
2: Et rappelons que les discriminations sont condamnées par la loi. Une personne qui agresse ou qui tient des propos discriminatoires est passible d'une condamnation.
3: Oui, alors les LGBT-phobies, hein, les violences LGBT font partie ont une circonstance aggravante, hein, donc les peines sont bien sûr aggravées et elles sont en recrudescence, c'est sûr.
2: D'autres animations, hein, tout au long de ces semaines sont organisées. Pour en savoir plus sur le programme, il y a donc le site internet, hein, ce que vous disiez tout à l'heure, accept-asso.org, ou bien sur les réseaux sociaux de l'association Accept, Facebook, ainsi que Instagram. Combien de personnes composent l'équipe ?
3: Alors, nous avons...
2: Bénévoles et en salariés ? Alors, à Saint-Gaudens et à Tarbes.
3: Alors, au total, bénévoles, salariés, services civiques, une vingtaine à peu près. Hein, voilà, mais on cherche toujours des bénévoles, bien sûr. Donc, toute personne qui souhaite être bénévole seront les bienvenus.
2: Alors, parmi les personnes de l'équipe, Marion. Bonjour Marion, quelle est votre mission ici ?
5: Moi, je suis assistante administrative au sein de l'association.
2: Vous intervenez qu'à Saint-Gaudens et à Tarbes ou que seulement à Saint-Gaudens ?
5: Moi, je suis basée à Saint-Gaudens. Oui.
2: Et quel est votre quotidien ici ?
5: Tout ce qui est administratif, tout ce qui est comptabilité, ce genre de choses.
2: Ce n'est pas le travail qui manque ?
5: Ça va, il y a de quoi faire.
2: Françoise Enfant-Piquemal, la maison des diversités de Saint-Gaudens s'est ouverte quel jour et à quels horaires ?
3: Alors, sur Saint-Gaudens, nous sommes ouverts le mercredi après-midi et le vendredi après-midi de 14h à 17h. Le samedi, toute la journée, de 10h à midi, de 14h à 17h. Et bien sûr, aussi sur rendez-vous. Par contre, sur Tarbes, c'est pareil, les mêmes horaires et sur rendez-vous.
2: Et je rappelle que la maison ici à Saint-Gaudens est située 17 rue de la République.
3: Oui, 17 rue de la République. Voilà.
2: Pas très loin de la Halle Gourmande.
3: Oui, tout à fait. Pas très loin de la Halle Gourmande. C'est un très bon repère.
2: Alors je rappelle, le site internet de l'association accepte-asso.org. Françoise Lenfant-Picmal, merci.
3: Merci à vous.
2: Et je rappelle que vous êtes présidente de l'association Accepte ici à Saint-Gaudens et à Tarbes. Et merci à tous les trois d'avoir participé à l'interview.
4: Merci beaucoup.
6: Oui, merci.
5: Merci à vous.
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8: Aujourd'hui, je vous emmène à la Maison Salvant, un lieu artistique situé à Labège, en banlieue de Toulouse, pour parler de l'exposition qui était dernièrement consacrée au travail de Nicolas Dauban. Paul de Sorbier, directeur de la Maison Salvant.
9: L'exposition de Nicolas, donc celle-ci découle de sa présence à la Villa Médicis l'année dernière, puisqu'il a été pensionnaire avec d'autres pensionnaires. Hein. Et l'idée, c'était dans cette exposition-là, un petit peu de restituer un petit peu ses recherches, à la fois thématiques, on pourrait dire, et aussi ses recherches en termes de médium, et enfin voilà, faire un petit peu état de là où il en est aujourd'hui dans sa création, à son retour de Rome, on pourrait dire. Et toujours avec des techniques très particulières, ce dessin qu'il développe depuis une dizaine d'années autour de poudre d'acier qui tient par aimantation, qui est à la fois très présent dans ce noir et blanc intense, mais néanmoins, derrière la vitre qui protège le dessin, la poudre d'acier, on passe la main dessus, tout s'efface. Donc c'est à la fois très très présent, mais il y a une forme de fragilité aussi dans la façon de manifester le dessin. Donc à l'origine, c'est ce dessin, je pense que Nicolas, à l'origine, se demandait vraiment, au fond, comment en tant qu'enfant d'ouvrier, peut être légitime à arriver dans le monde du dessin contemporain. Et je crois qu'au départ, il avait un voisin qui était réparateur de tronçonneuses, qui limait, vous savez, il réparait des chaînes de tronçonneuses. Et donc il avait de la limaille d'acier. C'est comme ça que Nicolas a récupéré la matière au départ, qu'il s'est essayé à cette technique comme ça. Que dans tout le travail de Nicolas, toujours est présent l'outil, le geste de l'ouvrier ou de l'artisan, on pourrait dire. C'est pour ça qu'il va se servir du béton, c'est pour ça qu'il va utiliser souvent une meuleuse ou une scie circulaire pour réaliser des pièces, etc. Toujours, voilà, c'est la manière de faire, on va dire, qui vient en dehors de l'art, qu'il ramène dans l'art contemporain pour faire ses pièces.
8: Nicolas Dauban.
10: J'aime le milieu d'où je viens, j'aime comment mes parents m'ont élevé, et donc du coup c'est vrai que dans le milieu de l'art il y a d'autres valeurs, un autre rapport à la réalité, aux relations aux autres, à l'argent, et évidemment que je me pose des questions, c'est-à-dire quand j'avance dans ce milieu-là qui est le monde ouvrier, qui est le milieu de l'art, justement, si vous voulez, on essaye surtout de s'entourer de personnes qui sont agréables, qui ont envie de travailler avec vous. C'est surtout ça, quoi. Il y a une espèce de compagnonnage qui est recherché, plus qu'autre chose, ouais.
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2: Chères auditrices, chers auditeurs, bonjour. Je vous parlerai aujourd'hui du sourire de la Sainte Vierge à Lourdes. À Lourdes, la Vierge a éduqué Bernadette en lui souriant. En retour, la Sainte a accompli un de ses plus beaux miracles en reproduisant ce sourire céleste à l'intention d'un pécheur. Lors de ses apparitions à Sainte Bernadette à Lourdes, la Vierge Marie n'arrête pas de sourire, sauf rare exception. Elle sourit quand Bernadette lui jette de l'eau bénite, lors de la seconde apparition. Elle sourit également quand elle dit à la voyante que ce n'est pas la peine d'écrire ce qu'elle lui dira d'important. Troisième apparition. Marie sourit encore sans rien dire après que Bernadette lui eut demandé son nom de la part du curé de Lourdes. Avec une exquise courtoisie, la dame invite Bernadette à venir à la grotte pendant 15 jours. À ce sujet, la voyante Sainte Bernadette confie « Je lui demandais toujours chaque fois qui elle était et cela faisait toujours sourire. » Ainsi, la Vierge a éduqué Bernadette en lui souriant. À Massabielle, la Vierge sourit également sans lui apparaître à Antoinette Perret, une enfant de Marie de Lourdes. Bernadette lui en donne à Antoinette l'assurance en lui disant « Elle vous a regardé longtemps et elle a souri vers vous. » Ainsi, Bernadette n'ignorait rien de la grâce du sourire de la Reine des Cieux. Un jour, un homme à l'âme souillée vint la trouver. Bernadette avait si bien intériorisé le sourire de Marie qu'elle fit cette réponse stupéfiante à son visiteur. « Puisque vous êtes un pécheur, je vais vous faire le sourire de la Sainte Vierge. » Et à ces paroles, elle joint le geste encore plus stupéfiant. Elle se lève, porte ses yeux au ciel et sourit avec une douceur et un charme inconnus à la terre. Le pécheur se convertit et longtemps après fera cet aveu « Je vis le sourire de la Vierge ». Il l'avait contemplé sur le visage de Bernadette. On finit par ressembler à ceux que l'on fréquente assidûment. Les saints sont les compagnons de Dieu et suivent l'agneau partout où il va, selon la sublime image de l'Apocalypse. C'est pourquoi ils finissent par reproduire ces traits, en eux, au physique comme au spirituel. Ils reflètent la lumière divine, car rien en eux ne fait obstacle à elle. La Vierge, reine des saints, est enveloppée de la lumière de la Trinité, et cette lumière transparaît dans son visage radieux et souriant. Ainsi, quand elle décide d'évangéliser longuement Bernadette à Lourdes par son sourire, la voyante finit à son tour par s'approprier ce dernier, ce sourire sans effort. Dès lors, elle n'y a aucun mal à le reproduire à l'intention de tiers. « Je vais vous faire le sourire de la Sainte Vierge. » Combien aurions-nous donné à Bernadette pour qu'elle nous gratifie de ce sourire? Et le fait qu'elle ait réservé à Lourdes à un pécheur dit assez la centralité de la miséricorde dans le mystère de la cité mariale.

0: Voici l'homélie d'aujourd'hui, enregistrée ce matin à la grotte de Lourdes.
1: Lecture de l'évangile de Jésus-Christ selon saint Jean. Le troisième jour, il avait un mariage à Cana de Galilée. La mère de Jésus était là. Jésus aussi avait été invité au mariage avec ses disciples. Or, on manqua de vin. La mère de Jésus lui dit, ils n'ont pas de vin. Et Jésus lui répond, femme, que veux-tu? Mon heure n'est pas encore venue. Sa mère dit à ceux qui servaient, tout ce qu'il vous dira, faites-le. Or, il y avait là 6 jarres de pierre pour les purifications rituelles des Juifs, chacune contenant 2 à 3 mesures. Jésus dit à ceux qui servaient, remplissez d'eau les jarres et les remplirent jusqu'au bord. Il leur dit, maintenant puisez et portez-en au maître du repas. Ils l'ont porté. Et celui-ci goûta l'eau changée en vin. Il ne savait pas d'où venait ce vin, mais ceux qui servaient le savaient bien. Eux qui avaient puisé l'eau. Alors le maître du repas appelle le marié et lui dit, tout le monde sert le bon vin en premier, et lorsque les gens ont bien bu, on apporte le moins bon. Mais toi, tu as gardé le bon vin jusqu'à maintenant. Tel fut le commencement des signes que Jésus accomplit. C'était à Cana de Galilée. Il manifesta sa gloire et ses disciples crurent en lui.
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3: Praise to the Lord Jesus Christ.
4: He let his glory be seen, and his disciples believed in him.
1: Il a fait voir sa gloire et ses disciples crurent en lui.
4: And fellow pilgrims.
1: Mes chers amis et chers pèlerins.
4: And that includes
1: pour beaucoup d'entre nous ce matin, et notamment tous les pèlerins de Birmingham, nous célébrons la messe d'ouverture de notre pèlerinage à Lourdes. C'est une grande grâce pour nous d'être à nouveau réunis cette année avec les pèlerins du diocèse de Middlesbrough et de partager ce sanctuaire avec le clergé de Middlesbrough, avec mon cher évêque John Crowley et avec l'évêque Marcus Stock.
4: Together with Bishop Marcus Stock, for us recalling his long
1: en évoquant son long lien personnel avec Birmingham
4: and praying for his new
1: et en priant pour ses nouvelles responsabilités à Middlesbrough et Hallam.
4: Every pilgrim to Lourdes,
1: chaque pèlerinage à Lourdes
4: every pilgrimage to
1: réserve son lot de joyeuses surprises
4: joyful surprises
1: aux pèlerins
4: to the pilgrim
1: emplis d'espérance.
4: Filled with hope. And especially
1: et plus particulièrement à ceux qui accomplissent pour la première fois.
4: Looking up at the grotto,
1: en levant les yeux vers la grotte, on ne peut qu'imaginer la surprise de Sainte Bernadette en apercevant la Vierge Marie ici même au bord du Gave. Qu'a-t-elle pu ressentir en contemplant cette vision de la belle Vierge?
4: Today, we can recapture.
1: Aujourd'hui, nous pouvons ressentir à nouveau l'émerveillement et la joie immense qui ont saisi Sainte Bernadette ici en ce lieu.
4: What kind of power overcame her?
1: Quelle force l'animait lorsqu'elle a contemplé, écouté et prié en silence ici à la grotte? L'Église nous assure qu'il s'agissait de l'œuvre du Saint-Esprit permettant à la Vierge Marie d'apparaître ainsi et de communiquer directement avec la jeune fille dont la vie a été transformée par cette rencontre extraordinaire.
4: We're reflecting on this apparition.
1: Nous méditons sur cette apparition 2 jours seulement après la grande solennité de la Pentecôte qui a clôturé le temps pascal. Le don du Saint-Esprit a été répandu sur la Vierge Marie et les apôtres en accomplissement de la promesse de notre Seigneur d'envoyer à notre avocat le Paraclet qui nous conduirait à la plénitude de la vérité. Marie avait reçu le Saint-Esprit lors de son Immaculée Conception. Elle a conçu le Verbe incarné par le Saint-Esprit. Et à la Pentecôte, elle fut parmi les premiers membres de l'Église à recevoir le Saint-Esprit en tant que disciple de son Fils. Les Écritures montrent clairement que tout ce que la Vierge Marie entreprit pour le salut d'autrui est accompli par la puissance du Saint-Esprit. Nous venons d'écouter le récit des noces de Cana, propre à l'évangile de Saint Jean. Au cœur de ce miracle, où la Vierge Marie joue un rôle essentiel, se trouve la révélation de la gloire de la présence de Dieu en Christ. Il a laissé sa gloire se manifester et ses disciples ont cru en lui. Ce fut un moment décisif pour notre Seigneur au début de son ministère public. Seule sa mère connaissait la vérité sur son fils. Elle était au courant des circonstances extraordinaires de sa naissance et de ses premières années. Elle l'avait vu grandir. Avec Saint Joseph, elle savait qu'il avait été appelé à servir son Père céleste et annoncer le royaume de Dieu. Par la puissance du Saint-Esprit qui agit en elle, Marie remarque que le vin vient à manquer aux invités du mariage. Elle en informe son fils. Bien que le Seigneur semble résister à la demande de sa mère, sa réponse témoigne de sa confiance en l'aide que Jésus leur apportera. Elle rassure alors les serviteurs. Faites tout ce qu'il vous dira. La Vierge Marie savait que la miséricorde de Dieu se révélerait à travers le Fils qu'elle avait porté par la puissance du Saint-Esprit. Et dans ce récit de l'Évangile, ici à Lourdes, nous pouvons voir dans les six jarres de pierre un écho de nos propres vies. Notre Seigneur n'a
2: in which we are told to bathe. Our Lord did not choose expensive.
1: Notre sœur n'a pas choisi de coûteuses cruches en cristal, ni de précieux vases en or ou d'argent pour accomplir ce miracle. Au contraire, il a demandé aux serviteurs de remplir les jarres d'eau préparées pour les ablutions rituelles.
2: He told the servants to fill up the water jars that were kept ready for the ritual washing. He knew their capacity.
1: Il connaissait leurs capacités et il en a transformé le contenu afin qu'ils puissent enrichir la vie d'autrui. Notre Seigneur voit le potentiel qui est en chacun de nous et il est prêt à le transformer afin que nous puissions rependre sa miséricorde sur les autres, et particulièrement durant ce pèlerinage. Le miracle de Cana marque le moment dans le ministère public de Christ où, par le don du Saint-Esprit, nous commençons à percevoir l'amour de Dieu à l'œuvre dans le Fils de Marie. Aujourd'hui encore, l'amour de Dieu se manifeste dans notre monde partout où le Christ est présent dans la bonté et la vérité humaine. Chers amis, notre mission à travers ce pèlerinage et de porter l'amour miséricordieux de Dieu dans notre vie quotidienne, au sein de nos familles et de nos foyers, parmi nos amis et collègues et dans nos communautés locales. L'humilité de Marie, qui acceptait tout ce que Dieu lui demandait, a aussi ouvert son cœur au service. Cette même invitation à servir nos frères et sœurs est au cœur de la vie chrétienne et constitue le thème central de notre pèlerinage diocésain annuel à Lourdes. À travers sa joie et son exemple, nous percevons de ce que Dieu souhaite pour chacun de nous si, comme Marie, nous sommes prêts à dire oui à son appel. Dans les lieux de pèlerinage, et surtout ici à Lourdes, le cœur et l'essence de notre foi prennent une dimension nouvelle, différente de ce que nous percevons ou vivons au quotidien. Mais durant ces jours de pèlerinage ici, nous vivrons ensemble des moments de foi intenses. Et peut-être on sera touché jusqu'aux larmes de joie ou de tristesse. Ces moments sont aussi des dons du Saint-Esprit qui transforment nos vies. Notre pèlerinage nous rappelle que nous sommes avant tout appelés à servir Dieu et notre prochain. En célébrant cette messe à la grotte, nous nous souvenons de l'histoire de Lourdes, où l'Esprit Saint était à l'œuvre, portant du fruit dans la vie de Sainte Bernadette à la demande de la Mère de Dieu. Que les prières de Marie permettent à l'Esprit Saint de porter du fruit dans nos vies cette semaine, alors que nous implorons son intercession.

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3: L'agonie du Christ et les larmes de Syracuse et d'Aquita. De l'épître aux Hébreux. Il offrit avec un grand cri et dans les larmes des prières et des supplications à Dieu qui pouvait le sauver de la mort. Et il fut entendu en raison de son grand respect. Bien qu'il soit le Fils, il a pris par ses souffrances l'obéissance. Les souffrances du Christ se répercutent en sa mère. Marie, elle aussi, a pleuré. Les phénomènes de Syracuse et d'Aquita ne sont pas des apparitions, mais des lacrymations de statues. À Syracuse, en Sicile, Antonina Giusto vit une grossesse difficile. Elle subit des attaques convulsives et perd la vue par moments. Quand elle ouvre les yeux le 29 août 1953, octave du Cœur Immaculé de Marie, elle s'aperçoit que l'effigie de Marie verse des larmes. C'est un bas-relief en plâtre de peu de valeur, représentant le Cœur Immaculé de Marie que les jeunes époux ont reçu en cadeau de mariage. La Sainte Vierge a pleuré d'une humble statuette en plâtre peint. Ce sont de véritables larmes humaines, des larmes qui gonflent ses paupières, traversent son visage souriant, pour terminer dans le creux de sa main. Durant 4 journées, à intervalles réguliers, Marie pleure dans le modeste foyer d'Angelo et Antonina. Dans le couvent japonais d'Akita, la Vierge Marie se manifeste à Sœur Agnès Sasagawa, membre des servantes de l'Eucharistie, à travers une statue. C'est une œuvre contemporaine en bois, sculptée en 1963. De janvier 1975 au 15 septembre 1981, la statue est l'objet de phénomènes inexpliqués, apparition de stigmates et versement de larmes. La Vierge pleure à 101 reprises, devant plus de 500 témoins, chrétiens ou non. Les sécrétions prélevées sur la statue sont bien du sang et des larmes d'origine humaine. Les larmes sont plus éloquentes que des paroles. À chacun de les déchiffrer. Laissons la parole au pape. Dès 1954, Pie XII évoquait les larmes de la Madone de Syracuse dans un radiomessage. Les hommes comprendront-ils le secret langage de ces larmes? Oh, les larmes de Marie! C'était sur le Golgotha des larmes de compassion pour son fils Jésus et de tristesse pour les péchés du monde. Pleure-t-elle encore pour les plaies renouvelées dans le corps mystique du Christ? Pleure-t-elle pour tant de fils, chez qui l'erreur et le péché ont éteint la vie de la grâce et qui offensent gravement la majesté divine? Saint Jean-Paul II est venu à Syracuse en 1994 pour la dédicace du sanctuaire où il a prononcé l'homélie. Les larmes de Marie sont de l'ordre des signes. Une mère pleure quand elle voit ses fils menacés par un mal spirituel ou physique. Ce sont des larmes de douleur pour ceux qui refusent l'amour de Dieu, pour les familles éclatées ou en difficulté, pour la jeunesse prise au piège de la civilisation de consommation et souvent désorientée, pour la violence qui fait encore couler tant de sang, pour les incompréhensions et les haines qui creuse des fossés profonds entre les hommes et les peuples. Ce sont des larmes de prière, prière de la mère qui donne force à toute autre prière et qui supplie aussi pour ceux qui ne prient pas parce qu'ils sont distraits par mille autres intérêts ou parce qu'ils sont obstinément fermés à l'appel de Dieu. Ce sont des larmes d'espérance qui dissolvent la dureté des cœurs pour les ouvrir à la rencontre avec le Christ rédempteur, source de lumière et de paix pour les individus, les familles et pour la société entière. Enfin, le pape François priait ainsi le 25 mai 2018. Prions la Sainte Vierge de nous donner, ainsi qu'à l'humanité qui en a besoin, le don des larmes, que nous puissions pleurer pour nos péchés et pour de nombreuses calamités qui font souffrir le peuple de Dieu et les enfants de Dieu.
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3: Oui, les apparitions de la Vierge Marie, officiellement approuvées par l'Église à travers le monde. Et si l'un des plus grands miracles aujourd'hui était simplement de se réconcilier? À Betania, au Venezuela, Marie est invoquée comme réconciliatrice des peuples. Son message rejoint profondément notre monde divisé, car nous vivons une époque de fracture, fracture dans les familles, fracture entre générations, fracture sociale, fracture politique, fracture même parfois dans l'Église. On se parle moins, on se juge plus vite, on s'écoute difficilement. Et dans ce monde fragmenté, Marie vient comme mère de la réconciliation. Elle ne vient pas choisir un camp contre un autre. Elle vient conduire tous ses enfants vers le Christ, car Jésus est notre paix. La réconciliation n'est pas l'oubli facile. Ce n'est pas faire comme si rien ne s'était passé. Ce n'est pas nier les blessures. La réconciliation chrétienne est un chemin de vérité, de pardon, de patience. Parfois, elle commence très petit. Une parole moins dure. Un silence gardé au bon moment. Une main tendue. Une prière pour celui qui nous a blessés. Saint François d'Assise disait, là où il y a la haine, que je mette l'amour. Voilà la mission des enfants de Marie. Marie ne vient pas entretenir nos divisions, elle vient nous apprendre à bâtir des ponts. Aujourd'hui, demandons-nous, dans quelle relation suis-je appelé à semer un peu plus de paix dans ma famille, dans ma communauté, dans mon lieu de travail, dans mon cœur? Le monde a besoin d'artisans de paix et Marie forme ses artisans dans le secret des cœurs. Aujourd'hui, nous pouvons poser un geste de paix, même discret, envers une personne avec qui la relation est difficile. Notre-Dame de Bethanie, réconciliatrice des peuples, fait de nous des artisans de paix. Amen.

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1: Notre-Dame de Lourdes, je vous confie Marie pour que l'on trouve l'origine de ses symptômes. Merci beaucoup.
2: Bonjour, je vous demande de prier pour Dominique qui a de très très grosses difficultés. Qu'elle ne perde pas ni l'espoir ni la foi. Merci de prier pour elle. Bonne journée. Merci Vierge Marie.
3: Notre-Dame de Lourdes, je te confie Cécile qui passe son examen bientôt. Protège-la et je te confie tous les malades de ma famille. Merci Maman Marie.
4: Au nom du Père et du Fils et du Saint-Esprit. Amen. Amen. Chers frères et sœurs, soyez les bienvenus à Lourdes, dans cette grotte de Massabielle où la Vierge Marie, l'Immaculée Conception, est apparue à Bernadette. Avec elle, nous méditerons les mystères douloureux du rosaire. Nous prions pour tous les pèlerins présents à Lourdes. Nous prions aussi avec tous ceux, toutes celles qui, de par le monde, nous sont unis par l'écoute de leur radio chrétienne francophone, par l'écoute de la chaîne de télévision catholique KTO, par leur connexion au site internet du sanctuaire de Lourdes. Je crois en Dieu, le Père Tout-Puissant, Créateur du ciel et de la terre, et en Jésus-Christ, son Fils unique, notre Seigneur. Prions pour notre Saint-Père, le Pape Léon, pour ses intentions, pour sa prochaine visite ici en France, pour les intentions de toute l'Église et pour la paix dans le monde. Notre Père, qui es aux cieux, que ton nom soit sanctifié, que ton règne vienne, que ta volonté soit faite sur la terre comme au ciel.
5: Donne-nous aujourd'hui notre pain de ce jour. Pardonne-nous nos offenses, comme nous pardonnons tous.
4: Je vous salue Marie, pleine de grâce, le Seigneur est avec vous. Vous êtes bénie entre toutes les femmes, et Jésus, le fruit de vos entrailles, est béni.
5: Sainte Marie, Mère de Dieu, priez pour nous pauvres pécheurs, maintenant et à l'heure de notre mort.
4: Je vous salue Marie, pleine de grâce, le Seigneur est avec vous. Vous êtes bénie entre toutes les femmes, et Jésus, le fruit de vos entrailles, est béni.
5: Sainte Marie, Mère de Dieu, priez pour nous pauvres pécheurs, maintenant et à l'heure de notre mort. Amen.
4: Je vous salue Marie, pleine de grâce, le Seigneur est avec vous. Vous êtes bénie entre toutes les femmes, et Jésus, le fruit de vos entrailles, est béni.
5: Sainte Marie, Mère de Dieu, priez pour nous pauvres pécheurs, maintenant et à l'heure de notre mort. Amen.

0: Ô Marie conçue sans péché.
1: Priez pour nous, pécheurs.
0: Premier mystère douloureux, l'agonie de Jésus. De l'évangile selon saint Luc. Dans l'angoisse, Jésus priait avec plus d'insistance et sa sueur devint comme des gouttes de sang qui tombaient jusqu'à terre. Avec Marie, refuge des pécheurs, prions pour la conversion des pécheurs, que par l'intercession de Notre-Dame, ils reçoivent la lumière et la force de l'Esprit-Saint pour confesser leurs péchés. Notre Père, qui es aux cieux, que ton nom soit sanctifié, que ton règne vienne, que ta volonté soit faite sur la terre comme au ciel.
1: Pardonne-nous aujourd'hui notre pain de ce jour. Pardonne-nous nos offenses, comme nous pardonnons aux autres à ceux qui nous ont offensés. Et ne nous laisse pas entrer en tentation, mais délivre-nous du mal.
0: Je vous salue Marie, pleine de grâce, le Seigneur est avec vous. Vous êtes bénie entre toutes les femmes, et Jésus, le fruit de vos entrailles, est béni.
1: Sainte Marie, Mère de Dieu, priez pour nous pauvres pécheurs, maintenant et à l'heure de notre mort. Amen.
0: Je vous salue Marie, pleine de grâce, le Seigneur est avec vous. Vous êtes bénie entre toutes les femmes, et Jésus, le fruit de vos entrailles, est béni.
1: Sainte Marie, Mère de Dieu, priez pour nous pauvres pécheurs, Amen.
0: Je vous salue Marie, pleine de grâce, le Seigneur est avec vous. Vous êtes bénie entre toutes les femmes, et Jésus, le fruit de vos entrailles, est béni.
1: Sainte Marie, Mère de Dieu, priez pour nous pauvres pécheurs, maintenant et à l'heure de notre mort. Amen.
0: Je vous salue Marie, pleine de grâce, le Seigneur est avec vous. Vous êtes bénie entre toutes les femmes, et Jésus, le fruit de vos entrailles, est béni.
1: Sainte Marie, Mère de Dieu, priez pour nous pauvres pécheurs, maintenant et à l'heure de notre mort. Amen.
0: Je vous salue Marie, pleine de grâce, le Seigneur est avec vous. Vous êtes bénie entre toutes les femmes, et Jésus, le fruit de vos entrailles, est béni.
1: Sainte Marie, Mère de Dieu, priez pour nous pauvres pécheurs, maintenant et à l'heure de notre mort.
0: Je vous salue Marie, pleine de grâce, le Seigneur est avec vous. Vous êtes bénie entre toutes les femmes, et Jésus, le fruit de vos entrailles, est béni.
1: Sainte Marie, Mère de Dieu, priez pour nous pauvres
0: pécheurs. Je vous salue Marie, pleine de grâce, le Seigneur est avec vous. Vous êtes bénie entre toutes les femmes, et Jésus, le fruit de vos entrailles, est béni.
1: Sainte Marie, Mère de Dieu, priez pour nous pauvres pécheurs, maintenant et à l'heure de notre mort. Amen.
0: Je vous salue Marie, pleine de grâce, le Seigneur est avec vous. Vous êtes bénie entre toutes les femmes, et Jésus, le fruit de vos entrailles, est béni.
1: Sainte Marie, Mère de Dieu, priez pour nous pauvres pécheurs, maintenant et à l'heure de notre mort. Amen.
0: Je vous salue Marie, pleine de grâce, le Seigneur est avec vous. Vous êtes bénie entre toutes les femmes, et Jésus, le fruit de vos entrailles, est béni.
1: Sainte Marie, Mère de Dieu, priez pour nous pauvres pécheurs, maintenant et à l'heure de notre mort. Amen.
0: Je vous salue Marie, pleine de grâce, le Seigneur est avec vous. Vous êtes bénie entre toutes les femmes, et Jésus, le fruit de vos entrailles, est béni.
1: Sainte Marie, Mère de Dieu, priez pour nous pauvres pécheurs, maintenant et à l'heure de notre mort. Amen.

0: Marie conçue sans péché.
1: Priez pour nous qui avons nos âmes.
0: Deuxième mystère douloureux, la flagellation de l'évangile selon saint Jean. Pilate ordonna de prendre Jésus et de le flageller. Ô Marie, nous te recommandons tous ceux qui souffrent dans leur corps et dans leur âme. Que la présence du Christ à leur côté leur apporte joie et réconfort. Notre Père qui es aux cieux, que ton nom soit sanctifié, que ton règne vienne, que ta volonté soit faite sur la terre comme au ciel. Je vous salue Marie, pleine de grâce, le Seigneur est avec vous. Vous êtes bénie entre toutes les femmes, et Jésus, le fruit de vos entrailles, est béni.
1: Sainte Marie, Mère de Dieu, priez pour nous pauvres pécheurs, maintenant et à l'heure de notre mort. Amen.
0: Je vous salue Marie, pleine de grâce, le Seigneur est avec vous. Vous êtes bénie entre toutes les femmes, et Jésus, le fruit de vos entrailles, est béni.
1: Sainte Marie, Mère de Dieu, priez pour nous pauvres pécheurs, maintenant et à l'heure de notre mort. Amen.
0: Je vous salue Marie, pleine de grâce, le Seigneur est avec vous. Vous êtes bénie entre toutes les femmes, et Jésus, le fruit de vos entrailles, est béni.
1: Sainte Marie, Mère de Dieu, priez pour nous pauvres pécheurs, maintenant et à l'heure de notre mort.
0: Je vous salue Marie, pleine de grâce, le Seigneur est avec vous. Vous êtes bénie entre toutes les femmes, et Jésus, le fruit de vos entrailles, est béni.
1: Sainte Marie, Mère de Dieu, priez pour nous pauvres pécheurs, maintenant et à l'heure de notre mort.
0: Je vous salue Marie, pleine de grâce, le Seigneur est avec vous. Vous êtes bénie entre toutes les femmes, et Jésus, le fruit de vos entrailles, est béni.
1: Sainte Marie, Mère de Dieu, priez pour nous pauvres pécheurs, maintenant et à l'heure de notre mort. Amen.
0: Je vous salue Marie, pleine de grâce, le Seigneur est avec vous. Vous êtes bénie entre toutes les femmes,

0: Bénie entre toutes les femmes, et Jésus, le fruit de vos entrailles, est béni.
1: Sainte Marie, Mère de Dieu, priez pour nous pauvres pécheurs, maintenant et à l'heure de notre mort. Amen.
0: Je vous salue Marie, pleine de grâce, le Seigneur est avec vous. Vous êtes bénie entre toutes les femmes, et Jésus, le fruit de vos entrailles, est béni.
1: Sainte Marie, Mère de Dieu, priez pour nous pauvres pécheurs.
0: Je vous salue Marie, pleine de grâce, le Seigneur est avec vous. Vous êtes bénie entre toutes les femmes, et Jésus, le fruit de vos entrailles, est béni.
1: Sainte Marie, Mère de Dieu, priez pour nous pauvres pécheurs, maintenant et à l'heure de notre mort. Amen.

0: Ô Marie conçue sans péché. Troisième mystère douloureux, le couronnement d'épines. De l'évangile selon saint Jean. Ayant tressé une couronne d'épines, ils la placèrent sur la tête de Jésus. Prions ensemble pour tous les responsables des affaires publiques. Que leurs décisions contribuent à la justice et à la paix. Notre Père qui es aux cieux, que ton nom soit sanctifié, que ton règne vienne, que ta volonté soit faite sur la terre comme au ciel.
1: Donne-nous aujourd'hui notre pain de ce jour. Pardonne-nous nos offenses, comme nous pardonnons aussi à ceux qui nous ont offensés. Et ne nous laisse pas entrer en tentation.
0: Amen. Je vous salue Marie, pleine de grâce, le Seigneur est avec vous. Vous êtes bénie entre toutes les femmes, et Jésus, le fruit de vos entrailles, est béni.
1: Sainte Marie, Mère de Dieu, priez pour nous pauvres pécheurs, maintenant et à l'heure de notre mort. Amen.
0: Je vous salue Marie, pleine de grâce, le Seigneur est avec vous. Vous êtes bénie entre toutes les femmes, et Jésus, le fruit de vos entrailles, est béni.
1: Sainte Marie, Mère de Dieu, priez pour nous pauvres pécheurs, maintenant et à l'heure de notre mort. Amen.
0: Je vous salue Marie, pleine de grâce, le Seigneur est avec vous. Vous êtes bénie entre toutes les femmes, et Jésus, le fruit de vos entrailles, est béni.
1: Sainte Marie, Mère de Dieu, priez pour nous pauvres pécheurs, maintenant et à l'heure de notre mort.
0: Je vous salue Marie, pleine de grâce, le Seigneur est avec vous. Vous êtes bénie entre toutes les femmes, et Jésus, le fruit de vos entrailles, est béni.
1: Sainte Marie, Mère de Dieu, priez pour nous pauvres pécheurs, maintenant et à l'heure de notre mort. Amen.
0: Je vous salue Marie, pleine de grâce, le Seigneur est avec vous. Vous êtes bénie entre toutes les femmes, et Jésus, le fruit de vos entrailles, est béni.
1: Sainte Marie, Mère de Dieu, priez pour nous pauvres pécheurs, maintenant et à l'heure de notre mort. Amen.
0: Je vous salue Marie, pleine de grâce, le Seigneur est avec vous. Vous êtes bénie entre toutes les femmes, et Jésus, le fruit de vos entrailles, est béni.
1: Sainte Marie, Mère de Dieu, priez pour nous pauvres pécheurs, maintenant et à l'heure de notre mort. Amen.
0: Je vous salue Marie, pleine de grâce, le Seigneur est avec vous. Vous êtes bénie entre toutes les femmes, et Jésus, le fruit de vos entrailles, est béni.
1: Sainte Marie, Mère de Dieu, priez pour nous pauvres pécheurs, maintenant et à l'heure de notre mort. Amen.
0: Je vous salue Marie, pleine de grâce, le Seigneur est avec vous. Vous êtes bénie entre toutes les femmes, et Jésus, le fruit de vos entrailles, est béni.
1: Sainte Marie, Mère de Dieu, priez pour nous pauvres pécheurs, maintenant et à l'heure de notre mort. Amen.
0: Je vous salue Marie, pleine de grâce, le Seigneur est avec vous. Vous êtes bénie entre toutes les femmes, et Jésus, le fruit de vos entrailles, est béni.
1: Sainte Marie, Mère de Dieu, priez pour nous pauvres pécheurs, maintenant

0: Je vous salue Marie, pleine de grâce, le Seigneur est avec vous. Vous êtes bénie entre toutes les femmes, et Jésus, le fruit de vos entrailles, est béni.
1: Sainte Marie, Mère de Dieu, priez pour nous pauvres pécheurs, maintenant et à l'heure de notre mort. Amen.

0: Marie conçue sans péché. Quatrième mystère douloureux, le portement de croix. De l'évangile selon saint Jean. Ils prirent donc Jésus, qui portant lui-même sa croix, sortit de la ville pour aller au lieu dit Golgotha. Avec Marie, secours des chrétiens, prions pour tous ceux dont la vie spirituelle a été étouffée par les soucis du monde et les séductions de la richesse. Notre Père, qui es aux cieux, que ton nom soit sanctifié, que ton règne vienne, que ta volonté soit faite sur la terre comme au ciel.
1: Donne-nous aujourd'hui notre pain de ce jour. Pardonne-nous nos offenses, comme nous pardonnons aussi à ceux qui nous ont offensés. Et ne nous laisse pas entrer en tentation, mais délivre-nous du mal.
0: Je vous salue Marie, pleine de grâce, le Seigneur est avec vous. Vous êtes bénie entre toutes les femmes, et Jésus, le fruit de vos entrailles, est béni.
1: Sainte Marie, Mère de Dieu, priez pour nous pauvres pécheurs, maintenant et à l'heure de notre mort. Amen.
0: Je vous salue Marie, pleine de grâce, le Seigneur est avec vous. Vous êtes bénie entre toutes les femmes, et Jésus, le fruit de vos entrailles, est béni.
1: Sainte Marie, Mère de Dieu, priez pour nous pauvres pécheurs, maintenant et à l'heure de notre mort. Amen.
0: Je vous salue Marie, pleine de grâce, le Seigneur est avec vous. Vous êtes bénie entre toutes les femmes, et Jésus, le fruit de vos entrailles, est béni.
1: Sainte Marie, Mère de Dieu, priez pour nous pauvres pécheurs, maintenant et à l'heure de notre mort.
0: Je vous salue Marie, pleine de grâce, le Seigneur est avec vous. Vous êtes bénie entre toutes les femmes, et Jésus, le fruit de vos entrailles, est béni.
1: Sainte Marie, Mère de Dieu, priez pour nous pauvres pécheurs, maintenant et à l'heure de notre mort.
0: Je vous salue Marie, pleine de grâce, le Seigneur est avec vous. Vous êtes bénie entre toutes les femmes, et Jésus, le fruit de vos entrailles, est béni.
1: Sainte Marie, Mère de Dieu, priez pour nous pauvres pécheurs, maintenant et à l'heure de notre mort. Amen.
0: Je vous salue Marie, pleine de grâce, le Seigneur est avec vous. Vous êtes bénie entre toutes les femmes, et Jésus, le fruit de vos entrailles, est béni.
1: Sainte Marie, Mère de Dieu, priez pour nous pauvres pécheurs, maintenant et à l'heure de notre mort.
0: Je vous salue Marie, pleine de grâce, le Seigneur est avec vous. Vous êtes bénie entre toutes les femmes, et Jésus, le fruit de vos entrailles, est béni.
1: Sainte Marie, Mère de Dieu, priez pour nous pauvres pécheurs, maintenant et à l'heure de notre mort. Amen.
0: Je vous salue Marie, pleine de grâce, le Seigneur est avec vous. Vous êtes bénie entre toutes les femmes, et Jésus, le fruit de vos entrailles, est béni.
1: Sainte Marie, Mère de Dieu, priez pour nous pauvres pécheurs, maintenant et à l'heure de notre mort. Amen.
0: Je vous salue Marie, pleine de grâce, le Seigneur est avec vous. Vous êtes bénie entre toutes les femmes, et Jésus, le fruit de vos entrailles, est béni.
1: Sainte Marie, Mère de Dieu, priez pour nous pauvres pécheurs, maintenant et à l'heure de notre mort. Amen.
0: Je vous salue Marie, pleine de grâce, le Seigneur est avec vous. Vous êtes bénie entre toutes les femmes, et Jésus, le fruit de vos entrailles, est béni.
1: Sainte Marie, Mère de Dieu, priez pour nous pauvres pécheurs, maintenant et à l'heure de notre mort.

0: Ô Marie conçue sans péché. Cinquième mystère douloureux, le crucifiement et la mort de Jésus. De l'évangile selon saint Jean. Jésus disait à ses disciples, « Ma vie, nul ne la prend, mais c'est moi qui la donne. » Avec Marie, notre avocate, prions pour les agonisants, pour ceux et celles qui meurent en ces jours. Notre Père, qui es aux cieux, que ton nom soit sanctifié, que ton règne vienne, que ta volonté soit faite sur la terre comme au ciel. Je vous salue Marie, pleine de grâce, le Seigneur est avec vous. Vous êtes bénie entre toutes les femmes, et Jésus, le fruit de vos entrailles, est béni.
1: Sainte Marie, Mère de Dieu, priez pour nous pauvres pécheurs, maintenant et à l'heure de notre mort. Amen.
0: Je vous salue Marie, pleine de grâce, le Seigneur est avec vous. Vous êtes bénie entre toutes les femmes, et Jésus, le fruit de vos entrailles, est béni.
1: Sainte Marie, Mère de Dieu, priez pour nous pauvres pécheurs, maintenant et à l'heure de notre mort.
0: Je vous salue Marie, pleine de grâce, le Seigneur est avec vous. Vous êtes bénie entre toutes les femmes, et Jésus, le fruit de vos entrailles, est béni.
1: Sainte Marie, Mère de Dieu, priez pour nous pauvres pécheurs, maintenant et à l'heure de notre mort.
0: Je vous salue Marie, pleine de grâce, le Seigneur est avec vous. Vous êtes bénie entre toutes les femmes, et Jésus, le fruit de vos entrailles, est béni.
1: Sainte Marie, Mère de Dieu, priez pour nous pauvres pécheurs, maintenant et à l'heure de notre mort. Amen.
0: Je vous salue Marie, pleine de grâce, le Seigneur est avec vous. Vous êtes bénie entre toutes les femmes, et Jésus, le fruit de vos entrailles, est béni.
1: Sainte Marie, Mère de Dieu, priez pour nous pauvres pécheurs, maintenant et à l'heure de notre mort. Amen.
0: Je vous salue Marie, pleine de grâce, le Seigneur est avec vous. Vous êtes bénie entre toutes les femmes, et Jésus, le fruit de vos entrailles, est béni.
1: Sainte Marie, Mère de Dieu, priez pour nous pauvres pécheurs, maintenant et à l'heure de notre mort.
0: Je vous salue Marie, pleine de grâce, le Seigneur est avec vous. Vous êtes bénie entre toutes les femmes, et Jésus, le fruit de vos entrailles, est béni.
1: Sainte Marie, Mère de Dieu, priez pour nous pauvres pécheurs, maintenant et à l'heure de notre mort. Amen.
0: Je vous salue Marie, pleine de grâce, le Seigneur est avec vous. Vous êtes bénie entre toutes les femmes, et Jésus, le fruit de vos entrailles, est béni.
1: Sainte Marie, Mère de Dieu, priez pour nous pauvres pécheurs, maintenant et à l'heure de notre mort.
0: Je vous salue Marie, pleine de grâce, le Seigneur est avec vous. Vous êtes bénie entre toutes les femmes, et Jésus, le fruit de vos entrailles, est béni.
1: Sainte Marie, Mère de Dieu, priez pour nous pauvres pécheurs, maintenant et à l'heure de notre mort. Amen.
0: Je vous salue Marie, pleine de grâce, le Seigneur est avec vous. Vous êtes bénie entre toutes les femmes, et Jésus, le fruit de vos entrailles, est béni.
1: Sainte Marie, Mère de Dieu, priez pour nous pauvres pécheurs, maintenant et à l'heure de notre mort. Amen.

0: Marie conçue sans péché. Prions. Tu as voulu, Seigneur, que l'annonce de l'ange, tu as voulu, Seigneur, qu'à l'annonce de l'ange, ton Verbe prit chair dans le sein de la Vierge Marie. Réponds à nos supplications. Puisque nous la croyons vraiment Mère de Dieu, fais que nous trouvions secours dans sa prière auprès de toi. Par Jésus-Christ, ton Fils, notre Seigneur, qui vit et règne avec toi dans l'unité du Saint-Esprit, Dieu pour les siècles des siècles.
1: Amen.
0: Le Seigneur soit avec vous.
1: Et avec votre esprit.
0: Que Dieu Tout-Puissant vous bénisse, le Père, le Fils et le Saint-Esprit.
1: Amen.
0: Notre-Dame de Lourdes,
1: priez pour nous.
0: Notre-Dame de Lourdes,
1: priez pour nous.
0: Notre-Dame de Lourdes,
1: priez pour nous.
0: Sainte Bernadette,
1: priez pour nous.

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1: Bonjour à toutes et à tous, bienvenue dans cette émission de témoignages. Nous recevons aujourd'hui un pèlerin de 20 ans à Lourdes. Jean-François, bonjour.
2: Bonjour.
1: Alors, un pèlerin, j'ose dire, singulier. Vous avez été pèlerin, directeur de pèlerinage. Vous êtes un fidèle dorénavant de Lourdes. Vous y venez très régulièrement. Votre parcours aussi nous intéresse non seulement par l'expérience que vous avez vécue avec ce lieu, ce sanctuaire qu'est Lourdes, mais également l'enseignant que vous avez été, professeur de français durant 40 ans.
2: Français latin.
1: Français latin, 40 ans durant. Oui. Vous avez été...

0: peu aujourd'hui, vous vous dites à ce moment-là, qu'est-ce qui vous touche? On parle parfois de la grâce de ce lieu. Bon, l'étonnement aussi qu'on peut avoir.
1: L'étonnement, c'est évident, oui, oui. Ouais. Et puis la, comment dirais-je, oui, je crois qu'on peut dire la foi des gens qui viennent, quel que soit leur âge, quelle que soit leur nationalité, quelle que soit leur langue, quelle que soit leur religion. J'ai vu des gens qui venaient d'Inde. Quand j'étais directeur de pèlerinage, j'ai amené des musulmans. Et ceci m'a, enfin, ce qui m'a frappé, si vous voulez, c'est la multiplicité des origines des gens qui étaient là. Ce qui suppose, et je l'ai vérifié aussi après en tant que directeur de pèlerinage, la multiplicité des démarches de gens venant à Lourdes. Certains venaient dans une démarche de foi, d'autres venaient dans une toute autre démarche. Ils faisaient un break, une parenthèse dans leur vie. Et ils sortaient des rails. Et c'est ça que j'ai énormément apprécié ultérieurement, si vous voulez. J'ai conçu le pèlerinage comme un espace de liberté. Dans la mesure où on sortait de sa paroisse, on n'était plus sous le regard des autres, on n'était plus prisonnier d'une image. Et on pouvait donc, on pouvait être autrement que chez soi. Et ça, ça m'a frappé. Et je l'ai vérifié à de multiples reprises ultérieurement.
0: Donc vous vous dites, au fond, moi comme directeur de pèlerinage, la chance que me donne Lourdes, c'est ça. C'est cette église à ciel ouvert.
1: Absolument.
0: Avec cet accueil inconditionnel.
1: Oui. Oui, oui,
0: tout à fait. Qui est éminemment évangélique, au fond.
1: Bah oui. Oui, tout à fait. C'est ça.
0: Où vous en êtes à ce moment-là au plan de votre foi ?
1: Je recommençais à m'engager dans une démarche de foi, après une longue période au cours de laquelle j'avais pris mes distances, parce que je comprenais plus trop ce que je faisais dans une église, ce qu'on y faisait, pourquoi j'étais là, avec quel objectif, etc., etc. Et je me suis éloigné pendant un temps, et les rencontres que j'ai pu faire, ultérieurement, m'ont ramené à nouveau sur le chemin d'une démarche que je qualifie une démarche de foi, quoi. Du moins, un essai de démarche de foi.
0: Vous diriez que vous étiez dans une foi sociologique, héritage.
1: Absolument. Absolument. Je suis issu d'une famille où, le fait d'être chrétien, d'aller à la messe le dimanche, de faire ses Pâques, Noël, etc., allait de soi. Ça allait de soi. Mais, j'ai mis un certain temps avant de me poser la question de savoir ce que je faisais là, quoi. Parce que, bon, ça ne me nourrissait pas, ça ne répondait pas aux questions que je pouvais me poser. C'est la raison pour laquelle j'ai pas claqué la porte, mais je suis parti avant de revenir, tout en étant, même quand j'avais quitté, tout en étant toujours extrêmement intéressé par des préoccupations d'ordre spirituel. Oui, c'est des questions qui m'ont toujours intéressé. Disons que j'avais un terrain favorable malgré tout, quoi, sans en avoir conscience.
0: Et vous diriez que Lourdes a contribué à rediriger un peu votre chemin ou à infléchir un peu votre cheminement sur ce plan ?
1: Les gens que... Je ne sais pas s'il faut dire Lourdes ou s'il faut dire les gens que j'ai eu l'occasion de croiser à Lourdes.
0: Ah,
1: voilà.
0: Parce que le lieu et sa beauté, ce sont les pèlerins.
1: Oui, bien sûr. Bien sûr.
0: Vous qui avez enseigné un peu l'esthétique, dans le monde de l'esthétique, je crois.
1: Oui, le français, le latin et l'esthétique.
0: On ne peut pas dire que Lourdes soit beau.
1: La basilique souterraine est belle.
0: Oui, mais la beauté, c'est une basilique souterraine habitée par les pèlerins.
1: Voilà, oui, bien sûr.
0: Et donc, c'est les personnes que vous croisez qui vous réinterpellent sans le vouloir, sans s'en rendre compte.
1: Oui, sans le vouloir, oui. Sans doute sans le vouloir. J'ai jamais eu le sentiment que ces gens-là avaient comme projet de me remettre dans une démarche de foi, pas du tout.
0: Et pourtant, ils vous prenaient par la main indirectement.
1: On peut le dire, oui.
0: Les voies de Dieu sont assez impénétrables de ce point.
1: C'est ce qui se dit habituellement, et je crois que c'est vrai, oui. Je crois que c'est vrai.
0: Et vous sauriez dire à partir de quel moment vous rebasculez d'une foi dite sociologique, enfin, ou dans, en tout cas d'un héritage,
1: oui,
0: vers quelque chose qui est beaucoup plus personnel, vécu, qui vous fait vivre comme un feu ?
1: Oui, je ne pourrais pas vous donner de date précise. Ça a été, comment dirais-je, un cheminement lent, progressif, sans étape fulgurante, mais qui ont fait qu'à terme, je me suis retrouvé renouer des contacts avec l'Église, avec les chrétiens, et me sentir à l'aise, encore que parfois j'ai rué dans les brancards, me sentir à l'aise au sein de cette communauté de chrétiens, quoi.
0: C'est parce que vous aviez changé votre rapport personnel à Dieu, à Jésus, à Marie ?
1: Je pense, oui. Oui, notamment à Marie, effectivement, parce que, bon, j'avais hérité, comme beaucoup de gens, d'une image très saint-sulpicienne de Marie. Elle est gentille, mignonne, cette petite fille, etc., etc., cette jeune fille, plutôt. Bon, bien peignée, bien lisse, bien ceci, bien cela, mais qui ne correspond pas à la réalité de la force de cette jeune fille. Je suis encore... J'ai lu un certain nombre de choses concernant Marie, parce que quand on a des pèlerins, il faut quand même pouvoir leur parler, hein, et puis pas leur dire n'importe quoi. Et j'ai lu beaucoup de ce qui avait été écrit à propos de Marie, et j'ai été... Et puis de Bernadette aussi. Et j'ai été extrêmement étonné par la... Comment dirais-je ? L'assurance, oui, de Bernadette notamment.
0: Et de la Vierge Marie.
1: Et de la Vierge Marie. Et cette ouverture, le oui... Le oui inconditionnel, ça m'a frappé.
0: L'acte de confiance.
1: Oui.
0: Et donc, vous allez, pendant 10 ans, être le directeur des pèlerinages du diocèse de Besançon, mais qui, à l'époque, propose un pèlerinage pour le diocèse de Besançon et de Belfort.
1: Et de Belfort, oui. Le pèlerinage était commun aux deux diocèses.
0: Et depuis lors, vous n'avez cessé, même si vous n'êtes plus le directeur de pèlerinage, de continuer à venir à Lourdes.
1: Oui, absolument. J'ai continué à venir à Lourdes régulièrement, d'abord au titre de ma direction, de ma responsabilité,
0: oui.
1: Et puis après, au titre de mon engagement au CCFD, puisque je faisais partie d'une équipe au CCFD, d'une équipe composée de gens venant d'horizons géographiques divers, mais réunis dans une même équipe, et nous nous étions donné comme objectif... d'essayer de sensibiliser les publics que l'on rencontrait, qui n'étaient pas forcément des publics chrétiens, hein, d'ailleurs, ils nous faisaient une demande, et on essayait de les sensibiliser à l'idée de la solidarité internationale. Voilà.
0: Le CCFD, ça veut dire Comité catholique contre la faim et pour le développement, un CCFD Terre solidaire.
1: Terre solidaire, voilà. Oui.
0: C'est une grosse organisation non gouvernementale qui a beaucoup d'œuvres de générosité à travers le monde.
1: Oui. C'est un collectif. Il y a 29 ou 31 associations différentes. Je ne me rappelle plus exactement.
0: Ouais.
1: Oui.
0: Et donc c'est à Lourdes que vous avez rencontré le CCFD aussi.
1: Absolument, c'est à Lourdes que j'ai rencontré le CCFD. Oui.
0: J'avais entendu à témoigner, quoi.
1: Voilà. Ensuite. J'avais entendu parler du CCFD, mais très peu finalement. Ça faisait pas partie de mon champ habituel de préoccupation. Mais à partir du moment où j'ai rencontré des gens du CCFD sur Lourdes, et notamment la directrice du CCFD de l'espace rencontre...
0: Lisette.
1: Du CCFD, Lisette.
0: Qu'on salue.
1: On la salue, oui, chaleureusement.
0: Oui.
1: Et puis quelques autres personnes également qui gravitaient autour de Lisette, Dan Delois, que vous connaissez ici aussi, bien sûr. Et si vous voulez, ça m'a remis sur les rails, quoi. Enfin, sur les rails. Pas sur les rails, puisque je dis souvent que le pèlerinage est un espace de liberté. On sort du cadre de vie habituel. On est moins prisonnier du regard des autres. Et on peut être libre. Et j'ai eu l'occasion à plusieurs reprises de vérifier, lors des pèlerinages, cette possibilité de liberté. Je me souviens notamment d'une messe, je ne sais plus où exactement, c'était en Israël, ou en Palestine, je ne sais jamais comment il faut dire d'ailleurs, d'une messe à l'issue de laquelle le célébrant, le père sœur, invite tous les participants à se réunir avec lui autour de l'autel. Et dans l'assistance, ce qu'ils font, et dans l'assistance, il restait deux personnes, un couple, que je connaissais, puisque c'était des gens de mes amis ou de mes connaissances, de bonnes connaissances. Bon, ils ne bougeaient pas, ils restaient dans à leur place. Alors je suis allé les voir. « Pourquoi vous ne venez pas ?»« On est divorcés, remariés. » Il dit « Oui, et alors ?» Et ça, c'est une possibilité que le pèlerinage offre. Je me rappelle une autre fois également un monsieur, l'organiste de ma paroisse, qui disait n'avoir jamais communié depuis plus de 20 ans. Et puis, on était dans le sud d'Israël, et à un moment donné, juste avant la messe, il me dit « Est-ce que tu crois que je peux communier ?» Il m'explique que ça fait 20 ans, plus de 20 ans qu'il ne l'a pas fait. Je dis, j'en sais rien, on va demander au prêtre. Alors, on va voir le prêtre, on lui explique, il s'explique, et puis il dit son désir. Alors le prêtre lui dit, vous venez, vous communiez, et puis après, on se rencontre et on parle. Bon. Dans ma paroisse, il ne l'avait pas fait pendant 20 ans. Là, ça a été possible. Et après, au retour, il a continué à fréquenter l'église, bien sûr, et à communier. Bon, c'est des possibilités qui sont offertes par un autre cadre, un autre lieu, d'autres gens, une manière d'être différente possible.
0: Jean-François, si vous le voulez bien, nous restons ensemble. Nous allons marquer une courte pause dans cette émission. Et puis ensuite, nous continuons à écouter votre témoignage, en particulier sur votre expérience de croyant, mais aussi d'enseignant, de père de famille. Nous parlerons de tout ça juste après cette pause. À tout de suite.
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0: Notre invité aujourd'hui est Jean-François Guiraud. Jean-François, merci d'apporter votre témoignage avec simplicité, profondeur. Vous êtes actuellement habitant près de Besançon, dans un village de quelques 2000 âmes.
1: Oui, comme vous dites, oui.
0: Vous y avez enseigné à Besançon dans un établissement scolaire pendant 40 ans.
1: Oui.
0: Le français et le latin.
1: Oui.
0: Vous avez été directeur de pèlerinage pour le diocèse de Besançon. Vous nous parliez de votre découverte de Lourdes dans la première partie de cette émission. Et vous disiez combien le pèlerinage en général est un immense espace de liberté et donc d'évangélisation.
1: Voilà.
0: Parce qu'une annonce de l'évangile sur un mode où il y a peut-être moins de regards, moins de contraintes, moins d'exigences, moins de rites parfois. Et ça, vous l'avez très bien vécu, vous, comme directeur de pèlerinage.
1: Oui, je l'ai éprouvé assez rapidement, et puis je me suis senti à l'aise à l'intérieur de cette possibilité qui m'était offerte. Et je crois que ça, comment dirais-je, cet espace de liberté est, me semble-t-il, utile. Utile. Il permet à des gens d'être autres que ce qu'ils sont habituellement.
0: En 2015, vous recevez avec votre épouse un grand coup de massue lorsqu'on annonce à votre épouse qu'elle a un cancer incurable.
1: Oui.
0: Vous avez été marié pendant 52 ans.
1: Oui, 52 ans, oui.
0: Elle est prénommée Marie-Madeleine. Et vous parliez de Marie, de la Vierge Marie, vous parliez de la petite Bernadette. Voilà une personnalité, Marie-Madeleine, hors du commun. Comment la foi vous a accompagné aussi dans cette grande souffrance ?
1: Alors ça, c'est une bonne question. C'est une bonne question parce que, comment dirais-je, à partir du moment où l'oncologue qui a suivi ma femme pendant les 5 ans qu'a duré sa maladie, avant son décès, j'ai été tiraillé entre deux attitudes contradictoires. J'avais toujours en mémoire le diagnostic qu'avait posé l'oncologue en disant « Vous avez un cancer, un mauvais cancer, et je ne vous guérirai pas. » Bon, ça, c'était clair et c'était net. Et puis, il y avait autre chose, c'est-à-dire que malgré ce diagnostic, elle est rentrée dans un processus d'examen, de chimiothérapie, etc., etc., au terme desquels, ou au cours desquels, nous avions toujours l'espoir que ça puisse, sinon s'arranger, du moins, mais que ça puisse aller mieux. Bon, et cet espoir s'est progressivement amenuisé, me semble-t-il, mais j'ai toujours eu, oui, l'espoir que ça pourrait aller mieux, qu'elle pouvait sinon guérir, mais au moins ne pas trop souffrir, ne pas être trop mal, et d'autant plus qu'elle avait supporté ça avec beaucoup de courage. Avec beaucoup de... Oui, presque jusqu'à la fin. Oui.
0: Vous avez vécu aussi cette séquence comme une injustice ?
1: Non, j'ai jamais pensé à ça. En termes d'injustice, c'était... Non, c'est de l'ordre des choses qui arrivent.
0: Vous parlez d'espoir et pas d'espérance.
1: Oui, nuance subtile. Oui, J'ai eu l'espoir. Alors, est-ce que c'était une espérance? Je suis pas sûr à ce moment-là de l'avoir vécu dans ces termes-là. Plutôt d'espoir, oui.
0: Vous avez vécu toute cette séquence alors que vous étiez marié 52 années durant ces cinq dernières années où progressivement donc votre épouse a perdu sa santé.
1: Oui.
0: Vous êtes encore aujourd'hui admiratif.
1: Absolument. De la façon dont elle a vécu cette période-là, ça a été difficile, ça a été douloureux pour elle, c'est évident. Ça n'a pas été simple pour moi non plus. Ça n'est jamais simple pour personne, quoi. Mais ce dont je me rends compte, maintenant que vous me faites parler de ce sujet-là, ce dont je me suis rendu compte, c'est que j'ai jamais eu véritablement le sentiment d'une injustice, plutôt plus d'une fatalité que d'une injustice. Et je me suis... Comment dirais-je ? Je suis rentré dans une attitude d'acceptation de ce qui arrivait. Voilà.
0: Aussi avec votre foi, telle que vous la viviez à ce moment-là.
1: Sans doute, j'ai pas eu conscience sur le moment que c'était le résultat d'une démarche de foi. Rétrospectivement, je m'interroge, c'est possible. Mais, je me suis installé dans une attitude, oui, d'acceptation, vous disais-je. Oui, bon. C'est comme ça. On va essayer de gérer ça du mieux, du moins mal possible. Je ne sais pas si on peut dire du mieux possible, mais du moins mal possible, quoi. Et sans désespoir.
0: Avec Marie-Madeleine, votre épouse, vous avez adopté trois enfants.
1: Trois enfants, oui. Deux d'origine coréenne et une française.
0: Qui ont aujourd'hui 51, 50 et 44.
1: Et 44, oui.
0: 44 ans.
1: Oui. Oui, ça aussi, ça a été une expérience étonnante.
0: Vous dites ça presque avec humour, mais c'est aussi pour masquer que ça a été une expérience, d'abord un engagement fort, et sans doute qui a nécessité beaucoup d'engagement de la part de votre épouse et de vous-même.
1: Hein, oui, bien sûr. Oui, et puis,
0: avec des moments de doute, des moments de joie.
1: Oui, des moments où ça a été difficile aussi, c'est évident. Oui. Notamment avec la petite dernière qui nous est arrivée, elle avait 8 ans et demi. Elle avait été confiée à plusieurs reprises en vue d'adoption, puis ça n'a jamais marché. Elle a contribué, je crois, involontairement, elle a contribué à faire éclater trois couples qui ne l'ont pas supporté, elle, la gamine. Et elle était vraiment pas facile.
0: C'est Karine.
1: Karine, oui, c'est ça. Oui.
0: Et vous ?
1: On avait eu le sentiment que ce qu'on pouvait lui dire glissait sur elle comme l'eau sur les plumes du canard. Jusqu'au jour où on l'a fait pleurer. Je ne sais plus quelle circonstance, je ne me rappelle plus. Je ne me rappelle pas. Et puis, elle a pleuré, puis on s'est dit, ah, là, il y a une fissure. Et on sait bien que c'est par les fissures que passe la lumière, hein, c'est bien connu. Les fêlures, oui. Et effectivement, ça a été lent, long, difficile. Je me rappelle un jour, notre fils a débarqué un dimanche matin au petit déjeuner, ravi. Il dit, ah bon, t'as bien dormi? Oui. T'as l'air bien gai. Ah oui, j'ai rêvé que Karine était morte.
0: Oh là là.
1: Bon, eh ben, dit, ben, c'est bien, il le dit, au lieu de prendre un couteau puis d'essayer de l'égorger.
0: Ouf, vous nous faites part là avec, comme même un peu de le regard... On distancie aujourd'hui, mais d'une séquence de votre vie où ça a dû être parfois très compliqué.
1: Ça n'a pas été forcément facile, oui, effectivement. Oui.
0: Aujourd'hui, elle est soignante, Karine.
1: Oui, elle est soignante, oui. Et épanouie, heureuse, mère de famille elle-même. Elle va bien.
0: Elle parle de cette période ?
1: Non, très peu.
0: Très peu.
1: Très, très peu.
0: Vos autres filles, vous avez une fille encore à l'aînée ?
1: Oui, la fille aînée, Anne-Laure.
0: Anne-Laure et puis Samuel.
1: Voilà, Anne-Laure qui travaille pour le SPIB, le service de probation et d'insertion pénitentiaire, elle est fonctionnaire du ministère de la Justice. Alors, tantôt en prison, tantôt en dehors de la prison, puisqu'il y a deux équipes qui travaillent, l'une en milieu fermé, l'autre en milieu ouvert. Voilà.
0: Ça vous émeut de reparler de tout ça ?
1: Oui. Ah oui, quand même.
0: Oui.
1: Oui. Oui, parce que. Bon. Ils partent de loin, ils sont arrivés à
0: de belles choses.
1: D'assez belles choses, oui, somme toute, oui. Oui. Et ça, c'est une satisfaction personnelle. Et puis, oui, c'est une satisfaction. Pas tellement pour nous, mais pour eux. Pour eux.
0: Vous avez des petits-enfants ?
1: Oui, j'ai quatre petites filles, que des filles. Deux qui ont 22 ans, et puis deux qui ont 16 ans. Voilà.
0: Vous êtes beaucoup occupé de jeunes, d'enfants, d'éducation, de transmission. C'est toute votre vie.
1: C'est l'essentiel de ma vie, finalement. Oui.
0: Mais oui.
1: Oui, oui.
0: Même si c'était à travers le fait que vous étiez professeur de français.
1: Voilà. Oui.
0: Vous avez enseigné pendant 40 ans dans le même établissement.
1: Oui, 40 ans dans le même établissement, avec une parenthèse de 6 ans, au cours de laquelle j'ai été directeur adjoint du collège qui faisait partie de cette institution scolaire, qui avait primaire, collège, lycée. Et j'ai été pendant 6 ans directeur adjoint du collège. Voilà. Ce qui m'a permis de découvrir un tout autre aspect du métier, et qui m'a extrêmement intéressé aussi. J'ai rencontré c'est ça finalement ce qui fait que j'ai eu de la chance d'avoir ma vie durant rencontré des gens qui m'ont paru intéressants, importants, qui m'ont apporté des idées, qui m'ont ouvert des portes. Bon, il y en a quand même toujours un ou deux qui en ont fermé aussi, ça c'est évident, il faut être lucide. Mais globalement, je trouve que j'ai eu de la chance, ma vie durant, de rencontrer des gens positifs qui m'ont permis d'avancer.
0: Vous diriez que ce qui permet ce que vous venez de dire là, c'est une posture dans la vie, c'est une façon d'être aussi dans la vie, un regard qu'on porte sur les autres et le monde.
1: Oui, c'est possible, oui. Oui, sans doute.
0: C'est-à-dire que quand on laisse des espaces ouverts ou possiblement habitables par les autres,
1: oui,
0: à travers les idées, à travers,
1: oui,
0: les échanges,
1: oui,
0: les choses peuvent se faire.
1: Ça favorise le contact, c'est évident. Mais bon, en même temps, je sais bien que je peux être aussi, d'ailleurs j'ai des amis qui peuvent me le dire, je peux être un peu rugueux parfois.
0: Ah oui ?
1: Oui, bah oui, ça m'arrive, oui. Ça m'arrive. Oui. J'ai la répartie facile. Et puis c'est après coup que je me dis, bah non, t'aurais pas dû dire ça, quoi. Parce que tu fermes la discussion. Y compris ici, à Lourdes. Je me rappelle d'un couple qui est arrivé avec deux enfants, au parvis. Bon, j'expose, je dis qui on est, ce qu'on fait, pourquoi, comment. Puis au bout d'un moment, le monsieur s'arrête, il se lève, puis il me dit, vous êtes d'une naïveté confondante. Je dis, ah bon ? Il me dit, oui, oui. Avec notre argent, je vous fais remarquer que je ne vous ai encore rien demandé, et je ne vous demanderai rien, ce n'est pas mon rôle. Avec notre argent, vous financez des groupes dont certains sont possiblement des groupes. Ah oui, parce qu'il m'a dit, puis si ce sont des musulmans qui vous demandent, je m'en fiche, la religion n'est pas un critère de choix. Bon, l'essentiel, c'est que ce qu'ils font, ce pourquoi ils demandent une aide, servent au bien commun. Le reste, ça ne me concerne pas. Alors, vous êtes d'une naïveté confondante, vous secourez des gens dont peut-être certains sont des terroristes qui vont venir nous assassiner ou commettre des crimes sur... Je dis, oh, écoutez, il y a 7% de couillons en France qui croient encore que la Terre est plate. Alors, libre à vous de penser ce que vous voulez. Bon, et puis après coup, puis je suis parti. Puis après coup, je me suis dit, ben non, mais t'es stupide. C'est pas comme ça, c'est pas en réagissant comme ça, au quart de tour d'ailleurs, qu'on fait avancer les choses. Bon, mais ça m'a échappé. Pour vous dire que je peux avoir un caractère rugueux.
0: Merci beaucoup Jean-François Guiraud pour ce témoignage.
1: C'est moi qui vous remercie.
0: Qui nous a permis de découvrir votre parcours, votre chemin de foi, votre vie, vos choix. On vous souhaite bon vent.
1: Merci.
0: Et puis puisque vous êtes un fidèle pèlerin de passage à Lourdes, on vous dit à bientôt.
1: Je reviendrai bientôt, évidemment.
0: Au revoir.
1: Au revoir et merci.

0: passage à Lourdes.
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3: Madame, Monsieur, bonjour et bienvenue sur Point d'Orgue, votre rendez-vous de musique sacrée. Je suis très heureux de vous retrouver pour un nouveau numéro consacré aux merveilles du répertoire. Et aujourd'hui, nous allons nous arrêter sur l'une des grandes fêtes du calendrier chrétien, la Pentecôte. Alors la Pentecôte est sans doute l'une des fêtes les plus mystérieuses du christianisme. Elle intervient 50 jours après Pâques et elle célèbre la descente de l'Esprit-Saint sur les apôtres réunis au Cénacle. Alors le récit est rapporté dans les Actes des apôtres et c'est un récit très imagé, très saisissant. Imaginez bien, c'est presque théâtral, un vent violent se lève soudainement et des langues de feu apparaissent au-dessus des disciples et chacun se met à ce moment-là à parler dans des langues différentes. Alors le feu, le souffle, la lumière, le mystère et la parole transfigurée, tout dans cet épisode biblique semble appeler la musique. Et bien entendu, depuis des siècles, les compositeurs ont tenté de traduire ce qui précisément échappe au mot, la présence invisible de l'esprit. Alors la question se pose, comment représenter musicalement le souffle? Comment évoquer le feu sans tomber dans une forme d'illustration qui serait un petit peu naïve? Comment faire entendre ce qui relève du spirituel, de l'indicible et de l'inspiration intérieure? Et la musique sacrée occidentale s'est en fait beaucoup construite autour de cette quête. Alors dans les grandes polyphonies médiévales, l'Esprit-Saint devient lumière harmonique. Chez les compositeurs baroques, elle se transforme parfois en élan théâtral ou en souffle orchestral. Et au XXe siècle, certains créateurs comme Olivier Messiaen, dont on va entendre une page, iront jusqu'à faire de la musique une véritable expérience mystique. Et le mot même d'inspiration est d'ailleurs profondément lié à cette idée de souffler. Inspirer, c'est recevoir en soi. Mais dans la tradition chrétienne, l'artiste est souvent considéré comme celui qui accueille quelque chose qui le dépasse. Alors la Pentecôte, je pense qu'on peut le dire, même si c'est pas forcément vrai, mais moi j'aime bien le penser, c'est d'une certaine manière aussi un peu la fête des artistes, c'est la fête du feu intérieur, et peut-être de l'écoute attentive de celui qui va pouvoir nous inspirer. Alors aujourd'hui, nous allons traverser plusieurs siècles de musique sacrée pour écouter comment les compositeurs ont donné une voix à l'esprit, et nous allons commencer avec l'un des plus grands mystiques de la musique du XXe siècle, j'ai nommé Olivier Messiaen. Alors Olivier Messiaen, j'en parle assez régulièrement, mais quand même il est bon d'avoir quelques rappels. Il occupe une place tout à fait singulière dans l'histoire de la musique. Il est né en 1908 à Avignon, dans une famille d'intellectuels. Sa mère était la poétesse Cécile Sauvage et son père le traducteur Pierre Messiaen. Et il a très vite montré très tôt des dons extraordinaires. Peut-être les dons d'esprit, qui sait. C'était un enfant solitaire qui était fasciné par les couleurs, les contes et la religion. Et il entre très jeune au Conservatoire de Paris où il remporte quasiment tous les premiers prix possibles, au hasard et un peu pêle-mêle, harmonie, fugue, accompagnement, histoire de la musique, improvisation et composition, rien que ça. Mais ce qui fait de Messiaen un compositeur totalement à part, ce n'est pas seulement sa technique phénoménale, c'est son univers totalement à part dans le monde de la musique. Alors il faut savoir que Messiaen était quand même profondément catholique. Il disait lui-même que la foi était la raison d'être de son œuvre. Alors ça on l'entend dans toute son œuvre, qu'elle soit pour orgue ou ailleurs d'ailleurs. Et toute sa musique cherche à rendre audible le mystère divin. Pendant plus de 60 ans, il sera organiste titulaire de l'église de la Sainte Trinité à Paris, une église fabuleuse. Et chaque dimanche, il improvise devant les fidèles des architectures sonores absolument inédites. D'ailleurs, pour la petite anecdote, sachez que la messe de midi, en fait, il animait plusieurs messes le dimanche. Et il y avait une de ces messes, il avait réussi à faire un pacte avec le curé de l'époque en lui disant qu'il pouvait être un peu en roue libre. Et rapidement, on appelait cette messe la messe des fous, parce que eh bien, le maître laissait libre cours à toute son imagination. Il faut également savoir que Messiaen était fasciné par les oiseaux, et ça a son importance dans la partition que nous allons écouter, parce que en fait, il a écrit toute une œuvre autour de la Pentecôte, et l'une de ses œuvres s'appelle « Les oiseaux et les sources ». Mais ça, je vous invite à le découvrir à part, parce qu'on va pas parler de ce morceau-là aujourd'hui. Alors, il faut savoir qu'il parcourait la campagne avec des carnets pour noter le chant des oiseaux, avec une précision presque scientifique. Et pour lui, il le disait et l'assumait bien volontiers, les oiseaux étaient les plus grands musiciens de la création. Et puis, il avait une autre particularité absolument fascinante, et qui là est très importante avec ce que l'on va écouter, c'est la synesthésie. C'est-à-dire que Messiaen voyait littéralement des couleurs lorsqu'il entendait certaines harmonies. Des accords pouvaient provoquer chez lui des visions très précises, des bleus profonds, des ors éclatants, des rouges orangés traversés de violet, et en fait chez lui, la musique devenait couleur. Et c'est avec cette perception intérieure que l'on peut voir effectivement qu'il y a cette porosité entre la couleur et la musique dans son œuvre « Les langues de feu » qui sont extraits de sa messe de la Pentecôte, composée en 1950. Alors cette messe pour orgue, c'est l'un des grands sommets du répertoire organistique du XXe siècle. Chaque mouvement évoque un aspect du mystère de la Pentecôte. Alors dans « Les langues de feu », Messiaen cherche à traduire musicalement l'apparition des flammes de l'Esprit-Saint. Mais comme je vous l'avais dit un petit peu en introduction, il ne s'agit pas d'un feu réaliste. Nous sommes ici plutôt dans une matière sonore très mystérieuse, presque surnaturelle. Et l'écriture de Messiaen repose sur des harmonies très particulières, construites autour de ces fameux modes à transposition limitée qui donnent cette impression de suspension du temps. Et en fait, quand on écoute cette œuvre, on a parfois le sentiment que la musique flotte entre plusieurs mondes. L'orgue lui-même devient une sorte d'immense vitrail sonore, et les registrations sont très particulières, avec des fulgurances rythmiques, des contrastes soudains de lumière qui évoquent des braises mouvantes et des étincelles mystiques. Mais si on parlait souvent d'ailleurs des couleurs des feux foulés pour certaines de ces harmonies, et c'est vraiment ce qu'on entend ici, des éclats qui apparaissent, puis disparaissent, presque comme des visions. Et il y a également chez lui un rapport très particulier au temps. Il faut savoir que quand vous écoutez de la musique de Messiaen, parfois ça a l'air d'être un gentil bazar, mais en fait, il faut savoir que c'est extrêmement calculé, extrêmement organisé. Et en fait, la musique n'avance pas comme dans un récit traditionnel. Elle semble plutôt contempler. La musique contemple et se laisse contempler. Et c'est là où, chez Messiaen, il y a un mystère qui n'est finalement jamais expliqué, mais qui est rendu tout à fait présent. Alors, je vous propose d'écouter maintenant, sans plus attendre, l'entrée de la messe de Pentecôte d'Olivier Messiaen, Les langues de feu, ici interprétée par le grand Olivier Latry sur son orgue de la cathédrale Notre-Dame de Paris.

Alors, comme d'habitude avec Olivier Messiaen, eh bien, ça ne laisse pas indifférent. Vous vous rendez bien compte qu'entendre ça dans la deuxième moitié du XXe siècle, dans l'église de la Trinité, ben, naturellement, c'est pour ça qu'on appelait ça la messe des fous, mais une sorte de folie géniale, moi je le pense sincèrement. Alors, si on peut ergoter évidemment sur l'esthétique et la beauté de la chose, on ne peut pas quand même laisser de côté la part géniale de Messiaen de nous raconter une histoire extrêmement visuelle, et surtout avec l'orgue, c'est quelque chose qui est extrêmement difficile. L'orgue est pour beaucoup un instrument extrêmement savant, mais il y a avec Olivier Messiaen quelque chose de profondément matériel. C'est pour ça que je vous parlais de la synesthésie qui donne vraiment cet aspect très matériel, vraiment presque palpable de la musique. Et alors avec cette vision flamboyante et presque cosmique de l'Esprit-Saint chez Messiaen, maintenant on va prendre le problème presque à rebours en revenant plusieurs siècles en arrière avec l'Angleterre médiévale, où nous allons retrouver une musique où le souffle de la Pentecôte s'exprime, vous allez l'entendre très différemment, non plus dans la couleur orchestrale et les harmonies éclatantes du XXe siècle, mais dans la pureté de la ligne vocale et l'élan de la polyphonie naissante. Alors on va écouter, c'est un chant d'ailleurs qui combine deux grands chants, le Veni Sancte Spiritus et le Veni Creator du grand John Dunstable. Alors c'est une figure capitale de l'histoire de la musique occidentale, et pourtant, paradoxalement, il reste encore relativement méconnu du grand public. Il est né en 1390 et mort en 1453. Et en fait, il appartient à cette période charnière où l'Europe musicale quitte progressivement le Moyen-Âge pour rentrer dans la Renaissance, et vous allez l'entendre dans la musique. Et finalement, sur cet homme, on sait peu de choses précises sur sa vie. Il aurait travaillé au service du duc de Beckford, qui est le frère du roi Henri V, et il aurait voyagé en France durant la guerre de Cent Ans. Mais ce qui est certain, c'est l'influence énorme qu'il a exercée sur les compositeurs du continent. Les musiciens bourguignons et franco-flamands, qui étaient quand même extrêmement célèbres à l'époque, admiraient profondément son style. Le poète Martin Lefranc parle chez lui de la contenance anglaise, cette manière nouvelle d'écrire la polyphonie avec des accords plus consonants, plus lumineux, voire même plus suave. Alors avant Dunstable, la musique médiévale utilisait souvent des intervalles un petit peu plus rugueux. J'avais eu l'occasion de vous en parler lorsqu'on avait évoqué l'école de Notre-Dame. Et en fait, avec ce compositeur, apparaît une sonorité plus douce, presque rayonnante. Et c'est cette lumière harmonique qui convient admirablement au texte de la Pentecôte. Alors nous allons entendre deux hymnes en un, le Veni Sancte Spiritus et le Veni Creator Spiritus, qui eux aussi occupent une place centrale dans la liturgie. Alors, le Veni Creator, lui, remonte probablement au 9e siècle, il invoque directement l'Esprit Créateur, « Viens, Esprit Créateur, visite l'âme de tes fidèles », et le Veni Sancte Spiritus, quant à lui, est souvent appelé la séquence d'or. C'est l'un des textes les plus poétiques de toute la liturgie latine. Il décrit l'Esprit comme une lumière, un consolateur, une source vive, et bien entendu, Dunstable a construit sa polyphonie à partir de ces deux morceaux, et donc à partir du chant grégorien. Et c'est essentiel, ça, pour comprendre cette musique. Le grégorien, il faut le savoir, c'est pas seulement une mélodie ancienne sur laquelle on ajoute des voix. Ici, le compositeur va s'en servir comme une forme de colonne vertébrale spirituelle. Vous avez bien entendu une ligne grégorienne qui est suggérée. Alors parfois, elle est plus que suggérée, hein, elle est clairement démonstrative. Et donc, cette ligne porte le texte sacré, tandis que les autres voix viennent l'envelopper et presque l'illuminer comme une lumière qui traverse un vitrail. On retourne un petit peu sur le même exercice que Messiaen. Et donc dans cette musique, vous allez l'entendre un petit peu comme ça se faisait avec le grégorien, rien n'est spectaculaire mais tout est équilibre. Vous avez les voix qui semblent respirer tout ensemble et la polyphonie crée ici une impression de suspension mais en même temps d'immense sophistication. Vous avez les voix qui entrent successivement, des résonances harmoniques, des consonances.

parfois eh bien titiller l'oreille. C'est un petit peu comme si on se demandait finalement d'où viennent ces fameuses langues de feu. Je vous laisse donc découvrir cette extraordinaire Veni Sancte Spiritus et ce Veni Creator de John Dustable, ici interprété par l'ensemble Pomerium.

L'extraordinaire musique de John Dunstable, une musique extraordinaire qu'on n'a pas l'habitude d'entendre mais qui mérite d'être pleinement écoutée. Et nous touchons maintenant au dernier morceau du jour. Alors, il ne s'agit pas d'un morceau du grand répertoire, mais d'une mise en musique du psaume 103, composé par Emmanuel Pellapra, avec qui j'ai la chance et le bonheur de travailler. Il est organiste de l'église Notre-Dame du Thor à Toulouse et également à Saint-Sernin. Et il a eu l'idée de mettre en musique donc ce fameux psaume 103 en pensant à tout ce dont je vous ai déjà parlé, c'est-à-dire tout l'aspect un petit peu mystérieux, mais également les différentes langues. Donc, dans son interprétation du psaume, vous allez entendre non seulement les thèmes grégoriens du Veni Sancte et du Veni Creator, mais en plus, vous allez entendre différentes langues qui vont se mêler les unes aux autres sur les différents refrains et qui vont donner cet aspect presque de langage qui sort, mais en même temps que tout le monde comprend, et qui donne là aussi une interprétation absolument phénoménale. Alors je vous laisse découvrir la mise en musique de ce psaume extraordinaire. C'est votre serviteur qui dirigeait la Schola Cantorum de la Basilique Saint-Sernin, et c'est l'organiste n'est autre que le compositeur lui-même.

0: voilà pour cette magnifique vision du psaume 103. Ici, vision de Emmanuel Pellapra, qui s'inscrit donc dans la lignée de ces fabuleux musiciens dont je vous ai parlé précédemment. Voilà pour ces visions autour de l'esprit de Pentecôte. J'espère que vous avez apprécié ce voyage. Je vous retrouve la semaine prochaine pour un nouveau numéro de Point d'Orgue. D'ici là, portez-vous bien et à très bientôt.
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2: Bonjour, près de 13 millions d'euros dédiés par la région à la modernisation, la rénovation énergétique et à la sécurisation des lycées d'Occitanie. Au programme rénovation, extension des établissements et économie d'énergie, sécurisation. Parmi ces établissements, le lycée du Bois à Bagnères-de-Luchon, 500 000 euros pour la rénovation d'un bâtiment, de l'internat, le désamiantage et le renforcement structurel. La ville de Saint-Gaudens s'est dotée d'un nouveau site culturel et patrimonial il y a quelques semaines avec le lieu Z, inauguré le 17 avril dernier. Installé dans une ancienne imprimerie au cœur de la ville, cet espace dédié à la photographie rend hommage à Jean Dieu Z, figure majeure de la photographie française, tout en proposant une programmation ouverte à d'autres artistes. Doté d'un riche fonds d'archives et de tirages issus de plus de 60 ans de création, le lieu valorise un patrimoine exceptionnel, témoignage unique sur la seconde moitié du XXe siècle en France et en Europe du Sud. Le lieu Z est situé 5 place du Mas Saint-Pierre à Saint-Gaudens. L'auto de la MJC du Saint-Gaudinois vendredi 29 à 19h à la salle des fêtes de Valentine, près de 3300 euros de lot à gagner. Vente de livres au profit des enfants du collège, samedi 30 de 10h à 18h au musée de l'Aurignacien à Aurignac. Soirée jeux, participer à des rencontres mensuelles à la médiathèque du Centre culturel de Saint-Laurent-de-Nest pour des soirées thématiques, découverte de nouveautés classiques indémodables. En plus des jeux disponibles à la ludothèque, n'hésitez pas à apporter vos propres jeux. La convivialité est au rendez-vous le vendredi 29 mai à 20h. Conférence et expo photo sur les îles Kerguelen par Armand Patoir. Il vous présentera l'archipel des Kerguelen, le plus austral des territoires français. À travers une conférence et une exposition photo immersive, il vous invitera à découvrir un lieu insolite, hors du commun et profondément captivant. Une exploration visuelle qui ne vous laissera pas indemne. Mercredi 26 à partir de 19h30 au Swesh Café à Swesh. Haute-Garonne Tourisme propose de nouvelles rando nature dans le département. En cadré par le comité départemental de randonnée pédestre de la Haute-Garonne. Ces randonnées à la journée, d'une longueur de 10 à 15 km, de niveau facile à modéré, sont accompagnées d'un guide et permettent de découvrir les sites majeurs et les panoramas remarquables du département. Inscrivez-vous vite le samedi 6 juin. Une cathédrale sur la colline à Saint-Bertrand-de-Comminges est notée par avance le samedi 13 septembre, vestige de l'histoire à Aurignac. Atelier Fréquence Grenouille, découvrez un monde secret où grenouilles, crapauds, tritons et salamandres rythment le printemps de leurs chants et balades. Entre sorties nature au crépuscule, écoute nocturne, conférences passionnantes et ateliers participatifs, laissez-vous surprendre par ces petites créatures fascinantes et comprenez pourquoi leurs habitats fragiles méritent toute notre attention. Samedi 30 à 18h à Aulon dans les Hautes-Pyrénées. On recrute une ou un infirmier en CDI à Boulogne-sur-Gesse. On recherche une ou un aide-soignant en CDI à Boulogne-sur-Gesse. Plus d'informations sur ces offres d'emploi et d'autres sur jobencomminges.fr.
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2: Accept est une association implantée à Saint-Gaudens et à Tarbes. Sensible à l'isolement rural, Accept propose par ailleurs un hébergement d'urgence, un soutien, un accompagnement aux personnes LGBT+. En ces semaines de la diversité, du 17 mai au 27 juin, je suis avec Françoise Lenfant-Pigmal. Bonjour.
3: Bonjour.
2: Alors vous êtes la présidente d'Accept.
3: Oui, je suis la présidente et la cofondatrice de l'association Accept qui a été créée en avril 2019.
2: Alors, nous sommes aujourd'hui entourés de plusieurs personnes qui sont salariés ou bénévoles ici à l'association.
3: Oui, nous avons des salariés et bien sûr des bénévoles. Peu, mais nous en avons.
2: Alors, une association qui a quel âge cette année ?
3: Alors là, nous avons été publiés au journal officiel en avril 2019. Pour l'association Accept sur le Comminges. Ensuite, nous avons ouvert des appartements fin 2020, qui ont été inaugurés par la ministre de l'époque, Madame Elisabeth Moreno. Et ensuite, donc, nous avons la Maison de la Diversité, qui est le centre LGBT de la Haute-Garonne, qui a été ouvert en 2023.
2: Et qui a une antenne détachée à Tarbes.
3: Et qui a une antenne détachée à Tarbes depuis, qui a été inaugurée en 2025, en janvier 2025. Et bien sûr, le premier centre mobile en France, et nous en sommes très fiers, qui a été inauguré en 2023 par M. Klein, qui à l'époque était à la DILCRA.
2: Un véhicule qui circule aussi bien sur le Comminges que les Hautes-Pyrénées ?
3: Oui, tout à fait, puisque nous nous sommes rendus compte, bon, nous sommes vraiment un milieu très très rural, et nous nous sommes rendus compte que parfois il y avait des freins pour venir nous rencontrer, des freins à la mobilité, et donc c'est pour cela que nous avons développé ce centre mobile.
2: Alors justement, une difficulté, vous dites, auquel vous heurtez, c'est l'éloignement des personnes ici en zone rurale, aussi bien dans le Comminges que dans les Hautes-Pyrénées. Comment faites-vous justement pour les accueillir, les accompagner qui viennent vous voir ?
3: Alors, par la communication. Donc nous communiquons beaucoup sur les réseaux sociaux, justement avec Ildar et Saïd qui s'occupent tous les deux des réseaux sociaux, de tout ce qui est communication. Nous faisons des publications et ensuite donc par les médias, notamment comme vous, les médias locaux, mais aussi avec les mairies.
2: Justement, à tous les deux, puisque vous êtes présents parmi nous, quel travail faites-vous sur les réseaux sociaux ?
4: Surtout, on gère les réseaux sociaux, on crée les publications, les flyers, les affiches pour chaque événement. Et après aussi, on fait des stories sur Instagram, Facebook. Par exemple, le 17 mai, c'était le jour contre LGBTphobie, le transphobie. Et on a fait le stories dédié à cette journée.
2: L'association Accept, vous le disiez à l'instant, a fait l'acquisition d'un petit camion qui sillonne donc le Comminges et les Hautes-Pyrénées. Ce sont des services qui sont proposés ou est-ce que, à l'occasion d'événements, vous utilisez ce petit camion ?
3: Alors, nous faisons les deux. Donc, ce centre mobile, donc, c'est sur rendez-vous. Mais ensuite, avec des tournées, nous sommes en train d'établir des tournées dont nous serons, comme les marchés, tous les premiers vendredis du mois, on sera à tel endroit, voilà. Donc, tout cela sera publié. Et ensuite, bien sûr, nous allons, avec ce centre mobile, participer à des forums.
2: Alors, en 2026, des discriminations, même des agressions, malheureusement, existent partout, comme cela a été le cas récemment dans le Comminges.
3: Oui, dans le Comminges, donc, il n'y a pas très longtemps, nous avons été informés et reçu les personnes. Nous avons eu 3 personnes qui ont déposé plainte dues à des violences LGBT.
2: D'ailleurs, signalons qu'à l'occasion de cette semaine de la diversité, vous proposez une exposition sur le thème « Le sport sans discrimination ». C'est à la maison de ma région, à Saint-Gaudens.
3: Oui, chaque année, nous mettons une exposition à la maison de ma région. Nous en mettons dans notre maison, dans notre centre LGBT, mais aussi nous allons en mettre à ASPE, aussi sur les droits humains. Donc la maison de ma région a pris cette année, ils ont fait le choix de partir sur les discriminations dans le sport, puisque bien sûr malheureusement il y a des violences verbales dans les vestiaires, dans les tribunes et sur le terrain, ce qui est quand même inadmissible.
2: Et rappelons que les discriminations sont condamnées par la loi. Une personne qui agresse ou qui tient des propos discriminatoires est passible d'une condamnation.
3: Oui, alors les LGBT-phobies, les violences LGBT font partie d'une, ont une circonstance aggravante, donc les peines sont bien sûr aggravées et elles sont en recrudescence, c'est sûr.
2: D'autres animations tout au long de ces semaines sont organisées. Pour en savoir plus sur le programme, il y a donc le site internet, ce que vous disiez tout à l'heure, accept-asso.org, ou bien sur les réseaux sociaux de l'association Accept, Facebook, ainsi que Instagram. Combien de personnes composent l'équipe ?
3: Alors, nous avons...
2: Bénévoles et en salariés. Alors, à Saint-Gaudens et à Tarbes.
3: Alors, au total, bénévoles, salariés, services civiques, une vingtaine à peu près. Voilà, mais on cherche toujours des bénévoles, bien sûr. Donc, toute personne qui souhaite être bénévole seront les bienvenues.
2: Alors, parmi les personnes de l'équipe, Marion. Bonjour Marion, quelle est votre mission ici ?
5: Moi, je suis assistante administrative au sein de l'association.
2: Mais vous intervenez qu'à Saint-Gaudens et à Tarbes ou que seulement à Saint-Gaudens ?
5: Moi, je suis basée à Saint-Gaudens. Oui.
2: Et quel est votre quotidien ici ?
5: Tout ce qui est administratif, tout ce qui est comptabilité, ce genre de choses.
2: C'est pas le travail qui manque ?
5: Ça va, il y a de quoi faire.
2: Françoise Enfant-Piquemal, la maison des diversités de Saint-Gaudens est ouverte quel jour et à quels horaires ?
3: Alors, sur Saint-Gaudens, nous sommes ouverts le mercredi après-midi et le vendredi après-midi de 14h à 17h, le samedi toute la journée de 10h à midi, de 14h à 17h, et bien sûr aussi sur rendez-vous. Par contre, sur Tarbes, c'est pareil, les mêmes horaires et sur rendez-vous.
2: Et je rappelle que la maison ici à Saint-Gaudens, c'est situé 17 rue de la République.
3: Oui, 17 rue de la République.
2: Voilà. Pas très loin de la Halle Gourmande.
3: Oui, tout à fait. Pas très loin de la Halle Gourmande, c'est un très bon repère.
2: Alors je rappelle, le site internet de l'association accept-asso.org. Françoise L'Enfant-Piquemal, merci.
3: Merci à vous.
2: Et je rappelle que vous êtes présidente de l'association Accept ici à Saint-Gaudens et à Tarbes. Et merci à tous les trois d'avoir participé à l'interview.
4: Merci beaucoup.
6: Oui, merci.
5: Merci à vous.
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7: Aujourd'hui, je vous emmène à la Maison Salvan, un lieu artistique situé à Labège, en banlieue de Toulouse, pour parler de l'exposition qui était dernièrement consacrée au travail de Nicolas Dauban. Paul de Sorbier, directeur de la Maison Salvan.
8: L'exposition de Nicolas, donc celle-ci découle de sa présence à la Villa Médicis l'année dernière, puisqu'il a été pensionnaire avec d'autres pensionnaires. Et l'idée, c'était dans cette exposition-là, un petit peu de restituer un petit peu ses recherches, à la fois thématiques, on pourrait dire, et aussi ses recherches en termes de médium, et enfin voilà, faire un petit peu état de là où il en est aujourd'hui dans sa création, à son retour de Rome, on pourrait dire. Et toujours avec des techniques très particulières, ce dessin qu'il développe depuis une dizaine d'années autour de poudre d'acier qui tient par aimantation, qui est à la fois très présent dans ce noir et blanc intense, mais néanmoins, derrière la vitre qui protège le dessin, la poudre d'acier, on passe la main dessus, tout s'efface. Donc c'est à la fois très très présent, mais il y a une forme de fragilité aussi dans la façon de manifester le dessin. Donc à l'origine, c'est ce dessin, je pense que Nicolas, à l'origine, se demandait vraiment, au fond, comment en tant qu'enfant d'ouvrier, peut être légitime à arriver dans le monde du dessin contemporain. Et je crois qu'au départ, il avait un voisin qui était réparateur de tronçonneuses, qui limait, vous savez, il réparait des chaînes de tronçonneuses. Et donc il avait de la limaille d'acier. C'est comme ça que Nicolas a récupéré la matière au départ, et qu'il s'est essayé à cette technique comme ça. Que dans tout le travail de Nicolas, toujours est présent l'outil, le geste de l'ouvrier, ou de l'artisan, on pourrait dire. C'est pour ça qu'il va se servir du béton, c'est pour ça qu'il va utiliser souvent une meuleuse ou une scie circulaire pour réaliser des pièces, etc. Toujours, voilà, c'est le bain, la manière de faire, on va dire, qui vient en dehors de l'art, qu'il ramène dans l'art contemporain pour faire ses pièces.
7: Nicolas Dauban.
9: J'aime le milieu d'où je viens, j'aime comment mes parents m'ont élevé, et donc du coup c'est vrai que dans le milieu de l'art il y a d'autres valeurs, d'autres... un autre rapport à la réalité, aux relations aux autres, à l'argent. Et évidemment que je me pose des questions. C'est-à-dire quand j'avance dans ce milieu-là, qui est le monde ouvrier, qui est le milieu de l'art, justement, si vous voulez, on essaye surtout de s'entourer de personnes qui sont agréables, qui ont envie de travailler avec vous. C'est surtout ça, quoi. Il y a une espèce de compagnonnage qui est recherché, plus qu'autre chose, ouais.
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1: À la recherche de l'essentiel, Jean-Michel Castaing.
2: Chères auditrices, chers auditeurs, bonjour. Je vous parlerai aujourd'hui du sourire de la Sainte Vierge à Lourdes. À Lourdes, la Vierge a éduqué Bernadette en lui souriant. En retour, la Sainte a accompli un de ses plus beaux miracles en reproduisant ce sourire céleste à l'intention d'un pécheur. Lors de ses apparitions à Sainte Bernadette à Lourdes, la Vierge Marie n'arrête pas de sourire, sauf rare exception. Elle sourit quand Bernadette lui jette de l'eau bénite, lors de la seconde apparition. Elle sourit également quand elle dit à la voyante que ce n'est pas la peine d'écrire ce qu'elle lui dira d'important. Troisième apparition. Marie sourit encore sans rien dire après que Bernadette lui eut demandé son nom de la part du curé de Lourdes. Avec une exquise courtoisie, la dame invite Bernadette à venir à la grotte pendant 15 jours. À ce sujet, la voyante Sainte Bernadette confie « Je lui demandais toujours chaque fois qui elle était et cela faisait toujours sourire. » Ainsi, la Vierge a éduqué Bernadette en lui souriant. À Massabielle, la Vierge sourit également sans lui apparaître à Antoinette Perret, une enfant de Marie de Lourdes. Bernadette lui en donne à Antoinette l'assurance en lui disant « Elle vous a regardé longtemps et elle a souri vers vous. » Ainsi, Bernadette n'ignorait rien de la grâce du sourire de la Reine des Cieux. Un jour, un homme à l'âme souillée vint la trouver. Bernadette avait si bien intériorisé le sourire de Marie qu'elle fit cette réponse stupéfiante à son visiteur. « Puisque vous êtes un pécheur, je vais vous faire le sourire de la Sainte Vierge. » Et à ces paroles, elle joint le geste encore plus stupéfiant. Elle se lève, porte ses yeux au ciel et sourit avec une douceur et un charme inconnus à la terre. Le pécheur se convertit et longtemps après fera cet aveu « Je vis le sourire de la Vierge. » Il l'avait contemplé sur le visage de Bernadette. On finit par ressembler à ceux que l'on fréquente assidûment. Les saints sont les compagnons de Dieu et suivent l'agneau partout où il va, selon la sublime image de l'Apocalypse. C'est pourquoi ils finissent par reproduire ces traits, en eux, au physique comme au spirituel. Ils reflètent la lumière divine, car rien en eux ne fait obstacle à elle. La Vierge, reine des saints, est enveloppée de la lumière de la Trinité. Et cette lumière transparaît dans son visage radieux et souriant. Ainsi, quand elle décide d'évangéliser longuement Bernadette à Lourdes par son sourire, la voyante finit à son tour par s'approprier ce sourire sans effort. Dès lors, elle n'eut aucun mal à le reproduire à l'intention de tiers. « Je vais vous faire le sourire de la Sainte Vierge. Combien aurions-nous donné à Bernadette pour qu'elle nous gratifie de ce sourire ?» Et le fait qu'elle ait réservé à Lourdes à un pécheur dit assez la centralité de la miséricorde dans le mystère de la cité mariale.

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2: Vladimir Poutine promet d'effacer les dettes des Russes disposés à passer une année sur le front ukrainien. C'est la dernière mesure avancée par le Kremlin pour attirer de nouvelles recrues pour combattre contre l'Ukraine. Le CHP, principal parti d'opposition turque dans la tourmente à cause d'une décision de justice, le voilà divisé en interne, alors qu'il est favori des sondages pour mettre fin au règne de l'AKP du président Erdogan. Le président du gouvernement espagnol en difficulté à 2 semaines à peine du voyage du pape en Espagne. Les critiques fusent et certains au sein même de son camp appellent à des élections anticipées. Magnifica Humanitas, c'est le début d'un long dialogue avec le monde de la tech, un dialogue nécessaire au sujet d'une technologie avec laquelle il faudra composer, comme nous l'expliquera un prêtre officiant dans la Silicon Valley.
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2: Bonsoir. C'est une mesure qui en dit long sur l'état des troupes russes et sur l'engouement de la guerre contre l'Ukraine au sein de la population russe. Moscou a mis en place de nouvelles mesures pour inciter les Russes à s'engager dans l'armée afin d'aller combattre sur le front ukrainien. Les dettes des volontaires seront désormais purement et simplement effacées, à condition de participer aux hostilités pendant une année. À Moscou, Jean-Didier Revoin.
4: Les recrues qui se seront engagées avec l'armée russe pour une durée d'au moins 1 an pourront exiger l'annulation de leurs dettes jusqu'au maximum de 120 000 euros. La mesure vaut pour les contrats signés avec le ministère de la Défense à partir du 1er mai 2026. Elle pourra aussi être étendue aux citoyens appelés sous les drapeaux ou ayant accompli leur service obligatoire, ainsi qu'aux conjoints de ces personnes. Pour pouvoir en bénéficier, il faut toutefois qu'une procédure judiciaire pour le recouvrement de cette dette soit en cours. Enfin, les amendes, les pensions alimentaires impayées ou les indemnisations pour préjudice corporel sont exclus du champ de cette annulation. Au-delà de ces aspects pratiques, cette nouvelle loi, promulguée par Vladimir Poutine, démontre que les salaires attractifs et les avantages sociaux proposés aux personnes qui s'engagent dans l'offensive à grande échelle contre l'Ukraine ne font pas tout, ou du moins qu'elles ne permettent pas de générer le renouvellement de soldats dont l'armée russe a besoin pour son effort de guerre, ce qui ne manquera pas d'alimenter les rumeurs d'une nouvelle mobilisation partielle. Jean-Didier Revoin, Moscou, pour Radio Vatican.
2: Et la Russie accusée par la présidente de la Commission européenne de vouloir déstabiliser les sociétés démocratiques. Ursula von der Leyen, en visite en Lituanie, a critiqué Moscou, lui attribuant donc la responsabilité des récentes attaques de drones sur les pays baltes. Concernant le conflit au Moyen-Orient, Israël a confirmé étendre ses opérations terrestres au-delà de la ligne jaune dans le sud du Liban. Cette ligne qu'il a imposée, qui marque la limite du territoire qu'il contrôle. L'objectif reste toujours le même pour Israël, éliminer les menaces qui pèsent sur ses concitoyens. Mais c'est bien l'armée israélienne qui menace les Libanais. Le bombardement hier soir qui a visé Mashgara dans l'est du pays a fait au moins 11 morts. Et maintenant, ce sont les habitants de Nabatieh qui craignent pour leur vie, puisqu'ils ont été sommés par les Israéliens de quitter la ville. De premières frappes ont eu lieu cet après-midi. L'Iran accuse les États-Unis d'avoir violé le cessez-le-feu dans le sud du pays au cours des 48 dernières heures. Washington a reconnu avoir frappé des sites de lancement de missiles iraniens, alors que les négociations sont en cours pour mettre fin au moins de manière provisoire au conflit. L'Iran qui rétablit peu à peu l'accès à Internet, coupé depuis le début de la guerre. C'est ce qu'a annoncé aujourd'hui le vice-président iranien. Mais ce rétablissement ne se fait pas dans l'unanimité, puisque la justice a suspendu dans le même temps l'organe présidentiel créé le 12 mai dernier pour organiser et gérer le cyberespace national et qui avait décidé donc hier de rétablir Internet. Sa suspension est motivée par le dépôt de plusieurs plaintes. Les tensions en Turquie autour du principal parti d'opposition, le CHP, ne baissent pas. Aujourd'hui, son président déchu par la justice, Özgür Özel, a tenté de s'adresser à ses soutiens à Izmir. Intervention de la police qui a voulu l'empêcher de s'exprimer à coups de canon à eau dirigés contre la foule. Le CHP se retrouve affaibli par la décision de justice qui a décapité sa direction. C'est ce que nous explique Samin Akgönül, historien et politologue, directeur du département d'études turques de l'Université de Strasbourg.
5: Personne n'a cru que la décision de l'invalidation totale allait être prise par le tribunal. Eh bien, ça a été le cas la semaine dernière, comme vous voyez. Et il y a une division au sein même du parti, puisque la direction est virée de la direction, mais il reste député. Et il reste quand même des membres du parti. Donc, actuellement, le parti est divisé en 3. La plupart des maires sont en prison, y compris le maire d'Istanbul, Ekrem İmamoğlu, qui a été considéré comme candidat à la présidentielle par Özgür Özel qui vient d'être délogé. Donc Özgür Özel et son équipe est en résistance interne dans le parti. Et puis Kemal Kılıçdaroğlu, l'ancien président qui vient d'être réinstallé dans ce pouvoir. Vous voyez que ça fait bien entendu le jeu du pouvoir actuel, puisque lors des derniers sondages, la semaine dernière, le CHP était montré comme gagnant à 35% s'il y avait des élections législatives. Vous voyez que maintenant, divisé par 3, les espoirs d'une alternance sont encore envoyés au calendrier grec.
2: 7 Palestiniens ont été tués aujourd'hui dans la bande de Gaza dans 2 bombardements israéliens. L'armée israélienne affirme avoir visé des membres du Hamas dans l'une de ses frappes. Toujours concernant Israël, elle avait reconnu avoir transmis à la presse une vidéo montrant des violences contre des détenus palestiniens. L'ancienne procureure militaire générale qui avait démissionné en octobre dernier à cause de cette fuite a été révoquée aujourd'hui par l'armée israélienne. Et puis au sujet des maltraitances subies 7 fois par des ressortissants occidentaux participant à la flottille pour Gaza et qui avait provoqué un tollé international, le gouvernement français envisage de saisir la justice française pour le traité qualifié d'odieux, pour ce qui a été traité et qualifié d'odieux et de choquant par le Premier ministre aujourd'hui. Des Français faisaient partie de cette expédition interceptée en mer par la marine israélienne. Dernière entrevue avant le voyage apostolique en Espagne entre le président du gouvernement espagnol et le pape. Ce sera demain matin au Vatican. Elle aura lieu avant l'audience générale. Elle intervient alors que Pedro Sanchez est de plus en plus en difficulté sur le plan intérieur. Plusieurs de ses proches sont accusés de corruption, dont l'ancien chef de gouvernement José Luis Rodríguez Zapatero. Des voix au sein même de son camp s'élèvent pour réclamer des élections anticipées. Les précisions à Barcelone de Luis Marsans.
0: Sa voix a beau se faire entendre à l'international, ses résultats économiques sont salués par Bruxelles. Pourtant, chez lui, Pedro Sanchez est de plus en plus seul. Sans majorité parlementaire, le socialiste voit ses proches tomber les uns après les autres dans des affaires de corruption. L'un de ses anciens bras droits est en prison dans l'attente de son procès pour blanchiment d'argent. Un autre a été jugé il y a quelques semaines. Son épouse, également inculpée pour corruption, est convoquée par la justice. Enfin, son mentor, José Luis Rodríguez Zapatero, est accusé de trafic d'influence. Aux appels de la droite des élections anticipées s'ajoute désormais celle de l'ex-premier ministre socialiste Felipe González. Il devrait y avoir des élections cette année, a déclaré celui qui a pris ses distances avec son parti et qui ne cache pas sa haine pour Pedro Sanchez. Si le calendrier est respecté, les prochaines élections doivent pourtant se tenir en 2027 et Pedro Sanchez, au pouvoir depuis 2018, entend aller jusqu'au bout de son mandat. Mais il faudra sans doute pour cela qu'il apporte des réponses à son électorat qui ne cache pas son malaise face à tant d'affaires de corruption. Barcelone, Luis Marsans pour Radio Vatican.
2: Retour maintenant sur l'encyclique de Léon XIV, Magnifica Humanitas, publiée et présentée hier au grand public. Présent dans la salle du synode, le père Brendan McGuire, un ex-ingénieur qui exerce son sacerdoce dans la Silicon Valley, en Californie. Il est depuis longtemps impliqué dans le dialogue avec les grandes entreprises de la tech et les start-up. Il côtoie chercheurs, développeurs, informaticiens et ingénieurs. Et le fait de vivre de cet environnement, dans cet environnement qui ne vit que pour l'innovation technologique, l'a convaincu de la nécessité de dialoguer. Le père McGuire.
1: Notre prochaine étape consiste à créer davantage ce que j'appelle des cercles de sagesse, c'est-à-dire des espaces où les gens peuvent s'asseoir et s'écouter les uns les autres. Nous allons donc nous y atteler immédiatement. L'intention est de constituer une délégation qui, si Dieu le veut, partira d'ici pour se rendre dans la Silicon Valley et écouter davantage avec une perspective plus large. Beaucoup des gens ont peur, peur de l'impact que cela aura sur eux-mêmes, sur leurs enfants, sur les lieux de travail. Et cette peur est, pour être honnête avec vous, tout à fait justifié. La technologie a toujours entraîné un bouleversement, quelque chose qui provoque une transition. Et cette transition exige de nous de la réflexion, un engagement. Elle exige que nous prenions le temps de nous asseoir, d'écouter et de ne pas rester passif. Je pense donc que la pire chose que les gens puissent faire, c'est de rester passif. Ils doivent s'engager, qu'il s'agisse d'un utilisateur ou d'une entreprise, car la puissance et l'ampleur non seulement de la technologie, mais aussi des sommes colossales qui sont investies dans ce projet, font que cette réalité économique joue un rôle déterminant et finira par s'imposer d'une manière ou d'une autre.
2: Le père McGuire présent à la présentation de l'encyclique Magnifica Humanitas, un texte sur lequel nous reviendrons régulièrement, bien évidemment, sur nos ondes. En attendant, vous pouvez le retrouver sur notre site internet. Voilà, c'est la fin de cette édition. Prochain retour de l'actualité en langue française, ce sera demain matin à 8h30, heure de Rome. D'ici là, très bonne soirée à toutes et à tous. Thank you.
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12: Le désir de sainteté habite chaque chrétien, mais il est parfois, voire souvent, on peut le dire, étouffé par les préoccupations du quotidien et la lourdeur de l'existence. L'invité de Radio Présence aujourd'hui propose de retrouver le goût de la conversion personnelle. Le cœur plein de Dieu, c'est le titre du tout dernier ouvrage du frère Marie-Olivier Guillou, dominicain de la province de Toulouse, actuellement au couvent de Marseille. Et il est donc en ligne avec nous. Bonjour frère Marie-Olivier.
13: Bonjour Isabelle.
12: Merci d'avoir accepté mon invitation. Alors on va commencer tout de suite parce que votre livre est d'une richesse incroyable. Et évidemment, on n'aura pas le temps de tout voir. Mais je voudrais qu'on parle déjà de cet appel à la conversion que vous lancez dans votre ouvrage. On peut dire qu'il tombe vraiment à point nommé parce que nous venons de célébrer la Pentecôte. Est-ce que l'Esprit Saint n'y est pas pour quelque chose dans ce désir de conversion?
13: Oui, évidemment. C'est lui qui est à l'œuvre. Hein. L'artiste qui façonne en nous le saint s'appelle l'Esprit Saint. Et c'est lui qui met en nous d'abord cette insatisfaction. Il nous fait sentir que nous sommes faits davantage pour que la médiocrité spirituelle. Et donc, la conversion n'est pas d'abord un effort moral, mais l'œuvre de Dieu dans mon âme. Mmh. C'est ce que le Père Vessière appelle avec un joli mot, l'œuvre du saint amour. Puisque l'Esprit de Dieu est l'œuvre de la vérité, est l'Esprit, pardon, de la vérité et l'Esprit de l'amour.
12: D'accord. Alors, puisque vous parlez du Père Vessière, j'aimerais bien que vous précisiez quand même en quelques mots qui il est. C'est un dominicain, mais un certain nombre de nos auditeurs ne le connaissent pas encore.
13: Oui, c'est vrai qu'il est très connu des cercles dominicains, à la fois des frères, mais aussi des amis des dominicains. C'est un frère prêcheur donc qui est mort en 1940. Il appartient à la province de Toulouse. Et sa particularité est qu'il a mal commencé sa vie religieuse. Parce qu'il a fait une sorte d'anémie cérébrale. Aujourd'hui, on dirait un burn-out. Et donc, il a tout perdu. Il a failli ne pas s'engager dans l'ordre. On le refusait non seulement à la profession solennelle, mais aussi aux ordres. Finalement, il était ordonné in extremis, mais comme il était tellement faible, incapable de prêcher ou de confesser, on l'a envoyé à la Sainte-Baume, petit sanctuaire perdu dans le Var, là, qui est devenu maintenant un grand sanctuaire que tout le monde connaît parce que c'est le sanctuaire de Marie-Madeleine. Et il a commencé sa vie dans la solitude, parce qu'à l'époque, il n'y avait pas de pèlerinage, avec ce désir de consentir à son sort et d'entrer justement dans la sainteté que Dieu voulait pour lui.
12: Alors merci pour ces précisions frère Marie-Olivier Guillot. Le Père Vessière, vous le citez beaucoup hein, dans votre livre et on aura l'occasion justement de retrouver un petit peu quelques-uns de ses écrits. Vous avez intitulé votre livre « Le cœur plein de Dieu ». Qu'est-ce que ça signifie pour vous ce cœur plein de Dieu ?
13: Un cœur plein de Dieu, c'est pas un cœur qui ressent beaucoup, mais un cœur qui est tout donné à Dieu. Un cœur habité par la présence de Dieu. Un cœur unifié, un cœur disponible à la volonté de Dieu. Un cœur qui aime en acte et plus Dieu que tout le monde, en quelque sorte.
12: Oui, c'est un sacré programme, dites donc.
13: Hein. C'est le programme de la sainteté.
12: Et c'est le programme de la sainteté.
13: Laisser toute la place au Seigneur dans notre vie.
12: Voilà, c'est ça. Et justement, pour laisser au Seigneur toute la place dans notre vie, vous proposez dans cet ouvrage, Le cœur plein de Dieu, de suivre en fait une retraite. Quelles en sont les étapes, vraiment, Olivier ?
13: Alors, je vais vous citer un petit texte du Père Vessière qui donne un peu la trame du livre, en fait. Je cite le Père Vessière en exergue de ce livre en disant, voilà, la solitude, le silence, le recueillement. Fixez-vous dans cette atmosphère, écrit le Père Vessière à un de ses fils spirituels. Fixez-vous dans cette atmosphère, conservez-la jalousement, c'est là que Dieu parle et nous visite. Donc, première étape, c'est ce retour aux sources intérieures, là où Dieu nous attend, dans l'intimité de notre cœur. Premièrement. Deuxièmement, je cite encore le Père Vessière, et la foi vive en l'amour divin qui nous enveloppe et nous étreint. Que tout intérieurement et extérieurement nous apporte. Donc, deuxièmement, se laisser aimer par Dieu. C'est la deuxième étape pour lui, ce qu'il appelle l'œuvre du Saint-Amour. Mmh. Et puis après, on continue, troisième étape, la confiance sans réserve en cet amour qui veut notre bien. Et le couronnement de la conversion, il l'appelle l'abandon. Et finalement, l'abandon à tout ce qui peut arriver pendant ces jours béni de retraite, laissez-vous faire, laissez-vous aimer, voilà l'essentiel. Mmh. Alors ensuite, évidemment, j'ai un peu développé ce parcours de conversion, mais vraiment, les grands axes, c'est l'intériorité, les retrouvailles avec Dieu, justement, dans le cœur profond, l'œuvre de l'amour que Dieu fait dans ma vie, le désir ensuite de répondre à cet amour, c'est la soif d'aimer Jésus, nous a tant aimé, pour arriver à l'union des volontés, un seul cœur, un seul esprit avec Dieu, et trouver enfin, au bout du compte, eh bien, la grande liberté intérieure dans un abandon de tous les instants, comme un enfant entre les bras de son père. C'est le terme même de toute conversion chrétienne.
12: Oui. Vous redites dans cet ouvrage l'importance de la vie intérieure. Pourquoi elle est vitale et sur quoi elle se base ?
13: Eh bien, la vie intérieure est vitale parce que Dieu nous parle dans le silence. Dans la Bible, à chaque fois que Dieu rejoint quelqu'un, c'est toujours dans le désert ou sur la montagne. Jésus lui-même quittait souvent la plaine et l'agitation de la foule, ses disciples eux-mêmes, pour aller à l'écart prier le Père. Et s'il n'y a pas de vie intérieure, de solitude avec Dieu, une solitude où dans laquelle Jésus imprime sa relation avec son Père en moi, eh bien, il n'y a pas de vie chrétienne possible. Tout part de l'intériorité. Un peu, vous savez, comme le bifidus actif, ce qui se fait à l'intérieur se voit à l'extérieur. C'est tout à fait spirituel et évangélique, comme slogan publicitaire.
12: Ouais, bien trouvé. Et on pourrait se dire aussi que dans la recherche de la solitude, dans le silence, dans le recueillement, on a toutes ces techniques de développement personnel ou de méditation transcendantale qui nous proposent aussi un peu ça, de faire le vide. Quelle est la différence avec justement cette vie intérieure à laquelle vous appelez ?
13: Alors justement, on ne fait pas le vide, mais on fait le plein de Dieu. C'est-à-dire qu'on essaye effectivement de dans cette solitude avec Dieu, de purifier nos intentions, de révéler aussi à nous-mêmes nos attachements désordonnés, pour nous libérer de nous-mêmes et faire la place à Dieu, en vérité. Et donc, on n'est pas dans le développement personnel, parce que le but du développement personnel est très centré sur soi. Mmh. La conversion chrétienne, c'est autre chose, c'est nous recentrer sur Dieu, pour mieux nous trouver nous-mêmes, mais sans cette tendance obsessionnelle à la perfection personnelle qu'on peut trouver dans le développement personnel, justement.
12: Oui, et puis une quête qui finalement épuise et ne mène à rien, puisque finalement on tourne sur soi-même.
13: Oui. Il y a une manière de rentrer en soi pour s'attacher à soi, mais une manière de rentrer en soi pour s'attacher à Dieu et aux autres aussi. C'est la définition même de l'extase chrétienne. Extasie, c'est être hors de soi. Alors, de fait, je rentre en moi-même dans une certaine intériorité, mais le but ultime, c'est de me jeter en Dieu pour l'aimer et d'aimer aussi les autres.
12: Oui, ça n'exclut pas effectivement des relations interpersonnelles et de porter du fruit finalement dans le monde.
13: Oui, tout à fait.
12: Ouais. Vous écrivez, frère Marie-Olivier Guilloux, que la pureté de l'âme est une condition pour parvenir à l'intériorité. Vous avez parlé de purifier ses désirs. Comment obtenir cette pureté?
13: Il n'y a pas 36 solutions. Hein. Dans la tradition chrétienne, ça s'appelle, alors c'est un mot qui n'est pas à la mode, ça s'appelle l'ascèse. C'est cet effort moral poussé par l'Esprit Saint, eh bien, de me détacher de tout ce qui pourrait me détourner de Dieu, de libérer mon cœur de toutes ces entraves qui m'empêchent d'accueillir l'amour de Dieu et puis de le restituer au Seigneur et aux autres. Et donc, ça suppose, pardonnez-moi l'expression, mais de trancher un peu dans l'art. Mmh. C'est d'accepter un certain combat spirituel et moral pour repousser les frontières du mal dans notre vie et élargir notre cœur aux dimensions de la sainteté de Dieu.
12: Oui, oui, mais comment justement prendre conscience de ce qui fait obstacle à la relation, à la vie intérieure et à la relation avec Dieu?
13: Alors, on en revient toujours à la même recette fondamentale, c'est l'intériorité. C'est-à-dire que Dieu nous révèle à nous-mêmes. Si je prends le temps, ne serait-ce que 5 minutes par jour, hein, de pratiquer ce qu'on appelle la prière d'oraison, donc je me pose 5 minutes et je me repose en Dieu. J'essaye d'ouvrir un espace intérieur de grande disponibilité à Dieu, justement, qui va me parler et me dire « voilà ce que j'attends de toi ». Voilà, sur telle ou telle chose, bien, tu pourrais faire un petit effort là. Ce que je voudrais, moi, c'est telle chose depuis tant d'années que tu me refuses. C'est pas forcément une grande chose, hein. Mais comme disait Saint Jean de la Croix, on peut être bloqué par une chaîne des maillons de 15 cm de diamètre ou un petit fil. Mais ce petit fil suffit à ralentir ma marche vers Dieu.
12: Oui, oui. Donc effectivement, c'est dans la prière que on peut distinguer ça. Vous nommez trois dangers. Vous avez repéré trois dangers pour la vie spirituelle: la superficialité, la fuite et la cécité spirituelle. J'aimerais bien que peut-être à travers des exemples, vous nous expliquiez ces dangers. Et ça nous permettrait de comprendre encore plus ce qu'est la vie intérieure et qu'est-ce qui nous empêche finalement d'y entrer pleinement.
13: Oui. Alors j'ai effectivement, à la suite du Père Bessières, hein. Il parle dans ce premier texte de solitude, de silence et de recueillement. J'essaie de mettre en lumière les grands obstacles, les grands dangers de la vie spirituelle que vous venez de citer. Hein. Et d'abord, la superficialité qui fait qu'on vit un peu à la surface des choses et de soi-même. Et là, je prends l'exemple concret. Et le grand danger, intériorité, c'est le téléphone portable. Pas la peine de faire un dessin, mais on passe son temps à scroller, hein, à faire défiler les images sur les réseaux sociaux. C'est l'exemple même de ce vice qui tue la vie intérieure et qui fait que je me perds dans la Google des enfers, pour citer un livre qui ciblait déjà ça. En fuyant finalement celui qui m'attend à l'intérieur, dans les profondeurs de mon être. Bon, je cite cet exemple, mais on pourrait citer bien d'autres exemples où finalement on a du mal, comme les sous-mariniers, si je puis dire, à descendre en profondeur pour trouver Dieu.
12: Et
13: c'est une position facile entre surface et profondeur. Mais il n'y a pas d'intériorité s'il n'y a pas une descente justement dans les profondeurs de son cœur.
12: Oui, et si après, on arrête de se préoccuper de ce qui paraît et pas de ce qui est vraiment.
13: Tout à fait, tout à fait. Oui. C'est un peu le combat permanent, hein, pas plus aujourd'hui qu'hier. On a d'autres outils pour s'évader de son cœur profond, mais le combat est le même. Alors, il y a aussi la cécité ou la fuite qui reviennent un peu au même. Et la cécité, c'est davantage le fait de ne plus voir Dieu qui est présent autour de moi, qui est devant mon nez, en fait. Et c'est lié aussi à l'habitude du mystère. Pour ceux qui pratiquent régulièrement, on s'habitue à ce miracle, par exemple, de l'Eucharistie. Et on communie un peu par habitude, on prie par habitude. Mais si nous prenions le temps d'une certaine lucidité, de remettre l'Église au centre de mon village et cette présence de Dieu si extraordinaire, en fait. Quand je vais communier, qu'est-ce que je fais? Je pose un geste rituel où je vais à la rencontre de Jésus Eucharistie. Et c'est cette idée de se redire la réalité d'une présence de Dieu au cœur de notre vie.
12: Oui. Je vous en prie.
13: Non, j'allais enchaîner sur la fuite.
12: Mais voilà. On va parler de la fuite et puis on reviendra sur l'Eucharistie parce que c'est effectivement un point que vous développez qui est très important dans votre ouvrage. Donc, troisième danger après la superficialité et la cécité spirituelle, c'est la fuite.
13: Oui. Alors, la fuite, ça, c'est plus lié peut-être à notre état de pécheur. C'est-à-dire que, confusément, on sent bien qu'on n'est pas à la hauteur et on a peur de Dieu au fond et son jugement. Alors, comme le fils prodigue, on fuit et on va se perdre là pour le coup dans des compensations et on retarde justement ce moment du retour à Dieu. Alors, faut-il peut-être passer par cette étape-là ? De fait, l'histoire du fils prodigue,
12: oui,
13: c'est notre histoire à nous tous. Expérimenter cette solitude du pécheur avec lui-même, plein de culpabilité, qui fuit son Seigneur, pour, au bout du compte, quand on a touché le fond, un autre fond, celui de sa pauvreté, rebondir vers la richesse du Christ ressuscité, qui même me sauve et me pardonne.
12: Oui.
13: Et donc là, dans la fuite, il y a cette idée d'une vérité sur soi, assumer, oui c'est vrai, je suis un pécheur, mais je suis un pécheur infiniment aimé, et je reviens au Père. Sans arrêt, je reviens au Père. Et là, un exemple concret, mais combien de fois nous retardons l'heure fatidique de la confession ? Justement, on se fuit soi-même, parce qu'on se sent pécheur, et on fuit malheureusement la miséricorde du Seigneur. Pas bon.
12: Pas
13: mauvais. La vraie intériorité, justement, c'est intégrer, c'est vrai, ses pauvretés, ses faiblesses, mais dans la lumière de l'amour de Dieu qui nous attend.
12: Ouais, et qui ne demande que de déverser sa miséricorde en nos âmes. Mmh. Mmh. On revient sur l'Eucharistie, frère Marie-Olivier Guillot, puisque vous dites que c'est le premier lieu de retrouvaille de Dieu avec nous. En fait, qu'est-ce qu'on n'a pas compris ?
13: C'est un grand mystère, comme l'Eucharistie.
12: Oui, c'est vrai.
13: Donc, de fait, on n'aura jamais totalement compris ce qui est caché sous le voile sacramentel du pain, qui est le corps de Jésus, ou du vin, qui est le sang du Seigneur. Mais il est vrai que, je crois que c'est un mot de Pierre Dac qui disait, la force de l'habitude, en réalité, est une faiblesse. Pourquoi ? Parce qu'on s'habitue à tout et même aux plus grandes choses dans la vie. On s'habitue à un magnifique paysage parce qu'on vit en permanence en montagne. On s'habitue à des couchers de soleil sur la mer parce qu'on est un marin aguerri, on passe son temps sur la mer. On s'habitue au miracle eucharistique parce qu'on est pratiquant habituellement. Mm-hmm. En fait. Et donc, l'idée, c'est de redonner un peu de la saveur aux choses, c'est le cas de le dire, et de retrouver le réalisme de l'Eucharistie. Le curé d'Ars l'expliquait à ses paroissiens, dans sa petite église là à Ars, il se retournait et désignait avec sa main le tabernacle, et il disait, la voix pleine d'émotion, parce qu'il vivait le mystère, lui. C'était pas une âme habituée, une âme en perpétuel émerveillement, le curé d'Ars. Il disait à ses paroissiens, pour les secouer, il est là, le Seigneur est là, comme il était présent au jour de sa vie terrestre à Nazareth, entre Joseph et la Vierge. Ah, évidemment, c'est l'épreuve de la foi, parce que c'est la foi qui discerne cette présence. D'où l'important, justement, de revenir sans arrêt, en nous rappelant cette présence de Dieu dans la foi, qui est la source et le sommet de la vie chrétienne, hein, c'est la présence eucharistique du Seigneur, au milieu de son Église.
12: Et vous citez ce conseil de Charles Journet, quand vous communiez, demandez de recevoir le corps du Christ, un peu comme la Vierge Marie l'a porté en son sein pendant 9 mois.
13: Oui, bien sûr, oui, c'est très beau comme pédagogie eucharistique, parce que, comme l'a dit Jean-Paul II, Marie est la femme eucharistique par excellence. Une sorte de tabernacle vivant. Elle a porté en son sein cette présence réelle que nous retrouvons aujourd'hui comme un prolongement de ce mystère de l'incarnation dans nos tabernacles de pierre en nos églises. Et c'est vrai que Marie est pure et infiniment sainte. Elle a réussi le programme de la conversion. Donc, elle a été aidée sans doute plus que nous par cette grâce de l'Immaculée, mais elle a été fidèle à cette grâce. Et Marie peut nous aider au quotidien, et notamment dans ce sommet de notre vie qui est la communion eucharistique. J'accueille le Seigneur dans mon être, et presque dans ma chair, pourrait-on dire. Eh bien, avec Marie, cette communion portera plus de fruits en quelque sorte. Mmh. Elle nous aidera à entrer dans ce mystère.
12: Donc très concrètement, par exemple, si on va à la messe un peu par habitude et parce qu'on se pose plus de questions et qu'on s'est laissé habituer, comme vous disiez, par ce sacrement de l'Eucharistie, invoquer la Vierge Marie, la prier avant la messe ou sur le chemin, et puis lui demander de renforcer notre présence à la présence de Dieu dans l'Eucharistie.
13: Oui, c'est une très bonne idée. Mais ça s'inscrit aussi peut-être dans le fait d'arriver à l'heure à la messe, oui. De prendre du temps avant la messe pour se poser. Justement, cultiver l'intériorité. C'est là où Dieu nous parle, en fait. C'est là où il rend plus vivant notre désir de le recevoir et de lui faire la place qu'il lui mérite. Et puis après aussi, souvent, malheureusement, on peut regretter qu'il n'y ait plus de silence pour l'action de grâce après la communion. Vous voyez, souvent dans les monastères, qui sont des lieux d'intériorité magnifiques, qui nous rappellent l'importance du silence et du recueillement, eh bien après la communion, il y a souvent 5 minutes d'action de grâce. On se pose 5 minutes. On vient de communier, on a chanté le chant de communion. On laisse décanter cette présence en nous, on en prend conscience, on s'unit d'amour avec Jésus en nous, et on prend son temps, en fait. Et malheureusement, c'est vrai qu'il y a, cette habitude de communier rapidement et de passer à autre chose, en fait. C'est la génération un peu zapping. On a communié et on mange son poulet frites. C'est très bien, le poulet frites. C'est très bon. Et c'est la joie familiale du dimanche après-midi.
12: Oui, mais il y a quand même une transition. Il y a quand même.
13: Mais il y a une transition, quoi. Ouais. Mais, soignons les transitions, si j'ose dire.
12: Oui, alors justement, puisque nous parlons de transition, je vous propose de marquer une pause musicale, frère Marie-Olivier Guillou. Nous allons écouter Transformation, chantée par le groupe Célébration, la chorale Célébration, et nous nous retrouvons pour continuer de découvrir votre ouvrage, Le cœur plein de Dieu.

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1: Le cœur plein de Dieu, c'est l'ouvrage que nous continuons de découvrir avec son auteur, le frère Marie-Olivier Guillot, dominicain. Juste avant cette pause musicale, frère Marie-Olivier Guillot, vous nous parliez de l'Eucharistie, et du fait qu'il ne faut pas s'y habituer, qu'il faut aussi invoquer la Vierge Marie pour qu'elle nous aide à accueillir Jésus comme elle a porté Jésus dans son sein pendant 9 mois. Vous avez aussi cité, au tout début de cette émission, le père Vessière, notamment en disant que notre conversion est l'œuvre du saint amour, avec 2 majuscules. La conversion consiste donc à se laisser aimer par Dieu, si je vous suis bien, à le laisser faire. Mais finalement, qu'est-ce que fait Dieu et qu'est-ce que nous devons faire?
2: Excellente question.
1: Ah, difficile.
2: Parce qu'il faut bien se garder de penser que c'est ou bien Dieu qui agit ou nous qui agissons. C'est les deux, hein, mon capitaine. Ma conversion, c'est 100% l'œuvre du Seigneur, qui a l'initiative toujours, c'est vrai, mais c'est aussi 100% aussi ma réponse et ma coopération à cette œuvre de Dieu. Et donc, si vous voulez, s'il fallait justement chiffrer les choses, on ferait 100% et 100% d'un côté et de l'autre, parce que l'œuvre de Dieu traverse entièrement la mienne et lui donne justement sa conscience. Et en même temps, il me donne de répondre à cet amour. C'est lui qui convertit, il opère, je coopère. Au fond, je consens à cette œuvre, pour le dire un peu de manière imagée, je consens à cette œuvre que Dieu fait en moi, et c'est l'œuvre de l'amour.
1: Et le père Vessière, toujours lui, écrivait: ce qui est important, ce n'est pas ce que nous faisons, mais ce que Dieu fait en nous.
2: Ah oui, c'est admirable comme citation. J'aime beaucoup parce que elle résume vraiment, je pense, le cœur de la conversion chrétienne. Vous voyez, on est toujours obsédé par soi-même. On regarde son nombril en permanence. Le père Vessière, qui était détaché de tout et de lui-même et attaché à Dieu, ne regardait à la fin de sa vie plus que Jésus, en fait. Et c'est vrai, c'est une immense grâce d'être détaché de soi-même, de ne plus être préoccupé de soi-même, mais d'être tout entier aspiré par Dieu et au service de nos frères. Je ne peux pas ne pas citer un de mes frères dominicains ici à Marseille, le père Jean-Marie Mérigou, qui est décédé maintenant il y a quelques années, et qui à la fin de sa vie, à l'heure de l'agonie, il mourait d'un cancer généralisé chez nous, et il disait « Oh, c'est le moment d'aimer, c'est le moment d'aimer ». Et il s'intéressait même à ma vie apostolique en me demandant « Mais comment vont tes marins à Toulon ?» alors qu'il était au seuil de l'éternité. Mais il était tout donné aux autres et tout entier tourné vers le Seigneur. C'était très beau de voir qu'un frère, à la fin de sa vie, avait réussi cette conversion en se laissant faire par la grâce du Seigneur.
1: Oui, c'est effectivement un très bel exemple. Dans votre livre aussi, vous posez cette question qui est assez dérangeante, je crois, mais bénéfique. Vous dites: nous sommes aimés de Dieu, quand le croirons-nous vraiment ?
2: Oui, c'est un livre d'ailleurs, un livre dont c'est le thème, hein, « Croire à l'amour de Dieu » du père Delvé, que beaucoup de nos éditeurs connaissent, qu'ils ont dû lire.
1: Oui, un petit
2: mais tout commence par là, en fait. Hein, la conversion, c'est pas d'abord de faire des choses, c'est d'accueillir un amour qui nous précède et qui nous aime. De ce point de vue, vous voyez, cet épisode dans l'Évangile est symptomatique. Quand Jésus commence à se faire connaître par les miracles, quand les gens commencent à être touchés par son enseignement, la question qu'il pose, plein de bonne volonté: que devons-nous faire pour travailler aux œuvres de Dieu? Qu'est-ce qu'on doit faire pour Dieu? Réponse du Christ: l'œuvre de Dieu, c'est que vous croyez en moi, en celui qu'il a envoyé, donc en moi, Jésus parle. Donc Jésus renverse entièrement la perspective. Il dit pas, de faire des choses pour Dieu, mais de laisser Dieu faire son œuvre en toi. D'accueillir voilà, cet amour qui suppose vraiment un décentrement de soi-même et une sorte de renoncement à l'activisme, en fait. Dieu a toujours la priorité. Et il s'agit vraiment de laisser toute son importance, justement, à cette œuvre de Dieu qu'il fait en moi et qui suppose, comme Marie, un cœur ouvert et disponible. Qu'il me soit fait selon ta parole. Je t'accueille, Seigneur, tout entièrement dans ma vie. Fais ton œuvre, je suis disponible et disposé à me prêter à ton jeu, en fait, au jeu de la sainteté et qui passe par l'accueil de cet amour et qui appelle ensuite, évidemment, amour pour amour. Mais ça, c'est toujours en second. Voyez.
1: Et quand vous dites qu'on se laisse toucher par Dieu, en fait, ça passe par des toutes petites choses. Parfois, on attend des grandes révélations et un peu comme certains grands saints, on pense à Thérèse d'Avila que vous avez cité tout à l'heure, mais c'est vrai que parfois, on se rend pas compte que c'est vraiment dans d'infinis détails.
2: Oui, et en conformité un peu avec son état de vie. Et quand on est marié femme, se laisser toucher par l'amour de son mari ou de sa femme, l'accueillir. Parfois, il faut plus d'humilité à être aimé avec ses pauvretés, ses faiblesses, qu'à aimer d'avoir l'initiative de l'amour, en fait. Mais, donc, il y a cette espèce de cohérence dans la vie chrétienne qui fait que Dieu se trouve partout, qu'il me rejoint à tout instant, et dans mon état de vie, à travers mes devoirs d'État. Et je pense que le couple est une belle image, justement, de ça. Qu'est-ce qui m'a aimé en premier? Est-ce moi? Est-ce lui? Peut-être que c'était simultané. Mais au quotidien, je dois réapprendre à accueillir l'amour de mon conjoint. Pour y répondre, mais je dois accueillir cet amour. Sans cesse m'ouvrir à cet amour. Et en l'occurrence, il n'est pas, sans imperfection. Et donc, il y a sans doute un enjeu plus grand. Mais c'est comme un lointain reflet, justement, de la conversion chrétienne dans mon rapport avec Dieu, en fait.
1: Oui, effectivement, le parallèle est intéressant. Et alors, si je vous suis bien, frère Marie-Olivier Guillot, aimer Dieu, c'est donc la clé de la conversion. Le père Vassière disait « aimer, c'est se livrer à l'amour ». On se souvient aussi de sainte Thérèse qui disait « aimer, c'est vivre d'amour ». Finalement, est-ce que on pourrait pas craindre qu'aimer Dieu, au point de faire plus qu'un, nous ferait disparaître? Comment on peut comprendre en fait cet équilibre entre l'union à Dieu et puis la nécessaire individualité propre à chacun?
2: Eh bien, en comprenant que la communion n'est pas une confusion. Il y a deux manières d'aimer et d'être aimé.
1: Il y a deux façons d'aimer et d'être aimé.
2: Il y a deux façons d'aimer et d'être aimé. Soit un amour de communion, soit un amour de confusion. C'est-à-dire que l'amour fusionnel, on sait à quoi ça conduit. Oh là là, mon mari est formidable, ou ma femme est extraordinaire, et on vit par procuration à travers un autre. Et l'autre nous absorbe en fait en lui. Et puis il y a la communion qui respecte justement les personnes dans leur singularité. Et l'amour de communion est un amour qui lie deux personnes sans que l'une ou l'autre ne disparaisse. Et c'est le modèle est en Dieu, précisément, dans cette relation entre les trois personnes divines. Et le modèle est dans notre relation aussi avec le Seigneur, qui nous aime infiniment, qui ne nous absorbe pas en lui, qui nous laisse à nous-mêmes pour que, en l'aimant, de tout

0: faire très peur. J'aimerais bien que vous expliquiez de quoi il s'agit.
1: Ah oui. Parce que c'est finalement la finalité hein, de la conversion, de faire qu'un seul cœur et qu'un seul esprit avec le Seigneur. Et lui donner sa volonté, c'est emprunter le chemin de tous les saints et d'abord de la Vierge Marie, qui dit à l'Annonciation qu'il me soit fait selon ta parole. Ça veut dire, bien, Seigneur, je te donne ma vie, je te donne ma volonté. C'est vrai que j'avais des projets, tu les bouleverses, c'est très bien. Je m'abandonne à ton amour, pour reprendre la prière de Charles Foucault, un grand saint de l'abandon et de l'union des volontés à Dieu. Alors, ça peut faire peur parce que, évidemment, on pense la relation à Dieu sur le mode humain. Et un homme à qui on donne sa volonté peut vite en abuser. Parce que justement, il manque de sainteté. Mais avec Dieu, il en va tout autrement. Parce que Dieu sait mieux que moi ce qui est vraiment bon pour moi. Et donc, dans cette relation de confiance où je donne ma vie, ma volonté au Seigneur, j'ai la certitude que c'est le chemin d'un bonheur total et plénier. Alors évidemment, c'est dans la foi parce que on ne connaît pas toujours la fin de l'histoire. Je cite ce petit proverbe chinois, un proverbe mandarin où un propriétaire de haras perd subitement son plus bel étalon qui était toute sa richesse. Et on lui dit, oh là là, mais quel malheureux homme tu es. Et puis, trois jours après, l'étalon revient avec un cheptel de juments sauvages et son succès est refait et on lui dit, quel heureux homme tu es. Et puis la guerre éclate, son fils qui entre-temps a été blessé en domptant les juments est réformé et ne perd pas la guerre, on lui dit quel heureux homme tu es. Et à chaque fois cet homme dit au compliment ou aux compassions, quel malheureux homme tu es, quel heureux homme tu es, ben, il dit qui le sait, parce que finalement on ne sait jamais la fin de l'histoire. Et si Dieu permet dans ma vie une épreuve, attendons la fin de l'histoire, parce que si Dieu tolère un mal dans ma vie, c'est toujours pour un bien. Ça, c'est une vérité fondamentale de l'espérance et de la foi chrétienne.
0: Oui.
1: C'est vrai que Dieu ne supprime pas la souffrance et que en acceptant d'entrer dans sa volonté, parfois, j'accepte certaines frustrations, certaines épreuves, certains défis, mais c'est toujours pour le bien, toujours pour le bien.
0: Oui, heureusement. Merci de préciser ça. Dans cette union des cœurs, l'union du cœur à Dieu et dans cette vie intérieure pleine de Dieu, il y a forcément des fruits. Vous disiez que le fait de laisser Dieu agir en nous nous fait mieux nous connaître, nous découvrir et aussi nous tourner vers les autres. Qu'est-ce qu'on peut donner comme fruit de cette vie intérieure, de cette conversion?
1: Ça, c'est les fruits d'esprit. Ça veut dire c'est la paix profonde du cœur. Quand on est accordé à Dieu et que on a tout donné, on n'a plus rien à perdre en fait. Et quoi qu'il arrive, on reste dans la paix. La joie d'une conscience pure. Et surtout d'une conscience qui se sait infiniment aimée de Dieu. Quand on s'est installé dans cet amour de Dieu, je crois que Dieu m'aime infiniment comme le meilleur des pères. C'est la joie, malgré d'ailleurs les souffrances ou les épreuves. Hein. La vie du chrétien n'est pas une vie béate, c'est pas ce que je dis. Mais au cœur même des épreuves, on le voit d'ailleurs, il y a des chrétiens qui vivent des choses extrêmement lourdes, et pourtant, ils ont une joie qui est incompréhensible et qui touche. C'est aussi donc il y a la paix, il y a la joie, il y a la patience, le fait que on est la miséricorde aussi qui devient plus facile, plus aisée. On est dans la vie de l'esprit avec tout son cortège de fruits égrenés par Galates 4:4.
0: Est-ce qu'on gagne en liberté aussi?
1: Alors ça, c'est vraiment, je crois que c'est peut-être effectivement ouais, le plus beau fruit, un peu le Graal, je le dis dans le livre, le Graal de la vie spirituelle, c'est la liberté intérieure. Ouais. Le fait d'être content, toujours et partout, parce que, comme disait Bondelat, qui était un abbé de l'abbaye de Solesmes,

0: au début du XXe siècle. On lui posait la question souvent, mais mon père, mon révérend père, mon révérendissime père, comme on disait à l'époque, comment allez-vous? Et il répondait, ça va aussi bien que Dieu veut que ça aille. Et donc ça va bien, puisque tout dépend de la providence de Dieu, et tous nos cheveux sont comptés, et donc il n'y a pas, voilà, il n'y a pas une chose dans ma vie qui m'arrive sans que le Seigneur y soit intéressé, sans qu'il le permette, sans qu'il le veuille, d'une manière ou d'une autre. Donc tout va bien. Et je reste calme et silencieux, un peu comme le petit enfant dans les bras de sa mère.
1: Oui, en confiance.
0: Dans le psaume, en confiance. C'est l'abandon, c'est le terme même de la conversion chrétienne. Quoi qu'il arrive, je suis en paix et libre intérieurement d'accueillir les choses comme elles sont. Le principe de réalité. Voilà. Bah, les choses sont comme ça, le Seigneur le permet, c'est très bien, tout va très bien.
1: Oui, et effectivement, grâce à ça, on gagne en liberté. J'invite vraiment les auditeurs à plonger dans votre livre, parce qu'évidemment, nous n'en avons effleuré que quelques passages. Donc, je rappelle son titre, Le cœur plein de Dieu, comment retrouver le goût de la conversion personnelle. C'est aux éditions Arthèche. Et je vous remercie beaucoup, frère Marie-Olivier Guillou, de nous en avoir présenté un petit aperçu. Et donc, je vous dis donc à une prochaine fois, peut-être. À l'occasion.
0: Avec joie, Isabelle, merci.
1: Voilà, c'était Vivante Église, votre émission quotidienne de la vie chrétienne en Occitanie.
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1: Bonsoir à tous, à la une de l'actualité, 5 nouveaux départements de la façade atlantique vont passer en vigilance orange canicule demain. 8 sont déjà concernés par l'alerte ce mardi. Les fortes chaleurs concernent désormais une large moitié ouest du pays. Les records ont même été battus aujourd'hui avec plus de 33 degrés à Brest, 32 à Saint-Brieuc. Et chacun a sa petite astuce pour rester au frais.
2: Mais il faut boire et si on n'a pas la clim, il faut fermer les volets.
3: Rester à l'ombre, ne pas se mettre au soleil, ne pas aller à la plage avant 17h.
4: Je mettrai en avant le fait de mouiller des serviettes et se mettre autour de la nuque à la maison. Également, en vrai, le brumisateur, on n'y pense pas beaucoup, mais c'est vrai que ça fait énormément de bien, combiné avec le ventilateur.
1: Un reportage de Mylène Debac. Et une réunion interministérielle est prévue jeudi autour de la canicule. Le pic de chaleur est attendu entre demain et vendredi avant une accalmie en fin de semaine. Nouveau coup dur pour le monde du prêt-à-porter. Okaidi, marque de mode pour enfants, va supprimer 290 postes en France. Cela fait suite à un plan de réorganisation après le placement en redressement judiciaire en février. Une soixantaine de magasins doivent fermer dans l'Hexagone sur fond de difficultés pour le secteur comme la baisse du pouvoir d'achat et la concurrence de l'ultra-fast fashion. Le chèque carburant pour les grands rouleurs sera accessible dès demain. L'aide est finalement portée à 100 euros contre 50 prévus au départ pour les travailleurs modestes qui utilisent leur voiture pour aller au travail. Pour en bénéficier, il faudra gagner moins de 16 880 euros de revenus fiscaux de référence par part, vivre en France et parcourir au moins 30 km par jour pour aller au travail. Un animateur périscolaire jugé à Paris, l'homme de 35 ans est poursuivi pour agression sexuelle sur 8 enfants dans une école maternelle, mais aussi pour harcèlement sexuel et agression sexuelle sur des collègues. Le prévenu conteste les accusations, il encourt jusqu'à 10 ans de prison. La suite du procès en appel de Nicolas Sarkozy dans l'affaire du financement présumé de sa campagne présidentielle de 2007. Claude Guéant, absent pour raison de santé, affirme avoir suivi les instructions de Nicolas Sarkozy lors d'une rencontre en 2005 avec Abdallah Senoussi, haut responsable du régime libyen. Le parquet général a requis 6 ans de prison contre Claude Guéant, 7 ans contre Nicolas Sarkozy. La décision est attendue le 30 novembre. Enfin, un mot de foot avec un match ce soir entre l'OGC Nice et l'AS Saint-Etienne. Les deux clubs s'affrontent en barrage aller pour déterminer quelle équipe sera maintenue en Ligue 1. Match à suivre dès 20h45. Voilà pour l'actualité. Bonne fin de journée à tous.
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6: Bienvenue à l'écoute de Radio Présence et de Mélomanie, nouveau numéro de votre magazine de l'actualité musicale classique toulousaine et régionale. Celle-ci est aussi chargée que variée en cette fin mai. Je rappelle d'abord aux amateurs d'art lyrique que les représentations de la nouvelle production de Salomé, l'opéra de Richard Strauss, sont toujours en cours au Théâtre du Capitole jusqu'au 31 mai. Il en reste deux vendredi et dimanche. Si vous aimez les voix de femmes, vous pouvez noter aussi que la mezzo-soprano Adèle Charvet et la soprano Pretty Yende sont en récital ce jeudi, la première lors d'un midi du Capitole et la seconde le soir à la Halle au Grain à l'invitation du cycle des grands interprètes. Vendredi, la saison 25-26 de Toulouse Guitare se conclut à la chapelle des Carmélites par le concert de la jeune guitariste italienne Cristina Gaglietto. Samedi, le pianiste Alexandre Kantorov se produit à la Halle au Grain aux côtés de l'Orchestre National du Capitole sous la direction de Tarmo Peltokoski. Et puis samedi et dimanche a lieu la première édition du beau festival des Printemps du Lac à Florence, près de Toulouse. Inutile de vous dire que pour présenter tous ces événements, je suis très heureux de pouvoir compter encore une fois sur mon ami Serge Chauzy, rédacteur et cofondateur du site Classique Toulouse, également chroniqueur pour le site Culture 31 et le journal La Voix du Midi. Avant cela, nous allons revenir d'abord sur l'actualité musicale des tout derniers jours, retour arrière.
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6: Bienvenue Serge, merci d'être fidèle au rendez-vous de Mélomanie.
7: Bonjour.
6: Il y a eu deux grands concerts à la Halle au Grain en fin de semaine passée. Vendredi, les grands interprètes y présentaient l'avant-dernier rendez-vous de leur 40e saison en recevant Renaud Capuçon, invité récurrent de ce cycle. Mais le célèbre violoniste venait cette fois-ci en compagnie de l'Orchestre de Chambre de Lausanne, prestigieuse formation dont il assure la direction artistique depuis 2021. Il y avait deux œuvres au programme, Serge.
7: Oui, exactement. Il y avait une œuvre de Schumann qui n'est pas peut-être la plus jouée de Schumann, son magnifique concerto pour violon, et puis la 7e symphonie de Beethoven. Alors là, ça c'est vraiment une œuvre phare hein, des grands concerts symphoniques. L'orchestre en question est un orchestre de chambre, mais élargi, à peu près une quarantaine de musiciennes et de musiciens, et donc le répertoire de cet orchestre est vraiment très large, puisqu'il va des premiers baroques à la création contemporaine. Mais le concert de la 40e saison des grands interprètes, le 22 mai, là, concernait la musique romantique, évidemment. Tout d'abord, Renaud Capuçon a été le soliste et a dirigé depuis l'Archer le concerto pour violon en ré mineur, qui a longtemps été réputé comme injouable, y compris par son dédicataire, Joseph Joachim, qui d'ailleurs a refusé de le jouer parce qu'il le trouvait trop difficile. Là également, nous avons eu la double tâche de Renaud Capuçon, et vraiment, c'était impressionnant, d'une part l'engagement physique autant que virtuose du soliste, et le bel équilibre et la précision avec laquelle il dirigeait en même temps l'orchestre. L'orchestre était très discipliné autour du violon. Alors, le premier mouvement, donc, qui est en puissance, nicht zu schnell tempo, c'est-à-dire pas trop rapide, et dans un tempo quand même puissant, est dominé par une solennelle vigueur, on pourrait dire. On a admiré le bel équilibre sonore, à la fois sonore et expressif, entre le soliste et l'orchestre. Et puis, le violon s'épanche ensuite dans le mouvement lent, langsam en allemand donc, avec tout de même une certaine tendresse. Et puis le final, vivant mais pas rapide, dit le titre, ménage tout de même un contraste saisissant avec le mouvement central. Et donc le concerto s'achève avec une succession de traits virtuoses, brillamment surmonté par Renaud Capuçon, qui a souligné, alors ça c'était intéressant également, le thème de Polonaise, qui revient comme une obsession tout au long de ce dernier mouvement, en forme de rondo. Alors, il a eu évidemment un très grand succès auprès du public, et donc il a offert un bis original, puisque c'était la version pour violon et cordes du fameux Chant des oiseaux de Pablo Casals, que Pablo Casals avait composé pour lui-même au violoncelle.
6: Pour le violoncelle, et d'ailleurs c'est plutôt le frère de Renaud Capuçon qui joue ça en bis, oui. Gautier, qui lui est violoncelliste.
7: Voilà, exactement.
6: Bon, là, mais c'était très très agréable aussi de l'entendre.
7: Oui. Ça a été vraiment joué avec une sorte de touchante tendresse. Et puis ensuite, nous avons eu la symphonie numéro 7 de Beethoven, donc. Alors joué cette fois avec un effectif, donc, relativement moins nombreux que celui auquel le post-romantique nous avait habitués. D'habitude, il y a une large moquette de cordes qui domine, et là, comme les cordes sont moins nombreuses, en quelque sorte, eh bien, ça renforçait un peu la contribution des bois et des vents et des cuivres. C'était un nouvel équilibre, et donc on en a, je crois, mieux encore apprécié les nombreux solos d'instruments à vent qui sont destinés à faire briller les solistes de l'orchestre, ce qu'ils ont fait d'ailleurs, parce que c'était absolument magnifique. Donc avec la belle ardeur du premier mouvement qu'impulse Renaud Capuçon, alors il faut souligner qu'il a maintenu toutes les reprises de la partition, parfois certaines exécutions, il n'y a pas les reprises. Oui. Là, il les a toutes données, et c'est une sorte de triomphe du rythme du début à la fin. Mais c'est plus que l'apothéose de la danse, comme le disait Wagner, cette fois c'était l'apothéose du rythme. La marche lancinante de l'Allegretto donc a donné naissance vraiment à un crescendo complètement impressionnant et à cette magnifique fugue complètement lumineuse. Et puis à partir du troisième et quatrième mouvement, alors là c'était le vertige complet, Renaud Capuçon a impulsé Donc un tempo très rapide pour ces deux mouvements. Le presto était vertigineux, et puis l'allegro con brio au final, avec une urgence, une intensité complètement extrême. Et donc le dernier accord résonnait un peu comme une explosion, ovationné évidemment par le public, qui a obtenu, là encore, un bis orchestral, ce qui est très rare.
6: Oui, on a été gâtés.
7: Ah, complètement, qui a été annoncé par le chef, donc. Et il s'agit du mouvement final, Allegro con spirito, de la symphonie numéro 88 de Joseph Haydn. Une sorte de joie à l'état pur.
6: Oui, c'était très enlevé aussi.
7: Hein. Ah oui, complètement.
6: Ça s'inscrivait très bien dans le programme de ce concert. Très réussi. Et bon, il faut saluer aussi ce que fait aujourd'hui Renaud Capuçon à la direction d'orchestre.
7: Exactement.
6: Parce qu'il n'y a pas si longtemps qu'il s'y est mis.
7: Ah oui, 21,
6: et je trouve qu'il impulse à chaque fois une énergie, toujours bien vue. Puis il propose des choses, parce que la 7e de Beethoven, elle a été jouée, rejouer, enregistrer, réenregistrer. Et j'ai trouvé qu'il avait proposé quelque chose de vraiment personnel. Bon, il est vrai aussi qu'il a un orchestre fabuleux à sa disposition.
7: Ah, absolument. Très bel orchestre.
6: Oui, cet orchestre de chambre de Lausanne qui est vraiment un des meilleurs ensembles du genre en Europe. Et je voulais vous le faire entendre dans cette émission. Le voici dans un extrait du 3e mouvement, la partie Assai Menomoso de la 7e symphonie de Beethoven.

0: troisième mouvement assez ménomoso de la 7e symphonie de Beethoven, interprété par l'orchestre de chambre de Lausanne, dirigé ici par Joshua Weilerstein. Le prochain et dernier concert de la 40e saison des grands interprètes est donc donné ce jeudi 28 mai à 20h à la Halle au Grain par la soprano Preti Yende. Nous allons le présenter en seconde partie d'émission. Et puis donc, le lendemain du concert de Renaud Capuçon et de l'orchestre de chambre de Lausanne, l'orchestre national du Capitole se produisait lui aussi à la Halle au Grain pour une des dernières fois de la saison. Il y avait deux musiciens invités pour un programme franco-italien, mais en ce qui me concerne, le mot qui résume le mieux l'esprit de cette belle soirée, c'est celui de poésie. Est-ce que vous êtes d'accord avec moi?
1: Ah, tout à fait, poésie avec deux faces de cette poésie, le brio des œuvres de Torino Respighi et puis l'intériorité, la finesse, la tendresse de deux cycles de mélodies chantées par un expert de la mélodie, donc qui était Stéphane Degout, le bariton français, bien connu, et qui a...
0: Et souvent... très apprécié à Toulouse.
1: Ah oui, apprécié
0: à Toulouse. Pas seulement à Toulouse d'ailleurs, mais entre autres à Toulouse.
1: Entre autres, oui, oui.
0: Oui, il a été vote sec, hein, rappelons-le, il n'y a pas si longtemps.
1: Oui, hein,
0: et Eugène Onéguine, au même endroit, donc ça c'était l'an dernier, la saison dernière, oui, formidable chanteur, aujourd'hui c'est un de nos plus grands baritons.
1: Ah oui, absolument.
0: Il y a des deux ou trois plus grands, je ne vais pas te donner les noms des autres pour vexer personne.
1: Voilà. Oui, et donc... Le chef d'orchestre invité est l'Espagnol Roberto González Monjas, qui était déjà venu d'ailleurs, c'était le 29 février 2024, qui avait dirigé l'orchestre du Capitole à la Halle au Grain, dans un concert Mozart, dans lequel il jouait en soliste, puisqu'il est en même temps violoniste. Mais cette fois, il s'est contenté, si l'on peut dire, de diriger. Et donc, le concert s'est ouvert avec la brillante orchestration du poème symphonique « Fontaine de Rome » de Ottorino Respighi, une œuvre qui évoque successivement quatre fontaines de Rome, donc, à quatre moments de la journée. Donc, ça débute à l'aube, ça s'achève au crépuscule. Et donc, c'est un cycle qui, en fait, s'ouvre et se referme sur le calme de Nondante. Donc, c'est très poétique et très beau. Donc, la fontaine du Val Giulia débute pour l'aube, donc. Elle est suivie de la fontaine du Triton le matin, avec un brillant signal de corps. D'ailleurs, le pupitre de corps était...
0: Oui, souvent mis à contribution.
1: Magnifiquement en forme. Et puis ensuite, la fontaine de Trévi à midi. Alors là, c'est une apothéose avec une allégresse joyeuse et une allusion au dieu Neptune, évidemment. Et puis enfin, la fontaine de la Villa Medici au coucher du soleil, qui referme le cycle sur la mélancolie du crépuscule, avec quelques oiseaux qui gazouillent encore. Et puis au loin, on entend sonner l'Angélus. Très poétique exécution de ce poème symphonique. Ensuite est arrivé Stéphane Degout, qui ouvre la séquence donc des mélodies françaises avec le magnifique poème de l'amour et de la mer, écrit par Ernest Chausson entre 1882 et 1892. Il l'a écrit pour voix et orchestre, et ça peut d'ailleurs être chanté par une voix féminine autant que par une voix masculine.
0: Oui, notamment un très très bel enregistrement de Jesse Norman.
1: Oui, exactement. Et donc c'est un cycle qui est dédié à Henri Duparc, autre grand mélodiste français, évidemment, et qui est composé sur des textes de Maurice Bouchard, avec une somptueuse ouverture orchestrale qui introduit ce chant lyrique et intense du soliste qui transcende en quelque sorte la fleur des eaux et la mort de l'amour, avec un accompagnement riche, parfois un peu intense, un peu fort d'ailleurs, pour l'équilibre avec la voix. Mais c'était suivi ensuite, après l'entracte, des quatre poèmes qui sont sous-titrés d'après l'intermezzo de Heinrich Heine. C'est un cycle de quatre mélodies, donc, composé par Guy Ropartz en 1899, donc à peu près à la même époque que le cycle des dernières chansons. Et ça, c'est donc d'après des poèmes d'Heinrich Heine, évidemment traduits en français, qui prolongent encore une atmosphère très sombre et très triste, avec les quatre poèmes presque désespérés, puisque Stéphane Degout en a vraiment retiré toute la noirceur profonde. Ce sont tout de même des textes comme « Pourquoi vois-je pâlir la rose parfumée ?» et puis « Ceux qui parmi les morts d'amour », c'est tout de même pas très gai. Et enfin, « Depuis que nul rayon de tes yeux bien-aimés », c'est le quatrième poème de Heine. Magnifique. Et il faut également, non seulement saluer la prestation du soliste, mais également la qualité des nombreux solos instrumentaux qui balise l'œuvre, hein, Sandrine Tilly, à la flûte, Bobby Cheng, Guillaume Brun, etc. Donc, c'est extrêmement poétique, là aussi, et très beau. Et puis enfin, la soirée s'est achevée sur le poème symphonique de Respighi, peut-être le plus joué, le plus célèbre, Pain de Rome. Donc ça a été dirigé avec une vitalité, un dynamisme impressionnant de Roberto González Moras, à la tête, il faut le dire, d'un orchestre éblouissant et qui vraiment enflamme une prestation complètement enthousiasmante. Avec, alors, parmi tous les solos, là aussi, des musiciens, je voudrais tout de même souligner le sommet dans ce domaine qui est atteint par David Minetti, dont le solo de clarinette est une chose incroyable, d'une beauté. Alors, c'est dans l'épisode Les Pins du Janicule, qui reste un modèle vraiment de finesse et de sensibilité. On sait que c'est un expert dans le, dans le pianissimo à la clarinette. Il fait ça de manière impressionnante.
0: Et puis, il était très à son affaire dans cette musique, étant italien lui-même.
1: Et oui, exactement. Et puis, sa prestation a été suivie des roucoulades du Rossignol. Alors, ce passage du Rossignol est en fait une copie de l'enregistrement original qui avait été effectué par Respighi lui-même.
0: Oui.
1: À l'époque, donc, c'est l'éditeur Ricordi qui en avait fait une copie. Et c'est cette copie qu'on entend chaque fois, à chaque exécution des Pins de Rome. Et puis, saluons aussi les interventions des musiciens de scène qui jouent une partie dans la salle, une autre partie dans les coulisses.
0: Dans les gradins.
1: Dans les gradins, etc. C'était vraiment...
0: C'était les cuivres qui étaient répartis dans les
1: gradins. Oui, c'était impressionnant. Donc, ça s'achève par un crescendo irrésistible d'une intensité à la fois contrôlée, mais délirante, qui conclut par une apothéose qui a été acclamée par un public vraiment ébloui. Et là, on a pu constater que le chef remerciait chaleureusement, à la fois individuellement et collectivement, tous les musiciens qui, à leur tour, ont applaudi le chef invité.
0: Alors, je crois effectivement que Roberto González Moras a été adopté à la fois par les musiciens de l'orchestre et par le public, donc on le reverra très certainement.
1: Ah, absolument.
0: C'est un jeune chef, hein, un jeune musicien, parce qu'il est violoniste, hein, il a 38 ans. Il dirige l'orchestre de Galice en Espagne, un très très bel orchestre, avec lequel Thibaut Garcia, qui était présent dans la salle, avec ses parents, a fait une tournée récemment. Donc je pense que ces gens-là seront peut-être associés dans les années à venir dans la programmation de l'Orchestre National du Capitole, j'en dis pas plus. On verra, en tout cas, on peut l'espérer.
1: Alors, il faut préciser que ce concert était filmé et enregistré et sera diffusé prochainement sur la chaîne Mezzo.
0: Oui.
1: Donc ceux qui n'ont pas pu y assister en direct pourront...
0: Il ne faudra pas rater ça.
1: Exactement. Et ceux qui ont déjà pu y assister auront du plaisir à le revoir.
0: Oui, j'en suis certain. Nous allons terminer cette première partie d'émission avec un extrait des Fontaines de Rome d'Ottorino Respighi. Le premier mouvement est sous-titré La Fontaine du Val Julia à l'aube. Nous l'écoutons dans une version enregistrée par le Berliner Philharmoniker, dirigé par Herbert von Karajan.

0: La fontaine du Val Julia à l'aube. Premier mouvement des Fontaines de Rome d'Ottorino Respighi dans une version enregistrée par le Berliner Philharmoniker sous la direction d'Herbert von Karajan. Fin de ce retour arrière, une courte virgule musicale avant un très copieux agenda de mélomanie que nous allons vous présenter dans quelques instants. A tout de suite.
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0: Et je retrouve donc Serge Chosy pour cet agenda de mélomanie que nous commençons par l'annonce et la présentation d'un nouvel événement musical en région toulousaine, le festival Les Printemps du Lac. Sa première édition se tient le week-end prochain, samedi 30 et dimanche 31 mai, à Flourens, une commune située à l'est de Toulouse, côté Lauragais. Première édition donc, et il faut bien du courage pour créer un événement culturel de nos jours. Je dois dire que le programme de ce festival, qui a lieu essentiellement en extérieur, impressionne d'emblée par sa qualité, son originalité et la renommée des artistes qui s'y produisent, Serge.
2: Oui, exactement. C'est un week-end particulièrement riche, hein, qui va se dérouler à Flourens, donc, avec le samedi 30 mai sous la halle, une soirée qualifiée de ouverte à tous, chaleureuse et vibrante. Et donc, à 18h, nous entendrons un duo un peu étonnant, mais vraiment dont on peut se réjouir. C'est à 18h, Julie Depardieu et Nathanaël Gouin. Donc, un duo voix et piano à la frontière du concert et du théâtre, avec des œuvres de Liszt, de Nietzsche.
0: Mais oui, Nietzsche, alors, oui, aussi Nietzsche a composé effectivement pour le piano. Il n'a pas seulement été l'ami de Wagner, il a aussi été compositeur lui-même.
2: Exactement.
0: Il est beaucoup plus connu évidemment comme philosophe.
2: Oui, voilà. Et puis Bizet, et puis de nouveau du Liszt. Alors, de Liszt, il y aura trois mélodrames pour récitant et piano, donc ça tombe très bien. De Nietzsche, un mélodrame qualifié de mélodrame l'anneau cassé, là aussi pour récitant et piano, évidemment. Et puis de Bizet, les chants du Rhin. Et de nouveau de Liszt, réminiscence de Don Juan. Donc voilà ce que diront et joueront Julie Depardieu et Nathanaël Gouin. Et puis le même jour, à 21h, donc, ce sera alors l'orchestre symphonique OUT, c'est-à-dire l'orchestre de l'Université de Toulouse, dirigé par Jean-Guy Olive, avec un programme très intéressant. Tout d'abord, deux œuvres de Herrmann, alors je suppose que c'est Bernard Herrmann,
0: oui, tout à fait, oui.
2: Le compositeur des films de Hitchcock, avec le concerto macabre pour piano, medley musique de film, et bien on retrouvera donc les atmosphères hitchcockiennes, puis les danses polossiennes du prince Igor, de Borodine donc, et puis la suite de Spartacus, de Khatchatourian, donc œuvre très musclée en quelque sorte, et puis la Moldau de Smetana. Donc voilà ce qui sera offert à 21h le samedi 30 mai.
0: Oui, alors, quelques précisions tout de même. D'abord sur le premier concert, donc celui de Nathanaël Gouin et Julie Depardieu, donc en récitante. Les chants du Rhin de Georges Bizet existent sans parole, comme les romances sans parole, oui, de Mendelssohn, mais cette musique a été composée sur des poèmes, ce sont des sortes de leaders sans parole, composés sur des poèmes de Joseph Méry. Et donc, je suppose que Julie Depardieu va lire les poèmes en question avant que Nathanaël Gouin joue ses chants du Rhin de Georges Bizet, qu'il a enregistré en 2020, donc il y a quelques années. Et puis, s'agissant du concert du soir, donc à 21h avec l'Orchestre Symphonique de l'Université de Toulouse, dirigé par Jean-Guy et Olive, Nathanaël Gouin va se joindre à eux. Et Julie Depardieu officiera aussi en tant que récitante, alors je ne sais pas trop ce qu'elle va dire, présenter sans doute les films qui illustrent les musiques qui vont être jouées. Le concerto macabre pour piano de Bernard Herrmann sera joué par Nathanaël Gouin avec l'orchestre de l'OUT. Celui-ci, ce n'est pas une musique pour un film d'Hitchcock, c'était une bande originale pour un film dont le titre est Hangover Square, sorti en 1945. Après, le medley de musique de film, là, je pense qu'il y aura beaucoup de musique de film d'Alfred Hitchcock, très probablement. On va illustrer le très alléchant programme de cette première journée en écoutant Nathanaël Gouin qui joue ici l'une des pièces de son concert lecture avec Julie Depardieu, L'Aurore, extrait des Chants du Rhin de Georges Bizet.

0: L'Aurore, l'un des six chants du Rhin de Georges Bizet, enregistré par Nathanaël Gouin il y a quelques années. Cette pièce est donc au programme du concert lecture que donne le pianiste toulousain avec Julie Depardieu en récitante samedi 30 mai à 18h sous la halle de Florins. Le dimanche 31 mai, tout se passe cette fois-ci sur les rives du lac et à l'église Saint-Martin de Florins. Quel est le programme, Serge ?
1: Alors, tout d'abord, à 11h, c'est la compagnie En Clé de Joie qui va proposer un conte musical qualifié conte musical pour toute la famille. Donc, ça va être...
0: Oui, là, c'est plutôt pour les petits et les grands, mais d'abord, peut-être pour les petits.
1: Oui, tout d'abord. Donc, ce sera à 11h. Et puis, à 15h, Monsieur Tristan, qui va mêler humour et musique, là, avec une sorte de stand-up, donc, pour tous les publics.
0: Et puis, on aura, à 17h30, à l'église Saint-Martin, le concert de l'ensemble des Sacs-Boutiers.
1: Voilà, alors les Sacs-Boutiers viennent donc à 17h30 et donnent le concert dans l'église avec leur programme Vita Bella, Belle Vie, donc, qu'ils ont beaucoup joué dans le monde entier.
0: Et enregistré effectivement, aussi.
1: Et enregistré avec des pièces, quelques pièces extraites du livre Vermeil de Montserrat. Bon, un cycle magnifique de la Renaissance. Alors, il y a essentiellement des musiques de la Renaissance, mais pas que. Il y a également des mélodies populaires catalanes, des pièces de grands compositeurs de la Renaissance, comme Gaspar Sanz, avec un Canarios, et puis Racaras, donc, une autre pièce, puis un Salve Regina de Rilan Angel, et puis un Boléro de Julian Arcas, Tarantelle et de nombreuses pièces, avec aussi des pièces de musiciens avec lesquels il joue, de musiciens actuels, notamment le guitariste Benoît Albert avec Odal Oud qu'il va donner, et puis également l'accordéoniste Grégory Daltin avec Passeggiata, donc la promenade, qu'ils donneront aussi, et puis d'autres pièces, notamment une pièce de Claudio Monteverdi, Si dolce el tormento, donc une pièce célèbre de Claudio Monteverdi. Et puis le concert s'achèvera avec la pièce qui lui a donné son titre, A Vita Bella de Lucilla Galeazzi. Vraiment un programme extrêmement varié, extrêmement vivant, extrêmement gay.
0: Nous allons avoir la chance d'écouter une des œuvres au programme du concert que donnent les Sacs-Boutiers dimanche 31 à 17h30 à l'église Saint-Martin de Florins dans le cadre de cette première édition du Festival des Printemps du Lac. Il s'agit d'une pièce de Claudio Monteverdi. Vous l'avez cité, Serge, elle a pour titre Si dolce è il tormento.

0: magnifique pièce de Claudio Monteverdi, c'est Dolce et il Tormento dans la version des Sacboutiers avec l'accordéoniste Grégory Daltin et le guitariste Benoît Albert. C'est une des œuvres du programme Vita Bella donné par l'ensemble de cuivres anciens de Toulouse à l'église Saint-Martin de Flourens dimanche 31 mai à 17h30 en clôture du festival Les Printemps du Lac. Vraiment une très belle programmation pour cette première édition, encore une fois originale, très riche. Je vous conseille vraiment d'aller la découvrir le week-end prochain, plutôt dans la semaine. Il y a donc plusieurs autres événements à vous annoncer et vous présenter. Dès ce jeudi 28 mai, deux récitals dans la même journée, avec d'abord le midi du Capitole de la mezzo-soprano Adèle Charvet, Serge.
1: Oui, alors c'est une grande mezzo-soprano, d'ailleurs que nous reverrons très bientôt dans Carmen. Donc,
0: oui, en alternance avec Marie-Nicole Lemieux, dans le rôle-titre.
1: Dans le rôle-titre, donc ça va être extrêmement intéressant. Alors là, pour son récital, il y a au programme des mélodies de Massenet, Fauré, Duparc, Reynaldo Hahn, Ravel, Debussy, Albéniz, Coquelin. Donc vraiment un panorama extrêmement large. Et donc pour cet ensemble de mélodies, elle sera accompagnée par le pianiste Florian Caroubi.
0: Oui, il y a à peu près tous les grands compositeurs de mélodies françaises, il y a même un espagnol, il y a même Isaac Albéniz qui a fait une partie de sa carrière en France,
1: oui,
0: faut le préciser. Enfin, il y a tous les grands de cette époque, tous les grands de la mélodie. Petit aperçu du bon programme que va chanter Adèle Charvet lors de son midi du Capitole du 28 mai avec Nuit d'Espagne, mélodie composée par Jules Massenet.

0: Midi d'Espagne de Jules Massenet, chanté par Adèle Charvet, qui donne donc son Midi du Capitole ce jeudi 28 mai à 12h30 au Théâtre du Capitole, bien sûr. Le soir de ce même jeudi 28 mai, une autre grande cantatrice est en récital à 20h à la Halle au Grain pour le dernier rendez-vous de la 40e saison des grands interprètes. C'est une soprano cette fois-ci, la sud-africaine Pretty Yende, une grande vedette de la scène lyrique internationale, Serge, qui propose un programme constitué principalement d'air d'opéra. C'est pas une surprise.
1: Ah oui, absolument. Alors, il faut préciser qu'elle est née en Afrique du Sud, donc, et qu'elle a fait ses débuts, c'est étonnant, à Riga, dans le rôle de Michaela, de Carmen. Et puis, elle a reçu de nombreux prix internationaux, notamment en 2011, elle a remporté le concours Opéralia, Placido Domingo, et elle a été diplômée de l'Académie pour jeunes artistes de la Scala de Milan, ce qui tout de même est un beau palmarès. Elle a fait des débuts au Metropolitan Opera de New York, au Théâtre d'Erwin, à l'Opéra de Los Angeles, au Staatsoper de Hambourg, et donc elle se produit dans le monde entier, notamment au Metropolitan Opera de New York, dans le Barbier de Séville, Roméo et Juliette, Les Puritains, Lucia de Lammermoor, etc. C'est vraiment une cantatrice internationale de premier rang et elle sera à Toulouse accompagnée par la pianiste polonaise Anna Marszwinska. Et elle présente un programme extrêmement riche, extrêmement lourd, hein, puisqu'il y a, ça débutera par des extraits des Noces de Figaro, elle incarnera la comtesse Alma Viva, et puis un extrait d'Othello de Verdi, donc elle chantera la chanson du Sol et l'Ave Maria, évidemment, puis du Puccini avec un extrait de la Rondine, puis un extrait de la Traviata, donc, où elle chante...
0: Oui, le grand air de Violetta.
1: Voilà, le grand air célèbre de Violetta.
0: Sempre Libera.
1: Voilà, exactement, toujours libre. Et puis un extrait de Louise, de Charpentier, hein, depuis le jour où je me suis donné, donc le fameux air de Louise. Puis de Richard Strauss, avec trois mélodies, donc, Cécilie, Morgan, Zweig, Nun. Une mélodie de Debussy également, Apparition.
0: Oui, il n'y a pas que de l'opéra, effectivement.
1: Non, il n'y a pas que de l'opéra, il y a deux compositeurs de mélodies, Richard Strauss et Claude Debussy. Et puis de Gounod, un extrait de Faust avec le célèbre Ageri, etc. Et puis avec un extrait également de La Chauve-souris de Johann Strauss, un air de Rosalind de cet opéra comique de Richard Strauss.
0: Oui, programme très riche, très dense pour cette première venue de Pretty Yende à Toulouse. Une première, je ne sais pas si un jour on l'entendra au Capitole, ça c'est une autre histoire. La voici qui interprète l'un des airs au programme de son récital du 28 mai. On en a parlé, Sempre Libera, toujours libre, chanté par Violetta dans la Traviata de Giuseppe Verdi.

0: Pretty Andy chantait Sempre Libera, toujours libre, air de Violetta dans la Traviata de Giuseppe Verdi. Il est au programme du récital que donne la grande soprano sud-africaine ce jeudi 28 mai à 20h à la Halle au Grain pour le dernier concert de la saison du cycle des grands interprètes, 40e saison. Le lendemain, vendredi 29 mai, changement de décor et d'ambiance pour un concert qui lui aussi clôture la saison 25-26 de Toulouse Guitare. Nous allons y entendre à 20h, à la chapelle des Carmélites, la jeune guitariste italienne Cristina Gaglietto, Serge.
1: Oui, oui, une très brillante jeune guitariste et très inventive, hein, donc, et qui vient de cette école italienne, qui met en valeur surtout la couleur, la beauté, le jeu. Donc, avec un rapport à la musique, d'une esthète en quelque sorte, c'est un concert avec une belle, belle guitare classique et de la virtuosité qui va nous charmer, j'en suis certain. Et puis, en première partie, comme d'habitude, elle sera assurée par un jeune artiste de la région.
0: Oui, Elliot Fretwell. Alors, j'imagine qu'il est d'origine britannique, ce garçon, qui a grandi à Pamiers. Je ne sais pas s'il est né en Angleterre, puis il a grandi en France. En tout cas, il a commencé la guitare à Pamiers. Et puis, depuis quelques temps, il est élève dans la classe de Benoît Albert au conservatoire à rayonnement régional de Toulouse. Lui, donc, il va nous jouer des œuvres de compositeurs. Il y a Celeru, que je ne connais pas, Castelnuovo Tedesco, qu'on connaît, et puis Merz. Et concernant Cristina Gaglietto, elle va nous jouer un programme, là aussi, très riche, très varié. Il y a du Paganini, du Tarega, du Domenico Scarlatti, du Bach, du Castelnuovo Tedesco, du Tourignan et du Alexandre Tanzmann, ce compositeur d'origine polonaise qui a fait ensuite carrière en France. Et on va justement l'écouter, la jeune guitariste italienne Cristina Gaglietto, dans une pièce d'Alexandre Tanzmann. C'est le deuxième mouvement scherzino de sa cavatina.

0: Cristina Gallietto jouait le deuxième mouvement Scherzino de la cavatina d'Alexandre Tanzmann, une des pièces qui devrait être au programme de son récital du vendredi 29 mai à 20h à la chapelle des Carmélites. C'est le dernier rendez-vous de la saison Toulouse Guitare. Ultime concert à vous annoncer cette semaine. Il nous ramène à la Halle au Grain, où l'Orchestre National du Capitole se produit sous la direction de Tarmo Peltokoski, son directeur artistique, ce samedi 30 mai à 20h. Le pianiste Alexandre Kantorov est le soliste invité de cette soirée, Serge, pour interpréter un des plus beaux concertos pour piano de Beethoven, le 4e.
1: Oui, même à mon goût, le plus beau.
0: Je suis assez d'accord avec
1: vous. Je suis subjectif, évidemment. Donc, Alexandre Kantorov, bon, est un immense pianiste, hein, qui, à 16 ans, tout de même, a fait ses débuts à la Folle Journée de Nantes, et qui a remporté de nombreux prix internationaux, et ça a été le premier pianiste français à remporter le premier prix du concours Tchaïkovski, ce qui est tout de même une sacrée...
0: Il y a même eu le Grand Prix, carrément. Hein.
1: Oui, le Grand Prix, exactement. Donc, c'est un grand, grand pianiste qui récemment a fait parler de lui pendant la cérémonie d'ouverture des Jeux Olympiques, puisqu'il a joué sous une pluie
0: battante.
1: Donc il sera effectivement le soliste du concerto pour piano et orchestre numéro 4 de Beethoven, avec ce mouvement central extraordinaire où le piano semble implorer l'orchestre. Ce sera la première œuvre qui sera donnée au cours de ce concert. Et puis Tarmo Peltokoski, donc, qui revient diriger l'orchestre, eh bien, il dirigera l'une des plus grandes symphonies du compositeur qu'il aime tout particulièrement, Gustav Mahler. Donc, ce sera la symphonie numéro 6, que Mahler lui-même a qualifiée de tragique, puisque, en quelque sorte, elle semble augurer des coups terribles que lui portera le destin, puisque Gustav Mahler n'aura que des malheurs, c'est le cas de le dire.
0: Il n'y a pas beaucoup de symphonies de Mahler qui ne sont pas tragiques, je trouve.
1: Exactement. Mais celle-là, particulièrement, il faut rappeler que Tarmo Peltokoski avait dirigé la deuxième symphonie, oui, au Festival de Radio France Montpellier-Occitanie, et donc là, il se replonge dans l'œuvre pour orchestre du grand compositeur, mais là, au lieu d'une résurrection, cette fois, il s'agira plutôt d'une mise au tombeau.
0: Avec la fameuse enclume, hein. Voilà. Les coups du destin, là, cette enclume impressionnante que,
1: ah oui,
0: c'est
1: oui,
0: rare qu'on voit ça quand même.
1: Ah oui, absolument. Les coups du destin.
0: Là. Oui, alors c'est le dernier vrai concert de la saison, hein, oui, pour l'Orchestre National du Capitole à la Halle au Grain. Il y a un concert jeune public encore le 28 juin. Mais bon, sachez que l'orchestre part en tournée au Japon du 6 au 13 juin avec Tarmo Peltokoski à sa tête. Très belle tournée. Notre orchestre qui va faire rayonner l'excellence toulousaine en Asie.
1: Oui, oui. Avant cela, il passera de nouveau à la Philharmonie de Paris.
0: De Paris, tout à fait. Et puis donc, Alexandre Kantorov, ben, c'est un de nos plus grands pianistes actuels, demandé par les salles les plus prestigieuses et les plus grands orchestres du monde. C'est donc un privilège de pouvoir l'entendre à Toulouse avec l'Orchestre du Capitole, dirigé par Tarmo Peltokoski, dans le 4e concerto pour piano de Beethoven, dont il joue ici le fameux 3e mouvement Rondo Vivace.

Le troisième mouvement Rondo Vivace du quatrième concerto pour piano de Ludwig van Beethoven, joué par Alexandre Kantorov. Le grand pianiste français le joue également ce samedi 30 mai à 20h, accompagné par l'Orchestre National du Capitole dirigé par Tarmo Peltokoski. Il y a également la sixième symphonie de Gustav Mahler au programme de cette soirée. La billetterie est en ligne à l'adresse www.onct.toulouse.fr. Je rappelle d'autre part que Salomé, l'opéra de Richard Strauss, est toujours à l'affiche du théâtre du Capitole. Il reste deux représentations les 29 et 31 mai. Au même endroit, vous pouvez assister à la version concert des Boréades, l'opéra de Jean-Philippe Rameau, donné par l'ensemble à Nocte Temporis et le chœur de chambre de Namur, sous la direction de Reinhold van Mechelen, ce mercredi 27 mai à 20h. Et vous pouvez y assister aussi au Midi du Capitole de la mezzo-soprano Adèle Charvet, jeudi 28 mai à 12h30. Pour acheter et réserver vos billets, il faut vous connecter à l'adresse www.opera.toulouse.fr pour le concert de la guitariste Christina Gaglietto. Dernier rendez-vous de la saison 25-26 de Toulouse Guitare, vendredi 29 mai à 20h à la Chapelle des Carmélites à Toulouse. La billetterie est en ligne sur le site www.toulouseguitare.fr. Et puis enfin, je vous invite à découvrir chaudement le festival Les Printemps du Lac, dont la première édition a lieu à Florence les samedis 30 et dimanche 31 mai, avec une très belle programmation où l'on trouve entre autres la comédienne Julie Depardieu, le pianiste Nathanaël Gouin, l'orchestre de l'Université de Toulouse et l'ensemble Les Sacs-Boutiers. Ça se passe sous la halle de Florence le samedi et sur les rives du lac et à l'église Saint-Martin le dimanche. Renseignements et réservations sur le site www.festi.fr. Merci à Serge Chosy qui a une fois de plus animé cette émission avec moi. Merci également à Francky Guéret qui a réalisé ce numéro, dont le podcast est téléchargeable dès maintenant, comme d'habitude, sur le site web de Radio Présence. Et je remercie pour finir les fidèles auditeurs et auditrices de Mélomanie. Excellente semaine musicale à tous. Vous avez vu qu'il y a vraiment de quoi faire.

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2: Bonjour, près de 13 millions d'euros dédiés par la région à la modernisation, la rénovation énergétique, à la sécurisation des lycées d'Occitanie, au programme rénovation, extension des établissements et économie d'énergie, sécurisation. Parmi ces établissements, le lycée du Bois à Bagnères-de-Luchon, 500 000 euros pour la rénovation d'un bâtiment, de l'internat, le désamiantage et le renforcement structurel. La ville de Saint-Gaudens s'est dotée d'un nouveau site culturel et patrimonial il y a quelques semaines avec le lieu Z, inauguré le 17 avril dernier. Installé dans une ancienne imprimerie au cœur de la ville, cet espace dédié à la photographie rend hommage à Jean-Dieu Z, figure majeure de la photographie française, tout en proposant une programmation ouverte à d'autres artistes. Doté d'un riche fonds d'archives et de tirages issus de plus de 60 ans de création, le lieu valorise un patrimoine exceptionnel, témoignage unique sur la seconde moitié du XXe siècle. En France et en Europe du Sud, le lieu Z est situé 5 place du Mas Saint-Pierre à Saint-Gaudens. L'auto de la MJC du Saint-Gaudinois, vendredi 29 à 19h à la salle des fêtes de Valentine, près de 3300 euros de lot à gagner. Vente de livres au profit des enfants du collège, samedi 30 de 10h à 18h au musée de l'Aurignacien à Aurignac. Soirée jeu, participer à des rencontres mensuelles à la médiathèque du Centre culturel de Saint-Laurent-de-Nest pour des soirées thématiques, découvertes de nouveautés classiques indémodables. En plus des jeux disponibles à la ludothèque, et n'hésitez pas à apporter vos propres jeux. La convivialité est au rendez-vous le vendredi 29 mai à 20h. Conférence expo photo sur les îles Kerguelen par Armand Patoir. Il vous présentera l'archipel des Kerguelen, le plus austral des territoires français. À travers une conférence et une exposition photo immersive, il vous invitera à découvrir un lieu insolite, hors du commun et profondément captivant. Une exploration visuelle qui ne vous laissera pas indemne. Mercredi 26 à partir de 19h30 au Swèche Café à Swèche. Haute-Garonne Tourisme propose de nouvelles rando nature dans le département. Par le comité départemental de randonnée pédestre de la Haute-Garonne. Ces randonnées à la journée, d'une longueur de 10 à 15 km, de niveau facile à modéré, sont accompagnées d'un guide et permettent de découvrir les sites majeurs et les panoramas remarquables du département. Inscrivez-vous vite le samedi 6 juin. Une cathédrale sur la colline à Saint-Bertrand-de-Comminges et notez par avance le samedi 13 septembre, vestiges de l'histoire à Aurignac. Atelier Fréquence Grenouille, découvrez un monde secret où grenouilles, crapauds, tritons et salamandres rythment le printemps de leurs chants et balades. Entre sorties nature au crépuscule, écoute nocturne, conférences passionnantes et ateliers participatifs, laissez-vous surprendre par ces petites créatures fascinantes et comprenez pourquoi leurs habitats fragiles méritent toute notre attention. Samedi 30 à 18h à Aulon dans les Hautes-Pyrénées. On recrute une ou un infirmier en CDI à Boulogne-sur-Gesse. On recherche une ou un aide-soignant en CDI à Boulogne-sur-Gesse. Plus d'informations sur ces offres d'emploi et d'autres sur jobencomminges.fr.
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2: Accept est une association implantée à Saint-Gaudens et à Tarbes. Sensible à l'isolement rural, Accept propose par ailleurs un hébergement d'urgence, un soutien, un accompagnement aux personnes LGBT+. En ces semaines de la diversité du 17 mai au 27 juin, je suis avec Françoise Lenfant-Pigmal. Bonjour.
3: Bonjour.
2: Alors vous êtes la présidente d'Accept.
3: Oui, je suis la présidente et la cofondatrice de l'association Accept qui a été créée en avril 2019.
2: Alors nous sommes aujourd'hui entourés de plusieurs personnes qui sont salariés ou bénévoles ici à l'association.
3: Oui, nous avons des salariés et bien sûr des bénévoles, peu, mais nous en avons.
2: Alors une association qui a quel âge cette année ?
3: Alors là, nous avons été publiés au journal officiel en avril 2019. Pour l'association Accept sur le Comminges. Ensuite, nous avons ouvert des appartements fin 2020, qui ont été inaugurés par la ministre de l'époque, Madame Elisabeth Moreno. Et ensuite, donc, nous avons la Maison de la Diversité, qui est le centre LGBT de la Haute-Garonne, qui a été ouvert en 2023.
2: Et qui a une antenne détachée à Tarbes.
3: Et qui a une antenne détachée à Tarbes depuis, qui a été inaugurée en janvier 2025. Et bien sûr, le premier centre mobile en France, et nous en sommes très fiers, qui a été inauguré en 2023 par M. Klein, qui à l'époque était à la DILCRA.
2: Un véhicule qui circule aussi bien sur le Comminges que les Hautes-Pyrénées ?
3: Oui, tout à fait, puisque nous nous sommes rendus compte, bon, nous sommes vraiment un milieu très, très rural, et nous nous sommes rendus compte que parfois il y avait des freins pour venir nous rencontrer, des freins à la mobilité, et donc c'est pour cela que nous avons développé ce centre mobile.
2: Alors justement, une des difficultés, hein, vous dites, auxquelles vous vous heurtez, c'est l'éloignement des personnes ici en zone rurale, aussi bien dans le Comminges que dans les Hautes-Pyrénées. Comment faites-vous justement pour les accueillir, les accompagner qui viennent vous voir ?
3: Alors, ben, par la communication. Donc nous communiquons beaucoup sur les réseaux sociaux, justement avec Hildar et Saïd qui s'occupent tous les deux des réseaux sociaux, de tout ce qui est communication. Nous faisons des publications et ensuite donc par les médias, ben, notamment comme vous, hein, les médias locaux, mais aussi avec les mairies.
2: Justement, à tous les deux, puisque vous êtes présents parmi nous, quel travail faites-vous sur les réseaux sociaux ?
4: Surtout, on gère les réseaux sociaux, on crée les publications, les flyers, les affiches pour chaque événement. Et après aussi, on fait des stories sur Instagram, Facebook. Par exemple, le 17 mai, c'était le jour pour contre LGBTphobie, le transphobie. Et on a fait le stories dédié à cette journée.
2: L'association Accept, vous le disiez à l'instant, a fait l'acquisition d'un petit camion qui sillonne donc le Comminges et les Hautes-Pyrénées. Ce sont des services qui sont proposés ou est-ce que, à l'occasion d'événements, vous utilisez ce petit camion ?
3: Alors, nous faisons les deux. Donc, ce centre mobile, donc, c'est sur rendez-vous. Mais ensuite, avec des tournées, nous sommes en train d'établir des tournées dont nous serons, ben, comme les marchés, tous les premiers vendredis du mois, on sera à tel endroit, voilà. Donc tout cela sera publié. Et ensuite, bien sûr, nous allons, avec ce centre mobile, participer à des forums.
2: Alors, en 2026, des discriminations, même des agressions, malheureusement, existent partout, comme cela a été le cas récemment dans le Comminges.
3: Oui, dans le Comminges, donc, il n'y a pas très longtemps, nous avons été informés et reçus les personnes. Nous avons eu 3 personnes qui ont déposé plainte, hein, dues à des violences LGBT.
2: D'ailleurs, signalons qu'à l'occasion de cette semaine de la diversité, vous proposez une exposition sur le thème « Le sport sans discrimination ». C'est à la maison de ma région, à Saint-Gaudens.
3: Oui, Jacques Amnay, hein, nous mettons une exposition à la maison de ma région. Nous en mettons dans notre maison, dans notre centre LGBT, mais aussi nous allons en mettre à Aspé, aussi sur les droits humains. Donc la maison de ma région a pris cette année, ils ont fait le choix de partir sur les discriminations dans le sport, puisque bien sûr, malheureusement, il y a des violences verbales dans les vestiaires, dans les tribunes et sur le terrain, ce qui est quand même inadmissible.
2: Et rappelons que les discriminations sont condamnées par la loi. Une personne qui agresse ou qui tient des propos discriminatoires est passible d'une condamnation.
3: Oui, alors les LGBT-phobies, hein, les violences LGBT font partie ont une circonstance aggravante, hein, donc les peines sont bien sûr aggravées et elles sont en recrudescence, c'est sûr.
2: D'autres animations, hein, tout au long de ces semaines sont organisées. Pour en savoir plus sur le programme, il y a donc le site internet, hein, ce que vous disiez tout à l'heure, accept-asso.org, ou bien sur les réseaux sociaux de l'association Accept, Facebook, ainsi que Instagram. Combien de personnes composent l'équipe ?
3: Alors, nous avons...
2: Bénévoles et en salariés. Alors, à Saint-Gaudens et à Tarbes.
3: Alors, au total, bénévoles, salariés, services civiques, une vingtaine à peu près. Hein, voilà, mais on cherche toujours des bénévoles, bien sûr. Donc, toute personne qui souhaite être bénévole seront les bienvenues.
2: Alors, parmi les personnes de l'équipe, Marion. Bonjour Marion, quelle est votre mission ici ?
5: Moi, je suis assistante administrative au sein de l'association.
2: Mais vous intervenez qu'à Saint-Gaudens et à Tarbes ou que seulement à Saint-Gaudens ?
5: Moi, je suis basée à Saint-Gaudens. Oui.
2: Et quel est votre quotidien ici ?
5: Tout ce qui est administratif, tout ce qui est comptabilité, ce genre de choses.
2: Ce n'est pas le travail qui manque ?
5: Ça va, il y a de quoi faire.
2: Françoise Enfant-Piquemal, la maison de la diversité de Saint-Gaudens s'est ouverte quel jour et à quels horaires ?
3: Alors, sur Saint-Gaudens, nous sommes ouverts le mercredi après-midi et le vendredi après-midi de 14h à 17h. Le samedi, toute la journée, de 10h à midi, de 14h à 17h. Et bien sûr, aussi sur rendez-vous. Par contre, sur Tarbes, c'est pareil, les mêmes horaires et sur rendez-vous.
2: Et je rappelle que la maison ici à Saint-Gaudens est située 17 rue de la République.
3: Oui, 17 rue de la République. Voilà.
2: Pas très loin de la Halle Gourmande.
3: Oui, tout à fait. Pas très loin de la Halle Gourmande. C'est un très bon repère.
2: Alors je rappelle, le site internet de l'association accept-asso.org. Françoise Lenfant-Picmal, merci.
3: Merci à vous.
2: Et je rappelle que vous êtes présidente de l'association Accept ici à Saint-Gaudens et à Tarbes. Et merci à tous les trois d'avoir participé à l'interview.
4: Merci beaucoup.
6: Oui, merci.
5: Merci à vous.
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8: Aujourd'hui, je vous emmène à la Maison Salvant, un lieu artistique situé à Labège, en banlieue de Toulouse, pour parler de l'exposition qui était dernièrement consacrée au travail de Nicolas Dauban. Paul de Sorbier, directeur de la Maison Salvant.
9: L'exposition de Nicolas, donc celle-ci découle de sa présence à la Villa Médicis l'année dernière, puisqu'il a été pensionnaire avec d'autres pensionnaires. Et l'idée, c'était dans cette exposition-là un petit peu de restituer un petit peu ses recherches, à la fois thématiques, on pourrait dire, et aussi ses recherches en termes de médium, et enfin voilà, faire un petit peu état de là où il en est aujourd'hui dans sa création, à son retour de Rome, on pourrait dire. Et toujours avec des techniques très particulières, ce dessin qu'il développe depuis une dizaine d'années autour de poudre d'acier qui tient par aimantation, qui est à la fois très présent dans ce noir et blanc intense, mais néanmoins, derrière la vitre qui protège le dessin, la poudre d'acier, on passe la main dessus, tout s'efface. Donc c'est à la fois très très présent, mais il y a une forme de fragilité aussi dans la façon de manifester le dessin. Donc à l'origine, c'est ce dessin, je pense que Nicolas, à l'origine, se demandait vraiment, au fond, comment en tant qu'enfant d'ouvrier, peut être légitime à arriver dans le monde du dessin contemporain. Et je crois qu'au départ, il y avait un voisin qui était réparateur de tronçonneuses, qui limait, vous savez, il réparait des chaînes de tronçonneuses. Et donc il avait de la limaille d'acide. C'est comme ça que Nicolas a récupéré la matière au départ, et qu'il s'est essayé à cette technique comme ça. Que dans tout le travail de Nicolas, toujours est présent l'outil, le geste de l'ouvrier ou de l'artisan, on pourrait dire. C'est pour ça qu'il va se servir du béton, c'est pour ça qu'il va utiliser souvent une meuleuse ou une scie circulaire pour réaliser des pièces, etc. Toujours, voilà, c'est le bain, la manière de faire, on va dire, qui vient en dehors de l'art, qu'il ramène dans l'art contemporain pour faire ses pièces.
8: Nicolas Dauban.
10: J'aime le milieu d'où je viens, j'aime comment mes parents m'ont élevé, et donc du coup c'est vrai que dans le milieu de l'art il y a d'autres valeurs, un autre rapport à la réalité, aux relations aux autres, à l'argent, et évidemment que je me pose des questions, c'est-à-dire quand j'avance dans ce milieu-là qui est le monde ouvrier, qui est le milieu de l'art, justement, si vous voulez, on essaye surtout de s'entourer de personnes qui sont agréables, qui ont envie de travailler avec vous. C'est surtout ça, quoi. Il y a une espèce de compagnonnage qui est recherché, plus qu'autre chose, ouais.
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2: Chères auditrices, chers auditeurs, bonjour. Je vous parlerai aujourd'hui du sourire de la Sainte Vierge à Lourdes. À Lourdes, la Vierge a éduqué Bernadette en lui souriant. En retour, la Sainte a accompli un de ses plus beaux miracles en reproduisant ce sourire céleste à l'intention d'un pécheur. Lors de ses apparitions à Sainte Bernadette à Lourdes, la Vierge Marie n'arrête pas de sourire, sauf rare exception. Elle sourit quand Bernadette lui jette de l'eau bénite, lors de la seconde apparition. Elle sourit également quand elle dit à la voyante que ce n'est pas la peine d'écrire ce qu'elle lui dira d'important. Troisième apparition. Marie sourit encore sans rien dire après que Bernadette lui eut demandé son nom de la part du curé de Lourdes. Avec une exquise courtoisie, la dame invite Bernadette à venir à la grotte pendant 15 jours. À ce sujet, la voyante Sainte Bernadette confie « Je lui demandais toujours chaque fois qui elle était et cela faisait toujours sourire. » Ainsi, la Vierge a éduqué Bernadette en lui souriant. À Massabielle, la Vierge sourit également sans lui apparaître à Antoinette Perret, une enfant de Marie de Lourdes. Bernadette lui en donne à Antoinette l'assurance en lui disant « Elle vous a regardé longtemps et elle a souri vers vous. » Ainsi, Bernadette n'ignorait rien de la grâce du sourire de la Reine des Cieux. Un jour, un homme à l'âme souillée vint la trouver. Bernadette avait si bien intériorisé le sourire de Marie qu'elle fit cette réponse stupéfiante à son visiteur. « Puisque vous êtes un pécheur, je vais vous faire le sourire de la Sainte Vierge. » Et à ces paroles, elle joint le geste encore plus stupéfiant. Elle se lève, porte ses yeux au ciel et sourit avec une douceur et un charme inconnus à la terre. Le pécheur se convertit et longtemps après fera cet aveu. « Je vis le sourire de la Vierge. » Il l'avait contemplé sur le visage de Bernadette. On finit par ressembler à ceux que l'on fréquente assidûment. Les saints sont les compagnons de Dieu et suivent l'agneau partout où il va, selon la sublime image de l'Apocalypse. C'est pourquoi ils finissent par reproduire ces traits, en eux, au physique comme au spirituel. Ils reflètent la lumière divine, car rien en eux ne fait obstacle à elle. La Vierge, reine des saints, est enveloppée de la lumière de la Trinité. Et cette lumière transparaît dans son visage radieux et souriant. Ainsi, quand elle décide d'évangéliser longuement Bernadette à Lourdes par son sourire, la voyante finit à son tour par s'approprier ce dernier, ce sourire sans effort. Dès lors, elle n'y a aucun mal à le reproduire à l'intention de tiers. « Je vais vous faire le sourire de la Sainte Vierge. » Combien aurions-nous donné à Bernadette pour qu'elle nous gratifie de ce sourire? Et le fait qu'elle ait réservé à Lourdes à un pécheur dit assez la centralité de la miséricorde dans le mystère de la cité mariale.

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1: Bienvenue à tous les auditeurs de RCF Notre-Dame. Ce soir, le thème de notre émission est « Que représente pour vous l'œuvre d'Orion ?» Avec ce soir, en direct dans notre studio, Monseigneur Hugues de Voilemont, directeur de l'œuvre d'Orion. Bonsoir, Monseigneur.
2: Bonsoir, Frédéric. Bonsoir à chacun et chacune qui nous écoute en ce moment.
1: Qui nous
2: et je salue particulièrement mon papa.
1: Ah ben voilà.
2: Qui a dit qu'il allait m'écouter.
1: Ah ben voilà, bonsoir papa. Donc, pour nous rejoindre ce soir, vous pouvez composer le 01 56 56 44 00. 01 56 56 44 00 ou bien nous écrire à auditeurs, au pluriel, auditeurs@radionotredame.com. Bienvenue enfin à ceux qui suivent notre émission sur notre chaîne YouTube et peuvent réagir. Bienvenue à nos amis francophones qui nous écoutent à travers le monde et peut-être même des chrétiens d'Orient, sait-on jamais. Bienvenue à ceux qui connaissent ou découvrent ou redécouvrent cette émission où décidément on est si bien. L'œuvre d'Orion est présente après 170 ans d'existence dans 23 pays. Je parle sous contrôle. Elle promeut l'éducation, la culture, le patrimoine, l'aide sociale, la santé et bien d'autres choses encore. Alors, pour approfondir notre sujet, nous allons nous tourner à présent vers notre invité en lui posant la question zéro, qui est aussi le thème de notre émission. Que représente Monseigneur pour vous l'œuvre d'Orion et puis aussi peut-être un peu la genèse de votre aventure avec cette œuvre? On salue Monseigneur Gönnisch, votre prédécesseur. Comment ça s'est passé? Comment êtes-vous arrivé à ce poste de direction? Est-ce qu'on est venu vous chercher? Est-ce que vous avez candidaté? Comment ça se passe?
2: D'abord, merci de votre invitation. Je suis très heureux de pouvoir parler des chrétiens d'Orient et par là aussi de l'œuvre d'Orion. Que représente l'œuvre d'Orion? C'est déjà une revue, un bulletin qui était dans le salon de mes parents. Beaucoup des auditeurs, et là j'ai été accueilli par une de vos collaboratrices qui m'a dit...
1: Qui reçoit nos appels, une bénévole.
2: Exactement, une bénévole qui reçoit les appels et qui disait, on avait le bulletin de l'œuvre d'Orion. Donc c'est vrai que c'est un bulletin d'information et qui donne la parole aux chrétiens d'Orion. Grâce à des articles, je crois, de qualité, parce qu'ils sont écrits par des personnes qui connaissent le terrain, qui y vivent, ou qui vraiment sont à l'écoute des communautés religieuses de l'église, des différentes églises orientales.
1: Des églises. Alors, les églises orientales, on pense évidemment au Proche-Orient, on pense à des zones qui sont en conflit, on pense à la Palestine, on pense au Liban, on pense à la Cisjordanie, on pense à des territoires. Est-ce que les chrétiens d'Orient, c'est finalement les chrétiens du Proche-Orient ou est-ce que c'est un peu autre chose? Car là, je ne trouve pas 23 pays pour le compte. Alors, est-ce qu'effectivement, les chrétiens d'Orient n'ont pas essaimé un peu partout?
2: Oui.
1: Ou est-ce qu'ils n'ont pas rejoint d'autres pays, d'autres situations?
2: Alors, c'est bien ça. D'abord, on peut se rappeler, nous qui sommes de l'Église latine, beaucoup d'entre nous en tout cas, qu'on a été évangélisés par des chrétiens orientaux, puisqu'ils sont partis de Jérusalem. On vient de fêter la fête de la Pentecôte, et donc l'envoi par le Christ ressuscité des apôtres. Donc, ce sont des orientaux qui nous ont évangélisés. Et l'œuvre d'Orion est à l'écoute et au service, travaille avec les églises orientales, c'est-à-dire toutes ces églises qui sont nées de la prédication des apôtres, prédication apostolique, et qui se sont réparties dans différents pays, bien évidemment autour du
1: bassin méditerranéen,
2: mais également traversant la Méditerranée, sont allés en Égypte et en Éthiopie, et puis également en Inde, et ce qu'on connaît peut-être un peu moins aussi, l'Europe de l'Est, c'est-à-dire que nous sommes très présents aussi en Ukraine, en Arménie.
1: Alors en Ukraine, effectivement, il y a aussi des catholiques orientaux, bien sûr, et pas que des orthodoxes. On se dit toujours l'Europe de l'Est orthodoxe.
2: Oui.
1: Je ne suis pas forcément que orthodoxe. Le Maghreb était chrétien, Saint-Augustin nous le rappelle. Il y a eu la conquête musulmane et il y a moins de chrétiens au Maghreb, mais par le courant évangéliste, certains reviennent aussi à la foi catholique. Est-ce que l'œuvre d'Orion est présente en Algérie, en Tunisie, au Maroc?
2: Alors, on peut se rappeler du voyage du pape Léon, qui a été justement en Algérie, après en Afrique, mais en Algérie aussi, soutenir d'ailleurs ces chrétiens catholiques, et puis aussi d'autres églises, en effet protestantes, mais il est venu, comme dans tous ses voyages, conforter, encourager les chrétiens qui sont présents, et en Algérie comme dans d'autres pays, les chrétiens qui sont engagés au service de tous et qui font du bien. Vous avez rappelé tous les domaines d'action Donc nous sommes peu présents au Maghreb. Nous sommes présents Égypte, Éthiopie, Érythrée, Soudan, Soudan du Sud.
1: Donc alors c'est là, plutôt,
2: voilà. Donc là, il y a des églises zones, orientales.
1: C'est des zones aussi conflictuelles. Qui a créé cette œuvre d'Orient? Parce qu'on dit 170 ans, les gens sont très étonnés. Mais qui a eu cette idée au départ? Est-ce que c'est une congrégation religieuse? Est-ce que c'est venu du Saint-Siège? Est-ce que c'est l'Église de France? Qui a créé?
2: Alors c'est très moderne, parce que l'intuition, ce sont deux universitaires et un prêtre jésuite qui ont l'idée, à un moment où c'était favorable, de dire, on va, des universitaires de la Sorbonne qui disent, on va aider les églises du Liban.
1: Oui.
2: Donc vraiment...
1: Il y avait une vieille promesse d'un certain roi, qui avait promis de rattacher le royaume de France.
2: Oui,
1: alors... Les chrétiens orientaux.
2: Bah, oui, c'est vrai que, bien sûr, on peut penser à Saint-Louis, mais aussi évidemment à François Ier, puisque l'attachement de la France, et pas seulement l'Église de France, bien sûr, depuis le début du christianisme, nos regards se tournent vers le Moyen-Orient, c'est de là qu'est venue la révélation
1: la et le salut. Oui.
2: Mais l'histoire de France, en effet, François Ier qui signe avec l'Empire ottoman
1: ce qu'on appelait
2: les capitulations, et donc une forme les Ottomans, les musulmans, qui confient à la France un rôle de protection, de protectorat pour les chrétiens du Moyen-Orient. Donc notre histoire est longue de l'histoire de France et de l'histoire de l'Église de France avec ces pays.
1: Alors est-ce qu'on peut dire que quand... l'intuition par ces deux universitaires et ces jésuites, comment se sont-ils mis en route? Est-ce qu'ils ont été rencontrés, je ne sais pas, un patriarche? Est-ce qu'ils ont été à Jérusalem? Est-ce qu'ils ont été à Beyrouth? Comment ça s'est passé?
2: Alors, ils ont vraiment commencé au Liban, parce que c'était
1: le lieu
2: qu'ils avaient choisi. Après, évidemment, et ça s'est après développé dans d'autres pays que vous avez déjà cités. Et ce qui est intéressant, c'est que c'est vraiment l'éducation, parce qu'ils avaient déjà la conviction qu'on porte toujours que l'éducation, évidemment, est un ciment très important, est une fondation, est un fondement de toute vie qui veut se déployer. L'éducation qui contribue aussi à la construction de nos sociétés. Et ce qui est important, c'est que c'est donc une association au départ laïque, mais qui, dès le début, 2 ans après la création de l'œuvre d'Orient, d'ailleurs qui au début s'appelle l'œuvre des écoles d'Orient.
1: Scolaire,
2: et après c'est l'œuvre d'Orient. On a élargi nos domaines d'action. Ouais. Mais c'est dès le début une association qui est reconnue aussi œuvre d'Église. C'est-à-dire le pape, en passant au Léon XIII, on a aujourd'hui Léon XIV, mais un de ses prédécesseurs dans le nom, Léon XIII, avait encouragé l'action de l'œuvre d'Orient, avait écrit d'ailleurs aux fidèles, aux évêques de France et du monde en disant il faut soutenir cette œuvre qui fait du bien. Et pour nos 170 ans, qu'on a fêté récemment, tout au long de l'année, mais récemment par une messe à Notre-Dame de Paris, on a reçu un message du pape Léon XIV encourageant tous ceux qui soutiennent, merci aux donateurs, et merci aux volontaires, qui salariés, bénévoles, qui font vivre l'œuvre d'Orient.
1: Alors justement, on en reparlera de ces dons, on pourra peut-être même lancer un appel aux dons, et rappeler aux auditeurs qu'on peut participer à cette œuvre. On parle souvent du Moyen-Orient, zone conflictuelle, du Liban. Est-ce que le directeur de l'œuvre d'Orient, que vous êtes, Monseigneur, voyage beaucoup pour soutenir les communautés, ou est-ce qu'il vient avec des manettes de cash, en dollars, ou est-ce que, je plaisante bien
2: en
1: sûr,
2: euros.
1: En euros, ou est-ce qu'il va témoigner de son soutien, de sa présence, de la présence de l'Église, est-ce qu'il célèbre, est-ce qu'il rencontre, est-ce qu'il visite, comment ça se passe?
2: Ouais, je crois que dès le début, l'œuvre d'Orient, c'est bien de l'aide matérielle, donc c'est l'aide financière. Notre spécificité, c'est qu'aucune décision n'est prise depuis notre siège à Paris. Nous répondons aux besoins des écoles, aux besoins des dispensaires, aux besoins des communautés religieuses, aux besoins des évêques, des prêtres, des laïcs aussi. Il y a des associations, bien sûr, de laïcs que nous soutenons. C'est eux, c'est toutes ces communautés, c'est elles qui savent les besoins qui sont les leurs. Et on étudie attentivement, bien sûr, leurs demandes. Parfois, on peut répondre, parfois pas, parce qu'on n'a pas non plus forcément tout l'argent. Voilà. Donc vraiment, on répond aux besoins. Mais tout aussi important, je crois, c'est les visites que nous faisons.
1: Alors, expliquez-nous. Est-ce que vous rentrez, je crois?
2: Voilà, je rentre d'une semaine. Alors, je rentre précisément d'Égypte. D'une semaine d'Égypte. Et effectivement, depuis le 1er septembre, je suis allé 5 fois au Liban. Pourquoi ? J'avais prévu d'y aller 2 fois parce qu'on a, voilà, on a des équipes sur place. On soutient beaucoup de communautés chrétiennes au Liban.
1: Oui.
2: Mais en fait, j'y suis allé plusieurs fois en raison de la situation.
1: Alors, le Liban est en guerre.
2: Le Liban est en guerre à nouveau.
1: Est-ce qu'on peut dire qu'il est en guerre ou est-ce qu'on peut dire qu'il est finalement agressé et le jeu un peu comme la Belgique jadis entre des nations qui sont belligérantes alors que le Liban ne l'est pas vraiment.
2: Vous avez tout à fait raison, le Liban est victime de la guerre entre l'État d'Israël et le Hezbollah. Les chrétiens ne veulent pas de cette guerre, les chrétiens sont les victimes de cette guerre, les chrétiens ne sont pas armés. Et depuis effectivement bientôt 3 mois, il y a eu sur une population, il faut imaginer, de 4 à 5 millions d'habitants, 1 200 000 personnes déplacées, plus de 3 000 personnes décédées. Et donc, vous voyez, il y a au moment de Pâques, le vendredi saint, le matin, j'ai eu un appel de mon équipe du Liban qui m'a dit, mais voilà, on va aller visiter les chrétiens du sud-Liban qui sont aujourd'hui coupés du reste du pays. Et j'ai décidé de partir, je suis parti 4 jours célébrer Pâques et manifester en effet à ces chrétiens que nous ne les oublions pas.
1: Alors le sud-Liban, c'est la partie qui est frontalière avec Israël.
2: Exactement. Et le sud-Liban, c'est un lieu où Jésus est venu, à Tyr, à Sidon. C'est 15% du territoire du Liban. Donc vous voyez, c'est des lieux où il y a des chrétiennes qui veulent rester. Elles ont des écoles qui accueillent des chrétiens, des musulmans.
1: Est-ce que le traitement des autorités israéliennes est différent pour les populations libanaises, disons musulmanes, et celles qui sont chrétiennes? Est-ce qu'il y a une tolérance, une réflexion, une différence ou pas du tout? Est-ce que c'est pas leur question?
2: Non, je pense que c'est pas les questions. Ils combattent le Hezbollah qui, de fait, aussi.
1: C'est soutenu par les Iraniens, on peut dire ça.
2: Voilà, exactement. Qui envoie aussi qui attaque aussi l'État d'Israël. Mais en fait, il y a une disproportion évidente de la réponse de l'État d'Israël. Et vous voyez, il y a 2 semaines, une religieuse du Liban que je rencontrais à Paris, parce que les chrétiens d'Orient viennent aussi nous visiter, me montrer une école du sud-Liban qui venait d'être démolie par l'État d'Israël. C'est une école où il y avait plus d'élèves, mais ils ont détruit cette école qui aujourd'hui ne va plus pouvoir servir. Il va falloir la reconstruire. Donc ce sont des signes qu'on donne aux populations de dire vous ne pourrez pas revenir. Cette terre, nous voulons qu'elle soit, que nous voulons l'occuper.
1: Alors il y a un peu de géopolitique, je pense. Oui. Est-ce que effectivement l'État d'Israël, d'une certaine manière, pour des raisons qui sont les siennes, veut annexer cette partie du territoire?
2: Oui, ils l'ont d'ailleurs clairement annoncé. Ils ont annoncé d'ailleurs que le sud-Liban, un des ministres israéliens a dit qu'il faut que ce soit un nouveau Gaza. Donc on voit ce que c'est. C'est des rasés des villages. Donc ouais. Aujourd'hui, il y a des villages qui ne sont pas rasés, il y a des villages que nous visitons, qui sont toujours debout, qui des chrétiens qui décident de rester, qui font du bien, mais d'autres, en effet, sont attaqués. En fait, là, une fois de plus, comme vous le dites, c'est la géopolitique aussi, on est victime du Hezbollah au Liban, comme du Hamas à Gaza ou en Cisjordanie, en Palestine, qui ne veulent pas le bien de ces pays. Ils veulent leur propre pouvoir.
1: Ah oui.
2: Ils utilisent le Liban. Et moi, au début de la guerre qui a commencé il y a 3 ans, on entendait nombre de chrétiens ou d'autres, puisque j'y suis souvent allé, dire nous en avons assez du Hezbollah et nous souhaitons que le Liban soit Liban. Et que le Liban puisse enfin avoir des perspectives de sécurité, d'éducation, de santé.
1: Donc on ne peut pas vraiment dire que le Hezbollah a envie de se battre contre Israël pour le bien de son peuple, pour le libérer, non, pas vraiment. Donc il n'y a pas de discussion avec eux qui soit possible. Et dans le même sens, dans la bande de Gaza, c'est la même chose. Il n'y a pas de combattants de la liberté qui rêvent de l'indépendance d'un peuple. Enfin, il y en a peut-être, mais en tout cas, ils ne sont pas majoritaires.
2: Oui, en tout cas, je dis que ces 2 partis, qui sont des partis de fait aussi politiques, donc ils ont été élus, sont aussi des partis militarisés, ils ont des armes. Et ce sont aussi des partis qui donnent de l'aide sociale. Donc en fait, le succès, si on peut dire aussi, de ces groupes, il faut comprendre qu'il est aussi multiple. Face à cela, nous en appelons à ce que dans ces pays, en particulier le Liban ou dans d'autres lieux, il y ait un véritable état de droit. C'est-à-dire que c'est souvent dans ces pays-là, il n'y a plus d'État.
1: Oui.
2: Il n'y a plus de services publics. Il n'y a plus d'infrastructures, même de santé. Vous voyez, ces États n'ont pas le contrôle. Par exemple, en Irak.
1: La
2: Syrie, oui. Aujourd'hui, ces États n'ont pas la pleine maîtrise sécuritaire sur l'ensemble de leur pays, ce qui est une vraie difficulté.
1: On reviendra sur la Palestine, car les gens oublient un peu qu'il y a des Palestiniens chrétiens.
2: Absolument.
1: Et qui souffrent de cette guerre. Est-ce qu'on avait vu les choses venir? On disait qu'Israël entrait un peu en Palestine pour y faire des actions préventives, et ce depuis des années. Est-ce qu'on sentait qu'un problème majeur allait arriver? Est-ce qu'on le craignait? Et est-ce que vous avez été surpris quand les attentats ont eu lieu? Ou est-ce que ça faisait partie finalement des prémices d'une guerre qui avait déjà été déclarée depuis longtemps?
2: En tout cas, au Liban, ça faisait quelques mois ou années qu'il y avait enfin un gouvernement stable, avec un président et un premier ministre. Il y avait, quand j'y suis allé, mon premier voyage en septembre de cette année, et la venue du pape Léon aussi, oui, qui a été un moment très encourageant. En même temps, on sentait beaucoup d'inquiétude pour une reprise, en effet, des combats, la réaction que pouvait avoir à nouveau le Hezbollah et la réponse aussi de l'État d'Israël. Donc, voilà, à visiter ces pays en particulier, on se dit, quel dommage, ce sont des très jolis pays.
1: Oui, très beaux pays.
2: C'est des très beaux pays et qui méritent vraiment un avenir de justice et de paix qu'il faut continuer à... moi, je crois en ces pays, je crois en leur capacité.
1: Il faut œuvrer.
2: Ah oui, hein. Ah oui, c'est...
1: On va pas dire le contraire.
2: Non.
1: Il faut
2: regarder ces chrétiens, non seulement comme des chrétiens qui subissent parfois des persécutions, des guerres, mais aussi comme des chrétiens qui sont debout et qui nous donnent un témoignage admirable dans leur foi, dans leur espérance, dans leur fidélité.
1: Et puis qui sont liés à la France, car il y a effectivement, pour le Liban en tout cas, un grand nombre de Libanais qui vivent en France.
2: Absolument.
1: Et qui sont unis, ouais, à leur famille, qui les visitent souvent. Il y a des liens d'amitié très forts avec le Liban. Nous allons écouter à présent la chorale française des jeunes coptes, donc des jeunes coptes qui vivent en France et qui vont nous interpréter, étranger, un chant polyphonique, donc des jeunes coptes de France.
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0: Eh bien voilà, c'était la chorale des jeunes coptes de France. Il y a des coptes en France. Est-ce qu'on sait le nombre de coptes vivantes en France, Monseigneur ? Est-ce qu'on a une petite idée ?
1: Alors non, j'ai pas de chiffres. Vous savez que les statistiques religieuses sont interdites en France.
0: Oui, en tout cas,
1: on a des communautés vivantes. Et justement, des coptes catholiques sont dans une paroisse derrière la gare gare de l'Est, gare du Nord.
0: Oui.
1: Et ils sont en tout cas très accueillants. D'ailleurs, je me permets de proposer à ceux qui sont franciliens samedi,
0: oui.
1: Ce samedi, à l'église Saint-Germain l'Auxerrois.
0: Oui.
1: De 10h à 21h, il y a le Festival des Chrétiens d'Orient.
0: Ah.
1: Et donc, c'est l'occasion, c'est organisé par l'œuvre d'Orient, et c'est l'occasion de découvrir des chrétiens orientaux. Il y aura une messe à 10h, célébrée en rite chaldéen.
0: Ah oui.
1: L'église,
0: on entendra un chant chaldéen.
1: Parfait, comme ça. Et puis, donc, pendant toute la journée, on aura un concert des guetteurs. Ça, c'est pas tellement oriental, oui. Mais.
0: C'est plutôt du reggae.
1: Mais ils sont bien engagés dans leur foi. Et puis, on aura aussi un film produit par Amen Media sur les chrétiens en Éthiopie. Il y aura des témoignages d'Irakiens, un homme aussi qui viendra parler de l'Iran, la situation des chrétiens en Iran, des ateliers pour faire un chapelet avec des noyaux d'oliviers, d'olives.
0: Ouais.
1: C'est ce samedi, 10h-21h, à Saint-Germain-l'Auxerrois, le Festival des chrétiens d'Orient, bien sûr, c'est gratuit l'ouverture.
0: Ben voilà, on en reparlera en fin d'émission pour qu'on puisse noter. Est-ce qu'il y a une adresse où si on veut
1: alors, l'église Saint-Germain-l'Auxerrois, elle est juste derrière le Louvre, donc c'est dans le premier arrondissement de Paris.
0: Voilà. En plus, c'est sympa.
1: On est bien accueillis par la paroisse.
0: Et puis on peut aller faire un petit tour au Louvre en sortant, si on veut. Pourquoi pas ?
1: Ou sur la Seine.
0: Pourquoi pas ? Ou voilà, longer les quais de Seine. Nous avons Ahmed au téléphone. Ahmed.
2: Oui, bonsoir.
0: Bonsoir Ahmed.
2: Bonsoir Frédéric et bonsoir à votre invité dont je n'ai pas entendu le nom puisque j'ai pris l'émission en cours.
0: Monseigneur de Valmont. Voilà.
2: Bonsoir Monseigneur.
0: Bonsoir.
2: De Valon, c'est ça ?
0: De Valmont. J'arrive.
2: C'est pas grave. Alors, moi, je voudrais savoir, puisque je suis tout à fait ignorant en matière politique ou en géopolitique, depuis le temps qu'il y a un problème dans cette région entre les Palestiniens, les Israéliens, et le Liban aussi, puisque je crois qu'il y a des relations aussi, plus ou moins, des liens entre les gens qui vivent au Liban et puis la région d'Israël, la Palestine. Je voudrais savoir, dans ce sac de nœuds, puisqu'il y a des chrétiens, et des musulmans et des juifs, il y a une capitale qui s'appelle Jérusalem. Donc c'est la capitale internationale des trois religions. Mmh. Est-ce que le pape s'y est rendu un jour ?
0: Bonne question. Alors.
2: Ah, merci.
0: Monseigneur.
1: Alors, c'est vrai qu'en Terre Sainte, les sujets politiques datent depuis longtemps, parce qu'on peut se rappeler que Jésus lui-même est né dans un pays occupé. Par l'Empire romain. Donc c'est vrai que cette région concentre cette région qui est toute la région du Moyen-Orient, qui est le berceau de l'humanité. C'est là où on trouve les plus vieilles villes de l'humanité.
0: Un lieu de passage aussi entre.
1: Un lieu de passage, absolument, et qui concentre en effet beaucoup de d'enjeux. Les papes, chaque pape en fait, depuis ces dernières dizaines d'années, se sont rendus à Jérusalem pour fortifier, parfois consoler évidemment les chrétiens qui y vivent, mais aussi des rencontres avec la communauté juive et aussi musulmane. Donc on se rappelle en particulier du voyage du pape Jean-Paul II,
0: qui a été pris
1: au mur de la Lamentation, a glissé une intention de prière. Bien sûr, le pape François aussi qui s'est rendu très certainement, le pape Léon voudra s'y rendre. Pour effectivement, l'Église, je crois que l'œuvre d'Orient également, on porte la parole de l'Église. Qui est effectivement parfois on peut se sentir un peu comme les Jean-Baptiste dans le désert, mais cette parole est attendue et est une parole d'appel à la justice, à la paix, à vivre en réconciliation les uns les autres. Et je dois dire que je suis allé célébrer Noël cette année à Bethléem. Et j'ai passé quelques jours à Jérusalem avant ces jours-là. Ouais. Et il y a des hommes et des femmes qui ne veulent plus de cette guerre. Il y a des hommes et des femmes aussi raisonnables. Il y en a d'autres qui le sont moins et qui parfois sont des postes de responsabilité des deux côtés. Hein. Et il y a des hommes et des femmes qui veulent la paix. Il y a eu des manifestations aussi pour la paix
0: en Israël
1: comme en Palestine.
0: On rappelle que Yasser Arafat, qui est mort à Clamart, pas très loin d'ici, assistait à la messe de Bethléem avec son épouse chaque année.
1: Absolument. Ouais. Et là, le représentant de l'autorité palestinienne n'a pas pu être là à la messe de Bethléem. Il a été évidemment représenté. Vous savez, aussi dans ces pays-là, parfois on fait la guerre parce que sa propre société est divisée. Et donc, de mobiliser l'opinion publique contre un agresseur réel ou supposé extérieur permet à une société de ne pas regarder les enjeux ou les difficultés comme les opportunités qui sont en son sein.
2: Excusez-moi.
1: Je vous en prie.
0: Ça fait beaucoup d'informations.
2: Oui, ça fait beaucoup, oui. Pour une petite tête comme moi.
0: on va résumer.
2: Dit que les Romains ont déjà été renvoyés, ils sont partis de même, ou qu'est-ce qui s'est passé avec les Romains?
0: Il y a eu la chute de l'Empire romain, ce qui fait que les Romains ont...
2: Alors ce problème-là a été réglé, donc.
0: Oui, et puis ils ont longuement influencé les civilisations qui sont...
2: Mais alors, le problème, est-ce qu'il est territorial ou il est religieux?
0: Les deux, je crois, mon capitaine.
1: Oui, je crois que les deux. Le mal, la guerre vient quand même du mal qui est en l'homme. Oui. Et effectivement, il y a... Mais voyez, les Allemands, alors sans comparaison, mais quand même, nous habitons en France, l'Allemand ou la population allemande ou l'État allemand a été quand même pendant longtemps, en tout cas pendant plusieurs siècles, des ennemis. On s'est souvent fait la guerre. Il y a eu quand même au lendemain de la Seconde Guerre mondiale des hommes courageux et des femmes courageuses pour dire travaillons, bâtissons une réconciliation entre la France et l'Allemagne.
0: Il y a eu trois guerres en moins de 100 ans.
1: Mais oui, en moins de 100 ans. Et aujourd'hui, je pense par exemple à la queue de Thésée, que les auditeurs de RCF, RND connaissent bien, qui est une communauté religieuse de réconciliation et pour en fait découvrir véritablement l'autre, ouais. C'est ça, le cœur de l'autre.
0: La question du frère Roger.
1: Exactement. Ouais. Et il y a des lieux comme ça, c'est pas les seuls, bien sûr, mais dès qu'on... J'ai entendu un exemple très concret. J'ai entendu une sœur palestinienne dont le témoignage m'avait bouleversé à Noël. Elle avait grandi dans un territoire palestinien, donc dans un regard sur les Israéliens ou sur les Juifs, rempli de l'histoire de sa propre famille, de sa propre communauté. Et sa supérieure l'a invitée à aller servir dans un village où il y avait des chrétiens, des juifs et des musulmans. Et pour elle, ça a été un véritable combat. Elle a beaucoup combattu cette nomination, en disant « mais moi, je ne peux pas ». Et elle nous racontait, c'est très émouvant, que elle avait appris à découvrir qu'il y avait des Israéliens et des religieux juifs.
2: Excusez-moi pour finir. Puisque l'ONU n'arrive pas à solutionner ce problème qui date depuis très longtemps, de 1947.
0: Oui, et même avant, oui.
2: Même avant. Mais disons, l'État d'Israël, c'était en 1947, je crois.
0: Oui.
2: L'ONU n'a jamais réussi à faire appliquer les résolutions par les Israéliens.
0: Il y a une petite parenthèse, Ahmed, où Jérusalem avait un statut de ville internationale, et à ce moment-là, ça a été plus calme, disons. Voilà, il y a une petite... Et l'ONU était chargée de faire régner la paix. Et le statut de la ville de Jérusalem, c'était plutôt une bonne idée. Bon, malheureusement.
2: Donc, si l'ONU n'a pas réussi à solutionner, puisque l'ONU, ses résolutions ne sont jamais respectées, qu'est-ce qui est possible de faire ? Puisque le Vatican ne peut rien faire non plus, alors que quand même il y a des chrétiens qui sont aussi en Palestine, en Liban, et dans toute la région, en Égypte, partout, en Jordanie. Même en Iran et même en Israël. Il y a des musulmans, mais il y a des chrétiens aussi dans toute sa région.
0: Bien sûr, bien sûr. Mais quand le
2: pape a-t-il un mot à dire?
0: Oui, ça, oui. Alors,
1: oui, bah, un peu dur, je pense que les catholiques ont une parole à dire qui est attendue. Et quand ils visitent, il est reçu par beaucoup. Nous, en tout cas, ce qu'on cherche à l'œuvre d'Orient, vous avez raison, Ahmed, et ça nous, à notre cœur saigne de voir tant de lieux de conflit non résolus. Nous n'avons pas évidemment les moyens d'aider des résolutions des conflits armés, mais nous nous tenons auprès des communautés, des chrétiens qui veulent rester et qui veulent de la paix et qui veulent vivre solidairement. Et il y en a avec tous ceux qui les entourent. Donc nous, on reste à leur côté, on leur donne les moyens de tenir parce qu'ils veulent, comme beaucoup d'autres, hein, ils veulent. Moi, écoutez, je suis allé au sud de Liban dans un village, je le disais, j'étais accueilli par des Druzes, des chiites, le maire et le curé. Et tous disaient, mais nous, ça fait des années qu'on vit en paix entre nous, notre village, on ne se fait pas la guerre à l'intérieur du village, et nous voulons rester. Et donc c'est ce témoignage-là aussi qu'il faut qu'on entende pour garder aussi une espérance.
2: Oui. Est-ce que je peux faire un parallèle?
0: Alors Ahmed, il y a d'autres appels.
2: Vite fait.
0: Rapidement, hein, rapidement.
2: Un parallèle, paraît-il qu'il y a eu à une époque très ancienne deux femmes qui se disputaient un enfant.
0: Ah oui, le jugement. Oui,
2: donc Salomon. Là, c'est un petit peu la même chose. Chacun dit, voilà, c'est mon territoire, l'autre il dit, non, c'est à moi.
0: Alors Ahmed, pour finir, je pense qu'il y a une chose là-dedans qui peut s'avérer extrêmement positive, c'est la lassitude des populations locales qui aspirent à la paix de façon profonde. Alors ça, on peut le dire, Monseigneur.
1: Vous avez tout à fait raison, et les Libanais l'ont beaucoup dit, et tous les pays que je peux visiter aussi, une forme de lassitude, c'est souvent la guerre de trop au Liban, et d'aspirer à effectivement à un moment de paix, de construction du présent et de l'avenir. Ça, c'est certain.
0: Merci Ahmed pour ces questions. Merci beaucoup. Florence qui nous attend depuis un petit moment au téléphone. Florence qui nous appelle de Versailles.
3: Oui, bonjour Frédéric. Bonjour Père et Monseigneur. Pour moi, cette œuvre me touche, car j'ai prié pendant des mois et des mois pour les chrétiens persécutés de ces pays. Il est vrai que maintenant, je ne vous entends pas comme votre prédécesseur, le Père Monseigneur Goldich, que j'entendais tôt le matin, peut-être une fois par semaine.
0: Ah, mais il y avait une
3: chronique. Quand est-ce que vous passez à l'antenne de Radio Notre-Dame? Je suis une priante, et que puis-je faire pour ces chrétiens?
0: Alors, Monseigneur.
1: C'est Florence, je crois. Merci, oui. Florence, que je crois que par rapport aussi à ce qu'on vient de dire, on croit en la force de la prière. Dieu ne répond pas toujours à ce qu'on lui demande.
0: Pas au rythme,
1: exactement comme on. Mais on croit en la force de la prière. Donc, bien sûr, continuer à prier. Puis je remercie par rapport à la chronique. Je remercie RCF et RND parce que je continue de. On m'offre toujours une chronique hebdomadaire qui est passée deux fois par semaine. Je crois que c'est le vendredi et l'autre jour c'est le dimanche matin. Et donc c'est l'occasion de continuer à parler de ces chrétiens d'Orient et de ce qu'ils nous enseignent, parce que ce sont aussi des frères et des sœurs, nous sommes de la même famille et voilà, ils nous enseignent aussi des leçons de courage. Donc, priez, vous pouvez aussi
0: Comment on peut faire pour aider les chrétiens d'Orient? Est-ce qu'on peut faire des dons?
1: Oui, alors merci à ceux qui peuvent donner, et quel que soit le montant, il est important, les besoins sont immenses dans beaucoup beaucoup de pays.
0: Donc on tape sur internet
1: On tape oeuvre-orient.fr, oui. Et on peut facilement faire un versement, ou bien on envoie un chèque, soit bien sûr au 20 rue du Regard, œuvre d'Orient, 20 rue du Regard, 75006 Paris.
0: Ben voilà, comme ça c'est dit. La rue du Regard, c'est déjà plein d'espoir.
1: C'est beau.
0: Florence, vous voulez ajouter quelque chose?
3: Je voudrais rajouter quelque chose.
0: Oui.
3: Je suis une toute petite créature de Dieu, très aimée de Dieu, depuis ma première communion. J'ai 79 ans. Que puis-je faire, Père et Monseigneur, concrètement, dans ma petite chambre, parce que je suis très handicapée. Je suis en chambre depuis 8 ans. Que puis-je faire concrètement pour tous ces peuples, pour que la paix règne dans le cœur de chacun?
1: J'ai reçu pendant l'anniversaire des 170 ans une petite carte très joliment dessinée d'une petite fille, Cléa, qui est palestinienne et qui est accueillie dans un camp de réfugiés au Liban. Ses parents et sans doute ses grands-parents étaient déjà arrivés là. Et elle m'a dit merci de ne pas nous oublier, merci de vos prières, merci de votre soutien. Et donc cette carte de Cléa, ben, je vous la dédie parce que vous êtes sans doute aux yeux du monde diminué, mais votre cœur de priante, eh bien c'est cela, vous savez, qui fait que le matin je me lève, que le siège de l'œuvre d'Orient cherche à être vraiment attentif aux besoins priez pour ces chrétiens d'Orient, mais sachez aussi qu'ils prient pour vous et que vraiment c'est un échange de dons. Ce que je vis depuis le 1er septembre, c'est une hospitalité, et donc c'est vraiment un échange de dons. Nous leur apportons de l'aide financière et vous pouvez évidemment aider financièrement, notre prière, notre amitié et surtout qu'on ne les oublie pas, et eux en sont immensément reconnaissants. Vous savez, quand je suis allé au sud Liban, j'étais accompagné par un convoi de la FINUL, parce qu'il y avait des combats en cours, hein, on entendait que ça bombardait, on y a été sécurisé quand même,
0: oui.
1: et que les villages chrétiens qui m'ont accueilli, qui nous ont accueillis et dit c'est magnifique, vous ne nous oubliez pas, c'était pas moi, c'était pas Hugues de Voilemont qui le visitait, c'était l'Église de France, c'était ceux qui nous écoutent ce soir. Donc je suis allé en votre nom dire à ces chrétiens qu'on les oublie pas, et c'est ce que vous nous permettez aussi de faire ce soir dans Écoute dans la nuit.
0: Oui, merci infiniment Florence. Deuxième moment musical de notre émission ce soir, un chant composé par un anonyme, un chant chaldéen pour l'unité des chrétiens.
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0: Eh bien voilà, c'était un chant chaldéen, en chaldéen, vous l'aurez compris, pour l'unité des chrétiens. Monseigneur, en antenne, nous disions qu'il y avait parfois de la musique également qui servait à faire la promotion de l'œuvre, alors notamment dans une salle parisienne.
1: Oui, on a eu une soirée assez exceptionnelle au mois de décembre, parce que des artistes, Astrigas, en particulier une arménienne et, ou d'autres, qui nous ont... Sylvain Tesson aussi, alors c'est pas un musicien, mais c'est un écrivain évidemment.
0: Ouais,
1: une très belle soirée autour de la musique et de la rencontre pour parler des écoles du Moyen-Orient, du Liban particulièrement. Et donc c'est vrai qu'on a voilà des vous voyez, on a des amis artistes qui nous offrent leur soirée pour nous permettre de les réunir et de sensibiliser, ça c'est très important, sensibiliser, mieux faire connaître la situation des chrétiens d'Orient, et ça c'est important d'avoir une connaissance juste, et puis évidemment de récolter de l'argent parce que financer des écoles, reconstruire des églises, soutenir des dispensaires, en particulier pour les plus pauvres, les personnes âgées ou les personnes handicapées, ce que ces communautés religieuses font beaucoup, les religieuses et les religieux font un travail vraiment admirable, et donc on a aussi besoin de moyens, donc c'est sensibiliser, faire connaître pour faire aimer.
0: Oui.
1: En fait, ce serait ça,
0: faire
1: peut-être.
0: Ça
1: pourrait être ça, notre devise, peut-être. Faire connaître pour faire aimer nos amis orientaux.
0: Oui, c'est une belle devise, hein. Ça pourrait être une devise inscrite rue du regard. Voilà.
1: Absolument.
0: Baptistine qui nous appelle de Corse. Baptistine.
2: Oui, bonsoir monsieur, bonsoir Frédéric.
0: Bonsoir,
2: la sagesse, monsieur, je ne voulais pas vous laisser tout seul, je voulais partager ce soir avec vous pour que vous pensiez que même en Corse, vous voyez, on vous soutient dans cette soirée. Bon, on connaît, hein, en Corse, on connaît lorsqu'il y a des camions qui partent pour les vêtements, pour la marchandise, s'il faut verser de l'argent. Moi, je connais ça depuis très longtemps, même lorsque j'étais à Marseille. Et par la force.
0: Alors, vous voulez
2: de
0: dire, Baptistine, des camions qui partent de Corse pour aller au Proche-Orient, c'est ça que vous voulez dire?
2: Oui, on est assez proche de ce que ce monsieur.
0: Monseigneur, probablement, oui.
2: Monseigneur, non, mais moi, vous savez, les titres, moi, je me dis, il n'y en a qu'un, il est au ciel, donc
0: oui,
2: c'est difficile pour moi.
0: Oui, on peut dire Hugues, hein.
1: On peut dire Hugues.
0: Voilà, on peut même dire Hugues, Baptistine.
1: Voilà, on peut dire Hugues,
0: Baptistine.
2: Donc, et je voulais, justement, pour ce premier. Ce don de la sagesse, être avec vous pour que vous. Voilà, on est tous unis la main dans la main. Et on va y arriver avec la force de la prière. Avec notre maman du ciel, Marie. On a un ami qui est libanais, donc on sait ce qui se passe. Il est en Corse, il est prêtre. Et vous savez, Frédéric, c'est pas la peine d'aller dans ces pays. Lorsque vous avez un Libanais, lorsque vous avez un. Ça va changer bientôt tout ça, hein. on est à la moitié de tout ce que Marie va arriver à faire. Un prêtre qui est de couleur noire, de couleur on va dire, donc on entend...
0: Tout le monde est de couleur, vous savez, Baptistine. En Afrique, je pense qu'on est de couleur blanche plus qu'ailleurs. Et puis,
2: non, mais je veux dire, il ne faut pas aller, je veux dire, à monsieur de couleur qui va être prêtre. Moi, lorsque notre ami libanais est venu, qui était prêtre, il s'occupe très très très bien à Corté, maintenant il est à Corté.
0: Oui.

0: je ne sais pas comment appeler. Par contre, je ne comprends pas. C'est un... Je voudrais dire à Bette que le pape, il se met en genoux, tous les papes, et il demande pardon. Voilà. Donc, ça c'est fait. Et je ne comprends pas, parce qu'on a mal, vraiment d'où on sort.
1: Alors, Baptistine, il y a plein...
0: On sort des entrailles.
1: Oui, il y a plein de... Baptistine, il y a plein de choses.
0: Oui, je sais. Donc, on sort des entrailles, et j'ai tellement mal, c'est pour ça qu'il y a plein de choses. On sort des entrailles, je ne comprends pas.
1: Alors, Baptistine, ils ont été circoncis, Baptistine enfin, on va laisser Monseigneur de Valmont répondre à parfois... les expériences, voire les réticences de certains chrétiens qui, dans leur paroisse, ont des prêtres qui viennent d'Afrique, d'Asie, parfois du monde arabe, et puis certains réagissent facilement, d'autres se plaignent de ne pas comprendre bien les homélies parce que le type ne parle pas encore bien français, qu'il a un accent, peu importe. Qu'est-ce qu'on peut leur dire à... Ça se passe quand même pas trop mal en France.
2: Oui, d'abord, je suis heureux que la Corse nous appelle ce soir. Il y a des communautés orientales, vous savez, en France, il y en a en Corse en particulier, que cette auditrice connaît, mais il y en a aussi à Lyon, à Marseille, à Strasbourg, à Tours. Voilà, je suis directeur de l'œuvre d'Orient, mais je suis également le vicaire général de Monsieur Ulrich. Monsieur Ulrich est l'archevêque de Paris, mais il est également l'ordinaire des catholiques orientaux en France. C'est-à-dire qu'un certain nombre d'églises orientales, ont en France pour évêque Laurent Ulrich, et dont je suis le vicaire général. D'accord. Et donc, il y a une petite trentaine de prêtres orientaux qui sont au service de nos communautés et qui, que je vous invite d'ailleurs à aller visiter, ce sont des catholiques orientaux, donc ils sont en communion avec Rome, et leur liturgie, nous ouvre aussi à d'autres manières de faire. Nous sommes évidemment habitués à la liturgie latine, le plus souvent.
1: Alors Jean-Paul II parlait des deux poumons.
2: Exactement, Jean-Paul II parlait des deux poumons et que pour respirer, il fallait les
1: deux poumons. C'est mieux d'avoir deux poumons.
2: Exactement, l'oriental et le latin. Ouais. Et donc, il faut vraiment découvrir. Et leur liturgie est riche.
1: Ancienne, très ancienne.
2: Certaines communautés continuent de prier et de parler pendant les liturgies en araméen, la langue
1: Jésus.
2: Du Christ.
1: Ouais.
2: C'est beaucoup la dévotion aussi, enfin pour un certain nombre d'entre eux, des icônes, de l'encens. Donc vous voyez, c'est tous les sens. Moi, ce qui me frappe dans cette liturgie, c'est que ce sont tous les sens qui sont mobilisés pendant la liturgie. Je prends un exemple aussi, une messe qui m'a beaucoup frappé à Paris, dans une église orientale. C'était ce qu'on appelle le dimanche de l'orthodoxie. Et donc, c'est un dimanche où particulièrement on vénère les icônes de l'église. Mais c'était non seulement les icônes de l'église qui étaient vénérées, mais aussi les paroissiens qui étaient venus avec leur icône, celles qui sont dans leur maison, et qui les apportaient en procession, et que le prêtre pouvait bénir, encenser. Voilà, donc c'est toute cette richesse dont veut parler aussi votre auditrice. Quand on accueille, en effet, un prêtre venu d'ailleurs, il faut se laisser un peu bousculer. Et c'est jamais très très bon d'être complètement installé dans ses habitudes avec le Christ ou liturgique.
1: Oui, et puis c'est bien aussi d'être dans la rencontre, hein, parce qu'on a un Dieu de relation entre le Père, le Fils et l'Esprit. Donc l'aspect relationnel s'engage et se vit d'autant plus fortement que la rencontre nous déplace. Voilà, Baptistine.
0: Je connais tout ça et je vous connais aussi, bien sûr. Moi, j'allais dans toutes les églises à Marseille. Hein.
2: Merci.
0: C'est magnifique ce partage. Et on reçoit beaucoup, sûrement que vous le savez, on reçoit toujours des gens, justement, de ce CC. Le Notre Père, nous, on a eu à Sartène, on a reçu un prêtre pendant quelques jours. Il nous a dit en araméen, le Notre Père qui était magnifique, on voulait le garder, on ne voulait plus le laisser partir. Moi, je connais tout ça, mais ce que je voulais vous dire, que si je vous appelle, c'est pour que vous soyez, que vous compreniez qu'il n'y a pas que seulement l'argent. Thiogo, il y a le cœur de dire, je ne vais pas vous laisser tout seul ce soir, je vais venir parler avec vous. Voilà,
1: oui, c'est le partage.
0: Ce partage comme tous les Méditerranéens.
1: Oui.
0: Et par contre, c'est vrai que je n'arrive pas à comprendre que ce soit Israël, les Arabes, ils ont été circoncis, ils ont été élevés ensemble. Pourquoi cette terre, tout le monde peut y habiter à cette terre? Et je sais qu'on va y arriver, comme je disais, avec la force de la prière, avec Maman Marie. Mais là, ils sont...

0: pas seulement politiquement, je pense qu'il y a toujours une histoire d'argent. Mais il ne faut pas avoir peur, parce que Maman Marie a cette force de son fils, et elle va y arriver, et avec la prière de tous les jours. Moi, depuis que je suis petite, c'est tous les jours, matin, midi, voilà. Mmh. Et voilà, mais je n'arrive pas à comprendre. Et je suis très, très triste lorsque j'ai entendu que les Israélites, avec la Shoah, ils en parlent tellement. Il n'y a pas que, hein, je veux dire, qui ont souffert. Hein. Il y a d'autres peuples, et qu'ils ont pu arriver à bombarder des hôpitaux, des enfants qui sont morts, des femmes enceintes qui avaient des bébés dans son ventre. Mmh. Je n'ai pas compris. Parce que nous, on les a protégés pour ne pas qu'ils se font tuer à Ajaccio. Moi, je suis ajaxienne. Hein. Oui. On les a protégés, on les a cachés. Donc, je n'arrive pas à comprendre et je vais continuer à prier. Et Monseigneur, Cousinho Rivi Benedis, Cavi Tenegonte, que le Seigneur vous bénisse et vous tienne.
1: Merci Baptiste.
0: Comme ça veut dire, voilà.
2: Merci Alain, je reçois votre bénédiction.
1: Ça, c'était du corse. Hein,
2: merci, merci à vous.
1: Merci. Merci. Au passage. Merci Baptistine. Alors, question donc reformulée, mais qu'on retrouve à travers des mots de Baptistine. Comment un peuple qui a tant souffert, finalement, dans sa direction, dans son gouvernement, est pas tellement sensible à la souffrance humaine, alors que s'il y a des experts de la souffrance humaine sur la Terre, c'est sans doute le peuple juif, pas le seul, mais enfin, ils ont quand même été confrontés dans l'histoire récente à des drames monumentaux. Alors, pas de mémoire, peu de mémoire, qu'est-ce qu'on peut dire ?
2: Il y a des choses qu'on n'arrive pas à expliquer, je pense.
1: N'arrive pas, eux-mêmes, et comment ils se représentent les choses ?
2: En tout cas, effectivement, comment est-ce possible ? Après, je crois que c'est des questions aussi de mémoire longue qui se transmettent aussi de génération en génération.
1: Parce que quand on va en Israël, c'est très, c'est encore très présent. Hachem, par exemple, il y a des lieux de mémoire qui sont très forts.
2: Voilà, très forts.
1: Tous les Israéliens les connaissent, alors.
2: On ferait mieux de partager nos limites, nos manques, et non pas nos forces, et c'est comme cela qu'on pourrait construire une relation, plus juste et,
1: Il y a aussi une peur, hein, c'est la peur d'être noyé dans un monde arabo-musulman alors qu'ils ne sont pas musulmans.
2: Ouais, c'est vraiment la question de la cohabitation et puis le respect quand même, cela a été dit tout à l'heure, je le répète, c'est aussi le respect du droit international.
1: Oui.
2: C'est-à-dire qu'aujourd'hui, on est aussi face à des États qui se prennent pour des nouveaux empires et qui imposent
1: par
2: la force et qui choisissent comme, excusez-moi de cette expression, qui choisissent aussi comme terrain de bataille, non pas leur propre territoire, mais des territoires qu'ils utilisent pour se faire la guerre. Et c'est vrai depuis longtemps au Moyen-Orient, ces États, ces nouveaux empires qui utilisent aussi le religieux justifier la guerre.
1: Oui.
2: Et ça, depuis longtemps, en particulier les rencontres d'Assise ou bien d'autres, hein, voilà, face à ce sentiment parfois décourageant, et parfois on peut être découragé. On peut être découragé. Jésus a pleuré sur Jérusalem. Jésus a pleuré sur Jérusalem, mais il a décidé d'y rester, d'y vivre sa passion pour y être ressuscité par son Père. Donc, on pleure sur des situations qui nous semblent tellement incompréhensibles. Mais je crois qu'il faut aussi rester avec un cœur de pauvre et confiant que le salut, malgré tout, avance. Ça, c'est la posture de foi. Alors, c'est l'attitude du croyant qui est difficile parfois à tenir. Hein, mais ultimement, c'est sans doute cela que Dieu nous demande, finalement.
1: Quand on est très au courant des situations au Proche-Orient, en Ukraine, on va en reparler, est-ce qu'on n'a pas tendance de temps en temps, même lorsqu'on est un grand monseigneur, à ne pas avoir beaucoup de tristesse, effectivement, et je dirais pas désespérer, mais à perdre un peu confiance, de temps en temps.
2: Écoutez, c'est peut-être parce que je vieillis, mais depuis le mois de septembre, je crois n'avoir jamais autant pleuré dans mon ministère.
1: Ah oui.
2: Et quand on visite le seul hôpital psychiatrique de tout le Liban, qui est tenu par des religieuses qui font un travail admirable, que le pape Léon a visité, moi j'étais aussi présent début décembre, que la religieuse nous montre des salles où il y a des enfants, des adolescents, des adultes, qu'ils vivent là. Ils sont 3000, c'est le seul hôpital psychiatrique de tout le Liban, et prise par l'émotion je lui dis, mais c'est beau ce que vous faites, tout ça. Puis,
1: oui,
2: en même temps, elle se met à pleurer parce qu'elle voit que que les besoins sont tellement grands que c'est vrai que je me suis mis à pleurer avec elle. C'est simplement pour témoigner que effectivement il faut se laisser toucher je le répète, par le témoignage, mais aussi parce que ils sont très très très volontaires, très courageux. Ils puisent, je crois, ces communautés vraiment dans la prière, dans leur foi. On croit en un Dieu qui veut la dignité pour tous. Et ces chrétiens-là qui vivent depuis longtemps, parfois avec des communautés d'ailleurs étrangères à leur foi, musulmanes ou autres, eh bien, ils nous rendent ce témoignage-là. En partageant ce qu'ils nous donnent de voir que moi je repars toujours très réconforté.
1: Gonflé à bloc.
2: Oui, et plein de confiance pour ces pays. Plein de confiance.
1: Et oui. Et on voit bien que souvent les chrétiens d'Orient sont pour nous qui sommes peut-être un peu aseptisés oui. Des modèles de foi.
2: Absolument.
1: On y reviendra, on se retrouve après une courte pause.

0: Allez, un petit café et on commence la journée.
1: Bonjour tout le monde, bienvenue sur Radio Présence, il est 7h, très bon début de journée.
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3: Et bien voilà, nous sommes de retour, écoute dans la nuit. Ce soir, vous l'avez compris, nous parlons des chrétiens d'Orient avec le Père Monseigneur et Père Hugues de Vannemont, directeur de l'œuvre d'Orient. Vous pouvez nous rejoindre ce soir au 01 56 56 44 00. 01 56 56 44 00. Pour l'heure, c'est le troisième moment musical de notre émission. Un chant chaldéen que vous, sans doute, connaissez peut-être un peu. En tout cas, qui vous rappellera des souvenirs, j'en suis sûr. Chant chaldéen.
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0: bien voilà, un chant chaldéen avec effectivement une orchestration plutôt occidentale quand même. Hein, voilà, un mélange entre les musiques d'Occident et une des langues orientales, chaldéen, araméen, syriaque, il y en a beaucoup. Parlons un peu d'Ukraine. Alors on va remonter en Europe, on va repasser par l'Est. L'Ukraine est en guerre actuellement. Pour beaucoup de gens, l'Ukraine, c'est un territoire vaste, mais orthodoxe. Est-ce que c'est vrai ou est-ce qu'il y a une pluralité de représentation chrétienne? Comment ça se passe en Ukraine?
1: Oui, il y a plusieurs églises chrétiennes, en effet, protestantes, orthodoxes, dont certaines d'ailleurs sont liées encore au patriarche Kirill, donc le patriarche orthodoxe de Moscou. Oui. Et il y a une très belle église qui s'appelle l'église gréco-catholique ukrainienne. Donc ce sont des catholiques rattachés à Torah, unis à Rome, et que nous aidons, que nous soutenons. Il y a d'ailleurs un évêque gréco-catholique ukrainien pour les chrétiens ukrainiens en France catholique. Et je suis allé il y a une semaine, j'ai eu la possibilité d'aller à Lviv, à Kiev, également à Zaporijja et Dnipro. Donc on a vraiment fait un séjour assez long.
0: Oui. Alors comment la situation est vécue, je dirais, de l'intérieur du pays? Nous, on a toujours une vision un peu déformée par les médias, qu'on aime beaucoup, mais quand même, quand on y est, comment la population vit la chose? Est-ce que là aussi, il y a des lassitudes très grandes? Est-ce que les gens se disent c'est bientôt la paix? Est-ce qu'ils ont confiance? Est-ce qu'ils perdent un peu la confiance? Comment on pourrait résumer la chose?
1: Alors, on pourrait déjà saluer le courage et la ténacité des Ukrainiens, parce qu'ils rentrent dans leur cinquième année de guerre avec des bombardements.
0: Oui, ça a commencé un peu avant. Hein.
1: Exactement. Donc une pression russe et aujourd'hui une guerre menée par la Russie qui fait énormément de victimes. Et c'est une guerre en fait au quotidien. On a la première nuit, quand je suis arrivé à Lviv, d'abord c'est très long de rejoindre l'Ukraine parce qu'il n'y a plus aucun vol. L'espace aérien est fermé à cause des bombardements incessants. Donc il faut aller en Pologne, on prend un train, on prend une voiture. Oui. Ce sont des heures de route avec toujours des risques. Et sur son application, on a une application qui montre les zones rouges. Et évidemment, quand je me suis rendu, plusieurs fois, il y a eu cette alerte sur le téléphone. Donc votre téléphone vibre et en pleine nuit aussi, on nous demande de descendre dans des abris souterrains.
0: Oui, donc il y a des bombardements.
1: Il y a des bombardements, des missiles et des drones qui arrivent sur l'ensemble du territoire. J'ai été très frappé, évidemment, dans l'Est, plus proche de la ligne de front. Nous sommes rendus à 20 km de la ligne du front. Et l'école, comme dans beaucoup d'autres endroits du pays, l'école aujourd'hui primaire est faite dans les caves, c'est-à-dire souterrain. C'est-à-dire que les enfants, comme les professeurs, font la classe tous les jours dans des caves aménagées, que l'œuvre d'Orient a d'ailleurs pour une part financée, pour éviter aux élèves de dire plusieurs fois dans la journée on a une alerte, on descend. Donc ça fait des populations quand même très très sous pression, très découragées. Il y a des traumatismes de guerre déjà, évidemment, que vous imaginez. On fait de l'accompagnement psychosocial pour des enfants, pour les parents, des soldats qui reviennent du front, beaucoup de personnes amputées. J'en ai vu évidemment plusieurs. Et en même temps, un courage des Ukrainiens, une force. Et je salue en particulier le responsable de l'église gréco-catholique ukrainienne, Sabetitut Chetchouk, qui chaque jour, au début du conflit, maintenant c'est une fois par semaine, envoie un message tout à fait admirable, parce que c'est un message qui nomme le combat à mener contre l'agresseur, la Russie, et en même temps un message qui s'ancre dans la foi, dans l'espérance et dans le courage de ces chrétiens. Donc, vous voyez, on a une situation d'un pays qui, dans certaines villes, on a le sentiment que les choses vont, mais il y a
0: une menace
1: et toutes les familles sont en fait affectées, et beaucoup d'hommes sont au front. Au front, de tous les âges d'ailleurs. Moi j'étais très frappé, j'ai visité une église où d'aller se recueillir devant dans les cimetières, c'est tout à fait impressionnant. Sous les cimetières là-bas, les tombes sont très décorées, elles sont fleuries, il y a des portraits, des objets, mais des drapeaux évidemment ukrainiens, mais c'est à perte de vue. Donc vous voyez, c'est aussi des générations D'ailleurs aussi du côté russe, évidemment. Mais
0: est-ce que les liens avec les Russes, entre Russes et Ukrainiens, est-ce que les liens sont quand même des liens culturels? On le sait. Est-ce qu'on a l'impression d'avoir une guerre fratricide, presque une guerre civile?
1: C'est là où c'est tout à fait. C'était en effet des peuples qui étaient proches, des peuples qui.
0: Dans l'Union soviétique, c'était le même pays.
1: Voilà, c'était le même pays. Et donc aujourd'hui, on a les Russes qui appellent à des militaires en dehors de la Russie qui viennent faire la guerre. Là encore, une guerre de puissance et une guerre que. En fait, quelque part, Poutine a déjà perdu.
0: Oui.
1: Même si les morts continuent, je peux pas dire ça. Enfin, je le dis ça en tremblant, mais la ligne de front est figée. Ça fait 5 ans qu'il n'a pas atteint ses buts. Donc, que faut-il pour qu'on appelait à la raison et
0: le peuple russe est lassé de cette guerre.
1: Oui. Et il y a de l'irrationnel. On a beaucoup parlé depuis tout à l'heure la guerre. Je l'avais pas dit tout à l'heure, mais je pense que s'il y a on cherche quand même à être des hommes et des femmes de raison. Et
0: il y a une logique dans la guerre, mais la logique échappe un peu à ceux qui la font.
1: Elle échappe, absolument. Et je pense que, on entend beaucoup que chez Poutine, il y a aussi de l'irré, de quelque chose qui est irrationnel et qui est de l'ordre de.
0: Des mesures, l'hubris.
1: Exactement.
0: Ouais. Alors, est-ce qu'il reviendra? Est-ce qu'il se confesse? On le sait. Hein. Il a une certaine foi, quand même. Peut-être qu'il prie, on ne sait pas.
1: En tout cas, il aura sûrement à adjuger, comme chacun d'entre nous, des actes qu'il leur a posés et d'avoir entraîné autant de souffrances et autant de morts. Et moi, en visitant l'Ukraine pendant 8 jours, je me disais, ces familles qui sont touchées, ça va. Voilà, penser ces blessures va prendre beaucoup de temps.
0: Oui. Est-ce qu'on a des catholiques de l'autre côté à Moscou? Est-ce que l'œuvre d'Orient est en contact avec eux? Est-ce qu'il y a des possibilités?
1: On n'a pas de chrétiens, catholiques orientaux, donc très peu. Nous n'avons pas, nous ne soutenons pas aujourd'hui de projets en Russie.
0: En Russie. Des rencontres peut-être?
1: Voilà, oui. Alors, quand vous avez raison, on cherche aussi évidemment à dialoguer aussi avec les uns les autres, mais ça je l'ai davantage exercé lorsque j'étais secrétaire général de la conférence des évêques jusqu'à l'été dernier.
0: Oui.
1: Nous avions des rencontres avec européennes qui s'élargissaient à la Turquie, à la Russie. On rencontrait le secrétaire général de l'Église catholique qui est présent en
0: Russie. Parce qu'on peut imaginer que les chrétiens quand même, peut-être pas eux seuls, mais peuvent être des ponts entre les cultures.
1: Oui, et l'Église aussi peut réunir des gens qui habituellement ne se parlent pas. Et ça, c'est quand même, moi j'en suis témoin, et l'œuvre d'Orient, on essaie aussi d'y contribuer, c'est-à-dire que des personnes qui se font la guerre peuvent être, tu vois, des nations qui peuvent faire la guerre, il y a des chrétiens ou des citoyens qui...
0: Un espace,
1: absolument.
0: Le Vatican était un espace pendant la Seconde Guerre mondiale.
1: Exactement,
0: hein. Donc,
1: exactement.
0: Il y a une tradition. Alors il y a Catherine, à présent, qui nous appelle de Toulouse. Catherine.
2: Oui.
0: Bonsoir Catherine. On ne vous entend pas très bien, Catherine.
2: La liaison est très mauvaise. Hein.
0: Oui. C'est à cause de la chaleur, j'imagine. Alors, essayez d'éteindre votre poste, Catherine, c'est possible.
2: Comment?
0: Éteignez votre poste.
2: Il est éteint.
0: Alors, rapprochez-vous de votre fenêtre si vous avez un portable.
2: Où je pense.
0: Alors là, on vous entend mieux. Alors, ne bougez pas. Voilà.
2: De votre côté, hein.
0: Oui, c'est possible. Alors, dites-nous.
2: Voilà. Alors, moi, je voulais dire que je pense à tous les chrétiens du monde.
0: Oui.
2: Et pas forcément aux chrétiens. Entre autres, les chrétiens d'Orient
0: et
2: les chrétiens du monde entier.
0: Oui.
2: Voilà. Alors, et je ne comprends toujours pas cette différence entre les chrétiens d'Orient, l'ordre de Malte.
0: Oui, c'est un peu confus.
2: Je ne sais pas pourquoi, et les protestants, alors de leur côté aussi, mais bon. À un moment donné, il faudrait que tout le monde se rejoigne. Et je pense que, moi, enfin, personnellement, je pense qu'il n'y a que le pape catholique qui peut réunir tout le monde.
0: Ah.
2: Et Parce que, ben bien sûr, je suis catholique, hein, c'est facile oui. de dire ça, mais je pense quand même qu'à un moment donné, il faudrait se mettre d'accord, et puis je comprends qu'il y ait des rites...
0: Différents, oui.
2: Des liturgies différentes dans les pays du monde, hein, bien sûr, orthodoxes,
0: oui.
2: etc. Mais... à un moment donné, je ne comprends pas qu'on n'arrive pas à se réunir vraiment.
0: Entre chrétiens, on y arrive pas mal, entre chrétiens.
2: Et en plus, j'aimerais bien que vous invitiez le Secours catholique, parce que je trouve qu'ils sont absolument pas présents sur Radio Notre-Dame.
0: On pourra. Oui, oui.
2: Bon moment.
0: Oui, je connais bien le Secours catholique. On va devoir couper la liaison parce qu'elle est vraiment extrêmement mauvaise. Désolée Catherine, mais on a bien compris le sens de votre question. Catherine disait chrétien d'Orient, d'accord, mais chrétien du monde aussi. Alors les orientaux font partie du monde. Mais est-ce que les réalités peuvent être rejointes dans d'autres pays? On va parler de l'Afrique, hein, parce que maintenant les chrétiens d'Orient c'est aussi l'Afrique. Mais en Amérique du Sud, il y a des choses pas faciles. Bon, est-ce qu'il faut choisir un champ pour travailler? Est-ce que ce serait trop grand de parler de tous les chrétiens? Est-ce que c'est pas forcément le rôle des chrétiens d'Orient d'ailleurs? Comment on fait?
1: En tout cas, c'est la prière du Christ, que tous soient un. Donc cette prière pour l'unité des chrétiens, c'est-à-dire les églises qui sont aujourd'hui séparées, même si on sait que ce qui nous unit à ces églises séparées est plus grand que ce qui nous divise, mais avec les protestants, avec les orthodoxes, entre les catholiques, avec les catholiques protestants et orthodoxes, oui. par exemple, eh bien cette unité, cette communion, c'est un travail, c'est une prière à faire, pas seulement la semaine de prière pour l'unité chrétienne, oui. Oui. mais effectivement, il faut trouver des lieux. Tout à l'heure, j'ai parlé de la cause de Thésée. Il faut susciter en effet des occasions de rencontre et de travail pour que. Mais il y a le témoignage évidemment local dans sa paroisse, dans son diocèse, mais évidemment. Il y a aussi, ça relève aussi des responsables de nos différentes églises, donc le pape et aussi d'autres qui ont à travailler pour cette unité. Chaque pape cherche à réaliser à nouveau cette unité qui a été pleine. Je prends un exemple, j'ai visité.
0: Elle était perdue, hein, quand même.
1: Voilà, elle était perdue depuis, exactement, depuis.
0: Avec les schismes.
1: Avec le schisme, exactement.
0: 54, 517, on en passe à des meilleurs.
1: Bon. On peut aussi parler de l'œcuménisme de sang. C'est une expression qu'a utilisée le pape François lorsque j'ai visité en Égypte un lieu. On se souvient de ces Égyptiens qui étaient en Libye, qui ont été égorgés par Daesh. Il y avait des orthodoxes, il y avait des catholiques, il y avait des coptes et un soudanais. Et ce témoignage du martyr qui a été rendu par ces différents chrétiens, on peut remarquer que dans des moments décisifs d'une histoire personnelle ou d'une histoire collective, il y a aussi la capacité à ce que des chrétiens se retrouvent ensemble et témoignent jusqu'au bout du Christ. Et cette visite m'a vraiment beaucoup marqué, parce qu'aujourd'hui il y a beaucoup de familles qui vont visiter ce lieu avec gravité, mais aussi dans une vie quotidienne, parce que le culte, par exemple, des martyrs, des témoins de la foi, est très important, par exemple, chez les Coptes, et que beaucoup, orthodoxes comme catholiques, hein, viennent dans ce martyrium et remercient sans doute le Seigneur pour le témoignage de ces personnes et le demandent pour eux-mêmes.
0: Alors, on peut dire aussi à Catherine que beaucoup d'églises orientales sont... un héritage de l'histoire.
1: Exactement.
0: Et que la spécificité, ça n'est pas forcément une opposition.
1: Non, et puis qu'il est sans doute bon aussi de garder des traditions liturgiques variées, différentes, parce que...
0: Entre les Coptes, les Syriaques...
1: Exactement, et les catholiques.
0: Les gréco-catholiques, enfin je sais pas.
1: Parce que chacune dit quelque chose du mystère de Dieu, en fait.
0: Oui. Donc c'est un reflet de la présence de Dieu, donc c'est pas une opposition frontale.
1: Non, exactement.
0: Des uniates, que sais-je encore. L'œuvre d'Orient est présente en Éthiopie, au Soudan et également en Inde. Alors, il nous reste quelques minutes. On va voyager encore. On est dans l'est de l'Europe, on descend vers le sud. On connaît le fond chrétien de l'Éthiopie. Pour le Soudan, c'est moins clair. Alors, on va commencer par le Soudan. Alors, est-ce qu'il y a beaucoup de chrétiens au Soudan? D'où viennent-ils? Est-ce qu'ils ont été évangélisés il y a très longtemps? Est-ce que c'est alors, récent?
1: Oui, alors de fait, il y a des chrétiens aujourd'hui au Soudan. Cependant, il est oui, Soudan du Sud aussi. Oui. Ce sont des pays qui sont politiquement... d'abord souvent des pays où il y a des conflits et des situations politiques assez dramatiques, donc il y a beaucoup de réfugiés. Par exemple en Égypte, j'ai rencontré plusieurs chrétiens bien sûr soudanais qui avaient fui, donc on accueille beaucoup de réfugiés qui sont obligés de quitter le Soudan.
0: Il y a toujours eu des Soudans en Égypte, même dans les années 50,
1: il y avait
0: des
1: Soudanais. Ça fait longtemps, mais là il y en a eu davantage aussi en raison des guerres, et donc nous soutenons également quelques projets, en particulier au niveau de l'éducation, au niveau de la santé, pour permettre à ces chrétiens de tenir et de vivre dignement.
0: Il y a des persécutions au Soudan contre les chrétiens qui sont liées au conflit, mais qui sont...
1: Oui. Alors on a eu la chance aussi d'aller dans un autre pays pas loin, l'Érythrée, dont on parle jamais, qui est sous une dictature absolument épouvantable.
0: Oui. Et il y a des religieux, une colonie italienne.
1: Et il y a des religieuses qui avaient des écoles, comme toujours ouvertes pour tous, musulmans, chrétiens. Et l'État, il y a un an, a nationalisé toutes ces écoles. Donc elles sont arrivées, elles sont devenues écoles d'État. Les religieuses n'avaient plus l'autorisation d'enseigner. Elles ont dû retrouver une nouvelle vocation, si on peut dire, un nouvel déploiement de leur vocation. Et dans cette situation très difficile, avec un service militaire quasiment à vie. C'est pour ça qu'il y a beaucoup de jeunes érythréens qui partent.
0: Oui.
1: Et en même temps, dans ces pays, en Érythrée, il y a des vocations qui naissent. Et donc des jeunes qui dans ces situations qui sont objectivement assez épouvantables et très très éprouvantes, eh bien il y a des chrétiens
0: des vocations et ils choisissent un engagement à vie pour la vie,
1: voilà, et pas pour l'armée, pour faire la guerre à vie.
0: Voilà. Est-ce que en Inde la situation est très différente? Alors là on est obligé de voyager à toute vitesse.
1: Là oui. Alors l'Inde. On connaît bien évidemment l'Inde du Sud, le Kerala en particulier, il y a beaucoup de chrétiens.
0: Alors il y a
1: Saint Thomas.
0: Qu'est-ce qu'on peut en faire là?
1: Oui. Bah écoutez, il y a la tradition qu'on peut garder, et puis en tout cas une présence très très ancienne, et il y a aussi aujourd'hui des églises qui se développent dans le nord de l'Inde, on le sait moins, et donc on construit des églises, alors que là aussi on a un premier ministre indien,
0: un peu nationaliste,
1: hindouiste, oui. Et qui la situation des chrétiens n'est pas très facile. Hein. Nous n'arrivons pas à envoyer de volontaires. On a la chance d'envoyer chaque année 80 volontaires. Donc, si vos enfants, petits enfants veulent vivre 3 mois, 6 mois, 1 mois ou 1 an. En volontariat, c'est possible. Et nous envoyons, d'abord, on les prépare bien pendant une semaine, on les suit chaque semaine, on les appelle, et puis un week-end aussi de retour.
0: Et c'est pas des lieux qui sont trop exposés.
1: Voilà, ce sont pas des lieux trop exposés, évidemment, et ils vivent dans les communautés de religieuses et de religions que nous accompagnons. Donc pour eux, c'est une occasion assez formidable d'une expérience spirituelle et d'une découverte d'une région qu'ils ne connaissent pas. Et donc ça, on l'accueillera volontiers, comme toujours, sur le site oeuvre-orient.fr.
0: Est-ce que l'œuvre d'Orient se déplace vers le Vietnam, non, ou le Japon, parce qu'il y a aussi des chrétiens.
1: Oui, il y a des chrétiens.
0: Est-ce que ça s'arrête quelque part à l'Orient?
1: Écoutez, en tout cas, nous sommes... je crois que les prochaines années, l'œuvre d'Orient aura continué sa mission d'être auprès des chrétiens orientaux pour manifester l'amitié de l'Église latine et soutenir les projets qui restent, je le répète,
0: les projets
1: très importants.
0: Projets,
1: mais nous sommes
0: locaux
1: dans 23 pays. Après, s'il y a des chrétiens, des demandes. Mais notre spécificité, c'est les chrétiens orientaux.
0: Est-ce que les projets sont issus des communautés et remontent vers vous, ou est-ce que vous instillez dans le cœur des fidèles des projets?
1: C'est vraiment, on est à l'écoute de ces communautés qui elles, nous présentent des projets. On les étudie attentivement, on vérifie évidemment après comment est utilisé l'argent. On a le label Don en Confiance, donc tout cela est évidemment très sécurisé, mais nous sommes à l'écoute de leurs besoins. Bien sûr, on discute de certains projets, mais voilà, ce sont ces communautés qui savent ce dont elles ont besoin.
0: D'accord. Pour aider, les chrétiens d'Orient, on va sur le site où on envoie
1: exactement. Donc le site internet oeuvre-orient.fr et puis sinon c'est une lettre ou un chèque Œuvre d'Orient, 20 rue du Regard, 75006 Paris. Et vraiment, je remercie tous ceux qui nous font confiance, qui nous soutiennent, parce que c'est très important pour les chrétiens d'Orient de se sentir, de ne pas se sentir oubliés.
0: Oui.
1: Merci de ce soir de l'avoir permis, Frédéric.
0: Il y a aussi, merci à vous, Monseigneur, d'être venu jusqu'à nous. Le Festival des chrétiens d'Orient à Saint-Germain-l'Auxerrois, on peut en reparler.
1: Oui, c'est samedi de 10h à 21h, occasion de rencontres, de conférences, de concerts, de rencontres vraiment des chrétiens orientaux pour avec une guinguette aussi, un traiteur libanais. Donc venez,
0: il faut absolument venir,
1: c'est gratuit et donc c'est à l'église Saint-Germain-l'Auxerrois, c'est dans le premier arrondissement, c'est derrière le Louvre et on sera très bien accueillis et ça sera une belle fête aussi parce que en Orient, on sait aussi faire la fête.
0: Oui,
1: on est toujours magnifiquement reçus, vraiment. Alors parfois, ils n'ont pas grand-chose, mais ils nous font un accueil formidable, très chaleureux. Et donc,
0: on mange beaucoup.
1: Voilà, exactement.
0: On est très bien reçus. Voilà. Quand on fait des tournées, on prend sans doute des kilos, j'imagine. Alors, Luc, nous n'avons pas pu le prendre ce soir, qui nous appelait des Ardennes et qui nous disait qu'il recevait effectivement la revue de l'œuvre d'Orient, comme son père d'ailleurs, et qui y est depuis 30 ans, hein, qui a des amis orientaux, arabes notamment. Et puis Marie-Christine, qui nous remerciait de passer de la musique présente en Orient sur notre antenne. Dernier petit mot, qu'est-ce qu'on peut dire quand on est depuis un an aux responsabilités et qu'on a versé sans doute beaucoup de larmes, mais aussi partagé beaucoup de moments de joie. Quel bilan on peut tirer de cette première année pour ce charisme si particulier, en réalité, cette mission si distincte?
1: D'abord, c'est remercier, un accent de grâce, remercier pour ce qu'est l'œuvre d'Orient depuis 170 ans, par toutes les équipes. Remercier, bien sûr, les évêques qui ont pensé à moi, à mon évêque, celui de Nanterre, Monsieur Roger, et puis bien sûr Monsieur Ulrich, qui veille aussi sur l'archevêque de Paris. Et
0: les bénévoles, les salariés,
1: bien sûr toute mon équipe qui est vraiment formidable, dont beaucoup sont jeunes, donc ça c'est très sympa de travailler avec des jeunes.
0: Pour nos jeunes auditeurs, si quelqu'un veut travailler pour vous, veut s'engager, même en tant que salarié, est-ce qu'il va à Rue du Regard?
1: Salarié, volontaire, bénévole, on accueille, et donc c'est là aussi pour les plus jeunes, et bien œuvre-d'orient.fr, ils trouvent toutes les coordonnées possible et je trouve que on vit vraiment une communion entre églises qui me frappe beaucoup. C'était des églises qui parfois ne s'entendent pas forcément très bien, même sur place entre elles. Et bien l'œuvre d'Orient aussi un des lieux possibles où toutes ces églises, et on vient de fêter nos 170 ans, on avait 150 amis, des patriarches, des archevêques majeurs, c'est-à-dire des chefs d'église comme des congrégations religieuses, des prêtres et des laïcs qui étaient présents. Et c'était très beau.
0: C'est un signe d'unité.
1: Un très beau signe d'unité.
0: Voilà, se connaître. Comme vous disiez-vous tout à l'heure, Monseigneur, se connaître pour s'aimer.
1: Se connaître pour faire connaître pour faire aimer.
0: Faire connaître pour faire aimer. Ce sera le mot de la fin. Remerciement à Denis Thomas qui a contribué à préparer cette émission, à Marion Gabot qui l'a réalisée, à nos bénévoles qui ont pris vos appels ce soir, Marie-Thérèse et Arlette. Pour ma part, je vous retrouve demain à ce même micro, à cette même heure. Nous parlerons de la façon dont on débusque les menteurs, les tricheurs, avec un expert du poker. Ça, ce sera demain. Pour l'heure, je n'ai plus qu'à vous souhaiter une bonne nuit et à vous confier à la prière de vos anges gardiens. À demain.

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3: Nous appuyons sur les réponses à un sondage organisé il y a quelques jours sur la possibilité demain de vivre 150 ans en bonne santé. Nous avons vu que les Français étaient majoritairement dubitatifs. D'abord, ils ne croient pas à cette possibilité. Et ensuite, ils sont également très circonspects quand on leur pose la question pour eux-mêmes. Voudriez-vous vivre jusqu'à 150 ans en bonne santé ? Pourquoi organiser un tel sondage sur un sujet qui peut paraître, a priori, comme un bon vieux mythe qui ressort de ses profondeurs ? Car on sait bien que l'homme est très travaillé par le problème de la mort, de sa finitude, et qu'il rêve depuis fort longtemps à atteindre l'immortalité. Le problème est qu'ici, il ne s'agit pas réellement d'un mythe, d'un rêve ou d'un fantasme, mais peut-être que une solution serait envisageable avec l'arrivée de la fameuse intelligence artificielle. Peut-être lui accorde-t-on trop de pouvoir, trop de puissance, et qu'elle sert actuellement à nourrir les idées les plus farfelues. Néanmoins, pour nous faire une opinion, nous allons creuser cette question. Est-il envisageable, est-il aujourd'hui raisonnable de pouvoir penser que grâce à ces méthodes nouvelles, l'homme pourra repousser les limites de sa finitude. Au premier abord, cela ne semble pas très raisonnable. Jeanne Calment, la doyenne des Français, est morte à 122 ans, mais il y a presque 30 ans. Et depuis, ce record mondial n'a pas été battu. À cette remarque, les spécialistes des nouvelles technologies déclarent que dans les années 1820, tout le monde prédisait que le transport humain n'irait jamais au-delà de 70 km/h. Et quelques années plus tard, la locomotive roulait à 120 km/h. Ils font également remarquer que la médecine moderne ne peut pas aller très au-delà du plafond d'espérance de vie qu'elle a atteint maintenant. Elle a déjà accompli des prodiges en multipliant par 3 l'espérance de vie en moins de 3 siècles. Mais, disent-ils, nous entrons dans un autre monde où la combinaison entre l'intelligence artificielle et la recherche sur la reprogrammation cellulaire change tout. La mort ne sera plus un horizon métaphysique, mais simplement un problème technique. Pour cela, fini les prothèses qui sont une solution du passé. Il s'agit maintenant de régénérer les cellules pour qu'elles rajeunissent. Dario Amodei, le fondateur d'Anthropic, qui a créé un modèle d'intelligence artificielle, affirme que les 150 à 160 ans sont atteignables dans les 10 ans qui viennent. Sam Altman, cofondateur d'OpenAI, a affirmé qu'on guérirait toutes les maladies entre 2035 et 2040 grâce à l'arrivée de la super intelligence artificielle. Et Elon Musk pense, quant à lui, que la barrière des 150 ans sera dépassée après 2030. Concrètement, comment cela va-t-il se faire? C'est ce que nous verrons dans notre prochain rendez-vous.
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1: Bonjour à tous et à toutes. Cette semaine, nous voulons approfondir notre positionnement redevenu libre à l'égard de notre smartphone. Oui, ce petit objet qui est toujours là dans notre poche, à côté de notre lit et qui nous colle à la peau. Nous l'allumons en moyenne, les Français, peut-être pas vous, mais 250 fois par jour, une fois toutes les 6 minutes. Aux États-Unis, c'est pire, c'est une fois toutes les 4 minutes, non sans incidence sur notre santé physique, psychique, spirituelle, sociale, relationnelle. Voilà, alors nous sommes invités à quitter cette aliénation et de prendre, les bons moyens. Le bon moyen de départ, c'était de retrouver une motivation à l'encontre de notre vie. Qu'est-ce que on veut atteindre, comment on veut progresser, quel est le but, quelles sont les étapes intermédiaires, d'où on part. On retrouve une forme de responsabilité, c'est-à-dire on doit donner une bonne réponse, une réponse à l'appel de la vie. Et en tant que chrétien, cet appel de la vie, il nous transcende, il nous dépasse, il nous invite à nous dépasser, parce que Dieu est transcendance et il nous invite à participer à sa présence, à accueillir au présent la présence comme un présent, vivre en la présence de Dieu et non pas surtout en la présence de notre smartphone. Alors en cette huitième étape, nous les avons évoqué les précédentes hier, je commence à mettre en œuvre la règle de bonne utilisation de mon smartphone que je me suis donné. Résolu à aller de l'avant, à petits pas, je me réapproprie mon destin. Je choisis où je veux aller, je choisis comment je veux marcher. Et ce qui est intéressant, c'est que le terme en grec « heureux » signifie « être en marche ». Et donc, pour avancer, il faut que je marche. Et pour que je marche, il faut marcher. Pour que ça marche, il faut marcher. Vous voyez, tout un jeu de mots dynamique qui m'invite à poser des actes, des pas, prendre des décisions et les mettre en œuvre. Ainsi, je peux redevenir libre vis-à-vis de mon smartphone. Voilà, je pose des actes de confiance, des actes de foi, des actes libres qui repoussent cette pression que je peux subir à l'égard de mon smartphone. Pour être ferme dans ma résolution, j'augmente mes capacités humaines à dire oui à la vraie vie. Oui, dire oui à la vraie vie. Je choisis la vie et non pas la mort, à savoir la prise en charge de mon esprit par les faiseurs d'opinion qui sont derrière mes écrans. Naïf, moi, voilà, maintenant c'est terminé. On ne m'y reprendra plus. Je veux rester libre par rapport à l'anxiété entretenue par les outils numériques. Faisons l'expérience d'une journée, deux jours, sans rien, sans information, et retrouvons la paix de notre cœur. Oui, par mon smartphone aussi, en le remettant à sa place. Écoutons l'avertissement de Zygmunt Bauman, le célèbre sociologue anglais, souvent cité d'ailleurs en son temps par le pape François. Si la société de consommation tient à ne jamais se retrouver à court de consommateurs, l'anxiété doit être constamment renforcée et stimulée. Les marchés de la consommation se nourrissent de l'anxiété des consommateurs potentiels qu'ils suscitent eux-mêmes et s'évertuent à intensifier. La société environnement, la société technico-libérale, nous attirant vers des produits, vers des petites vidéos, nous comparant aux autres, être constamment dans une évaluation de notre satisfaction et autres, crée une anxiété permanente qui nous fait croire que c'est en consommant davantage que nous allons retrouver la paix. C'est un bon mensonge qui d'ailleurs nous vide aussi nos poches. La vraie paix, elle est intérieure, elle est spirituelle, c'est unifier sa vie, c'est être intègre, c'est être au service des autres, c'est aimer les autres et c'est d'abord se laisser aimer par Dieu. Alors anxieux, moi, oui, peut-être un peu, mais libre, ça, c'est mon désir. Et c'est possible. Comment ? avec les écrans, tout est question de posture et d'éducation. À moi donc de bien me positionner et peut-être de laisser mon smartphone dans un tiroir et de ne pas l'avoir dans la poche. Donc refusons de nous mettre en situation d'obéir à des machines pour commencer à nouveau à être libre. Une petite pause avant d'approfondir cette perspective.

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1: Nous le disions, pour redevenir libre à l'égard de notre smartphone, de nos écrans, il nous faut refuser de nous mettre en situation de devoir obéir à des machines. Ce n'est pas les machines qui viennent à nous, c'est nous qui allons aux machines. Les machines ne sont que des moyens, sont que des outils au service du bien que nous leur proposons et même que nous leur imposons. C'est eux qui doivent obéir à notre intention, à la promesse que nous nous donnons parce que Dieu aussi nous bénit, il veut que notre vie grandisse, notre vie elle n'est qu'une promesse en réalisation. Alors cette affirmation, refuser de se mettre en situation de devoir obéir à des machines, de Marc Ounyadi, nous invite à être libres de la pollution mentale qu'il provoque en nous. Ce que dit le pape François qui nous invite à être libres pour aimer paisiblement et décider librement, souvent sans smartphone, sans machine. Alors se prémunir de l'anxiété, on le disait, l'anxiété, elle est entretenue par les faiseurs d'opinion de cette société technico-libérale, une anxiété pour que nous puissions consommer toujours davantage en nous comparant à ceux qui ont plus et nous qui avons moins. C'est d'ailleurs la stratégie des publicités de nous rendre jaloux des autres. Alors, redevenons libres. Prémunisons-nous de l'anxiété entretenue par le smartphone. Alors développons des ressources. Pour devenir libre, il nous faut développer des ressources, des capacités, des potentialités, des talents. Alors développons 4 talents, autant de bons leviers pour ma liberté et bien me repositionner par rapport aux écrans. D'abord, la concentration. Je suis libre parce que mieux concentré, je sais ce que je cherche à faire, je sais ce à quoi je veux faire attention, je sais de plus en plus ce que je veux bien faire, intention.

pour libérer ma liberté en face des écrans. C'est l'empathie. Et ce levier est très sympathique. Je suis libre parce que plus proche des personnes, j'accueille la diversité. Je m'ouvre à ce qui ne me ressemble pas. J'évalue l'impact de mes paroles, de mes actions sur les autres. Habité par la compassion, je partage les émotions de ceux qui souffrent ou sont dans la joie. Un vrai décentrement de soi pour enrichir la qualité de relation. Après concentration, créativité, empathie, maintenant quatrième levier, la motivation. Je suis libre parce que bien motivé. Je me demande en quoi je veux progresser, quel est le but réaliste que je me donne aujourd'hui. Je précise le sens que je donne à cet objectif. J'évalue les conséquences, coûts et bénéfices que cela implique. Voilà. Mais n'oublions pas que la profondeur de la concentration, de la créativité, de l'empathie, de la motivation trouve sa source en Dieu. Lui seul peut vraiment me communiquer le bonheur en plénitude, à consommer cette fois sans restriction et sans anxiété.

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0: Bonjour et merci de nous retrouver pour la foi prise au mot, votre rendez-vous de réflexion et de formation chrétienne. Cette semaine, nous nous attaquons à un pilier de notre foi, mais aussi à un sujet de débat séculaire, l'Église. Le terme même vient du grec ecclésia, l'assemblée, de ceux qui sont appelés. Mais au-delà de l'étymologie, les visages de l'Église sont multiples. Est-ce une structure nécessaire au salut, une organisation humaine faillible ou une réalité spirituelle invisible? Alors que le dialogue écuménique a fait des pas de géant depuis un siècle, des nuances, voire des divergences subsistent sur la nature même de cette communauté. Comment un catholique et une protestante définissent-ils aujourd'hui ce « nous croyants » ? Pour en débattre, j'ai le plaisir de recevoir deux invités, François Dinet. Bonsoir. Vous êtes enseignant aux facultés Loyola Paris. Alors, j'ai dit François Audinet, j'aurais dû dire Monsieur l'abbé Audinet, Père François Audinet. Et puis Agnès von Kirschbach, bonjour.
1: Bonjour.
0: Vous êtes pasteur. Vous êtes pasteur de l'Église protestante unie de France. Alors, je l'ai dit, l'Église, c'est sujet de débat séculaire, peut-être même millénaire. Quelle définition en donner? Peut-être, est-ce que vous êtes d'accord avec mon étymologie, ecclésia, l'assemblée de ceux qui sont appelés?
1: Ben, à partir du grec, il n'y a rien à rajouter, mais peut-être il faut rappeler combien la Bible utilise des termes différents pour désigner la communauté de celles et ceux qui se réunissent au nom de Jésus et qui comptent sur une présence, une dynamique forte de l'Esprit. Et c'est peut-être ces différents noms qui sont intéressants. On dit le peuple de Dieu, c'était déjà vrai pour le premier Israël. C'est vrai pour une manière de dire c'est la vigne du Seigneur, c'est le temple de l'Esprit. Je ne sais pas si vous avez envie de rajouter d'autres désignations, mais chacune de ces désignations a le propre de mettre un accent un peu différent. Et peut-être ça nous aide à ne pas nous contourner dans une définition, mais de dire il s'agit d'une dynamique dans laquelle il y a une origine qui est bien au-delà de notre emprise possible, et une destination qui est aussi au-delà de ce que nous pouvons construire de nos propres mains.
0: Est-ce qu'il y en a une que vous préférez?
1: Quelque chose que j'aime beaucoup, c'est cette image de dire il y a une vigne qui produit un fruit pour la joie du monde. Donc je trouve que c'est absolument magnifique de dire tous les efforts qu'on peut faire pour être unis, pour être raccrochés au Christ, c'est pour que le monde trouve le plaisir de vivre sous une bénédiction qu'elle ignore si souvent. Elle voit juste les sangliers qui arrivent, les...
2: Père François Audinet. Alors moi je suis sensible en particulier au terme de peuple de Dieu, mm-hmm. qui est le terme que le Concile Vatican II a le plus mis en valeur sans doute pour parler de l'Église et qui est un terme biblique. Et il me semble que le terme de peuple de Dieu, comme le terme ecclésia, il dévoile une triple harmonique, une harmonique politique, parce que ce sont des mots qui désignent une consistance repérable, un peuple parmi d'autres. Et puis ecclésia, avant d'être un terme biblique, c'est un terme qui a un sens politique en Grèce, une harmonique liturgique, parce que le Kahal, l'assemblée en hébreu du peuple d'Israël, et l'ecclésia se définissent dans des moments liturgiques, dans des célébrations, notamment la célébration du Christ ressuscité, de la venue de l'Esprit-Saint, et puis une harmonique de traversée des frontières, c'est-à-dire l'assemblée, l'Église, le peuple, il se constitue à partir de peuples d'origine différente, à partir d'Israël, bien sûr, le peuple que Dieu a appelé et qui est nommé proprement peuple de Dieu dans les Écritures, et puis à partir de personnes appelées de toutes les nations.
0: Oui, parce que c'est important, il y a un appelant et un appelé, si j'ose dire. Pour vous, l'appelé est universel.
2: L'appelé est universel et c'est une des découvertes des apôtres et des premiers disciples qui tous sont juifs ou juives, et qui découvre que l'Esprit-Saint est donné, après la résurrection du Christ, à ce qu'on appelle des païens, des gens des nations, et alors ces gens des nations viennent à la foi. Alors, à l'époque, le judaïsme connaissait déjà des personnes des nations qui s'intéressent au Dieu d'Israël, mais là, un pas nouveau est franchi, et on reconnaît leur place dans ce peuple nouveau, dans cette assemblée nouvelle qui vit de la nouveauté de la résurrection.
0: Moi, ce que j'aime bien dans l'idée de l'appel, c'est qu'il y a une idée un peu de convocation. Est-ce que l'Église, c'est une convocation ? voyez ce que je veux dire? Est-ce qu'on reçoit une sorte de convocation
1: Oui, il me semble que c'est très intéressant parce que ça s'inscrit dans la longue tradition de la création. Elle est donnée par la parole, dans l'interpellation venant par les prophètes, et une appellation qui est aussi un peu une provocation. Tout ce que tu fais, est-ce que tu es vraiment sûr que tu peux le faire au nom du Seigneur? Ou est-ce qu'il n'y a pas des choses auxquelles on pourrait renoncer? Donc le fait d'être toujours aux prises d'un appelant qui n'est pas simplement caché dans un passé, mais qui est présent dans ce qui se passe aujourd'hui, a besoin que nous prêtions l'oreille à cette voix fine, souvent, que Dieu prend dans notre monde pour dire « tu es appelé ». Et envoyer. Donc les deux demandent qu'il y ait un lien auquel j'adhère et qui me traverse, aussi bien dans ce que j'entends que dans ce que je rends.
0: Ce que vous êtes en train de dire dans cette première partie de notre émission, c'est qu'en fait, il y a, au-delà de ce qui est très visible, il y a quelque chose d'invisible. Est-ce que c'est légitime de faire une sorte de dichotomie entre l'Église visible et l'Église invisible ?
2: Alors, je pense que la dichotomie a existé au fil de la tradition. Elle est sans doute assez dangereuse pour au moins deux raisons. La première, c'est que dans l'Église, il y a une forme de dimension sacramentelle, c'est-à-dire que le visible est fait pour traduire de l'invisible. De même que dans l'Eucharistie, dans la célébration de l'Eucharistie, on voit du pain et du vin qui sont consacrés après que la parole a été proclamée et prêchée, et on reconnaît la présence du Christ ressuscité qui donne son corps et son sang et qui constitue et qui nourrit son peuple. Donc le visible révèle de l'invisible, c'est vrai, de toute l'Église. Mais ensuite, il faut bien dire que l'Église est apparue parce que le Christ annonçait, non pas l'Église, mais le royaume de Dieu. Le Christ annonce que Dieu fait venir son royaume, c'est-à-dire Dieu transforme notre réalité en profondeur et dans toute cette dimension, dans toutes ces dimensions, pardon. Et l'Église est le peuple qui, en effet, naît en réaction à cette annonce-là. Et donc, c'est un peuple visible, dont il est bien visible qu'il essaie de vivre de la nouveauté du royaume, qu'il vit de cette nouveauté de façon différente, on pourrait dire inculturée, c'est-à-dire variée selon les cultures, selon les moments, etc. Et puis qu'il vit aussi avec des limites de son époque, des mentalités, etc. Donc je pense que c'est très important de dire la visibilité de ce qui se joue là, et de dire que c'est justement cette visibilité qui renvoie à la nouveauté du royaume toujours nouvelle.
0: Est-ce que c'est pas trop visible, justement? Vous savez, c'est cette fameuse phrase de Renan qui a été reprise par Harnack. Jésus a annoncé le royaume, mais c'est l'Église qui est venue. Est-ce qu'il n'y a pas une sorte d'opacité, quelquefois, de l'Église, institution, par rapport à...
1: Ce que j'aime bien dans votre manière de parler, c'est de dire « parfois ». Parce que là, ça démontre une situation telle qu'on la connaît en Occident, en France, etc. J'ai eu la chance d'être très, très aux prises avec les chrétiens en Europe de l'Est jusqu'à la chute du mur. Et là, on ne peut pas dire que c'était trop visible. Mais tout ce qui était invisible, il fallait vraiment le soutenir pour que le courage d'être dans cette confiance qui dépasse le confort sociétal, puisse demeurer uni à l'intérieur d'une personne, alors que la société ne voulait rien savoir. Donc du coup, parfois, est la manière de dire, c'est peut-être à telle ou telle époque, ça ne nous convient pas bien. Eh bien, c'est pas grave. Il y a eu d'autres époques, il y a d'autres situations où c'est le moins. Toi, avant de te mettre sur un lieu de critique simplement, mets-toi même à entendre. Est-ce que tu es peut-être quelqu'un à qui Jésus dit « Toi, tu es comme une pierre et j'aimerais bien que sur cette pierre-là, on ne se casse pas la gueule, mais je puisse construire mon église. » Et donc, si tu entends ça, vas-y. Et tu vas savoir comment ça peut s'articuler avec les autres. Mais la critique qui se fait trop sociologique, mais paraît pas très créatrice de nouveautés. Et c'est peut-être de ça qu'on a besoin, de toutes sortes de manières d'être différemment. Si, j'en suis de cette Église, mais autrement que toi.
0: Ça, c'est quelque chose d'assez intéressant, parce qu'on voit qu'il y a une forme de critique, effectivement, de l'institution, mais pas du tout créatrice, pas du tout créative.
2: Tout à fait. Alors, ouais. On a souvent appelé la capacité de l'Église à se réformer au fil de l'histoire. On y a souvent reconnu le travail de l'Esprit-Saint, c'est-à-dire il y a des critiques qui opèrent comme des retours aux sources, des retours à l'Évangile, à la bonne nouvelle du royaume, qui redonnent de vivre de cette nouveauté du royaume, alors qui reforment l'Église un petit peu autrement. Et on peut dire l'histoire de l'Église comme l'histoire des Églises, c'est une longue histoire où à la fois la course se poursuit, et à la fois il y a des retours aux sources et des redécouvertes que l'Évangile vient nous interpeller autrement et nous donner de vivre autrement qu'on ne l'avait perçu. Autrement dit, l'histoire de l'Église, c'est aussi une histoire de conversion, non seulement bien sûr individuelle, en réponse à l'appel de l'Esprit-Saint dans nos cœurs, mais aussi collective et ecclésiale.
0: Alors on a commencé à faire une sorte de définition un peu générale, maintenant on va rentrer un peu dans des éléments peut-être plus précis, enfin c'est déjà très précis, mais plus et aussi lié à l'histoire de la théologie. Je vous propose qu'on, pour faire une transition, qu'on écoute un texte, c'est la constitution dogmatique du Concile Vatican II qui s'appelle Lumen Gentium, c'est le paragraphe 21, le texte date de 1964.
3: Le Christ est la lumière des peuples. C'est pourquoi le présent Saint-Concile, réuni dans l'Esprit-Saint, souhaite ardemment, en annonçant l'Évangile à toute créature, illuminer tous les hommes de la clarté du Christ qui resplendit sur le visage de l'Église. L'Église est, dans le Christ, en quelque sorte le sacrement, c'est-à-dire à la fois le signe et le moyen de l'union intime avec Dieu et de l'unité de tout le genre humain. Cette Église, constituée et organisée en ce monde comme une société, subsiste dans l'Église catholique, gouvernée par le successeur de Pierre et les évêques qui sont en communion avec lui, bien que de nombreux éléments de sanctification et de vérité se trouvent hors de ces structures, éléments qui, appartenant proprement par don de Dieu à l'Église du Christ, appellent par eux-mêmes l'unité catholique.
0: Voilà, vous êtes bien sûr Catéo, nous sommes dans la foi prise au mot pour un numéro des 20 ans, qui célèbre les 20 ans de cette émission, et nous parlons de l'Église en compagnie du père François Audinet et d'Agnès von Kirchpar. Alors, on a entendu cet extrait de la constitution dogmatique Lumen Gentium. Il y a quelque chose que j'aimerais que vous... Enfin, il y a deux choses que j'aimerais que vous commentiez. La première, c'est l'Église est, en quelque sorte, le sacrement, c'est-à-dire le signe et le moyen de l'union intime avec Dieu et l'unité de tout le genre humain. Comment est-ce que l'Église peut être un sacrement ?
2: Alors il faut bien voir qu'elle n'est pas un sacrement exactement au même titre que le baptême, l'Eucharistie, la confirmation, sont appelés des sacrements. On peut dire qu'elle est sacrement au sens où elle est justement à la fois signe et moyen, c'est-à-dire les deux termes qu'on entendait dans ce passage de la Constitution. Autrement dit, ce qui est visible ou audible, le signe, eh bien, c'est là que Dieu fait un don qui nous transforme, le moyen. Et le moyen se traduit par des signes. Alors, évidemment, ça dit l'Église dans ce qu'elle a de plus beau. Il arrive que la signification soit obscurcie, soit par des persécutions qui viennent de l'extérieur, soit par les fautes innombrables qui viennent de l'intérieur. Mais l'Église telle qu'elle est voulue par Dieu dans ce monde, peut-on dire, telle que la venue du royaume la suscite, elle a cette dimension sacramentelle qui fonde le fait qu'il y ait des sacrements ensuite, comme le baptême et l'Eucharistie. Et pour être complet, on devrait dire que le moment où, au 19e puis au 20e siècle, apparaît cette idée de l'Église comme sacrement, c'est parce que ça vient de l'idée que le Christ lui-même peut être dit sacrement, au sens où le Christ nous donne le salut, nous annonce le royaume, il le fait vraiment, et en même temps, il le montre. Et donc il n'y a pas de distance dans le Christ entre ce qu'il montre et ce qu'il fait.
0: Alors il y a la formulation catholique, orthodoxe, protestant, n'ont pas tout à fait la même définition du sacrement. Est-ce que ça marche quand même pour vous, si j'ose dire?
1: Je crois que le père François a déjà donné une ligne pour entendre que ça peut mal marcher pour les autres confessions chrétiennes, parce que c'est à partir du 18e, 19e, 20e siècle que les choses se formulent, dogmatiquement parlant, à partir de ce terme sacrement. Or, le mot sacrement a un métalangage et qui n'a absolument pas la même résonance positive et structurante du côté de la théologie protestante. Donc du coup, on entend toujours et on écoute gentiment les dogmaticiens qui utilisent ce langage, on se reconnaît absolument pas là-dedans. Mm-hmm. Donc une fois qu'on a dit c'est pas mon langage, on doit quand même se dire mais je crois quoi moi ? Comment je vais le dire ? Et c'est là où on voit combien l'histoire de la théologie est riche et intéressante, parce que si on n'utilise pas le même langage, on dit peut-être la même densité qui essaye de coordonner entre ce qui est donné dans la vie du Christ, suscité par l'Esprit comme moyen de vivre de ce mystère trinitaire aujourd'hui, et pour lesquels, du côté protestant, l'Eucharistie et le baptême sont les deux lieux de génération, de régénération, de naissance pour une appartenance à ce corps du Christ. Il me semble, aucune autre religion dans notre monde auquel on peut adhérer sans que ce soit par la naissance. Mmh. Donc, habituellement, tu es tibétain, ben c'est normal que tu sois bouddhiste à la tibétaine. Mmh. Si tu es japonais, ça va être cette religion bouddhiste, mais à la... Et chez le christianisme, comment on peut signifier une appartenance qui dépasse les traditions, les habitudes, les spiritualités premières, pour dire une nouveauté, comme vous en parliez, ou finalement la nouveauté définitive du royaume fait irruption dans l'aujourd'hui. Mmh. Et c'est bien le baptême. On vient de vivre sur Vézelay une magnifique célébration pascale avec un jeune homme qui s'est reconnu dans la foi qu'il commence à balbutier, et qu'il a reconnu sur l'une ou l'autre des personnes présentes en disant « Oui, ça c'est moi. » Et votre manière de vivre l'Église, pas seulement dans les murs, mais aussi en dehors de murs, ça c'est la communauté dont je me reconnais membre. Et je crois que on aura probablement du côté protestant rarement un discours très construit, dogmatiquement parlant, là-dessus, mais un cheminement qui inscrit les différents éléments entre ce que l'on veut signifier et ce qui est signifié grâce à ce qui nous précède, cette parole qui nous précède et qui nous plonge dans une nouvelle possibilité d'être à nous-mêmes, d'être à Dieu et d'être aux autres.
0: Et on voit l'intérêt du dialogue, parce que vous comme moi, Père Audinet, vous avez dû chanter à tue-tête et faux, enfin pour moi, mais juste pour vous, peuple de baptisés, etc. Ça nous parle aussi, cette manière de voir les choses à partir de la fidélité au baptême.
2: Tout à fait, c'est vrai qu'il y a une... prégnance, on peut dire, de l'expérience liturgique dans la manière dont on parle de l'Église. C'est vrai, alors je dirais, à mon avis, dans toute confession, mais de façon très accentuée, dans le catholicisme et dans l'orthodoxie. Mmh. Et cette expérience liturgique va avec l'expérience de lecture de la Bible, de réception des Écritures, et va avec aussi l'expérience de style de vie, on pourrait dire de diaconie, c'est-à-dire que dans l'Église, il y a aussi une expérience de rencontre des plus précaires, d'attention, de vie dans la charité, comme le Christ l'a vécu dans l'Évangile, comme le premier signe de la venue du royaume, qui est l'annonce de la bonne nouvelle aux pauvres. Et en fait, quand on parle de l'Église, il y a tout cela. La référence aux Écritures, une longue tradition, l'expérience liturgique, l'expérience de diaconie, etc. Notre discours sur l'Église est très composite, en fait.
0: C'est ça. La deuxième partie de la citation, c'est « Cette Église constituée et organisée en ce monde comme une société subsiste dans l'Église catholique ». Comment est-ce qu'il faut comprendre ce « subsiste dans » ? Je m'adresse d'abord à vous, parce que vous êtes l'exégète.
2: Je crois qu'il faut d'abord en rappeler l'histoire. C'est-à-dire que on a longtemps, dans l'Église catholique, et souvent dans une veine polémique anti-luthérienne ou anti-calviniste, on a voulu identifier l'unique Église du Christ à l'Église catholique, en disant la seule manière d'appartenir à l'Église du Christ, c'est de vivre dans l'Église catholique. Et puis, avec cette expression latine, subsistit in, l'Église du Christ subsiste dans l'Église catholique, le Concile a voulu à la fois manifester que l'Église catholique comme institution, et malgré ses limites, elle montre bien dans ce monde, elle signifie quelque chose de l'unique Église du Christ, et en même temps, comme le même paragraphe le rappelle, nous l'avons entendu il y a un instant, eh bien, elle reconnaît des éléments de sanctification, et j'ajouterais, ce n'est pas le Concile mais moi, des éléments d'ecclésialité, okay, ce n'est pas dans ce paragraphe-là, qui sont évidemment dans les autres églises. Et donc le subsistit in y permet de dire à la fois ce lien entre l'Église catholique et l'unique Église du Christ, et à la fois de reconnaître eh bien, la variété des configurations ecclésiales. Mm-hmm.
4: Alors évidemment, même question. Est-ce que vous subsistez, vous aussi?
1: Oui, oui, oui. Donc, il me semble toujours très intéressant de voir les décalages qui se font petit à petit et partir de cette identification du 19e siècle et jusqu'au milieu du 20e, de dire l'Église catholique romaine est identique à ce que l'Église peut être. De se réduire une auto-évaluation différente parce que les autres sont reconnus à partir du même baptême, c'est énorme. C'est énorme et à mon avis, ce ne sera pas la dernière manière de reformuler les choses parce qu'il y a des frères et sœurs dont on découvre combien Dieu leur est fidèle. Et donc que nos ecclésiologies se formulent en lien avec ce que nous percevons. Et moi qui suis assez myope, si je ne vois pas tout de suite, à moins de mettre des lunettes, je comprends très bien que ça peut arriver en théologie. Qu'on ne voit pas tout de suite, et on ne sait même pas qu'on est myope. Ce qui est vrai pour la longue tradition protestante, quelle soit dans sa formulation après, le fait d'avoir été exclu et ensuite maintenant admis un tout petit peu dans la réflexion ecclésiologique, ça peut parfois chagriner, ça c'est vrai, mais c'est pas la peine de faire la tête pour autant. Donc c'est pas la peine parce que la reconnaissance désirée entre frères et sœurs baptisés finalement reçoit son vrai visage parce que beaucoup d'autres frontières peuvent être franchies encore. Là, on est dans une frontière de confessionnalité, mais quand je pense à tant d'hommes et de femmes qui, socialement parlant, sont marginalisés, mais qui sont baptisés comme moi, pourquoi ne pas être profondément, moi aussi, choqué que je ne fais pas autant d'efforts pour vivre au-delà de ces frontières sociales ou politiques ou générationnelles ou culturelles, une unité au sens qui permet à l'autre d'être pleinement ce qu'il ou elle est sans la ramener à moi. Et donc du coup, je trouve que cette manière d'utiliser le mot œcuménique au sens extrêmement large, une grande aide pour dire nous avons beaucoup de raisons d'espérer d'avancer dans des clarifications. Et aujourd'hui, je trouve aucune difficulté de dire je suis une protestante catholique. Dans le sens de je prends le tout du mystère de Dieu. Et si les autres exprime cet appel du mystère de Dieu de cette manière-là, c'est pas à moi de leur dire c'est vrai ou c'est faux. Qui suis-je? Je cite la lettre de Jacques.
4: Je pense que vous êtes aussi assez d'accord, parce que là vous nous avez fait l'exégèse de Vatican II, mais dans vos écrits vous défendez l'idée d'une sorte de, vous l'avez déjà dit d'ailleurs, de diaconie. Donc l'Église n'est pas là que pour dire qui est dedans, qui est dehors.
2: Au contraire, elle est constituée à la base par ce qui la dépasse. On pourrait dire une difficulté pour la théologie catholique, c'est toujours de ne pas penser seulement à partir de ce qui lui est donné et qu'elle peut, disons, maîtriser plus ou moins, mm-hmm. mais un rappel du fait qu'elle est constituée par un mouvement qui la dépasse. Et par exemple, le rappel de la distance entre l'Église et le royaume de Dieu eh bien, nous rappelle que quand le Christ annonce le royaume, il le fait aux plus pauvres, que ces gestes de compassion, ces gestes de transformation de leur réalité, c'est ça qui montre que, en effet, le royaume advient, de sorte que, comme le pape Léon XIV l'a rappelé dans Dilexité, tout au long de l'histoire de l'Église, des Églises, il y a cette reconstitution avec et autour des plus précaires, et en même temps une tendance à l'oublier. C'est-à-dire, il y a dans l'Église parfois une tendance à privilégier uniquement la liturgie ou l'annonce orthodoxe de la foi, en oubliant cette reconstitution autour des plus pauvres ou des plus précaires. Et puis heureusement, l'Esprit-Saint permet qu'elle revienne d'époque en époque. Et sur ce point, me semble-t-il, eh bien, nous nous retrouvons en effet entre chrétiens, notamment dans des contextes d'épreuves ou de grande précarité, etc. Nous nous retrouvons à accueillir le même royaume et à découvrir que nous sommes dépassés par le même mystère de la compassion de Dieu.
4: Alors vous avez commencé à dire, Anselm Kirchbach, vous êtes catholique. Alors ça me rappelle, vous avez ces notes là qu'on dit dans le credo, une sainte catholique et apostolique. Et je vais être un peu provocateur, mais c'est un peu, l'Église n'est pas une. Sainte, il va falloir redéfinir, parce que quand on voit ce qui se passe, les crises dans lesquelles que les églises ont traversé, c'est compliqué. Catholique, bon, il y a aussi des protestants, et apostolique, on a commencé un peu à parler de diaconie, mais qu'est-ce qu'on définit par apostolique ? Premier mot, là, vous avez fait une définition, vous avez fait un petit déplacement de catholique.
1: Oui. Donc le mot catholique, dans un premier sens, n'est pas lié à l'Église romaine. Donc il est d'abord une manière d'attester que la diversité même à l'intérieur des familles chrétiennes est constitutive de son ensemble, de sa globalité. Et c'est parce qu'elle est diverse qu'elle est une. C'est-à-dire, j'utilise pas ma manière d'être différent pour faire la guerre à l'autre. Donc, la tendance à l'uniformité, elle est très forte, notamment quand on est habité par un esprit de domination. Et étrangement, cet esprit n'a pas fait halte devant les portes de l'Église. Donc, du coup, cette tentation de devoir renoncer à un esprit de maîtrise et de domination à l'intérieur même de la famille chrétienne, et de dire, chez toi, en Éthiopie, on fait comme ça, et je le respecte. Pour moi, la catholicité, c'est cette capacité de prendre acte de ce qui est indispensablement divers et un, parce qu'il n'y a qu'un seul qui appelle. Et donc la catholicité, de ce sens-là, renvoie à Dieu dans son unité qui est trine. Et donc si on pouvait dans l'Église être un peu plus à l'image de la Trinité, je crois qu'on gagnera beaucoup en unité, on gagnera beaucoup en apostolicité, dans le sens que l'apostolicité n'est pas ce qui est dans le passé. L'apostolicité, c'est comme vous disiez là tout à l'heure, dans le diaconat que j'apporte au monde et dans la manière de porter le monde dans une action concrète, dans ma liturgie, dans ma prière, tout cela est indispensable pour que le monde puisse retrouver cette appartenance. La sainteté, c'est une appartenance, un saut d'appartenance. Et c'est cette appartenance-là qui ne se prouve pas, c'est Dieu qui m'habille, qui nous habille de sa sainteté pour que apparaisse que ce que nous sommes ensemble est son œuvre et pas notre œuvre. Voilà, donc juste un petit...
4: Je tiens juste à dire, parce qu'on a l'impression que vous parlez comme une protestante, vous êtes en train de faire une glose presque textuelle des Épîtres de Paul.
1: Oui.
4: Qui dit exactement ça, hein, l'unité des églises, il est capable d'utiliser le mot église au pluriel et au singulier, et que ce n'est pas nous qui donnons le sens à l'église, c'est celui qui nous appelle qui le donne. Vous avez
1: tout, oui, tout à fait. Donc, je pense que vous le disiez là tout à l'heure, dès qu'on se réfère à ce livre dans sa diversité même qui fonde notre discours, notre élaboration, parfois difficile, hein, sur le tout, à cette magnifique possibilité de nous dire, voilà une ligne de sens, Et voilà, à partir de ces autres écritures, une autre ligne, et de ne pas avoir peur devant la diversité que les écritures fondent pour nous. Et les écritures fondent la possibilité de dire en positif et il y a le présentiel, je ne sais pas quoi, c'est un peu absentiel, mais en tous les cas, quelque chose qui permet d'ouvrir un espace où il ne s'agit pas simplement de gérer un héritage, mais d'inventer dans la nouveauté pascale quelque chose qui manque encore au visage du Christ.
2: Je dirais que ces quatre notes de l'Église, une sainte, catholique et apostolique, il faut comprendre, je vais rajouter un cinquième mot compliqué, qu'elles sont eschatologiques. Oui. C'est-à-dire qu'elles disent, eschaton en grec, c'est ce qui est dernier, ce qui est ultime, et donc elles sont eschatologiques au sens où elles manifestent les temps nouveaux, que les apôtres identifient comme les temps derniers, elles manifestent la nouveauté que Dieu fait dans l'histoire, et elles manifestent quelque chose du royaume. Et donc elles ne jouent pas d'abord, à mon avis, entre les Églises, mais dans le rapport, et vous en avez parlé, entre l'Église du Christ dans sa globalité et toute l'humanité et même toute la création. L'Église veut servir l'unité de ce monde et elle reçoit un don pour cela. Et pourtant, en effet, les Églises se déchirent entre elles, mais elles reçoivent quelque chose de la vocation à l'unité de l'humanité. Elles voient quelque chose de la sainteté de Dieu qui se manifeste, de sa compassion qui est capable de transformer notre histoire. Elles vivent la catholicité au sens où l'Église peut être présente dans toute culture, recevoir le bien de toute culture et annoncer l'Évangile avec les mots, les idées, l'histoire de cette culture. Et puis l'apostolicité, elle dit le côté actuel d'une longue tradition et aussi le fait que mystérieusement cette actualité puisse se transmettre. C'est-à-dire ce qui était nouveau au matin de Pâques ou au matin de la Pentecôte demeure toujours nouveau pour nous et étonnamment on peut se transmettre une nouveauté, voilà, ce qui est très, très paradoxal. Et cette nouveauté, elle est une transformation. Ça me semble important de bien voir ces quatre termes dans leur dimension justement eschatologique pour ne pas juste chercher à cocher des cases. Est-ce qu'on est saint à 20%, 1 à 10%, catholique à 30%, voilà. Ouais. Je crois que c'est pas sur ce registre-là qu'il faut les prendre.
4: C'est intéressant ce que vous avez dit aussi, le fait que prenons le point de vue, ce qu'on peut appeler le monde, sans vouloir le dénigrer, mais malgré tout, vu du monde, il y a quand même une très forte unité des différentes confessions chrétiennes. Enfin, ça se sent. Et ce que vous dites est vraiment juste. Il y a une possibilité de rentrer dans toutes les cultures.
2: Tout à fait. Et sans doute, ce qui est nouveau avec la prise de conscience dans les derniers siècles de la variété du monde, de la variété des cultures et des religions, avec un christianisme qui s'est désanctuarisé de l'Europe notamment, et ce qui est caractéristique de ça, c'est de prendre conscience de cette familiarité entre églises chrétiennes bien plus grande que ce sur quoi on pouvait appuyer pour se définir par différence d'avec les autres églises chrétiennes.
4: Je continue dans cette partie sur les notes ou la définition de l'Église. Il y a la question des ministères et de l'autorité. Alors j'ai envie de vous poser à l'un à l'autre une question un peu provocatrice. Qui gouverne l'Église ?
1: Eh bien, je ne sais pas. Donc, dans le sens que votre question a choisi un singulier pour l'Église, et on a déjà dit, c'est l'Église du Christ. Mais est-ce que le mot gouvernance appartient à cette entité que nous saisissons par la foi? Et après, il y a le pluriel, les églises, et là, nous avons des structures différentes. Il y a les structures type église romaine, et vous en parlerez certainement dans un instant. Il y a l'église dont je fais partie, qui a un système synodal, et qui est gouvernée par un synode qui élit ses membres, qui élit ses conseils. Il y a la communion anglicane qui a encore un autre système. Donc, il me semble que dès qu'on est dans la pluralité des formes, on a aussi des pluralités de gouvernance et ça passe par toutes sortes de structurations internes. S'il y avait eu un génie ecclésial qui avait inventé la forme la plus pratique pour tout le monde, ça se saurait. Donc, il me semble que dans toutes nos expériences, nous avons des pour et des contre. Il y a chaque structure a son charisme propre, a ses lourdeurs propres. Et je pense que c'est là où c'est important de se dire, ce n'est pas ceux qui sont élus qui disent le plus important, mais ceux qui célèbrent, à partir de leur baptême, l'appel qui leur a adressé et qui essayent, à travers les structures, de permettre à des plus jeunes générations de trouver leur propre emplacement. Ou celles et ceux qui viendraient de tout à fait ailleurs hein, demander une maison à habiter.
2: Moi, je répondrais à trois niveaux. Mm-hmm. D'abord, dans toute église, comme vous l'avez dit, il y a des structures de gouvernance. Et en fait, c'est important qu'elles soient claires. Oui. Voilà. Donc, dans l'église catholique, dans les églises orthodoxes, on a lié la gouvernance au ministère de l'épiscopat, par exemple. Mais il y a aussi, en effet, des structures synodales, c'est-à-dire qu'on cherche à écouter le sens de la foi du peuple de Dieu, etc. Donc, il y a des structures de gouvernance et des ministères pour cela. Ensuite, il y a le travail de l'Esprit-Saint. Mmh. Et parfois, on dit « le Christ gouverne l'Église ». Alors évidemment, cette phrase telle qu'elle, elle est vraie, mais je crois qu'il faudrait bien spécifier. C'est l'Esprit-Saint qui travaille dans les membres de l'Église, et c'est dans son esprit, par son esprit, que le Christ peut gouverner l'Église. Ce travail de l'Esprit-Saint ne se limite pas à ce qui se passe chez les ministres chargés de la gouvernance, chez les évêques, par exemple, etc. Mmh. Et qu'est-ce qui va nous permettre de garder cette distance entre le travail de l'Esprit-Saint et la tâche de ceux qui ont le ministère de gouverner? Eh bien, c'est la reconnaissance des autres autorités. Et par exemple, me semble-t-il, l'autorité des plus pauvres ou des plus précaires, qui sont confrontés à des choses très difficiles, qui voient s'approcher le royaume, qui sont capables de le voir parce qu'ils savent ce que c'est que ce royaume qui donne vie, qui soutient l'espérance, qui permet la fraternité, etc. Et si on n'entend pas ces voix-là, eh bien, on va se limiter à de la reproduction à l'identique qui ne tiendra pas compte du travail de l'Esprit-Saint. Mais à l'inverse, ces voix-là, elles ont aussi besoin d'être inscrites dans des mécanismes institutionnels, etc. Et donc, il y a besoin d'un mécanisme de gouvernance. Donc, pour que l'Esprit-Saint travaille, il faut de la gouvernance, il faut des ministères, et puis il faut pouvoir entendre à la fois toute la sagesse du peuple de Dieu, et je crois en particulier les voix, l'autorité des membres du peuple de Dieu qui sont les plus éprouvés.
4: C'est intéressant parce qu'on voit bien que vous êtes dans une position assez prudente. Il faut quand même de l'autorité, il faut quand même de la gouvernance.
2: Je crois qu'il faut un réalisme. Alors, c'est vrai que quand on est catholique, on est dans une église qui rassemble plus d'un milliard de personnes. Et donc, on a conscience qu'il faut des médiations pour cela. Et récemment, l'église catholique, elle a commencé à beaucoup s'interroger sur ces médiations avec la redécouverte de la synodalité. Et une synodalité dans laquelle on veut entendre la voix du peuple de Dieu, on veut cheminer aussi avec les autres églises chrétiennes. Ça veut dire que dans le synode entre 2021 et 2024 qui s'est achevé, l'église catholique a reconnu que pour réfléchir sur elle-même, elle avait besoin de la voix et de la sagesse des autres églises chrétiennes. Et puis on veut réfléchir avec toute la sagesse et le meilleur de notre humanité commune.
4: Mmh. Alors, on arrive petit à petit à l'idée qu'effectivement le but de l'Église, le but de l'institution ecclésiale n'est pas que l'autorité. On va entendre un texte là-dessus et on va se poser dans une troisième partie de notre émission quelle va être du coup la mission de l'Église. Si le but c'est pas que de régenter les esprits, à quoi ça sert? Mais avant ça, je vous propose qu'on entende un extrait de la dogmatique. Alors c'est un tout petit extrait parce que la dogmatique c'est énorme de Karl Barth. Donc c'est le volume 4 de cette dogmatique, et c'est la partie 3.1, le paragraphe 72.
3: La communauté de Jésus-Christ, qui reste attachée à lui en écoutant sa voix, ne peut être grande et régner avec lui dans le monde et parmi les hommes que si elle accomplit son ministère sans chercher à garantir ou à produire des résultats, mais en laissant à celui dont elle témoigne le soin d'en faire ce qu'il veut. S'il s'agissait de dominer et de régner, elle serait toujours devancée par le monde, qui en est bien plus capable. Mais même si elle en avait la capacité, quelle serait la valeur d'une telle tentative? Vis-à-vis de l'homme du monde, elle n'a aucune cause propre qu'elle doive représenter, pour laquelle elle doit faire de la propagande et à laquelle elle doit le rallier. Elle doit représenter la cause de Jésus-Christ, mais celle-ci lui échappera si elle confond son ministère avec la tentative d'obtenir certains avantages, succès ou triomphes pour elle-même à cet égard. Si la communauté peut servir cette parole de Dieu, alors elle ne peut qu'essayer de servir et non de contrôler le monde, qui a besoin de service et non de domination, de libération et non d'asservissement, d'élévation et non de répression.
4: Voilà, vous êtes toujours sur Cateo, toujours dans la foi prise au mot. Nous parlons de l'Église en compagnie du père François Audinet, enseignant aux facultés Loyola Paris, et de Agnès von Kirchbach, pasteur de l'Église protestante unie de France. Alors, Agnès von Kirchbach, on a entendu quelque chose que je trouve extrêmement beau. Ce que dit Karl Barth, c'est que l'Église doit représenter la cause de Jésus-Christ, c'est quand même le minimum, mais celle-ci lui échappera si elle confond son ministère avec la tentative d'obtenir certains avantages. C'est assez fascinant, parce que l'Église, dans notre histoire européenne, et là j'englobe ensemble catholiques et protestants, a souvent été confondue avec une structure pas forcément oppressive, mais disons une structure très structurée. Et Barth dit non, pas du tout. Dès qu'on essaie de manipuler le pouvoir, ça nous échappe.
1: C'est ça. Infidélité qui arrive à partir du moment où on essaye, à travers un ministère qu'on accepte, d'engranger un statut politiquement plus intéressant pour soi. C'est peut-être important de rappeler que Karl Barth écrit beaucoup et réfléchit beaucoup à partir de l'expérience du nazisme en Allemagne et d'une tendance qu'a connue une bonne partie de l'Église protestante à se soumettre à Hitler et avoir des avantages, alors que la résistance, Barth fait partie de l'Église qui résiste à ses promesses de dire ça, c'est peut-être quelque chose que nous lisons plus facilement aujourd'hui avec la distance, mais dans des situations très politiques actuelles, on voit très très bien combien cette tentation persiste pour chacun, chacune d'entre nous, de vouloir. On est tellement habité par un désir que notre capacité à vouloir imposer quelque chose se mêle de cette affaire. Et une fois par an, il y a ce geste liturgique incroyable du lavement des pieds. Et peut-être on pourrait faire plus souvent, une fois par semaine, ou je sais pas quoi. mais de se rappeler que la difficulté de la démarche de l'autre doit m'intéresser. Et doit m'interpeller pour être Église. Si l'autre est bloqué sur quelque chose socialement, économiquement, culturellement parlant, oui, je m'approche et je m'occupe de ça. Et si l'Église avait la possibilité de se concevoir davantage comme cette communauté qui, grâce à un exemple qu'elle a déjà vécu, se mettait plus souvent à œuvrer dans ce sens-là. Vous aviez déjà parlé tout à l'heure de la diaconie et...
4: Du coup, si le but, c'est pas de contrôler les corps, est-ce que c'est de contrôler les âmes? Est-ce que le but, c'est de sauver les gens?
2: Alors, sauver et contrôler, je ne suis pas sûr que ce soit synonyme, je suis sûr que ça ne l'est pas. Alors, c'est sûr que l'Église, elle sert le salut de Dieu. Ça c'est certain. Ici, on trouve quelque chose de la dimension politique de l'Église, c'est-à-dire que elle vit dans un monde, nous vivons dans un monde où il y a des jeux de pouvoir, des jeux de pouvoir parfois meurtriers, des jeux de pouvoir qui peuvent écraser, puis d'autres jeux de pouvoir plus heureux, démocratiques, etc. Et donc l'Église, elle ne peut s'identifier à aucun de ces pouvoirs, à aucun de ces partis. Mais comme vous l'avez dit, nos églises toutes, et évidemment l'Église catholique aussi, ont cette tendance soit à s'identifier à ses pouvoirs, y compris dans leurs pires dérives, et donc d'accompagner, parfois même de justifier théologiquement leurs pires dérives, soit eh bien, de se blottir dans un quant à soi spirituel et de dire, bon, bien sûr, l'Église n'est pas un parti politique, donc finalement, ce qui se passe d'horrible dans ce monde ne nous concerne pas tant que ça. Nous, nous prions, nous appelons au salut, nous disons une parole de sagesse, etc. Il me semble important de situer le rôle politique de nos églises, leur consistance même dans ce monde violent, à partir de la diaconie précisément, mmh. à partir des plus précaires. C'est ce que François appelait l'image de l'hôpital de campagne. Mmh. C'est-à-dire que notre église, elle est là d'abord pour soigner ceux et celles qui sont blessés, abîmés, voire écrasés. Et dans ce soin-là, l'évangile résonne avec force. Dans ce soin-là, nos liturgies, nos sacrements trouvent leur consistance parce qu'alors on célèbre non pas des abstractions, mais le salut réel. Et dans ce soin-là aussi, nous nous découvrons à la fois en communion et à la fois, appelés à des conversions très profondes.
4: Parce que ce qui constitue l'Église, c'est aussi l'annonce de l'Évangile, c'est ça.
2: Bien sûr. L'Église, elle est constituée par l'annonce du royaume de Dieu, par l'annonce que le royaume vient. Et cette bonne nouvelle-là, Jésus l'annonce, et après lui, ses disciples reconnaissent comme leur mission de l'annoncer. Alors cette annonce, elle a évidemment une dimension verbale, elle a aussi une dimension de résonance liturgique, et puis elle a une dimension d'agir. Et ce qui est impressionnant, c'est que aucun des aspects ne subsiste sans les autres. Mmh. Sans la diaconie et le lien avec les plus précaires, notre annonce, ce ne sont que de belles paroles. Mais la diaconie ou le soin des plus précaires sans annoncer l'Évangile, alors on renonce à nommer la manière dont Dieu passe dans notre monde, le visite, le transforme. Et puis, sans la liturgie, eh bien, on ne se met pas en condition de reconnaître qu'on reçoit la grâce de Dieu et de rapporter à Dieu toute grâce. Autrement dit, l'Église, elle vit de ce mouvement, pas simplement de ces trois identités-là, annoncer, célébrer et servir, mais du mouvement entre les trois.
4: Est-ce que vous êtes d'accord avec ça? Est-ce que ça éclaire aussi ce que vous disiez tout à l'heure de apostolique, dans une sainte catholique et apostolique?
1: Il me semble que c'est très important de ne pas réduire trop à tel ou tel objectif ou intérêt global. Si je ne suis pas moi-même

0: formation théologique, mais ils demandent un style de vie qui leur rende la possibilité de choisir à leur tour quelque chose qui soit constitutif de ce qu'ils présentent comme possible.
1: Vous aussi, vous diriez que le christianisme, c'est un style ?
2: Alors, je serais assez d'accord pour dire cela, c'est-à-dire que on reconnaît à la fois le style du Christ dans la multitude des visages de chrétiens, dans la multitude des visages des communautés ecclésiales, dans leur variété, etc. Et puis, ces styles-là traduisent quelque chose du royaume, c'est-à-dire d'une histoire en train d'être transformée. Donc oui, je pense qu'on pourrait dire cela. Sans doute, j'insisterai un tout petit peu plus sur l'aspect de formation, c'est-à-dire il me semble entendre parmi les jeunes générations de chrétiens une assez forte demande de formation, parce que en fait, dans un monde où les informations circulent à toute vitesse, le besoin de se réenraciner dans les Écritures et puis dans ce que notre tradition porte de sage ou de meilleur, ce besoin me semble assez fort. Et je crois que ça fait partie aussi de l'Église que d'être capable de partager cette sagesse-là d'un âge à l'autre, d'une génération à l'autre.
3: Merci beaucoup. On arrive à la fin de l'émission, une émission pour les 20 ans. Et je dois avouer que j'en ai fait beaucoup des émissions sur l'Église, évidemment, hein, pour la foi prise au mot, 20 ans, ça fait long. Et je trouve que là, on est dans quelque chose de tout à fait nouveau. J'invite les téléspectateurs à aller comparer ce qui a été dit pendant 20 ans et de voir à quel point vous arrivez à un dialogue très constructif. Alors, pour aller plus loin, on va faire le service après-vente de l'un et de l'autre, si j'ose dire. François Dinet, vous avez fait paraître il y a quelques temps « Maintenant le royaume » aux éditions DDB. Qu'est-ce que vous avez voulu faire dans ce livre ?
2: Eh bien, j'ai voulu expliquer ce que c'est que le royaume de Dieu, dont les évangiles parlent énormément sans en fournir de définition, et dire comment est-ce qu'on peut le reconnaître aujourd'hui, je dirais en particulier à partir des plus pauvres. Et ça me conduit aussi dans ce livre à réfléchir à la question de l'autorité dans l'Église qui nous a occupés aujourd'hui.
3: Et Pierre-Alice von Kirchbach, vous êtes humble, vous ne montrez pas vos livres, mais vous nous proposez deux textes du groupe des Dombes. Alors peut-être d'un mot le groupe des Dombes, on n'a pas beaucoup de temps, mais juste rappeler ce que c'est.
0: C'est un groupe de théologiens protestants et catholiques qui se choisissent eux-mêmes pour travailler ensemble les grandes questions théologiques qui sont restées en rade depuis 5 siècles. Un des derniers a été une question sur la catholicité de l'Église.
3: De toutes les nations pour la catholicité de l'Église aux éditions du CERF.
0: Voilà. Et le tout dernier qui vient de sortir, c'est prier pour l'unité. Qu'est-ce que ça nous apporte aujourd'hui dans un monde déchiré de tant de manières? Est-ce que cette prière a un sens? Et si oui, lequel?
3: Pour qu'il soit un, aussi aux éditions du CERF. Merci à tous les deux, merci de nous avoir suivis. Vous savez que vous pouvez retrouver cette émission sur le site internet de la chaîne, www.ktotv.com. Vous pouvez aussi nous retrouver sur les plateformes de podcast et sur l'application radio KTO. On se retrouve la fois prochaine.

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2: Lecture de l'évangile de Jésus-Christ selon saint Jean. Le troisième jour, il avait un mariage à Cana de Galilée. La mère de Jésus était là. Jésus aussi avait été invité au mariage avec ses disciples. Or, on manqua de vin. La mère de Jésus lui dit, « Ils n'ont pas de vin. » Et Jésus lui répond, « Femme, comment veux-tu ? Mon heure n'est pas encore venue. » Sa mère dit à ceux qui servaient, « Tout ce qu'il vous dira, faites-le. » Or, il y avait là 6 jars de pierre pour les purifications rituelles des Juifs, chacune contenant 2 à 3 mesures. Jésus dit à ceux qui servaient, remplissez d'eau les jars. Ils les remplirent jusqu'au bord. Il leur dit, maintenant puisez et portez-en au maître du repas. Ils l'en portèrent. Et celui-ci goûta l'eau changée en vin. Il ne savait pas d'où venait ce vin, mais ceux qui servaient le servaient bien. Eux qui avaient puisé l'eau. Alors le maître du repas appelle le marié et lui dit, tout le monde sert le bon vin en premier, et lorsque les gens ont bien bu, on importe le moins bon. Mais toi, tu as gardé le bon vin jusqu'à maintenant. Tel fut le commencement des signes que Jésus accomplit. C'était à Cana de Galilée. Il manifesta sa gloire et ses disciples crurent en lui.
3: The Gospel of the Lord.
4: Praise to you, Lord Jesus Christ.
5: He let his glory be seen, and his disciples believed in him.
2: Il a fait voir sa gloire et ses disciples crurent en lui. Mes chers amis et chers pèlerins, pour beaucoup d'entre nous ce matin, et notamment tous les pèlerins de Birmingham, nous célébrons la messe d'ouverture de notre pèlerinage à Lourdes. C'est une grande grâce pour nous d'être à nouveau réunis cette année avec les pèlerins du diocèse de Middlesbrough et de partager ce sanctuaire avec le clergé de Middlesbrough, avec mon cher évêque John Crowley et avec l'évêque Marcus Stock.
5: Together with Bishop Marcus Stock, for us recalling his long
2: en évoquant son long lien personnel avec Birmingham
5: and praying for his new
2: et en priant pour ses nouvelles responsabilités à Middlesbrough et Hallam.
5: Every pilgrim to Lourdes,
2: chaque pèlerinage à Lourdes
5: every pilgrimage to
2: réserve son lot de joyeuses surprises
5: joyful surprises
2: aux pèlerins
5: to the pilgrim
2: emplis d'espérance.
5: Filled with hope. And especially
2: et plus particulièrement à ceux qui accomplissent pour la première fois.
5: Looking up at the grotto,
2: en levant les yeux vers la grotte, on ne peut qu'imaginer la surprise de Sainte Bernadette en apercevant la Vierge Marie ici même, au bord du Gave. Qu'a-t-elle pu ressentir en contemplant cette vision de la belle Vierge?
5: Today, we can recapture.
2: Aujourd'hui, nous pouvons ressentir à nouveau l'émerveillement et la joie immense qui ont saisi Sainte Bernadette ici en ce lieu.
5: What kind of power overcame her?
2: Quelle force l'animait lorsqu'elle a contemplé, écouté et prié en silence ici à la grotte? L'Église nous assure qu'il s'agissait de l'œuvre du Saint-Esprit permettant à la Vierge Marie d'apparaître ainsi et de communiquer directement avec la jeune fille dont la vie a été transformée par cette rencontre extraordinaire. nous méditons sur cette apparition toujours, seulement après la grande solennité de la Pentecôte qui a clôturé le temps pascal. Le don du Saint-Esprit a été répandu sur la Vierge Marie et les apôtres en accomplissement de la promesse de notre Seigneur d'envoyer un autre avocat, le Paraclet, qui nous conduirait à la plénitude de la vérité. Marie avait reçu le Saint-Esprit lors de son Immaculée Conception. Elle a conçu le Verbe incarné par le Saint-Esprit. Et à la Pentecôte, elle fut parmi les premiers membres de l'Église à recevoir le Saint-Esprit en tant que disciple de son Fils. Les Écritures montrent clairement que tout ce que la Vierge Marie entreprit pour le salut d'autrui est accompli par la puissance du Saint-Esprit. Nous venons d'écouter le récit des noces de Cana, propre à l'évangile de Saint Jean. Au cœur de ce miracle, où la Vierge Marie joue un rôle essentiel, se trouve la révélation de la gloire de la présence de Dieu en Christ. Il a laissé sa gloire se manifester et ses disciples ont cru en lui. Ce fut un moment décisif pour notre Seigneur au début de son ministère public. Seule sa mère connaissait la vérité sur son fils. Elle était au courant des circonstances extraordinaires de sa naissance et de ses premières années. Elle l'avait vu grandir. Avec Saint Joseph, elle savait qu'il avait été appelé à servir son Père céleste et annoncer le royaume de Dieu. Par la puissance du Saint-Esprit qui agit en elle, Marie remarque que le vin vient à manquer aux invités du mariage. Elle en informe son fils. Bien que le Seigneur semble résister à la demande de sa mère, sa réponse témoigne de sa confiance en l'aide que Jésus leur apportera. Elle rassure alors les serviteurs. Faites tout ce qu'il vous dira. La Vierge Marie savait que la miséricorde de Dieu se révélerait à travers le Fils qu'elle avait porté par la puissance du Saint-Esprit. Et dans ce récit de l'Évangile, ici à Lourdes, nous pouvons voir dans les six jarres de pierre un écho de nos propres vies. Notre Seigneur n'a
6: in which we are told to bathe.
2: Notre sœur n'a pas choisi de coûteuses cruches en cristal ni de précieux vases en or ou d'argent pour accomplir ce miracle. Au contraire, il a demandé aux serviteurs de remplir les jarres d'eau préparées pour les ablutions rituelles.
6: He told the servants to fill up the water jars that were kept ready for the ritual washing. He knew their capacity.
2: Il connaissait leur capacité et il en a transformé le contenu afin qu'ils puissent enrichir la vie d'autrui. Notre Seigneur voit le potentiel qui est en chacun de nous et il est prêt à le transformer afin que nous puissions répandre sa miséricorde sur les autres, et particulièrement durant ce pèlerinage. Le miracle de Cana marque le moment dans le ministère public de Christ
6: où,
2: par le don du Saint-Esprit, nous commençons à percevoir l'amour de Dieu à l'œuvre dans le Fils de Marie. Aujourd'hui encore, l'amour de Dieu se manifeste dans notre monde partout où le Christ est présent dans la bonté et la vérité humaine. Chers amis, notre mission, à travers ce pèlerinage, est de porter l'amour miséricordieux de Dieu dans notre vie quotidienne, au sein de nos familles et de nos foyers, parmi nos amis et collègues, et dans nos communautés locales. L'humilité de Marie, qui a accepté tout ce que Dieu lui demandait, a aussi ouvert son cœur au service. Cette même invitation à servir nos frères et sœurs est au cœur de la vie chrétienne et constitue le thème central de notre pèlerinage diocésain annuel à Lourdes. À travers sa joie et son exemple, nous percevons de ce que Dieu souhaite pour chacun de nous si, comme Marie, nous sommes prêts à dire oui à son appel. Dans les lieux de pèlerinage, et surtout ici à Lourdes, le cœur et l'essence de notre foi prennent une dimension nouvelle, différente de ce que nous percevons ou vivons au quotidien. Mais durant ces jours de pèlerinage ici, nous vivrons ensemble des moments de foi intenses. Et peut-être on sera touché jusqu'aux larmes de joie ou de tristesse. Ces moments sont aussi des dons du Saint-Esprit qui transforment nos vies. Notre pèlerinage nous rappelle que nous sommes avant tout appelés à servir Dieu et notre prochain. En célébrant cette messe à la grotte, nous nous souvenons de l'histoire de Lourdes, où l'Esprit Saint était à l'œuvre, portant du fruit dans la vie de Sainte Bernadette à la demande de la Mère de Dieu. Que les prières de Marie permettent à l'Esprit Saint de porter du fruit dans nos vies cette semaine, alors que nous implorons son intercession. Amen.

0: 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Ou par courrier, Chapelet de Lourdes, boulevard Sempé, 65100 Lourdes. Ensemble, prions pour toutes ces intentions.
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3: L'agonie du Christ et les larmes de Syracuse et d'Aquita. De l'épître aux Hébreux, il offrit avec un grand cri et dans les larmes des prières et des supplications à Dieu qui pouvait le sauver de la mort. Et il fut entendu en raison de son grand respect. Bien qu'il soit le Fils, il a pris par ses souffrances l'obéissance. Les souffrances du Christ se répercutent en sa mère. Marie, elle aussi, a pleuré. Les phénomènes de Syracuse et d'Aquita ne sont pas des apparitions, mais des lacrymations de statues. À Syracuse, en Sicile, Antonina Giusto vit une grossesse difficile. Elle subit des attaques convulsives et perd la vue par moments. Quand elle ouvre les yeux le 29 août 1953, octave du Cœur Immaculé de Marie, elle s'aperçoit que l'effigie de Marie verse des larmes. C'est un bas-relief en plâtre de peu de valeur, représentant le Cœur Immaculé de Marie que les jeunes époux ont reçu en cadeau de mariage. La Sainte Vierge a pleuré d'une humble statuette en plâtre peint. Ce sont de véritables larmes humaines, des larmes qui gonflent ses paupières, traversent son visage souriant, pour terminer dans le creux de sa main. Durant 4 journées, à intervalles réguliers, Marie pleure dans le modeste foyer d'Angelo et Antonina. Dans le couvent japonais d'Akita, la Vierge Marie se manifeste à Sœur Agnès Sasagawa, membre des servantes de l'Eucharistie, à travers une statue. C'est une œuvre contemporaine en bois, sculptée en 1963. De janvier 1975 au 15 septembre 1981, la statue est l'objet de phénomènes inexpliqués, apparition de stigmates et versement de larmes. La Vierge pleure à 101 reprises, devant plus de 500 témoins, chrétiens ou non. Les sécrétions prélevées sur la statue sont bien du sang et des larmes d'origine humaine. Les larmes sont plus éloquentes que des paroles. À chacun de les déchiffrer. Laissons la parole au pape. Dès 1954, Pie XII évoquait les larmes de la Madone de Syracuse dans un radiomessage. Les hommes comprendront-ils le secret langage de ces larmes? Oh, les larmes de Marie! C'était sur le Golgotha des larmes de compassion pour son fils Jésus et de tristesse pour les péchés du monde. Pleure-t-elle encore pour les plaies renouvelées dans le corps mystique du Christ? Pleure-t-elle pour tant de fils, c'est qui l'erreur et le péché ont éteint la vie de la grâce et qui offensent gravement la majesté divine. Saint Jean-Paul II est venu à Syracuse en 1994 pour la dédicace du sanctuaire où il a prononcé l'homélie. Les larmes de Marie sont de l'ordre des signes. Une mère pleure quand elle voit ses fils menacés par un mal spirituel ou physique. Ce sont des larmes de douleur pour ceux qui refusent l'amour de Dieu, pour les familles éclatées ou en difficulté, pour la jeunesse prise au piège de la civilisation de consommation et souvent désorientée, pour la violence qui fait encore couler tant de sang, pour les incompréhensions et les haines qui creusent des fossés profonds entre les hommes et les peuples. Ce sont des larmes de prière prière de la mère qui donne force à toute autre prière et qui supplie aussi pour ceux qui ne prient pas parce qu'ils sont distraits par mille autres intérêts ou parce qu'ils sont obstinément fermés à l'appel de Dieu. Ce sont des larmes d'espérance qui dissolvent la dureté des cœurs pour les ouvrir à la rencontre avec le Christ rédempteur, source de lumière et de paix pour les individus, les familles et pour la société entière. Enfin, le pape François priait ainsi le 25 mai 2018. Prions la Sainte Vierge de nous donner, ainsi qu'à l'humanité qui en a besoin, le don des larmes, que nous puissions pleurer pour nos péchés et pour de nombreuses calamités qui font souffrir le peuple de Dieu et les enfants de Dieu.
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0: 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Nous la présenterons pour vous à la grotte de Massabielle.
1: Notre-Dame de Lourdes, je vous confie Marie pour que l'on trouve l'origine de ses symptômes. Merci beaucoup.
2: Bonjour, je vous demande de prier pour Dominique qui a de très très grosses difficultés. Qu'elle ne perde pas ni l'espoir ni la foi. Merci de prier pour elle. Bonne journée. Merci Vierge Marie.
3: Notre-Dame de Lourdes, je te confie Cécile qui passe son examen bientôt. Protège-la et je te confie tous les malades de ma famille. Merci Maman Marie.
4: Au nom du Père et du Fils et du Saint-Esprit. Amen. Amen. Chers frères et sœurs, soyez les bienvenus à Lourdes, dans cette grotte de Massabielle où la Vierge Marie, l'Immaculée Conception, est apparue à Bernadette. Avec elle, nous méditerons les mystères douloureux du rosaire. Nous prions pour tous les pèlerins présents à Lourdes. Nous prions aussi avec tous ceux, toutes celles qui, de par le monde, nous sont unis par l'écoute de leur radio chrétienne francophone, par l'écoute de la chaîne de télévision catholique KTO, par leur connexion au site internet du sanctuaire de Lourdes. Je crois en Dieu, le Père Tout-Puissant, Créateur du ciel et de la terre, et en Jésus-Christ, son Fils unique, notre Seigneur.
5: Et puis c'est que nous, à la mission de

0: l'appelions pour ses intentions, pour sa prochaine visite ici en France, pour les intentions de toute l'Église et pour la paix dans le monde. Notre Père, qui es aux cieux, que ton nom soit sanctifié, que ton règne vienne, que ta volonté soit faite sur la terre comme au ciel. Je vous salue Marie, pleine de grâce, le Seigneur est avec vous. Vous êtes bénie entre toutes les femmes, et Jésus, le fruit de vos entrailles, est béni.
1: Sainte Marie, Mère de Dieu, priez pour nous pauvres pécheurs, maintenant et à l'heure de notre mort. Amen.
0: Je vous salue Marie, pleine de grâce, le Seigneur est avec vous. Vous êtes bénie entre toutes les femmes, et Jésus, le fruit de vos entrailles, est béni.
1: Sainte Marie, Mère de Dieu, priez pour nous pauvres pécheurs, maintenant et à l'heure de notre mort. Amen.
0: Je vous salue Marie, pleine de grâce, le Seigneur est avec vous. Vous êtes bénie entre toutes les femmes, et Jésus, le fruit de vos entrailles, est béni.
1: Sainte Marie, Mère de Dieu, priez pour nous pauvres pécheurs, maintenant et à l'heure de notre mort.

0: Marie conçue sans péché.
1: Priez pour nous.
0: Premier mystère douloureux, l'agonie de Jésus. De l'évangile selon saint Luc. Dans l'angoisse, Jésus priait avec plus d'insistance et sa sueur devint comme des gouttes de sang qui tombaient jusqu'à terre. Avec Marie, refuge des pécheurs, prions pour la conversion des pécheurs, que par l'intercession de Notre-Dame, ils reçoivent la lumière et la force de l'Esprit-Saint pour confesser leurs péchés. Notre Père, qui es aux cieux, que ton nom soit sanctifié, que ton règne vienne, que ta volonté soit faite sur la terre comme au ciel.
1: Donne-nous aujourd'hui notre pain de ce jour. Pardonne-nous nos offenses, comme nous pardonnons à ceux qui nous ont offensés. Et ne laisse pas entrer en tentation, mais délivre-nous de mal.
0: Je vous salue Marie, pleine de grâce, le Seigneur est avec vous. Vous êtes bénie entre toutes les femmes, et Jésus, le fruit de vos entrailles, est béni.
1: Sainte Marie, Mère de Dieu, priez pour nous pauvres pécheurs.
0: Je vous salue Marie, pleine de grâce, le Seigneur est avec vous. Vous êtes bénie entre toutes les femmes, et Jésus, le fruit de vos entrailles, est béni.
1: Sainte Marie,
0: je vous salue Marie, pleine de grâce, le Seigneur est avec vous. Vous êtes bénie entre toutes les femmes, et Jésus, le fruit de vos entrailles, est béni.
1: Sainte Marie, Mère de Dieu, priez pour nous pauvres pécheurs, maintenant et à l'heure de notre mort. Amen.
0: Je vous salue Marie, pleine de grâce, le Seigneur est avec vous. Vous êtes bénie entre toutes les femmes, et Jésus, le fruit de vos entrailles, est béni.
1: Sainte Marie, Mère de Dieu, priez pour nous pauvres pécheurs, maintenant et à l'heure de notre mort. Amen.
0: Je vous salue Marie, pleine de grâce, le Seigneur est avec vous. Vous êtes bénie entre toutes les femmes, et Jésus, le fruit de vos entrailles, est béni.
1: Sainte Marie, Mère de Dieu, priez pour nous pauvres pécheurs, maintenant et à l'heure de notre mort.
0: Je vous salue Marie, pleine de grâce, le Seigneur est avec vous. Vous êtes bénie entre toutes les femmes, et Jésus, le fruit de vos entrailles, est béni.
1: Sainte Marie, Mère de Dieu, priez pour nous pauvres pécheurs.
0: Je vous salue Marie, pleine de grâce, le Seigneur est avec vous. Vous êtes bénie entre toutes les femmes, et Jésus, le fruit de vos entrailles, est béni.
1: Sainte Marie,
0: je vous salue Marie, pleine de grâce, le Seigneur est avec vous. Vous êtes bénie entre toutes les femmes.

0: Je vous salue, Marie, pleine de grâce. Le Seigneur est avec vous. Vous êtes bénie entre toutes les femmes. Et Jésus, le fruit de vos entrailles, est béni.
1: Sainte Marie,
0: Je vous salue Marie, pleine de grâce, le Seigneur est avec vous. Vous êtes bénie entre toutes les femmes, et Jésus, le fruit de vos entrailles, est béni.
1: Sainte Marie, Mère de Dieu, priez pour nous pauvres pécheurs, maintenant et à l'heure de notre mort. Amen.

0: Marie conçue sans péché. Deuxième mystère douloureux, la flagellation. De l'évangile selon saint Jean. Pilate ordonna de prendre Jésus et de le flageller. Ô Marie, nous te recommandons tous ceux qui souffrent dans leur corps et dans leur âme. Que la présence du Christ à leur côté leur apporte joie et réconfort. Notre Père qui es aux cieux, que ton nom soit sanctifié, que ton règne vienne, que ta volonté soit faite sur la terre comme au ciel.
1: Donne-nous aujourd'hui notre pain de ce jour. Pardonne-nous nos offenses, comme nous pardonnons aussi à ceux qui nous ont offensés. Et ne nous laisse pas entrer en tentation, mais délivre-nous du mal. Amen.
0: Je vous salue Marie, pleine de grâce, le Seigneur est avec vous. Vous êtes bénie entre toutes les femmes, et Jésus, le fruit de vos entrailles, est béni.
1: Sainte Marie, Mère de Dieu, priez pour nous, maintenant et à l'heure de notre mort. Amen.
0: Je vous salue Marie, pleine de grâce, le Seigneur est avec vous. Vous êtes bénie entre toutes les femmes, et Jésus, le fruit de vos entrailles, est béni.
1: Sainte Marie, Mère de Dieu, priez pour nous, maintenant et à l'heure de notre mort.
0: Je vous salue Marie, pleine de grâce, le Seigneur est avec vous. Vous êtes bénie entre toutes les femmes, et Jésus, le fruit de vos entrailles, est béni.
1: Sainte Marie, Mère de Dieu, priez pour nous pauvres pécheurs, maintenant et à l'heure de notre mort.
0: Je vous salue Marie, pleine de grâce, le Seigneur est avec vous. Vous êtes bénie entre toutes les femmes, et Jésus, le fruit de vos entrailles, est béni.
1: Sainte Marie, Mère de Dieu, priez pour nous, pauvres pécheurs, maintenant et à l'heure de notre mort. Amen.
0: Je vous salue Marie, pleine de grâce, le Seigneur est avec vous. Vous êtes bénie entre toutes les femmes, et Jésus, le fruit de vos entrailles, est béni.
1: Sainte Marie, Mère de Dieu, priez pour nous, pauvres pécheurs, maintenant et à l'heure de notre mort. Amen.
0: Je vous salue Marie, pleine de grâce, le Seigneur est avec vous. Vous êtes bénie entre toutes les femmes, et Jésus, le fruit de vos entrailles, est béni.
1: Sainte Marie, Mère de Dieu, priez pour nous, pauvres pécheurs, maintenant et à l'heure de notre mort. Amen.
0: Je vous salue Marie, pleine de grâce, le Seigneur est avec vous. Vous êtes bénie entre toutes les femmes, et Jésus, le fruit de vos entrailles, est béni.
1: Sainte Marie, Mère de Dieu, priez pour nous pauvres pécheurs, maintenant et à l'heure de notre mort. Amen.
0: Je vous salue Marie, pleine de grâce, le Seigneur est avec vous. Vous êtes bénie entre toutes les femmes, et Jésus, le fruit de vos entrailles, est béni.
1: Sainte Marie, Mère de Dieu, priez pour nous pauvres pécheurs, maintenant et à l'heure de notre mort.
0: Je vous salue Marie, pleine de grâce, le Seigneur est avec vous. Vous êtes bénie entre toutes les femmes, et Jésus, le fruit de vos entrailles, est béni.
1: Sainte Marie, Mère de Dieu, priez pour nous.
0: Je vous salue Marie, pleine de grâce, le Seigneur est avec vous. Vous êtes bénie entre toutes les femmes, et Jésus, le fruit de vos entrailles, est béni.
1: Sainte Marie, Mère de Dieu, priez pour nous pauvres pécheurs, maintenant et

0: et conçu sans péché. Troisième mystère douloureux, le couronnement d'épines. De l'évangile selon saint Jean. Ayant tressé une couronne d'épines, ils la placèrent sur la tête de Jésus. Prions ensemble pour tous les responsables des affaires publiques. Que leurs décisions contribuent à la justice et à la paix. Amen. Notre Père qui es aux cieux, que ton nom soit sanctifié, que ton règne vienne, que ta volonté soit faite sur la terre comme au ciel. Je vous salue Marie, pleine de grâce, le Seigneur est avec vous. Vous êtes bénie entre toutes les femmes, et Jésus, le fruit de vos entrailles, est béni.
1: Sainte Marie, Mère de Dieu, priez pour nous pauvres pécheurs, maintenant et à l'heure de notre mort. Amen.
0: Je vous salue Marie, pleine de grâce, le Seigneur est avec vous. Vous êtes bénie entre toutes les femmes, et Jésus, le fruit de vos entrailles, est béni.
1: Sainte Marie, Mère de Dieu, priez pour nous pauvres pécheurs, maintenant et à l'heure de notre mort. Amen.
0: Je vous salue Marie, pleine de grâce, le Seigneur est avec vous. Vous êtes bénie entre toutes les femmes, et Jésus, le fruit de vos entrailles, est béni.
1: Sainte Marie, Mère de Dieu, priez pour nous pauvres pécheurs, maintenant et à l'heure de notre mort.
0: Je vous salue Marie, pleine de grâce, le Seigneur est avec vous. Vous êtes bénie entre toutes les femmes, et Jésus, le fruit de vos entrailles, est béni.
1: Sainte Marie, Mère de Dieu, priez pour nous, maintenant
0: et à l'heure de notre mort. Amen. Je vous salue Marie, pleine de grâce, le Seigneur est avec vous. Vous êtes bénie entre toutes les femmes, et Jésus, le fruit de vos entrailles, est béni.
1: Sainte Marie,
0: je vous salue Marie, pleine de grâce, le Seigneur est avec vous. Vous êtes bénie entre toutes les femmes,

0: Je vous salue Marie, pleine de grâce, le Seigneur est avec vous. Vous êtes bénie entre toutes les femmes, et Jésus, le fruit de vos entrailles, est béni.
1: Sainte Marie, Mère de Dieu, priez pour
0: Je vous salue Marie, pleine de grâce, le Seigneur est avec vous. Vous êtes bénie entre toutes les femmes, et Jésus, le fruit de vos entrailles, est béni.
1: Sainte Marie, Mère de Dieu, priez pour nous
0: Je vous salue Marie, pleine de grâce, le Seigneur est avec vous. Vous êtes bénie entre toutes les femmes, et Jésus, le fruit de vos entrailles, est béni.
1: Sainte Marie, Mère de Dieu, priez pour nous pauvres pécheurs, maintenant et à l'heure de notre mort. Amen.
0: Je vous salue Marie, pleine de grâce, le Seigneur est avec vous.

0: et conçu sans péché. Quatrième mystère douloureux, le portement de croix. De l'évangile selon saint Jean. Ils prirent donc Jésus, qui portant lui-même sa croix, sortit de la ville pour aller au lieu dit Golgotha. Avec Marie, secours des chrétiens, prions pour tous ceux dont la vie spirituelle a été étouffée par les soucis du monde et les séductions de la richesse. Notre Père qui es aux cieux, que ton nom soit sanctifié, que ton règne vienne, que ta volonté soit faite sur la terre comme au ciel.
1: Donne-nous aujourd'hui notre pain de ce jour. Pardonne-nous nos offenses, comme nous pardonnons aussi à ceux qui nous ont offensés. Et ne nous laisse pas entrer en tentation, mais délivre-nous du mal.
0: Je vous salue Marie, pleine de grâce, le Seigneur est avec vous. Vous êtes bénie entre toutes les femmes, et Jésus, le fruit de vos entrailles, est béni.
1: Sainte Marie, Mère de Dieu, priez pour nous pauvres pécheurs, maintenant et à l'heure de notre mort. Amen.
0: Je vous salue Marie, pleine de grâce, le Seigneur est avec vous. Vous êtes bénie entre toutes les femmes, et Jésus, le fruit de vos entrailles, est béni.
1: Sainte Marie, Mère de Dieu,
0: je vous salue Marie, pleine de grâce, le Seigneur est avec vous. Vous êtes bénie entre toutes les femmes, et Jésus, le fruit de vos entrailles, est béni.
1: Sainte Marie, Mère de Dieu, priez pour nous pauvres pécheurs, maintenant et à l'heure de notre mort. Amen.
0: Je vous salue Marie, pleine de grâce, le Seigneur est avec vous. Vous êtes bénie entre toutes les femmes, et Jésus, le fruit de vos entrailles, est béni.
1: Sainte Marie, Mère de Dieu,
0: je vous salue Marie, pleine de grâce, le Seigneur est avec vous. Vous êtes bénie entre toutes les femmes, et Jésus, le fruit de vos entrailles, est béni.
1: Sainte Marie, Mère de Dieu, priez
0: je vous salue Marie, pleine de grâce, le Seigneur est avec vous. Vous êtes bénie entre toutes les femmes, et Jésus, le fruit de vos entrailles, est béni.
1: Sainte Marie, Mère de Dieu, priez pour nous pauvres pécheurs, maintenant
0: et à l'heure de notre mort. Amen. Je vous salue Marie, pleine de grâce, le Seigneur est avec vous. Vous êtes bénie entre toutes les femmes, et Jésus, le fruit de vos entrailles, est béni.
1: Sainte Marie, Mère de Dieu,
0: je vous salue Marie, pleine de grâce, le Seigneur est avec vous. Vous êtes bénie entre toutes les femmes, et Jésus, le fruit de vos entrailles, est béni.
1: Sainte Marie, Mère de Dieu, priez pour nous pauvres pécheurs, maintenant et à
0: je vous salue Marie, pleine de grâce, le Seigneur est avec vous. Vous êtes bénie entre toutes les femmes, et Jésus, le fruit de vos entrailles, est béni.
1: Sainte Marie, Mère de Dieu, priez pour nous pauvres pécheurs, maintenant et à l'heure de notre mort.
0: Je vous salue Marie, pleine de grâce, le Seigneur est avec vous. Vous êtes bénie entre toutes les femmes, et Jésus, le fruit de vos entrailles, est béni.
1: Sainte Marie, Mère de Dieu, priez pour nous pauvres pécheurs,

Ô Marie conçue sans péché. Cinquième mystère douloureux, le crucifiement et la mort de Jésus. De l'évangile selon saint Jean. Jésus disait à ses disciples, ma vie, nul ne la prend, mais c'est moi qui la donne. Avec Marie, notre avocate, prions pour les agonisants, pour ceux, celles qui meurent.

0: En ces jours, notre Père qui es aux cieux, que ton nom soit sanctifié, que ton règne vienne, que ta volonté soit faite sur la terre comme au ciel. Je vous salue Marie, pleine de grâce, le Seigneur est avec vous. Vous êtes bénie entre toutes les femmes, et Jésus, le fruit de vos entrailles, est béni.
1: Sainte Marie, Mère de Dieu, priez pour nous pauvres pécheurs, maintenant et à l'heure de notre mort.
0: Je vous salue Marie, pleine de grâce, le Seigneur est avec vous. Vous êtes bénie entre toutes les femmes, et Jésus, le fruit de vos entrailles, est béni.
1: Sainte Marie, Mère de Dieu,
0: je vous salue Marie, pleine de grâce, le Seigneur est avec vous. Vous êtes bénie entre toutes les femmes, et Jésus, le fruit de vos entrailles, est béni.
1: Sainte Marie, Mère de Dieu, priez pour nous
0: Je vous salue Marie, pleine de grâce, le Seigneur est avec vous. Vous êtes bénie entre toutes les femmes, et Jésus, le fruit de vos entrailles, est béni.
1: Sainte Marie, Mère de Dieu, priez pour nous pauvres pécheurs, maintenant et à l'heure de notre mort.
0: Amen. Je vous salue Marie, pleine de grâce, le Seigneur est avec vous. Vous êtes bénie entre toutes les femmes, et Jésus, le fruit de vos entrailles, est béni.
1: Sainte Marie, Mère de Dieu,
0: je vous salue Marie, pleine de grâce, le Seigneur est avec vous. Vous êtes

0: Je vous salue Marie, pleine de grâce. Le Seigneur est avec vous. Vous êtes bénie entre toutes les femmes. Et Jésus, le fruit de vos entrailles, est béni.
1: Sainte Marie, Mère de Dieu, priez pour nous pauvres pécheurs, maintenant et à l'heure de notre mort.
0: Je vous salue Marie, pleine de grâce. Le Seigneur est avec vous. Vous êtes bénie entre toutes les femmes. Et Jésus, le fruit de vos entrailles, est béni.
1: Sainte Marie, Mère de Dieu, priez pour nous pauvres pécheurs, maintenant et à l'heure de notre mort. Amen.
0: Je vous salue Marie, pleine de grâce, le Seigneur est avec vous. Vous êtes bénie entre toutes les femmes, et Jésus, le fruit de vos entrailles, est béni.
1: Sainte Marie, Mère de Dieu, priez pour nous pauvres pécheurs, maintenant et à l'heure de notre mort.
0: Je vous salue Marie, pleine de grâce, le Seigneur est avec vous. Vous êtes bénie entre toutes les femmes, et Jésus, le fruit de vos entrailles, est béni.
1: Sainte Marie, Mère de Dieu, priez pour nous pauvres pécheurs, maintenant et à l'heure de notre mort.

0: Marie conçue sans péché. Prions. Tu as voulu, Seigneur, que l'annonce de l'ange, tu as voulu, Seigneur, qu'à l'annonce de l'ange, ton Verbe prit chair dans le sein de la Vierge Marie. Réponds à nos supplications. Puisque nous la croyons vraiment Mère de Dieu, fais que nous trouvions secours dans sa prière auprès de toi. Par Jésus-Christ, ton Fils, notre Seigneur, qui vit et règne avec toi dans l'unité du Saint-Esprit, Dieu pour les siècles des siècles.
1: Amen.
0: Le Seigneur soit avec vous.
1: Et avec votre esprit.
0: Que Dieu Tout-Puissant vous bénisse, le Père, le Fils et le Saint-Esprit.
1: Amen.
0: Notre-Dame de Lourdes,
1: priez pour nous.
0: Notre-Dame de Lourdes,
1: priez pour nous.
0: Notre-Dame de Lourdes,
1: priez pour nous.
0: Sainte

Hymne chaldéenne du deuxième siècle. Nous te louons, Seigneur, parce que tu nous as fait une grâce immense que nous devons acquitter. Tu as revêtu notre humanité. Tu es descendu avec ta divinité. Tu as élevé notre bassesse, relevé notre déchéance, ressuscité notre chair mortelle, pardonné nos fautes, illuminé notre intelligence, vaincu nos ennemis, honoré notre petitesse. Seigneur notre Dieu, à cause de la surabondance de ta grâce, nous te répondons par le chant, la gloire et l'adoration, maintenant et toujours.

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1: Amis auditeurs, bienvenue et merci d'être à l'écoute de ce programme. La protection de la personne humaine à l'ère de l'intelligence artificielle constitue l'essence même de la première encyclique du pape Léon XIV présentée ce lundi au public. Ce texte majeur du pape met en avant la construction d'une civilisation de l'amour en opposition à la culture de la guerre qui gangrène notre époque. Les précisions dans quelques instants. L'actualité de l'Église en Afrique nous conduira en Guinée où la solennité de la Pentecôte a rimé avec la communion, la culture et l'universalité. Nous en saurons davantage avec notre correspondante sur place. En République démocratique du Congo, le mois de mai, mois marial, se termine dans le diocèse de Kengué et de Kolwezi par des pèlerinages pour la paix. Jean-Baptiste Malengue revient sur cet événement. Après l'actualité sociale et politique sur le continent, nous écouterons notre invité du jour, Léocadie Lusombo, théologienne d'origine congolaise. Elle faisait partie de ceux qui ont présenté l'encyclique du pape Léon XIV. C'est donc tout pour les titres. Bonne condition d'écoute.
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1: La protection de la personne humaine à l'ère de l'intelligence artificielle, c'est l'essence même de la première encyclique du pape Léon XIV, présentée lundi au public. Magnifica Humanitas est une encyclique sociale forte, une mise à jour de la doctrine sociale de l'Église, 135 ans après Rerum Novarum du pape Léon XIII. Le texte ne rejette pas l'innovation technologique, bien au contraire, il en souligne le bien qui peut en découler si elle profite à l'humanité tout entière. Jean-Charles Puzolu.
2: C'est l'un des axes de cette encyclique. La civilisation de l'amour ne sera atteinte qu'avec la contribution de tous. La pose de la première pierre sort de notre bouche. Il faut commencer par désarmer les mots, prêter attention aux paroles que nous prononçons, car le pouvoir des mots est immense, explique Léon XIV. Et désarmer les mots, c'est désarmer la terre. La paix, affirme le pape, commence donc par chacun de nous, par un examen de conscience personnelle. Une communication désarmée pour servir la paix et la justice n'empêche pas cependant de prendre position. Lorsque nous sommes devant des bombardements sur des civils, des attaques contre des hôpitaux, des écoles ou des infrastructures vitales, des violences qui frappent les enfants, nous sommes face à des scandales qui blessent l'humanité elle-même, qu'il faut dénoncer avec force. On ne peut accepter la logique du conflit, ni détourner le regard lorsque la dignité humaine est bafouée. Pour bâtir la civilisation de l'amour, dit encore le successeur de Pierre, nous devons passer de la culture de la puissance à la culture de la négociation. Ceux qui sèment la paix passeront à la postérité, pas ceux qui font des victimes, écrit-il, alors que l'intelligence artificielle a ouvert la porte au développement d'armes autonomes qui finissent par banaliser la mort d'êtres humains.
1: Et le pape a également reçu les membres de l'intergroupe du Parlement européen sur la démographie. Il les a exhortés à affronter sans attendre les crises démographiques qui touchent le continent. Dans son discours, le Saint-Père a défendu le rôle central de la famille et la solidarité entre les générations. Il a également dénoncé une stérilité démographique de l'Europe contemporaine et plaidé pour des politiques fondées sur la dignité humaine et le bien commun. Et les nouvelles de l'Église nous parvenant du continent. En Guinée, la solennité de la Pentecôte a rimé avec communion, culture et universalité. La paroisse Saint-Michel-Archange de Koléa à Conakry a célébré la 11e édition de la désormais traditionnelle Fête des Nations sous l'égide de son archevêque métropolitain Monseigneur François Silla. Un événement qui a fait écho au mystère de la Pentecôte où la dignité des langues devient un lieu d'unité et non une division. Plus de précision avec Juanita Scolastique.
3: C'est une tradition désormais bien ancrée. À Conakry, la paroisse Saint-Michel-Archange de Koléa a vibré au rythme de la 11e Fête des Nations, mettant à l'honneur la diversité culturelle de la Guinée et des fidèles d'Afrique. Présidant la messe de la Pentecôte, l'archevêque métropolitain a rappelé que l'Esprit Saint ne détruit pas les cultures, mais guérit les divisions.
4: À Babel, les hommes voulaient s'élever par orgueil. Ils cherchaient une unité construite sans Dieu, et voire même contre Dieu. Le résultat fut la confusion, la division. Par contre, à la Pentecôte, la diversité de langues et de cultures est transfigurée et restaurée. À la Pentecôte, l'Esprit Saint recrée la communion des langues que le péché avait blessée.
3: 150 ans après le début de l'évangélisation du pays, le prélat a invité à rejeter fermement l'ethnocentrisme et à protéger les minorités. Signe concret de cette fraternité sans frontières, la communauté de la Guinée-Bissau a passé le flambeau de l'organisation de l'année prochaine à celle de la Côte d'Ivoire. Jolinta Scolastique, Conakry, pour Radio Vatican.
1: En République démocratique du Congo, le mois de mai, mois marial, se termine dans le diocèse de Kenge et de Kolwezi par des pèlerinages pour la paix. Les évêques des deux diocèses comptent sur la dévotion mariale, non seulement pour l'Église, mais aussi pour le pays tout entier. Les précisions avec Jean-Baptiste Malengue.
5: Au diocèse de Kenge, dans le sud-ouest du pays, l'évêque a inauguré le samedi 23 mai un premier sanctuaire marial du diocèse, le sanctuaire Sainte Rita, dans la localité dite du Pont Kwango. Pour Mgr Jean-Pierre Kwambamba, ce sanctuaire est très important pour l'Église et pour le pays. Des conflits se sont déroulés opposant des groupes ethniques Teke et Yaka. Pour l'évêque, le sanctuaire marial sera un lieu pour l'action de grâce et pour la réconciliation.
6: Ce lieu qui deviendra un sanctuaire et un lieu propice de réconciliation où les hommes de toutes les tribus, de toutes les tendances, je dirais, politiques aussi, peuvent se retrouver pour rendre grâce au Seigneur, pour offrir au Seigneur leur joie et leur peine.
5: Le diocèse de Kolwezi, dans le sud-est du pays, a organisé un pèlerinage marial le 10 mai. L'évêque de Kolwezi, Mgr Richard Kazadi, a rappelé que la ville de Kolwezi a été créée en 1937 comme ville minière. En 1959, la ville est consacrée comme ville mariale dite Mariapolis, dédiée à Notre-Dame de la Paix.
7: Si vous regardez l'emblème de la mairie de la ville de Kolwezi, cet emblème est aux couleurs de la Vierge Marie, bleu et blanc. Voilà pourquoi Kolwezi est ressenti de plus en plus comme la ville mariale.
5: Jean-Baptiste Malengue Kalonzo pour Radio Vatican.
8: Dans quelques instants, l'actualité sociopolitique.
1: Le Sénégal connaît depuis lundi son nouveau premier ministre en la personne de l'économiste Al-Amin Lo, ancien secrétaire général du gouvernement de Sankon, limogé mais élu ce mardi matin à la tête de l'Assemblée nationale. Le nouveau premier ministre a décliné ce même lundi sa nouvelle feuille de route pour dresser une économie sous perfusion. Abdoulaye Diédiou.
9: 72 heures après avoir mis fin aux fonctions de son désormais ex-premier ministre Ousmane Sonko, le président sénégalais Bassirou Diomaye Faye a dévoilé hier le nom du nouveau chef du gouvernement. Il s'agit de l'économiste et ancien haut cadre de la BCAO, Amadou Al-Amin Lo. Technocrate clé, le nouveau patron de l'exécutif s'est engagé à traduire en acte l'agenda national de transformation Sénégal 2050 en rigueur comptable et à stabiliser dans le même temps une situation macroéconomique croulant sous le poids d'une dette dite cachée. En déclinant hier les orientations majeures de sa feuille de route, l'ancien secrétaire général du gouvernement compte mettre le curseur sur les urgences de l'heure, à savoir la stabilisation des finances publiques, la gestion des tensions sociales, l'atténuation des chocs économiques mondiaux, le renforcement de la sécurité sous-régionale délétère et la gestion des nouvelles ressources pétrolières et gazières. À l'endroit des acteurs du secteur privé local, des partenaires techniques et financiers et des investisseurs étrangers, Al-Amin Lo a rappelé que le Sénégal est un pays sûr, fiable et qu'il entend le rester. Devant les caméras de la télévision nationale, le patron de la primature s'attelle à présent à parachever la composition du nouveau gouvernement. Abdoulaye Diédiou, Dakar, Radio Vatican.
1: Et comme nous le disions, l'ex-premier ministre sénégalais Ousmane Sonko a été élu mardi président de l'Assemblée nationale 4 jours après avoir été limogé par le chef de l'État lors d'une réunion boycottée par l'opposition qui dénonce un coup d'État constitutionnel. Il revient donc en force au Parlement élu par tous les membres du PAFTEF malgré les divergences avec le président Bassirou Faye, issu du même parti qui détient 130 des 165 sièges du Parlement. Au Soudan, une frappe de drone attribuée aux paramilitaires des forces de soutien rapide a tué au moins 14 personnes à la frontière avec le Tchad, a indiqué mardi un responsable local. L'attaque s'est produite précisément dans la ville soudanaise d'Altina. Et au Maroc, les recherches se poursuivent depuis lundi soir pour retrouver deux Français disparus après que leur catamaran a rencontré des difficultés au large de Tanger dans le nord du Maroc, a déclaré le Centre national de coordination et de sauvetage maritime. Survenue dans la nuit du dimanche, cette disparition a mobilisé des secours marocains qui concentrent désormais leurs recherches sur une embarcation annexe utilisée par l'équipage. Les causes de l'incident restent pour l'instant inconnues. Du Burkina Faso, Batiana Reine Liberna est membre de la communauté africaine catholique francophone du diocèse de Forlì-Bertinoro en Italie. En la journée dédiée à l'Afrique, son vœu le plus ardent est de voir le peuple africain vivre dans la paix et la sécurité, tout en ayant une pensée particulière pour le Sahel en proie au terrorisme. On l'écoute.
10: Au sein de la communauté, je me sens vraiment bien parce que je me sens en famille. Et j'ai laissé ma famille au Burkina et j'ai été accueillie par la communauté africaine. Dans la communauté, je me suis sentie déjà en famille parce qu'on avait déjà les mêmes buts. On était tous rassemblés autour du Christ et je me sentais déjà bien. Nous vivons dans un esprit de fraternité. Nous partageons nos moments de joie. Nous vivons comme une famille. Nous avons des activités en paroisse. Nous avons les messes que nous célébrons en français chaque troisième dimanche du mois. Et après, on passe un moment ensemble à partager quelque chose. Cette fraternité autour du Christ, nous la vivons en partageant nos joies d'abord, mais aussi nos peines. Si une famille a besoin de soutien, on s'organise autour de cette famille et sans distinction de nationalité, en fait. Chacun a son occupation de son côté, mais on doit trouver le temps de se rencontrer plus souvent, plus de communion, plus d'unité. Plus de temps à consacrer à l'autre pour mon continent, l'Afrique. Mes vœux sont surtout des vœux de paix d'abord, vœux de paix, de sécurité et surtout moins de souffrance. Et je souhaite aussi que les peuples africains vivent plus l'unité, qu'ils mettent de côté les divergences et puis plus des liens de solidarité pour surmonter les difficultés.
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1: Officiellement présenté lundi 25 mai au Vatican, Magnifica Humanitas est la nouvelle encyclique du pape Léon XIV qui porte sur la protection de la personne humaine à l'ère de l'intelligence artificielle. Parmi les présentateurs de la dite encyclique se trouvait Léocadie Lusombo, théologienne d'origine congolaise, enseignant notamment à la Jesuit School of Theology Santa Clara University en Californie. Pour elle, la nouvelle encyclique met en lumière le caractère magnifique de l'humanité, une humanité qui cependant est appelée à prendre conscience des enjeux de notre époque. Elle commence par évoquer la nouveauté de cette encyclique. On l'écoute.
11: Je crois qu'il y a plusieurs nouveautés. La première, c'est la réaffirmation de qui on est, nous, l'Église. Et je crois que le pape était vraiment clair là-dessus, que c'est important que l'Église rassemble les enfants de Dieu, les différents groupes, et que l'Église soit parmi eux pour parler des questions importantes qui touchent à la personne humaine. Et une autre, c'est que l'Église veut vraiment engager cette question qui est une question moderne, mais entre-temps, en la mettant en lien avec la tradition de l'enseignement social de l'Église, en lien avec ce que le Rome Novarum avait fait, la question sur les travailleurs et comment est-ce que l'industrialisation, la modernisation, la technologie peut influencer les travailleurs.
12: En faisant déjà allusion à Rerum Novarum, dans cette nouvelle encyclique, le pape met en garde contre le risque de la dépossession de l'humain par les machines. Mm-hmm. Quelle espérance et quelle vision, on peut dire anthropologique, Léon XIV cherche à restaurer à travers ce texte?
11: La première vision, c'est d'abord réaffirmer que la personne humaine, elle est magnifique. Je crois que c'est vraiment un document qui porte son nom. Et donc, on doit commencer par ce même titre. Donc, en disant que l'humanité est magnifique, le pape veut renforcer la vision de que chaque personne humaine, c'est une image de Dieu. Et chaque personne humaine a des capacités, des potentialités. Et donc, Dieu nous a créés avec tellement de potentialités. Nous sommes capables de créer, transformer ce monde. Et ça, c'est magnifique. Et ça, c'est quelque chose que nous pouvons faire avec l'aide de la technologie. Et un autre aspect que le pape veut vraiment souligner, c'est que mais la personne humaine, en étant capable de créer, d'inventer et de réfléchir davantage, de transformer ce monde, elle est en même temps relationnelle. Donc, la personne humaine est foncièrement relationnelle. Et donc, nous naissons, nous grandissons avec le social, avec ce qui nous aime, avec ce qui nous éduque. C'est comme ça que nous devenons ce que nous sommes. Parce que nous recevons de la société, nous recevons des relations et nous recevons de nos communautés, sans lesquelles nous ne pouvons pas être aussi magnifiques. C'est une des choses que le pape a vraiment souligné. Et une autre chose, c'est que nous sommes dotés de la liberté, qui est vraiment une liberté divine. La liberté de choisir, la liberté de juger, la possibilité de réfléchir, et puis après de juger entre le bien et le mal. Et donc, ça, c'est quelque chose de magnifique en nous aussi, comme être humain. Et le pape souligne ça aussi, cette liberté de la personne humaine qui est aussi une liberté intérieure. C'est une des choses magnifiques que nous avons. Et c'est pour cela que toutes ces questions deviennent plus importantes à l'ère de l'intelligence artificielle.
12: En parlant de la liberté, en parlant de cet être magnifique que nous sommes, comment Magnificat Humanitas intègre la notion d'éthique et de garde de la personne humaine dans le développement technique moderne?
11: La première chose, quand le Magnificat considère par exemple la liberté, alors il s'est dit, voyons comment cette liberté humaine est affectée par l'intelligence artificielle. Et là, les premières questions à poser, est-elle affectée? Dans quelle mesure elle est affectée? Mais Magnificat est en train vraiment d'affirmer qu'elle est déjà affectée. Elle est déjà tordue en quelque sorte. Donc, où elle est déjà réorientée dans une direction qui n'est peut-être pas celle vraiment d'une personne libre. Ce que nous sommes censés être. Alors, Magnificat Humanitas regarde comment est-ce que les machines, ça veut dire la relation que nous développons avec les machines, ça devient de relations où les machines conduisent les consciences au lieu que les consciences décident. Parce que ça, c'est ça le rôle de la conscience. C'est aussi une des belles choses que nous avons. Une des choses magnifiques, c'est que nous avons une conscience. Où nous pouvons entrer en nous-mêmes. Pour vous rappeler comment est-ce que l'enseignement social de l'Église, Gaudium Spes, définit la conscience. La conscience, c'est le sanctuaire, là où la personne humaine parle, ou rejoint, ou rencontre ce qu'on peut appeler le sacré, ce qu'on peut appeler Dieu. Et ça, c'est chaque personne humaine a cette possibilité-là de pouvoir entrer en soi, d'écouter une certaine voix qui te conduit et qui te dit ce que tu dois être, qui t'affirme ou tout simplement qui te souffle. Quand est-ce que tu peux ressentir la consolation ou même la désolation? Ça passe par tout ça. Quand la conscience est touchée, alors la conscience va te dire qu'il y a quelque chose qui ne va pas et puis tout cela va être connecté à comment tu sens, les émotions, les sentiments, c'est tout lié avec la conscience.
1: Interrogé par Jean-Paul Kamba, Léocadi Lusombo, théologien d'origine congolaise, enseignant notamment à la Jesuit School of Theology Santa Clara University en Californie.
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1: C'est par ici donc que nous mettons un point final à notre programme aujourd'hui. Merci de l'avoir suivi et à la prochaine.

de saint Hippolyte de Rome, prière pour la fin du jour. Par ton Fils Jésus-Christ, notre Seigneur, car tu nous as illuminés en nous révélant la lumière incorruptible. Ayant achevé ce jour, parvenus aux limites de la nuit, nous avons été rassasiés par la lumière du jour que tu as créée pour notre joie. À cette heure, où nous ne manquons pas de la lumière du soir, nous célébrons la sainteté et ta gloire par ton Fils unique, Jésus-Christ. Par lui et avec lui, tu as la gloire, la puissance et l'honneur, maintenant et toujours.

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3: Bonjour à tous. Un rescrit rendu public par le Vatican institue la création d'une commission interdicastérielle sur l'intelligence artificielle placée provisoirement sous la conduite du cardinal Michael Zerny, l'actuel préfet du dicastère pour le service du développement humain intégral. L'enjeu sera de continuer à réfléchir sur les défis éthiques posés par l'IA, mais aussi de réguler l'utilisation de ces outils au sein même du Vatican. Le Vatican souligne le développement de ce phénomène dans les dernières décennies et ses plus récentes accélérations dans son utilisation générale. Il mentionne aussi ses effets potentiels sur l'être humain et sur l'humanité dans son ensemble, ainsi que la préoccupation de l'Église pour la dignité de chaque être humain, surtout en relation avec son développement intégral. La commission sera composée de représentants de plusieurs institutions pontificales, parmi lesquels les dicastères pour le service du développement humain intégral, la doctrine de la foi, la communication et enfin la culture et l'éducation, ainsi que les académies pontificales pour la vie, les sciences et les sciences sociales. Chacune de ces institutions devra y nommer un délégué. Le cardinal Zerny précise que la coordination de la commission est confiée pour un an éventuellement renouvelable au dicastère pour le service du développement humain intégral. Les autres institutions pourront ensuite être chargées de la coordination de cette commission afin de faciliter la collaboration et l'échange entre les membres sur les activités et projets concernant l'intelligence artificielle. L'enjeu est aussi de s'assurer que les politiques de l'utilisation de l'IA au sein du Saint-Siège respecte nos principes éthiques et humains. Le Vatican s'intéresse à l'IA depuis les dernières années du pontificat du pape François, notamment sous l'angle éthique et social. Le Saint-Siège a déjà publié plusieurs documents et rapports sur l'IA, soulignant la nécessité de promouvoir un développement technologique qui soit inclusif, équitable et orienté vers le bien commun. Dans de nombreuses interventions publiques depuis le début de son pontificat, le pape Léon XIV, qui a choisi son nom en référence à Léon XIII, pape de la révolution industrielle du XIXe siècle, a insisté sur le fait que toute innovation technologique doit servir l'homme et non le dominer, appelant à une utilisation responsable et respectueuse de la dignité humaine. Il avait notamment abordé le sujet lors de sa rencontre avec les étudiants de l'Université catholique d'Afrique centrale à Yaoundé, au Cameroun, en évoquant les risques posés par le développement des outils d'intelligence artificielle et son impact sur nos milieux mentaux et sociaux, le pape avait pointé l'écueil d'une forme de désincarnation. Sans exposition physique et spirituelle à l'autre, en chair et en os, la réalité devient facultative et l'humain gouvernable par des systèmes invisibles, imperceptibles à la conscience, avait-il averti. « Vous êtes des personnes réelles », avait lancé Léon XIV, invitant à résister à la polarisation, les conflits, les peurs et la violence qui peuvent émerger quand la technologie conduit les personnes à vivre dans des bulles imperméables, sans confrontation à l'altérité. Ce sujet sera aussi au cœur de la première encyclique de Léon XIV qui devrait être publiée avant la fin du mois de mai. Ce document très attendu, qui selon plusieurs médias devrait avoir pour titre Magnifica Humanitas, Humanité Magnifique, portera sur les défis anthropologiques contemporains parmi lesquels ceux posés par le développement de l'IA. Nous nous retrouvons demain, à très bientôt.

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1: Au nom du Père, et du Fils, et du Saint-Esprit, Amen. Mon Seigneur et mon Dieu, je crois de tout mon cœur que tu es ici, que tu me vois, que tu m'entends. Je t'aime, je t'adore, je te demande pardon, je veux prier. Mais surtout, te laisser prier en moi. Glisse dans mon cœur tes paroles et tes silences. Marie, ma Mère Immaculée, Saint Joseph et mon ange gardien, accompagne-moi toujours en chemin. Un jeune ingénieur, marié, expliquait sa difficulté à un moment donné dans son couple à s'entendre avec son épouse. Et lui-même en donnait la raison avec assez d'ironie. « Je suis tout le temps en concurrence avec ma femme. Je veux avoir un emploi qui paye mieux que le sien. Je veux que dans la maison, en toutes choses, je sois le meilleur, le premier, pour lui montrer que c'est moi l'homme. Écoutez-moi, j'ai passé toute ma vie à entendre les gens me dire « Tu es fort, tu excelles, tu es le major, tu es un génie à l'école. » J'ai fini par intégrer que je suis le plus fort et le meilleur. Devant ma femme, comment pourrais-je admettre qu'elle me fasse un reproche ou qu'elle ait quelque chose plus que moi? Ici, dit-il, au lieu de servir ma femme dans un don total de moi-même, c'est mon orgueil qui me conduisait. Je voulais me hisser au-dessus d'elle, la dominer. En fait, ce désir d'être grand, d'être au-dessus des autres, habite tous les hommes, en fait. On veut être meilleur, mais si on y prend garde, nos intentions peuvent être obscurcies par cela. Et c'est un peu la scène qui se présente dans l'évangile d'aujourd'hui. Le Seigneur, dans l'angoisse, parle de sa passion et de sa mort à ses disciples. Pendant qu'il parle, deux d'entre eux introduisent une demande de siège privilégié. L'un à gauche et l'autre à droite. Quand le Seigneur sera dans sa gloire, il s'imagine quand il sera le roi ou le gouverneur ou un puissant du pays. Alors, il faut qu'il ait les places les meilleures. Premier ministre, chef de gouvernement, j'en passe. Un rêve de grandeur. Et c'est cela qui préoccupe les apôtres. Ainsi, il se propose d'occuper les places d'honneur auprès du maître dans sa gloire. Cette demande éveille la jalousie des autres qui, en fait, convoitaient les mêmes places. C'est dommage, Seigneur, que tes disciples soient en concurrence pour des places au point de ne plus t'écouter, de ne plus comprendre ce que tu essaies de leur faire comprendre, de leur faire entendre au cœur de ton angoisse. Tu leur parles de ta passion et de ta mort, et eux, ils se préoccupent des sièges et des honneurs. Mais ils n'ont pas vu ce à quoi tu les invitais. Et Seigneur, nous, tes disciples d'aujourd'hui, il nous arrive de faire la mauvaise concurrence et de ne pas t'entendre quand tu nous parles et nous invites aux choses de l'éternité. En fait, tu dois savoir que dans l'Église, la concurrence n'est pas en fait une mauvaise chose ou une bonne de fait. Elle est neutre, mais c'est l'orientation, la manière de faire qui permet de la qualifier. C'est comme deux élèves dans une classe qui sont en concurrence. Et c'est bien de vouloir travailler d'arrache-pied pour être le premier des classes. Si on travaille sincèrement pour y parvenir, c'est une belle concurrence où chacun aide son ami à faire sortir le meilleur de soi-même. Mais si cette concurrence doit pousser l'un d'entre eux à tricher pour pouvoir maintenir sa place dans la classe, alors, d'un point de vue moral, cette concurrence ne sert plus. Elle devient un mal qui nous éloigne de l'essentiel. Seigneur, en fait, la concurrence que tu attends de nous est celle qui se fait dans le service des autres. Celui qui veut devenir grand parmi vous sera votre serviteur. Celui qui veut être parmi vous le premier sera l'esclave de tous. Car le Seigneur, le Fils de l'homme, n'est pas venu pour être servi, mais pour servir et donner sa vie en rançon pour la multitude. Seigneur, c'est cela, servir les autres. Et tu l'as si bien fait, toi-même, en nous montrant l'exemple. Tu es venu dans notre monde. Tu nous as enseigné la parole. Tu as guéri les malades. Tu as ressuscité des morts. Tu étais là avec tes disciples, partageant les joies et les peines, apportant consolation et réconfort. Tu étais l'ami des pauvres, l'ami des pécheurs, l'ami des riches. Sans distinction de personne, tu étais pour tout le monde et tu rendais service à tout le monde. Tu as appris à te sacrifier chaque jour, dans la faim, la soif, dans le dénuement. Tu étais là pour les autres, pour le bien de l'humanité. C'est cela le véritable service. Et c'est cela qui fait la grandeur de l'homme. C'est cela qui hisse l'homme au-dessus de toute chose. Et en même temps, qui nous rapproche de Dieu, du cœur de Dieu. L'Église enseigne que dans le domaine financier, par exemple, et je m'appuie sur la doctrine sociale de l'Église, tu sais, il y a un document, hein, le compendium de la doctrine sociale de l'Église qui renferme quelques règles de l'éthique chrétienne qui peuvent guider l'homme dans son action sociale, de sorte que il puisse parvenir à faire une adéquation entre la parole de Dieu et les réalités de la société auxquelles il est confronté, surtout de valoriser la dignité humaine. Ainsi, l'Église fait comprendre que une concurrence dans le commerce qui défavorise les faibles et augmente l'écart entre les riches et les pauvres est donc une mauvaise concurrence parce que elle valorise le capital économique, financier au détriment du capital humain. Et l'Église pense que ce qui doit être fondamental, c'est le bien de l'homme. Et toute concurrence qui ne permet pas de rendre service aux hommes, aux riches, aux pauvres, à tout le monde en même temps, cette concurrence devient malsaine, elle est mauvaise. Et Seigneur, tu vois que dans notre monde aujourd'hui, nous sommes dans une forme de rivalité, de concurrence, où tout le monde veut gagner et gagner toujours plus. On se préoccupe de moins en moins du bien des autres. Oui, tout le monde veut être grand. Tu vois, le Seigneur fait comprendre qu'il ne faut pas rejeter carrément la concurrence. Il y a une concurrence à faire, celle du service. On doit rivaliser dans le service, et le service bien fait, avec l'intention sincère d'aider les autres à trouver du bonheur. C'est bien cela que le Seigneur a fait. Ce qui fait sa grandeur aujourd'hui dans le monde, c'est la grandeur du service qu'il a rendu à l'humanité, en le libérant du poids du péché par son sacrifice. Il a rendu service à chacun d'entre nous. Il a voulu notre bien. C'est l'exemple qui doit guider aussi tous ceux qui ont une parcelle de pouvoir ou qui désirent être grands. Et comme tous aspirent à la grandeur, cette manière de faire doit être un enseignement pour nous tous, qui doit guider nos choix. Chaque fois que nous rentrons en concurrence avec les autres, chaque fois que nous désirons une grandeur, j'aimerais avec toi imaginer une entreprise où les travailleurs rivalisent sur la ponctualité, l'honnêteté, le travail bien fait. Une famille où chacun est en concurrence avec les autres pour rendre plus de services, nettoyer la maison, faire la plonge, la lessive, ranger la chambre. Je voudrais que nous puissions imaginer une paroisse où chaque fidèle veut rendre service au maximum à l'Église en se rendant disponible pour la chorale, pour les lectures, même en apportant ses moyens financiers pour réaliser un projet de la paroisse, en essayant d'aider autour de lui des personnes à entendre l'évangile et à venir au Seigneur. De tels services, une telle concurrence, où chaque fidèle essaie d'envoyer le maximum de personnes à Jésus-Christ. Et j'aimerais partager avec toi ce rêve. Et je pense que tu peux le faire aujourd'hui même. Te mettre en concurrence pour le bien et toujours le bien. Je te remercie, mon Dieu, de tout ce que tu as semé dans mon cœur pendant ce moment de prière. Fais-le pousser et porter du fruit. Marie, ma Mère Immaculée, Saint Joseph et mon ange gardien, accompagne-moi toujours en chemin. Au nom du Père et du Fils et du Saint-Esprit. Amen.
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4: Bonjour à tous et à toutes. Cette semaine, nous approfondissons le sens de cette libération à l'égard de notre smartphone. Hier, nous disions qu'il fallait que nous refusions de nous mettre en situation de devoir obéir à des machines. Ce n'est pas nous qui devons obéir aux machines, c'est bien les machines qui doivent obéir à notre intention, à nos décisions, libres des machines, libres de leur pollution mentale, libres pour aimer paisiblement et redevenir libres. Alors les ressources que nous pouvons développer pour aller de l'avant. Vous voyez, cette puissance, elle n'est pas dans la machine, elle doit être en nous. Ces facultés, elles ne doivent pas être dans la machine, d'abord, elles doivent être en nous. Alors, hier, nous avons évoqué quatre leviers qui nous permettent de restimuler cette liberté, nos ressources pour prendre des choix libres. La concentration, je suis libre parce que mieux concentré. La créativité, je suis libre parce que plus créatif. L'empathie, il est très sympathique, je suis libre parce que plus proche des personnes. Et la motivation, je suis libre parce que bien motivé, des motivations endogènes, des motivations qui viennent du cœur. La liberté est d'abord une histoire qui vient du cœur. Et c'est bien la vie spirituelle. La vie spirituelle, pas simplement au sens que je me donne un sens à la vie, dans ce sens, je le reçois de l'intérieur, du cœur. Alors faisons une petite méditation spirituelle pour nous motiver à être vraiment libres. La langue du cœur et du corps, c'est l'œil.

Augustin, nous dit le prophète Isaïe, cette intégrité, cette pureté d'intention, elle se voit dans l'œil. Et si ton œil est saint, ben voilà. Être libre, ben c'est regarder des belles choses. Voilà. Notre œil est le sens le plus sollicité de cette économie de l'attention suggérée et imposée par la technocratie et le monde numérique, et en premier lieu par notre smartphone. En revanche, une bonne écologie de l'attention sera de prendre soin de ses yeux. Regardez sans écran ce qui reflète la beauté de la vie. Que la nature est belle, que les personnes sont belles, que ma vie est belle, que Dieu est beau. Combien de choses m'ont été données gratuitement et cette générosité qui m'entoure est si belle et elle est là, elle est dans ma vie. J'ai un corps, il m'est donné. J'ai une capacité de penser, elle m'est donnée. J'ai une capacité de prier, elle m'est donnée gratuitement. Je vois des arbres, ils me sont donnés. Donc beauté, la beauté au sens théologique, ça signifie l'intensité du don et cette gratuité, cette générosité. Cette générosité, elle est là. Apprenons à nouveau à la voir. Alors s'il faut aller sur les écrans, soyons bien éclairés, non par la lumière bleue qui nous empêche de dormir, ni par la lumière des publicités qui dispersent, ni par la lumière de Lucifer, celui qui fait la lumière, la mauvaise lumière, le prince des ténèbres qui salit le regard. Protégeons nos yeux avec la lumière de la beauté, de la vie, pour devenir libre à l'égard de notre smartphone. Faisons une petite pause avant d'approfondir cette perspective.

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1: Nous le disions il y a quelques minutes, pour redevenir libre, il nous faut protéger nos yeux. Si ton œil est sain, ton corps tout entier sera lumineux, mais si ton œil est malade, ton corps tout entier sera ténébreux, nous dit l'évangile de Matthieu au chapitre 6, verset 22-23. Notre regard est lumineux s'il est habité de l'intérieur par la beauté de la lumière. Non pas la lumière du prince des ténèbres, Lucifer, qui nous met le doute, qui nous culpabilise, qui salit notre regard en conduisant notre esprit par induction douce à regarder n'importe quoi. Nous avons déjà parlé de la pornographie qui est un problème systémique de notre culture, un problème global et qui salit les belles âmes. Ne regardons pas, redisons-le fermement, la moindre petite vidéo pornographique. Ça salit le regard. Reflétons plutôt la lumière du Christ. Le Christ dit « Je suis la lumière du monde » dans l'évangile de Jean, chapitre 8, verset 12. En retour, il nous invite à faire que notre lumière brille aux yeux des hommes. Voilà, évangile de Matthieu, chapitre 5, verset 16. Soyons attentifs à ce que nous regardons pour redevenir libres à l'égard de la vie et à l'égard de notre smartphone, pour resplendir comme la lumière du soleil, généreuse, gratuite et offerte à tous. Évitons d'être illuminés par la lumière bleue de nos écrans tard dans la nuit. Le soir, c'est le moment de l'intimité avec soi, avec les autres, avec Dieu, pour accueillir la beauté de la journée, la beauté des personnes, la beauté de la bénédiction que Dieu fait reposer sur chacun d'entre nous. Alors le dispositif d'éclairage évangélique qui nous donne la vraie lumière, la lumière du monde qui nous donne le Christ, a trois supports. Trois supports. Le

premier, c'est le courant d'abord. Point de compromis en ce domaine, pour saint Paul, le Christ mort et ressuscité, crucifié par amour, est la lumière véritable. Il est le pour nous de Dieu, pour notre salut, le salut de mon histoire, c'est lui qui me rend vraiment libre. Par son phare, il est le phare qui illumine toute la vie. Deuxième support de l'éclairage évangélique qui nous donne la vraie lumière, c'est la prise de courant ensuite. C'est toujours dans une culture et dans un contexte donné que se reçoit cette lumière. Au-delà du croyable disponible des pierres d'attente, l'inculturation de la foi fait germer les valeurs déjà présentes dans une culture donnée, tout en les passant au tamis de l'Évangile. Voilà. Ensuite, la lampe, finalement. La lumière doit éclairer, signifier, rendre visible la réalité de l'amour divin. Une réalité qui peut s'exprimer de manière plurielle, et cela, souvent, dans sept domaines différents. La solidarité, l'éclairage de l'intelligence, le service des plus pauvres, l'annonce explicite de la foi, l'aide au déploiement de la vie, la promotion de la vie spirituelle, la vie en communauté. Lequel, pour nous particulièrement, aujourd'hui. Pour vivre dans la lumière, il nous faut donc accueillir cette lumière. La lumière du soleil, d'abord, magnifique. La lumière de la beauté du regard des autres sur nous. La beauté de notre propre regard sur notre vie, sur nous-mêmes, sur les autres, sur Dieu. La beauté de Dieu, et nous le disions en tant que chrétiens, refléter la lumière du Christ. « Je suis, dit-il, la lumière du monde. » Et en retour, il nous invite « Que votre lumière brille aux yeux des hommes. » Le smartphone sera un bon outil pour éclairer la vie des hommes si nous ne lui obéissons pas, mais c'est lui qui nous obéit, qui l'obéit à la lumière du bien, la lumière de l'amour que nous voulons diffuser autour de nous en nous appuyant peut-être un peu sur notre smartphone. Voilà, nous pouvons approfondir cette chronique. Cette chronique, elle développe chaque fois une sorte de zoom, ici c'était un zoom éclairage évangélique, dans mon ouvrage « Tanguy Marie Pouliquen, libéré, délivré de mon smartphone, 10 jours pour reprendre le contrôle ». Il y a plein de petits zooms, vous pouvez y revenir quand vous voulez. À bientôt pour approfondir ce positionnement libre à l'égard de notre smartphone. À demain, si vous voulez.

Seigneur, tu es le port tranquille de tous ceux que les flots de la vie agitent. Tu donnes l'espérance à ceux qui désespèrent. Tu es le salut des malades, le soutien des miséreux, le guide des aveugles. Tu es l'appui des épuisés.

0: Bienvenue dans l'île Maurice. Bienvenue à l'île Maurice.
1: Nous sommes à 9500 km au sud de Paris, dans l'ouest de l'océan Indien, au cœur de l'archipel des Mascareignes, sur l'île de France, le nom qu'elle porta au XVIIIe siècle. L'île Maurice est située à 2000 km au large de la côte sud-est de l'Afrique, 865 de Madagascar et 200 seulement de la Réunion. D'une superficie de 2000 km², le quart de la Corse, Maurice est entouré de plus de 150 km de plages de sable blanc bordées de cocotiers.
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1: Les navigateurs portugais sont les premiers Européens à découvrir et visiter Maurice au début du XVIe siècle. En 1598, Van der Neck prend possession de l'île, qu'il appelle Maurice, en l'honneur de Maurice de Nassau, prince d'Orange. Les Mauriciens sont 1,2 million en 2024. Si la photo carte postale est d'abord celle des plages, Suivez le guide souhaite aussi vous faire découvrir le centre de l'île, son histoire et son patrimoine. Ce sixième rendez-vous fait étape dans la capitale Port-Louis, vers le nord, à l'ouest, et à Bois-Chéry, vers le sud, au centre.
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1: Emmanuel Richon était encore, lors de ce rendez-vous, le conservateur du Blopény Museum, devant lequel nous avons enregistré. En plus de la découverte du Blopény, Emmanuel Richon est incollable sur Maurice. Autre étape, en début d'émission, le domaine de Bois-Chéry, au cœur de la plantation et production de thé, avec Tatiana, Sabrina et Amy.
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4: Bonjour à tous, bienvenue à Bois-Chéry, notre usine de thé.
1: Bois-Chéry, l'usine de thé, c'est écrit d'ailleurs sur cette façade, ce mur jaune, Bois-Chéry. Quand j'ai découvert le nom de Bois-Chéry, ça m'a un peu intrigué. Alors je me dis que c'est un lieu que quelqu'un a forcément aimé, si on l'appelle Chéry. D'où vient ce nom, l'origine du nom Bois-Chéry?
4: Il y avait l'ancien propriétaire, il faisait une tasse de thé à sa femme. Et donc ils disent « Bois ton thé, ma chérie ». C'est pour ça, ça vient de cela, ce nom.
1: Bois-Chéry, mais si c'était pour sa femme, il n'y a pas de... Peut-être c'est alors sa femme aussi qui lui préparait du thé et elle lui disait à lui, Bois-Chéry.
4: Bois-Chéry, c'est ça, ouais, mais sans eux.
1: Et vous dites finalement à toutes les visiteuses et tous les visiteurs, parce qu'ils vont déguster du thé quand ils visitent, alors à chacun, à chacune, vous leur dites Bois-Chéry?
4: Non, c'est à leur monsieur ou à leur dame qu'ils doivent dire, mais c'est comme ça.

0: Pour commencer, moi je suis la guide Tatiana. Et donc là, aujourd'hui, je vais vous expliquer comment on fabrique le thé.
1: Par où commence le parcours à Bois Chéri, Tatiana?
0: Vous allez voir comment on fabrique le thé depuis de feuilles jusqu'au l'emballage. On va commencer à faire la cueillette à 6h du matin. C'est rempli dans des sacs de 10 kg et c'est ramené juste ici par des camions. Et normalement, on a 250 hectares, inclus la plantation de thé et les bâtiments. Bâtiments, c'est l'usine et le restaurant.
1: 250 hectares.
0: Oui.
1: Donc c'est une production importante, Bois Chéri.
0: Oui.
1: J'ai lu que Bois Chéri fournissait à peu près la moitié de la consommation de Maurice.
0: Oui, par an, on va vers 400 à 450 tonnes. Thé noir, thé vert et thé blanc.
1: La plantation de thé, ça a commencé quand à Maurice?
0: À 1800.